0: Lucie Bernard, donnez vous souvenez, c'était, je sais pas, la rue, c'est une maison, c'est un appartement.
1: Non, c'est un appartement, et ils y sont encore. Et c'est dans le quartier
0: Ils y sont encore.
1: Ouais, ouais, ils y sont encore.
0: Génial.
1: Ouais, ouais, c'est. Je suis arrivée dans cet appartement, j'avais quoi, un an?
0: Ouais.
1: De ce que m'a dit ma mère, évidemment, je m'en rappelle pas. Et ils y sont encore, donc ça fait 2 ans du coup qu'ils y sont.
0: Oui, c'est avant-hier. Ouais. D'accord.
1: Dans le quartier du Port à Nice, j'ai toujours été dans ce quartier-là, toujours.
0: Ouais.
1: C'est chez moi, quoi.
0: On va reparler de Nice, mais il y a l'arrière-pays niçois.
1: Oui.
0: Et je sais qu'il compte pour vous. Je vais vous poser une question horrible.
1: Ah ouais.
0: C'est plus joli l'arrière-pays niçois.
1: Joli,
0: que Nice.
1: Je sais pas, mais joli.
0: Ah, vous moquez toujours, Lucie. Est-ce que l'arrière-pays niçois, c'est plus sympa, plus joli? Est-ce que c'est un autre décor?
1: Oui. Alors, l'arrière-pays niçois, c'est, alors je dirais même que c'est aussi joli, mais c'est beaucoup plus calme. Puisque moi, j'aime beaucoup la forêt. Nice, c'est très touristique. Alors, c'est joli, il y a la mer, mais moi, j'aime bien la forêt, la montagne, la mi-montagne, avec les petits coins d'eau douce.
0: Elle est où, la forêt, dans l'arrière-pays?
1: Ah ah! Petite Autriche, on appelle ça. Je vous laisse deviner pour les gens, mais c'est vraiment dans toute une vallée à 35-45 minutes de Nice. Et je vous laisse deviner, je suis sûre qu'il y en a qui vont trouver.
0: Je vous donne quelques villes comme ça de l'arrière-pays. Vous me dites si vous avez un souvenir ou l'image qui vous vient comme ça. Bon, Vence ou Saint-Paul-de-Vence?
1: Oui, mais ça, c'est déjà plus près que... Oui, Vence et Saint-Paul-de-Vence, j'y allais quand j'étais petite.
0: Ça ressemble à quoi?
1: Oh, c'est si beau. Il y a des petits... C'est des petites rues, des petits villages. Et puis, il y avait... je me souviens, alors, comment ça s'appelait déjà? Une auberge... beaucoup. Alors, ça va me revenir.
0: Parce que c'est médiéval, c'est un peu...
1: Ouais, c'est très médiéval.
0: Médiéval là-bas.
1: Il y avait des sculpteurs, on avait l'impression d'être dans un autre temps. Et mon papa m'a amené là-bas parce qu'il avait des clients, justement, des restaurateurs qui le servaient en glace. Et donc, j'allais là-bas.
0: Tourette-sur-Loup.
1: Ah, Tourette-sur-Loup, oui. Ouais, c'est joli, mais je connais. Tourette-sur-Loup, tous les petits villages aux alentours.
0: Ça ressemble à quoi, ça, du coup, Tourette-sur-Loup?
1: Franchement, je ne m'en rappelle plus. J'ai dû y aller tellement.
0: Vous êtes ambassadrice de la région, il y a plein de gens qui connaissent pas.
1: Tourette-sur-Loup, alors les gens de Tourette-sur-Loup, pardonnez-moi, mais je ne me rappelle plus du tout. Quoi.
0: C'est beau. C'est entre mer et montagne.
1: Mais de toute façon, à Nice, tout est beau. Tous les petits villages, j'en ai un qui me vient en tête qui s'appelle Gilette, qui est même un peu plus lointain. Tout est très joli. Et chaque petit village a un charme, mais un peu partout en France d'ailleurs. Oui, je suis pas chauvine. Hein.
0: Bon, un peu quand même.
1: Ouais,
0: et vous avez raison. Grasse, alors ça c'est connu, ça, Grasse.
1: Oui, Grasse.
0: La capitale mondiale du parfum.
1: Exactement. Ouais. Et il y en a un aussi de très beau village, c'est Aize.
0: Aussi.
1: C'est très joli.
0: Gourdon
1: que je connais pas.
0: Ah oui?
1: Non.
0: C'est perché un peu au-dessus de la vallée. Il y a Lucéram, il y a Payon.
1: Lucéram, Payon, vers les Alpes. Ah, vers les Alpes.
0: J'ai l'impression que ça vous emmène quelque part, là.
1: Ouais, j'ai 4 ans.
0: Bah, vous avez quand même encore des souvenirs, parce que c'est jeune quand vous vous souvenez, quand vous avez 4-5 ans.
1: Oui. Et puis j'ai passé des moments super beaux, quoi. Vraiment d'enfance où à l'époque, on pouvait partir balader à côté dans les villages et puis personne nous cherchait.
0: Ouais.
1: On venait le soir.
0: Alors, on va continuer de parler évidemment d'arrière-pays niçois et de Nice. C'est votre grand-mère, en plus, je crois, qui était dans l'arrière-pays.
1: Oui.
0: On parlera dans un instant de l'école qui vous a marqué, qui est donc juste à côté de là où votre papa tenait.
1: Exactement.
0: Voilà, un magasin de glace, c'est l'école Papon. On va y aller dans une poignée de secondes avec vous, Lucie Bernardoni. Il était une nouvelle fois le temps de s'émerveiller. Vous allez le faire avec nous, avec Benoît Prospero, qui nous rejoint et qui nous ouvre cette revue des merveilles. On va rester dans le sud, d'ailleurs. Pas votre sud, mais pas très loin du côté d'Avignon. Ça reste le sud. Hein,
1: oui, ça reste le sud.
0: On parle d'un mur.
2: Lorsque l'on passe devant, on n'y prête pas vraiment attention. Le mur en pierre sèche. Et pourtant, si vous saviez à quel point c'est une merveille pour la biodiversité. Avec ici Vaucluse, nous sommes avec Joseph Jacquin Porretaz, conservateur du muséum Requiens à Avignon. Et donc, pourquoi un mur en pierre sèche est si intéressant?
3: C'est vraiment des murs qui sont intéressants parce qu'ils laissent s'écouler l'eau, justement, ils retiennent, ils retardent l'écoulement de l'eau. Et donc, puisqu'il y a de l'eau, il y a de la fraîcheur.
2: De l'eau et de la fraîcheur. Et la fraîcheur, ça permet quoi?
3: La fraîcheur qui va permettre aux plantes, par exemple, de se développer.
2: Eh ben voilà. Alors, quelles plantes?
3: On a d'abord les végétaux, avec des guillemets, hein, en termes de classification, c'est pas tout à fait ça, mais les pionniers, tels que les lichens. Vous savez que les lichens, c'est dans la majeure partie des cas, des symbioses entre une algue et un champignon, qui va permettre que ces êtres vivants vont s'implanter dans des milieux extrêmement hostiles, tels que justement des pierres brutes. Ils vont commencer justement à se nourrir, à capter les molécules de l'atmosphère.
2: Donc ça, c'est pour les lichens. Il y a aussi d'autres végétaux.
3: Tels que les mousses, qui, elles, vont produire aussi de la matière.
2: Les lichens, les mousses, et donc tout ça mis bout à bout.
3: Ça favorise ensuite l'insertion dans ces anfractuosités des pierres, de notre mur en pierre sèche, des racines, racines, des plantes à fleurs qui vont pouvoir venir.
2: Et donc, par exemple, quelles plantes ?
3: Au début, les plantes qui réussissent à se passer d'eau, hein, parce que entre deux pluies, évidemment, un mur, il est extrêmement sec. Et donc, celles qui réussissent à se passer d'eau, c'est par exemple les fameuses plantes grasses, puisqu'elles stockent dans un mucilage, une espèce de suc, comme ça, elles stockent l'eau, ce qui leur permet d'attendre entre deux périodes de pluie avec ces stocks qu'elles ont fait un peu comme le ferait un chameau dans sa bosse, finalement.
2: Et alors, vous allez voir, on parle de plantes, mais dans un mur en pierre sèche, ben, il n'y a pas que des végétaux.
3: Ces végétaux vont attirer des insectes. S'il y a du lierre, par exemple, qui finit par monter dans le mur, eh bien, c'est des abeilles sauvages qui vont venir polliniser ce lierre à l'automne, par exemple.
2: Et voilà. Et au-delà des plantes et des insectes,
3: par la suite, on peut avoir toute une faune qui s'implante également, qu'on trouve souvent dans les sols des forêts, mais qui, là, trouve un habitat qui va permettre de vivre une vie d'animal.
2: Et tout ça grâce à un simple mur en pierre sèche. Et oui, c'est une merveille. Merci ici Vaucluse et Joseph Jacquin Porretaz, conservateur au Muséum Réquien à Avignon.
0: C'est une vraie perle, une vraie merveille de biodiversité. Vous êtes sensible à l'environnement, à la nature, Lucie Bernard-Denis.
1: Je ne savais pas, en tout cas.
0: On apprend plein de choses, c'est aussi ça, une radio de service public.
1: Tout à fait.
0: Vous êtes sur Ici, on est ensemble jusqu'à 20h avec Lucie Bernard-Denis. Elle arrive au théâtre d'ici quelques semaines à la Comédie Bastille, à Paris, mais il n'y a pas que Paris dans la vie. Il y a 10, il y a l'arrière-pays niçois, mais vous allez voir qu'on va aussi quand même quitter 10 et la région PACA, parce qu'il y a plein d'endroits qu'elle connaît en France. Restez bien avec nous, on est ensemble jusqu'à 21h. À tout de suite.

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2: Avec mon invité, c'est une voix, c'est une personnalité, c'est une chanteuse, interprète, auteure, compositrice pour Charles Doré, entre autres. Hein, parce que je parle de lui parce qu'on l'adore, on l'a beaucoup écouté ici. Lucie Bernard-Denis est avec nous, finaliste face à Grégory Lemarchal. On a une pensée pour lui, on reparlera peut-être de lui tout à l'heure. Starac, vous êtes devenue répétitrice, coach vocal et la comédie Bastille, Napo. Ça, c'est pour le théâtre et ce sera d'ici quelques semaines. On a parlé de Nice, puisque vous êtes...
3: Niçoise,
2: qu'elle le revendique. Toute petite, vous êtes dans une école. La chance que vous avez, c'est que papa est pas loin. Donc, du coup, peut-être que vous devez faire attention encore plus à votre scolarité.
3: Si je vous racontais, mon père voulait pas m'amener à l'école. Donc,
2: pourquoi ?
3: Parce qu'il aimait pas ça.
2: Voilà. Ah mince.
3: Moi, j'ai un papa qui s'est fait tout seul et qui disait, ah, ça sert à rien l'école. Voilà, les
2: et maman, alors, elle disait quoi?
3: Nous amener, heureusement qu'on avait notre mère, parce que sinon, on serait pas scolarisé, on aurait pas été scolarisé avec ma sœur.
2: Alors, il y avait le magasin de glace, on l'a dit, même si vous n'aimez pas, c'était juste à côté, donc, de cette école Papon. L'école Papon, elle vous a marqué, alors j'ai regardé, elle marquait école de filles dessus.
3: Oui, parce que, mais même mon arrière-grand-mère y était, en fait, c'est une école maternelle et primaire. Et avant, bah, évidemment, dans les années.
2: Garçons, les filles,
3: les garçons et les filles étaient séparées, et c'est ensuite devenu mixte, mais oui, ils ont gardé encore l'écriteau devant, école de filles.
2: Exact. Vous vous souvenez de la cour d'école? Vous vous souvenez de ces années un peu d'insouciance?
3: Ah oui, je me souviens que j'étais très timide, surtout à la maternelle, et que j'attendais de voir ma sœur, parce qu'elle était plus âgée que moi, donc il y avait un grillage qui nous séparait, elle était en primaire, j'étais encore en maternelle, et j'attendais comme ça, ma sœur, c'est moi. Et en fait, j'étais assez timide. J'attendais. J'ai commencé à être plus à l'aise en primaire, mais en maternelle, c'est vrai que je parlais pas du tout.
2: Ça va mieux aujourd'hui?
3: Malheureusement, là, maintenant, j'ai rattrapé tout le temps.
2: Je pense. Collège et lycée, c'est toujours à Nice.
3: Oui.
2: Ce sera le lycée Masséna. Masséna, c'est un nom important pour Nice.
3: J'ai passé beaucoup de temps à l'extérieur des salles. Hein.
2: Encouragé par votre papa, j'ai bien compris.
3: Encouragé par mon père.
2: Hein, vous n'avez quand même pas encouragé à sécher les cours, quand même.
3: Ah non, il n'avait pas besoin. J'avais pas besoin d'encouragement. J'ai géré ça très bien toute seule.
2: D'accord.
3: J'ai même tellement aimé ce lycée que j'ai redoublé ma seconde, d'ailleurs.
2: Vous adoriez les maths.
3: J'étais une fan absolue des maths.
2: Vous jouez très bien la comédie.
3: Oh là là. Non. Je dois dire un truc, c'est que j'avais un super prof de maths parce que j'étais nulle, mais alors nulle. Et il avait compris que j'écrivais mes premières chansons et mes premiers textes en cours de maths. Et un jour, il me regarde, il me fait un effort. Je fais, non mais là, je suis au max. J'avais 3 hein, de moyenne.
2: Ouais.
3: Et il me laissait écrire mes textes en cours de maths. Et du coup, ça m'a donné envie de faire un effort et je suis arrivée à quasi la moyenne.
2: Vous traînez un peu dans le Vieux-Nice.
3: C'est quoi
2: le Vieux-Nice? Le Cours Saléa, c'est quoi par exemple?
3: Le Cours Saléa et le Vieux-Nice, c'est donc la partie historique de Nice. Vous avez certainement dû voir les beaux bâtiments un peu colorés, très anciens, avec les petites ruelles. Oui, jaune, un peu orangé, jaune. Et avec des anciennes églises, etc. Et le Cours Saléa, c'est là où vous avez tout le marché. Tous les matins.
2: Marché aux fleurs,
3: marché tout court avec les légumes, les poissonniers, etc. Et juste en face de la mer.
2: La place Rossetti.
3: Alors la place Rossetti, oui, ça je m'en souviens. Il y avait une piscine scolaire aussi à côté. Rien à voir. Il y avait une dame qui vendait son poisson place Rossetti. Et il y avait les glaces aussi de Fenocchio le concurrent, mais qui était ami de mon père, en fait, dans les glaces à Nice. Et donc, j'ai passé beaucoup de temps dans le Vieux-Nice avec mes copains.
2: La cathédrale Sainte Réparate.
3: Ouais. D'ailleurs, mon père, je crois qu'il a été baptisé là. C'était avant Michel Drucker.
2: Pour sortir du vrai de famille, là. Il y a la place Garibaldi.
3: Ah, ça, oui. Ça, je connais bien aussi. Parce que le magasin de glace de mon père était juste à côté. Et avenue de la République, magasin Neige Azur à Nice, les gens connaissent.
2: Hein. La colline?
3: Et la colline.
2: On montait au château, là, qui est un peu en ville.
3: Ah ouais, mais nous faisait monter au château en cours de PS. On était moins contents. Hein.
2: Ouais, et puis il y a le café. Parce qu'à dos, on a tous eu un café où on commandait un café pour 10.
3: Mais tout à fait.
2: C'était où le vôtre?
3: C'était le Grand Café, c'était avenue Félix Faure, juste après le lycée Masséna.
2: Ouais.
3: Et il y avait un baby-foot.
2: Vous l'entendez?
3: Ouais, j'entends, j'adore.
2: Le baby-foot, c'est pour ça qu'on vous l'a mis.
3: Ah non, mais
2: vous devenez fan du baby-foot.
3: Ah non, mais vous êtes trop. Et puis j'étais très mauvaise perdante. En plus, je perdais à chaque fois, c'est la faute de la balle. Enfin,
2: alors on a emmené un baby-foot, on va se faire une partie en direct. C'est très radiophonique. Je vais vous mettre Fanny, vous allez voir.
3: Non mais c'était génial. Et évidemment, la règle absolue, c'était de toujours aller boire un café pendant les heures de cours. Hein, sinon, ça n'a pas de...
2: c'est pas drôle.
3: Ça n'a pas aucun sens.
2: Ne faites pas ce qu'on est en train de dire.
3: Absolument pas.
2: Surtout pas.
3: Sinon, regardez. Voilà.
2: Vous alliez à Villefranche-sur-Mer, c'est pas très loin.
3: Si, j'y allais aussi à Villefranche, à Saint-Jean-Cap-Ferrat. Bah, pareil, mon papa avait des clients qu'il servait en glace. Et puis, je regardais les belles maisons de Saint-Jean-Cap-Ferrat. C'était trop beau. Et Villefranche, il y avait des jolies plages.
2: Il y a des beaux bateaux.
3: Les bateaux aussi, ouais. Mais enfin, j'ai peur de l'eau. Donc, moi, j'aime pas les glaces. Je suis du Sud. Et je sais à peine nager. Je suis niçoise. Voilà. Ouais. Bah, démerdez-vous.
2: Et compte du compte, vous êtes partie vous marier il y a longtemps en Écosse.
3: Ah oui, ça, c'était beau.
2: Un pays où il fait froid.
3: Oui, mais parce que voilà, pour ça. Parce que j'aime pas la chaleur. Et non, bah, mais je suis passionnée d'histoire, en fait. Et l'Écosse, j'ai trouvé ça, mais magnifique. Si vous êtes jamais allé en Écosse, Eric, allez en Écosse.
2: J'irai. Elle est où votre plage ?
3: À Nice ?
2: Oui.
3: Parce qu'en Écosse, j'ai envie de vous dire non.
2: Mais allez pas.
3: C'est la réserve.
2: La plage de la réserve.
3: Oh là là. Alors, il y en a plusieurs. Parce que la réserve, c'est aussi un endroit mythique où il y a un restaurant qui est là depuis très longtemps. D'ailleurs, il est sur les cartes postales.
2: Comment il s'appelle ?
3: La réserve.
2: D'accord.
3: Non, mais on ne fait pas compliqué, non ?
2: Oui, je vois, c'est simple, c'est très bien. Plage de la réserve, restaurant La Réserve.
3: Tout à fait. Et dans le film Bryce de Nice, là, il commence, la première scène est sur une plage. C'est l'une des plages de la réserve. Et maintenant, moi, ma petite plage où j'allais avec mon grand-père quand il essayait de m'apprendre à nager, le pauvre, il n'a jamais vraiment réussi. Était sur des petits rochers un peu plus loin. Et malheureusement, avec le réchauffement climatique, la plage, elle n'existe plus vraiment.
2: Mais vous retournez quand même, vous retournez régulièrement à Nice, mais ces rochers, vous les retrouvez quand même
3: Les rochers, j'ai un petit, mais mon petit rocher. De toute façon, je ne peux aller que sur le rocher, il n'y a plus la plage. Donc,
2: C'est les lieux des premiers amours, j'imagine aussi.
3: Même pas. Non, mais vraiment, moi, j'ai.
2: Mince, vous avez un environnement romantique extraordinaire, vous n'en profitez pas.
3: Non, parce que je suis partie trop tôt.
2: Vous êtes partie à 17 ans, il n'y a pas eu de petits flirts avant 17 ans.
3: Au grain de café, au café d'à côté.
2: En plein match de baby-foot, bien sûr.
3: C'est
2: bien
3: quand
2: sûr.
3: Même plus pratique.
2: Évidemment. Alors, il y a un autre lieu qui compte pour vous, c'est Berre-les-Alpes.
3: Oui, aussi, oui. Berre-les-Alpes, c'était mon autre grand-père. Donc, celui qui a créé la boîte de glace en arrivant d'Italie, que mon père a repris ensuite. Et il avait sa maison là-bas. Avec des chevaux. Et là, pareil, vous allez trop rire, je crois. Parce qu'en fait, j'avais peur des chevaux. Un désastre.
2: Donc il essaye de vous transmettre quelque chose et
3: Il a essayé, et puis il m'a même offert une ânesse pour mes 10 ans.
2: C'est sympa, tout le monde peut pas dire qu'il a...
3: Elle est encore là, elle s'appelle Poupette.
2: C'est vrai.
3: Elle est dans le Var.
2: Ouais. Ok.
3: Et Poupette et Clochette. Et il a essayé de me faire monter à cheval, j'ai tenté, et il a compris que c'était pas tellement ça, donc du coup, il me mettait à la corvée de leur donner le foin et tout.
2: Lucie Bernard-Denis, on va découvrir dans un instant que ça démarre très jeune la carrière pour vous, à 12-13 ans, c'est à peu près l'âge dont on est en train de se raconter, là d'ailleurs, puisqu'on est sur le collège et le lycée, puis on va parler de votre arrivée à Paris avec l'aventure de la Star Academy et tout ce que vous allez découvrir de la France finalement, parce que c'est la première tournée qui va aussi vous permettre d'aller un petit peu partout. Chacun ses produits de beauté, vous en avez forcément, peau sèche, peau grasse, peau déshydratée, on va aller en France pour parler de peau et de peau à problème. Si on est plusieurs à la maison, on peut vite se retrouver débordé. Bien, Catherine Quicandon, aujourd'hui, vous nous proposez une idée qui conviendra à tous.
4: À Saint-Germain-sur-Meuse, un petit village de 200 habitants à une cinquantaine de kilomètres à l'ouest de Nancy, il y a une star.
5: Le chavon de Cléopâtre.
6: Le savon de Cléopâtre.
4: Effectivement, un savon qu'elle aurait apprécié car il est à base de lait d'ânesse. Laurence est la savonnière du Moulin. Elle produit et fabrique des cosmétiques bio.
7: Ce qu'on propose, ce sont des savons avec 50% de lait d'ânesse et de la cosmétique allant jusqu'à 76% de lait d'ânesse. Et on est les seuls en France à mettre autant de lait. Donc, vous avez de la crème pour le visage, le sérum antiride, du moussant pour la douche, de la crème pour les mains, même de la crème pour les hommes.
4: Ah bah oui, merci pour eux. Le lait d'ânesse est reconnu depuis très longtemps pour ses vertus nourrissantes, apaisantes et anti-âge, c'est la classe. Laurence utilise le lait de ses propres ânesses, elle en a 15 car elle est avant tout une éleveuse passionnée. Et pour accompagner ses demoiselles, il y a aussi Étienne, le mâle reproducteur.
8: Étienne.
4: Provence utilise aussi d'autres ingrédients et ils sont tous du coin.
7: Par exemple, on utilise l'huile de carthame, elle est fabriquée à Lay-Saint-Rémy, à côté de Pagny-sur-Meuse. On a un savon au safran, le safran, il vient de la vallée de la Meuse, tout en bio naturellement. On fait des boules de bain, tout le monde adore. Et ben, c'est le bicarbonate extrait des carrières de Saint-Germain-sur-Meuse.
4: Tout est en bio et Laurent s'y tient beaucoup.
7: Vous avez 3 contrôles par an sur le terrain, sur les années, sur le lait et puis surtout... Le pourcentage de bio est important. Normalement, en bio, c'est un minimum de 25% de bio dans le produit. Nous, on monte jusqu'à 76% de bio. Ça veut dire que ce sont des ingrédients qui sont propres. On sait d'où ça vient, on sait comment c'est fait et on sait qu'il n'y a pas de chimie dedans.
4: Mais comment Laurence a eu l'idée de devenir savonnière ? Eh bien, tout simplement.
7: Un matin, je me suis levée et j'ai dit à mon mari, je vais faire des savons au lait d'ânesse. Et il m'a dit, t'es folle.
4: Eh bien, pas tant que ça, car ça fait 16 ans et Laurence vend partout dans le monde. Bonne nouvelle, la relève est assurée par son fils qui a ouvert un laboratoire pour continuer la fabrication. Plus d'informations sur la-savonnière-du-moulin.com. Merci à Ila Malka d'Ici Lorraine pour cette idée qui fait la peau toute douce. Ici, ça entreprend à Saint-Germain-sur-Meuse avec la savonnière du Moulin et ses produits bio au lait d'ânesse.
2: Parce que Lucie, elle me dit, je veux le nom de la marque.
3: Ah oui, mais moi, j'étais à fond là. C'est un sujet. Bah, ça.
2: Vous adorez le lait d'ânesse, vous l'utilisez.
3: Et puis en plus, moi, je suis une grande partisane du fabriqué en France. Donc,
2: ouais. Oui, puis on parlait des gens qui entreprennent. Vous avez entrepris votre sœur Magali, votre propre marque de mode. Hein,
3: exactement,
2: aussi, il y a
3: la gamine au fond de la classe qu'on va relancer bientôt. Exact.
2: Je ne vois pas du tout de qui vous parlez. Au fond de la classe.
3: Ah mais moi, tout est lié.
2: Et votre sœur ou...
3: Non, c'est moi. Bah, c'est clair qu'elle a lavé A+. Moi, je ne savais pas que ça existait. Donc.
2: On vous a reconnu. Lucie Bernardoni est encore avec nous pendant une bonne demi-heure, là, jusqu'à 21h. On retrace sa vie à travers les lieux qui l'ont marqué. Et ça vous parle sans doute parce que vous connaissez peut-être les régions qu'elle a traversées. Et surtout Nice, où elle est née.
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16: Elle a fait plein de choses, elle a écrit pour les autres, elle continue de le faire. Répétitrice à la Star Academy sur TF1 depuis 2022 jusqu'à cette année. Elle s'apprête, là, dans un mois, à rejoindre la Comédie Bastille à Paris dans une pièce d'Éric Delcourt. On va en parler, ça s'appelle Napo. C'est déjà l'affiche depuis quelques jours. Autrice aussi, compositrice, interprète et finaliste de la Star Academy. Lucie Bernardoni est avec nous jusqu'à 21h. Alors vous, ça commence très jeune, hein.
17: Ah oui, j'ai toujours j'ai toujours tout commencé super jeune.
16: Mais à quel moment la musique arrive dans votre vie ?
17: Oh, elle arrive, je pense, au moment où je m'en rends même pas compte, mais là où je commence à vraiment me dire, tiens, c'est intéressant, je dois avoir une dizaine d'années.
16: Dizaine d'années ?
17: Ouais, peut-être un petit peu avant, je découvre avant que j'aime écrire et que chanter.
16: Vous souvenez qui vous écoutiez ou qui vous inspirait, dans les chanteurs français par exemple, quand vous aviez 12 ans, 13 ans ?
17: Alors déjà, mon père était un grand fan et toujours de Michel Sardou, donc j'en pouvais plus déjà. Mais par contre, ouais, dans la première cassette audio pour les plus jeunes.
16: Hein, ça fait vieux audio. Ça. Hein.
17: Ouais.
16: Là, on prend une claque. Là.
17: Pour les plus jeunes, cassette audio, ouais. Une cassette, un crayon, ouais. Vous ne comprenez pas.
16: On rembobinait.
17: Voilà, on rembobinait. C'était Céline Dion, la première cassette audio.
16: C'est résolument d'actualité, elle qui est à Paris.
17: Oui, j'ai trois, je vais aller la voir.
16: Ouais, c'est vrai.
17: Ouais.
16: Là, vous avez de la chance.
17: Ouais.
16: À la Plénitude Arena, c'est à Nanterre. Pour cette série de concerts, elle est avec nous quelques temps. Vous avez 12 ans, et à 12 ans, c'est un peu la période où tout bascule. Hein, ouais. Ça commence très jeune, on l'a dit, à 12 ans, il y a ça.
17: Ouais, je reconnais le générique.
16: C'est Graines de Star sur M6.
17: Oui.
16: Avec Laurent Boyer.
17: Exactement. Alors ça, c'était ma première télé. Oh là, j'ai encore l'image du générique avec les étoiles qui tombent.
16: Exactement, toutes les couleurs et tout.
17: Hashtag vieille personne, je suis. Voilà.
16: Vous avez gardé un bon souvenir de ce moment ?
17: C'était super. C'est une super belle expérience. Et puis en plus, à l'époque, je rappelle, on envoyait nos cassettes vidéo ou audio. Et ils faisaient des annonces à la télé si on voulait y participer. Et puis moi, je commençais à chanter. J'étais tellement timide que je me suis dit, pourquoi pas ? Et à mon grand étonnement, on m'a rappelé et j'ai pu faire ma première télé.
16: C'est top, ça. Il y aura du doublage aussi, assez jeune, vers 12, 13, 14 ans.
17: Juste après. C'est grâce à... Alors, c'est pas grâce à ça, parce qu'avant, j'avais déjà envoyé... Vous vous rappelez de Télépoche ?
16: Bien sûr.
17: Ça existe encore, non ?
16: Alors, je saurais pas vous dire existe toujours, mais je vois très bien Télépoche.
17: J'avais découpé une annonce.
16: Télépoche, TéléZ.
17: Oui. J'avais découpé une annonce, ils cherchaient la voix de la petite sirène 2. Et j'avais envoyé aussi ma cassette, et c'est grâce à ça que j'ai pu faire du doublage ensuite, puisque là, on était quelques-unes, et puis finalement, j'avais pas été prise.
16: Vous voyez, vous remuez le couteau, là. Je sais que c'est quelque chose, ça vous a énervé de pas
17: Non, pas énervé, ça m'a rendu triste.
16: C'est normal, en plus, vous étiez enfant, il y a 12-13 ans.
17: Non, mais c'est beau, et avec mon papa, on a un truc, c'est que dans leur appartement, il y a un truc qu'on a appelé le balcon du désespoir. En fait, on y va. Il fait exprès pour me faire rire. Depuis que je suis petite, on va là, et c'est le moment où on peut tout se dire.
16: Ouais.
17: Et là, je pleurais. Je dis, on va sur le balcon du désespoir, tu verras, ça va aller mieux, on va discuter, Et donc, c'était ma première déception. Et c'est tant mieux, en même temps, j'ai appris plein de choses. Il n'y a pas d'échec, on apprend, c'est tout.
16: Évidemment. Il y a des joies de vivre qui arrivent. Vous êtes au lycée, on est au lycée Masséna, vous êtes en terminale, c'est le jour de la rentrée.
17: Oh là là.
16: C'est un jour très important, il se passe ça.
17: Oui.
16: C'est ce qu'on entendait dans ces années-là.
17: Tout à fait, avec le Nokia 3310.
16: Exactement, qu'est-ce qui se passe? Qui vous appelle?
17: Eh bien, ceux qui m'appellent, ce sont les producteurs de la Starac. En 2004, donc, puisque moi, j'avais fait les castings de la Starac. Et on m'avait annoncé en août que finalement j'étais remplaçante. Puisqu'il y a toujours des remplaçants dans les
16: listes d'attente.
17: Non, on appelle ça les remplaçants.
16: Ah, carrément.
17: Oh oui, il y a pas de gravité avec ça. Mais bon, liste d'attente, c'est plus élégant. Bon bref, il y a pas d'attente du tout.
16: C'est au cas où l'autre
17: Il
16: a un rhume, il peut pas.
17: Ça peut arriver. Et donc finalement quelqu'un s'est désisté.
16: Mais est-ce que ça vous met pas encore plus la niaque se dire on m'appelle, on me dit que c'est pas moi,
17: mais
16: finalement ça peut l'être.
17: Ou non, parce qu'au moment où on m'a dit que c'était pas moi, je me suis dit, bon, c'est pas moi, tant pis. Et là, j'avais prévu de faire une terminale assez chaotique, hein, à base de baby-foot. Donc, voilà. Donc, finalement, c'est pas plus mal que je sois pas allée en terminale.
16: Le café dans le Vélis, vous remercie.
17: Ah ben, on l'embrasse. Hein. Je lui ai fait perdre beaucoup d'argent, du coup, en n'y étant pas. Mmh. Et donc là, oui, on m'appelle et on me dit, bon, bah, demain, la Starac débute.
16: Non, mais demain, c'est-à-dire que vous faites les bagages le jour même.
17: Ah ben, je pars le jour même. Donc, je suis partie 3 ou 4 heures après, en avion. Avec mes parents
16: à Paris
17: et le soir même on enregistrait le reportage parce qu'il n'existait pas ce reportage de moi donc on a tout et le lendemain merci je rentre au château et c'est pour ça que je dis toujours que j'ai quitté ma vie en 3 heures.
16: Alors, vous laissez vos études, puisque je l'ai dit, le jour de la rentrée en terminale, mais je vous félicite, parce que vous étiez tellement énervé que plus tard, vous avez passé l'équivalence de votre bac, un certificat, il me semble, d'une capacité en droit.
17: Une capacité en droit, c'est l'équivalence du bac avec des études de droit, j'ai adoré. Et pendant le Covid, on va pas se mentir, je m'embêtais un petit peu. Et c'est là que j'ai monté ma boîte avec ma sœur et que j'ai repris mes études parce que ça me perturbait de pas avoir mon bac. Et donc j'ai passé et je l'ai eu. Et je suis trop contente.
16: Félicitations. Comment il est ce château d'Amarie-Lélis en Seine-et-Marne?
17: Il est plus petit que ce qu'il n'y paraît.
16: C'est le château de la Starac.
17: Voilà. Et il est. Moi, c'est un peu ma petite maison de cœur, quoi. Pas petite, alors on se comprend, c'est quand même. Ça va, c'est pas un T2. Hein.
16: Non, une belle hauteur sous plafond.
17: Belle hauteur sous plafond. Quelques petits travaux, c'est sûr.
16: Vous avez laissé des traces, je crois que tous les élèves laissent des signatures, des petites bricoles comme ça dans le château.
17: Oui, dans le château, mais comme nous, notre saison 4, on vivait pas dans le château, on avait juste les cours dans le château. Moi, j'ai laissé une petite trace, donc comme j'écris beaucoup, j'ai écrit entièrement toute la porte des toilettes du bâtiment qui est maintenant le bâtiment de production dans lequel j'arrivais pour travailler tous les jours et qui à l'époque était l'endroit où nous on vivait, donc j'ai encore mon mot là-bas.
16: C'est génial. Alors la suite on la connaît, c'est cette aventure de la Star Academy qui vous pousse jusqu'à la finale face à Grégory Le Marchal. Quand on est...

0: sent votre voix de tout 17 ans, quoi.
1: Le bébé.
0: C'est trop mignon. Alors, un des duos que vous avez fait, Grégory.
1: Oui, voilà. Comment oublier?
0: Qu'est-ce qu'il reste de lui en vous?
1: Bah, il reste. Il est toujours là. Et puis moi, j'aime énormément ses parents, sa sœur.
0: Fondation Le Marchal Père, notamment son papa.
1: Et l'association Grégory Le Marchal, d'ailleurs, si on en parle deux secondes, ils ont besoin toujours de vous, des gens, des dons, plus petits qu'ils soient, et ils ont fait avancer énormément
0: de choses.
1: Alors,
0: on rappelle que c'est pour aider les gens qui sont atteints de mucoviscidose.
1: La mucoviscidose, bien
0: Grégory
1: sûr.
0: Grégory nous a quittés, il avait 23 ans, il me semble, de cette maladie.
1: Exactement, et il y a des avancées maintenant, et je sais qu'il y a beaucoup de gens atteints de la mucoviscidose qui arrivent à beaucoup mieux s'en sortir. Il y a des nouveaux médicaments qui arrivent, mais bon, pour ça, la recherche avance, et ils ont besoin aussi des gens. Donc moi, je garde énormément de beaux souvenirs maintenant.
0: Alors on en parle, parce que Lucie Bernardoni, vous allez partir avec Grégory Le Marchal et quelques camarades partout en France.
1: Exactement.
0: Avec cette première tournée. Première date, c'était Amnéville, le 2 avril 2005. Il y a plein de dates, on va les évoquer d'ici 21h sur votre radio. Ici, ça marche ici, qu'en pensez-vous? 40 000 à 50 000, c'est le nombre de personnes victimes chaque année d'une mort subite en France. Enfin, c'est un arrêt cardiaque, chaque minute compte, on le sait, l'accès à un défibrillateur, on en parle beaucoup, peut aujourd'hui faire la différence. Comment faire pour que ces appareils soient accessibles pour nous, peut-être pour vous, moi, je ne sais pas si vous maîtrisez un peu ce genre de choses. Il y a peut-être une solution, on a été faire un tour en Normandie avec Robin Bernot, aux côtés de Richard Domi.
2: C'est dans l'Orne qu'une association vous propose d'emprunter gratuitement des défibrillateurs.
3: Bah, je pense que c'est plutôt pas mal.
2: Ouais. Depuis novembre 2025, l'association Réseau Défibrillateur Citoyen propose quelque chose de génial, et surtout d'inédit, puisque c'est tout nouveau chez nous en France. N'importe qui, vous, votre voisin ou moi, pouvons emprunter gratuitement un défibrillateur. Alors, ça marche pour des événements privés, comme un anniversaire, un mariage, mais aussi pour des rendez-vous associatifs. Christophe Pommier-Gas, qui est à l'origine du projet, explique comment ça se passe pour emprunter un défibrillateur. Il répond aux questions de Richard Domi.
4: Un prêt gratuit qu'on va contractualiser dans un contrat où on va demander une caution forcément pour le prix de l'appareil. On va vous demander de vous assurer que vous êtes bien assuré en responsabilité civile. Mmh. Et puis, point, c'est tout. On s'organise pour remettre le défibrillateur en main, rappeler comment on l'utilise. D'accord. Et on le récupère dans les mêmes conditions.
2: Non mais franchement, l'idée elle est géniale, en plus d'être très utile. Alors ici en Normandie ça marche, mais vous tiens, qu'en pensez-vous? Gaëlle, par exemple, surprise par l'initiative, quand je lui montre l'article sur notre site ici.fr, elle fait oui de la tête.
5: Bah, je trouve ça très bien parce que ça permet aux gens de se former, ça permet aux gens aussi de, bah, en cas de problème, d'avoir ce qu'il faut sous la main.
2: Alors j'ai voulu faire un petit test, je me trouve actuellement devant la gare, j'en ai profité pour demander à Gaëlle et Frédéric s'ils savaient où se trouvait le défibrillateur le plus proche de nous.
5: Pas du tout.
3: Non, pas du tout.
2: Bon, je pense que nous aurions été très nombreux à avoir la même réponse, mais alors, quelle conclusion en tirer? Est-ce que la population est assez formée?
5: Non, on n'en parle pas suffisamment. Je veux dire, moi, mes amis ne sont pas forcément formés. Moi, je le suis, mais eux, non.
2: Comment pourrions-nous changer ça? Je pose la question à Frédéric.
3: C'est une petite formation à l'école, aux plus jeunes, à partir du plus jeune âge, ouais. Et un petit peu plus de... d'informations, ouais, un petit peu partout, ouais, de signalétique. Ouais.
2: Pour Gaëlle, la solution se trouve aussi dans les formations.
5: Bah, peut-être faire des formations en dehors du PSC1, notamment.
2: Alors, petite pause, PSC signifie prévention et secours civique.
5: Pour pouvoir former les gens à l'utiliser, justement, de manière responsable et de manière... plus correct.
2: Depuis quelques mois, l'association Réseau Défibrillateur Citoyen croule sous les demandes et a donc eu l'idée d'étendre ses services. Une antenne a par exemple tout récemment vu le jour dans le Haut-Rhin, et à terme l'association souhaiterait pouvoir se rendre utile dans toute la France.
0: Merci beaucoup Robin Bernot, avec des sources qui nous viennent du ministère de la Santé. Merci aussi à ICI Normandie. Lucie Bernardoni, votre invitée encore pour quelques minutes. Vous restez, Lucie?
1: Bien évidemment.
0: On a encore des choses à se dire, hein, et encore plein d'endroits en France que l'on n'a pas évoqués. Eh bien, on va le faire dans un instant sur ICI.

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2: C'est en 2002 qu'elle a signé son premier contrat. Elle avait 14-15 ans. Premier single, Je suis mes pas. Vous me le confirmez,
3: ah, oui,
2: Bernard Denis.
3: Oui, oui, tout à fait.
2: D'où on vous suit, hein, depuis, depuis 20h et depuis l'âge de 17 ans, là, moment, hein, où le public vous rencontre et vous découvre dans le château de la Star Academy. Je rappelle que vous êtes finaliste, vous allez en devenir la répétitrice. Vous travaillez 3 ans sur votre premier album, oui. Mélancosmiaque.
3: Oh, bien, bravo.
2: C'est, je ouais, me suis entraîné tout le temps.
3: Pas facile.
2: Vous serez choisi pour interpréter Sheila dans la comédie musicale R. Je retrace rapidement la carrière. Il y a même, je crois, Louise dans la comédie musicale Je vais t'aimer.
3: Ah oui, ça c'était génial aussi, il y a 2 ans.
2: Et puis il y a le théâtre que vous aimez. Oui. Vous êtes à l'affiche, rappelons-le, de Napo à Paris en ce moment. Pour vous, dès le mois d'octobre, à la comédie Bastille.
4: Comment ? Moi, Napoléon Bonaparte, ce matin, j'étais à 600 km d'ici en train de pilonner les Anglais. Et qu'une explosion plus tard, je me retrouve dans un Paris que je ne reconnais pas. Aujourd'hui, la France est dirigée par des présidents.
5: Mais non !
4: Et ils sont élus,
5: quoi ?
4: Démocratiquement.
5: C'est un cauchemar.
4: La France de 2026 est en colère, elle est à genoux. Et c'est pour ça que je suis revenu. Pour sauver la révolution.
5: Voilà !
4: Récupérer mon pouvoir.
5: Oui !
4: Et anéantir les Anglais !
5: Quoi ?
4: On anéantit les Anglais !
2: Ben voilà un extrait de Napo. Alors je le dis, vous découvrez cet extrait.
3: Oui,
2: pièce d'Éric Delcourt.
3: C'est génial. Et cette pièce, alors déjà Éric, c'est Éric Delcourt. On lui doit.
2: Auteur de référence, on lui doit beaucoup de succès.
3: On lui doit beaucoup de succès au théâtre. Et en plus d'être un super auteur, un super comédien, c'est un ami et quelqu'un de vraiment génial. Et pour moi, c'est un honneur parce que je faisais partie de la lecture de cette pièce il y a plus de 2 ans. Donc ouais. Là, c'est sa reprise cette année pour la 2e saison consécutive. Et Napo, c'est une super équipe de comédiens. Et l'histoire, elle est géniale. C'est-à-dire que on n'imagine pas l'idée, il fallait la voir, Napoléon arrivé en pleine campagne présidentielle 2026-2027.
2: On entend dans l'extrait, quoi, voilà.
3: Voilà.
2: Des bars qui découvrent Paris qu'il n'a pas eu depuis longtemps.
3: Et il s'entoure d'une équipe, et là, ça va être tout un tas de catastrophes absolues avec des punchlines géniales. Je laisse aux gens découvrir le tout, mais vraiment, merci aussi aux gens de se déplacer au théâtre.
2: Ouais.
3: Parce que c'est vraiment important, et les gens sont de plus en plus nombreux à se déplacer au théâtre et à soutenir les comédiens et les pièces. Et c'est très, très, très intéressant.
2: Découvrir ce petit théâtre qui est juste en face des anciens locaux de Charlie Hebdo. Il y a beaucoup de sensibilité dans ce théâtre, la Comédie Bastille, un tout petit théâtre qui est très agréable. Il y a évidemment, on ne peut pas s'empêcher de penser à celui qu'on n'attendait pas. On l'a tous dit, en 2017, Emmanuel Macron, même s'il avait exercé plusieurs fonctions d'État, il est un peu cet homme qu'on n'attendait pas. C'est difficile de ne pas comparer, mais y penser.
3: Oui, il peut y avoir un parallélisme, c'est vrai. Donc, c'est vraiment une satire de toute la politique et puis surtout de ce qu'est devenu le monde et de ce qu'est devenu la société. Alors, Napo arrive un peu avec son côté un petit peu, dictateur quand même, hein, en disant, mais comment ça on ne peut pas trousser les gens ? Non, on ne peut pas trousser les gens. Et donc, il arrive avec tout son... ce côté un peu bourru, et il apprend petit à petit aussi, et il soulève la question de, on est quand même, il y a une évolution certes, mais sur certains points on est quand même ridicule et un peu arriéré sur certains points.
2: Je le vois avec son costume de Napoléon tenir un téléphone portable, l'anachronisme
3: Exactement.
2: Est assez drôle.
3: Mais c'est ça qui est beau, c'est beau à la Jean-Yann dans ses films,
2: ouais.
3: Et c'est là où il est fort.
2: Ça peut être facile quand même aussi à la mise en scène pour faire correspondre comme ça 2 époques finalement.
3: Oui, et c'est là où c'est intelligemment fait. Il y a un rebondissement toutes les 2 secondes. On ne s'ennuie jamais. C'est dynamique et surtout, il y a beaucoup de choses dénoncées à travers des blagues et voilà. L'humour parfois peut dire bien des choses.
2: Entre les visiteurs et le dictateur de Sacha Baron Cohen, c'est vrai qu'il y a un peu de ça.
3: C'est exactement ça.
2: Hein.
3: Cette pièce, elle est moderne, elle est profonde et elle est très très drôle puisque vraiment, il n'y a pas de limite.
2: Napo, le candidat que personne n'a pu venir à la Comédie Bastille, c'est qu'en ce moment vous y serez à partir du mois d'octobre.
3: À partir du 15 octobre.
2: À partir
3: exactement.
2: Du 15 octobre, mais vous pouvez aller voir Lucie, évidemment.
3: Oui, mais avant,
2: vous pouvez y aller aussi.
3: Il y a toute une équipe de comédiens qui sont en train de jouer, et Jeanne Pajon qui joue le rôle de Sarah. Et d'ailleurs, j'embrasse tous les comédiens de la pièce, et j'ai très très hâte de les retrouver.
2: Vous allez évidemment sur les moteurs de recherche pour connaître les horaires, pour réserver. C'est en ce moment, en tous les cas, Napo, Éric Delcourt, et pas tout seul, hein, il a coécrit ce texte également.
3: Avec Tony Zanier.
2: Exactement.
3: Avec
2: donc comme
3: Tony
2: ça, on a presque cité tout le monde. Lucie Bernardoni, le théâtre, c'est donc dans, environ un mois. 2 avril 2005, Amnéville. Première date de tournée de la Star Academy.
3: Ouais, alors là, on est resté un petit bout de temps en plus à Amnéville avant. Et Et si mes souvenirs sont bons, il y a eu un fait historique, je crois que le pape est mort pas loin après.
2: Possible.
3: Ouais, 2005, hein. Et puis en sortant de scène, on avait vu que le pape était mort, ça nous avait fait quelque chose. C'est pour ça qu'on se souvient pas mal d'Amnéville. C'est là qu'on avait monté la tournée.
2: Que des salles où vous avez eu le temps un petit peu de vous arrêter dans certaines...
3: Non, on pouvait pas trop. Hein. En plus, c'était une période où on était vraiment... Les gens, il n'y avait pas tous les réseaux sociaux, donc les gens étaient en masse autour de nous, c'était assez impressionnant.
2: Il y aura le Zénith de Pau, il y aura la Halle Tony Garnier, il y aura le Parc des Expos à La Rochelle, Toulon,
3: Nice.
2: Évidemment. Oui. Évidemment, on joue à la maison. Il y aura Paris.
3: Oui, Bercy, on avait joué deux fois à Bercy.
2: La Réunion,
3: mon Dieu. Quel souvenir.
2: C'est beau, la vie. Quand on joue à la maison, ça se passe comment ?
3: Alors, je me rappelle que j'avais très peur. Et que c'est vrai que le public niçois, alors pardon, hein, mais c'est vrai que c'est pas le plus chaleureux. En général, le public dans le Nord et les gens du Nord, c'est vrai qu'à Lille, par exemple, ça n'a rien à voir.
2: Et tout le monde parle tout le temps du public du Nord,
3: c'est
2: le plus chaleureux, le plus accueillant.
3: C'est la vérité. Ah ouais. C'est pas du tout la même chose. C'est vrai qu'on souvent on fait des captations de spectacles à Lille et pas forcément dans le Sud. Vous voyez que je suis pas si chauvine. Hein.
2: Je vois ça.
3: Il y a des choses quand même. On est un peu plus mou des fois. On prend le temps, nous.
2: Non, puis alors il y a plein d'autres régions que vous connaissez. On pourrait se parler de la Normandie.
3: Ah oui, j'adore la Normandie. Et puis d'ailleurs, Mathieu Johan, qui était avec moi à la Starac à l'époque, normand. Ah ouais, bah oui, qui s'occupe en plus de moi maintenant.
2: Presse,
3: bah ouais, bah maintenant
2: il
3: je travaille avec lui, le pauvre. Et il est de là-bas. Donc, puis moi, j'adore les endroits où il ne fait pas chaud.
2: Quel endroit en Normandie ? Il y a une ville comme ça ?
3: Bah oui, je suis déjà allée. Forcément, je connais Saint-Lô parce qu'il est de Saint-Lô.
2: Ouais.
3: Je suis allée tellement un peu partout. Je ne connaîtrai pas exactement les noms exacts. Trouville, oui,
2: Wulgate,
3: très joli.
2: Ouais.
3: Très joli. Et j'ai oublié le nom de l'autre, pas d'autre.
2: Lisieux, je ne sais pas.
3: Lisieux, oui, je suis allée visiter.
2: Un peu plus dans les terres.
3: Moi, j'ai vu Sainte-Thérèse de Lisieux.
2: Oui.
3: Oui, je suis très croyante. Alors, attends, ne me lancez pas, je vais parler deux heures.
2: Non, j'ai bien compris. Je peux vous lancer. La Bretagne également.
3: Ouais. Bah, oui, il fait froid. Il fait froid, il y a des crêpes, je suis très contente.
2: Et alors, autre lieu marquant, c'est Biscarros.
3: Oui, mais Biscarros, en fait,
2: pourquoi
3: c'est parce qu'il y a une radio là-bas, on les salue, FGL, et parce que ça a été compliqué pour eux cet été avec les incendies. Et j'ai fait des plateaux radio où je chantais mes chansons à l'époque, et j'ai toujours été super accueillie par les gens, et je trouve les gens là-bas très gentils. Et à chaque fois, je m'attache beaucoup les techniciens, les gens qui nous amènent, le chauffeur qui vient nous chercher à la gare, qui nous ramène les coordinateurs. Et j'ai un souvenir là-bas, je suis retournée plusieurs fois d'affilée, et un souvenir magnifique. Et je les embrasse parce que ça n'a pas été... Ils ont tout perdu cet été, donc je les embrasse tous chez FGL aussi.
2: Je continue ce tour de France parce que, on se rend compte qu'il y a plein d'endroits que vous appréciez, comme Biarritz.
3: Mais la France est magnifique, en fait. Biarritz, alors j'en ai parlé parce qu'en fait j'aimerais y aller, c'est le seul endroit que je connais pas.
2: Toute la région même.
3: Je connais pas bien Biarritz.
2: Saint-Jean-de-Luz, côté Guétari.
3: Je connais pas. Et c'est vrai que j'aimerais beaucoup. On m'en a beaucoup parlé et je suis ce côté du sud m'intrigue et j'aimerais bien pouvoir y aller.
2: Et alors, vous ne connaissez pas ou peu la Corse ?
3: Alors je connais la Corse parce que j'y suis allée.
2: Une copine.
3: Avec mon ami d'enfance qui est...
2: Copain.
3: Ah ouais, c'est comme mon frère. Moi, j'ai gardé tous mes amis d'enfance à partir de la maternelle. Donc.
2: Mais pourquoi la Corse ? Vous nous avez parlé de Corse quand on a préparé cette émission et vous ne connaissez pas tant que ça où vous aimeriez.
3: Pas tant que ça. J'y suis allée vraiment dans le fin fond de la Corse, dans un petit village dont j'ai oublié le nom. Et j'y suis allée que deux fois, et alors que c'est une merveille et j'ai hâte d'y retourner. Mais c'est vrai que j'ai tellement travaillé beaucoup, beaucoup dans ma vie. Je n'ai pas eu le temps de partir où je voulais. Alors, j'ai aucune excuse parce que quand je descends à Nice, je pourrais aller en Corse, mais c'est vrai qu'il va falloir que je remédie à ça. Je trouve que la Corse est un endroit sublime.
2: Le Lot-et-Garonne, la Nouvelle-Aquitaine, ça c'est aussi des lieux que vous connaissez ?
3: Oh, certainement, mais franchement, j'y suis allée partout. C'est ça qui est beau dans notre
2: pays. Vous disiez, la France est belle.
3: La France
2: est belle. Qu'est-ce que vous y trouvez de beau ?
3: Mais en fait, les paysages, les gens, il faut apprendre à... Je trouve que quand on voyage en France, il faut essayer d'aller vraiment dans les endroits et parler aux gens. Et il y a toujours quelqu'un qui va vous raconter une histoire sur l'ancienneté de la ville, sur pourquoi ce village est comme ça. En fait, il faut parler aux gens. Et je trouve qu'elle a gardé son âme, la France. Il y a des endroits qu'on ne connaît même pas sur la carte. Il y a des endroits où je suis allée, des petits trucs. Je me dis, mais ça que ça existe. Et en fait, vous allez là-bas, vous êtes accueillis. Et puis, vous regardez, et autour, c'est magnifique. La France, elle est diversifiée. Elle a les paysages, il y a la mer, la montagne. Mais il y a des trucs sublimes. Moi, je trouve qu'on ne parle pas assez. Et heureusement que vous êtes là, sur ICI, et avec cette émission, mon cher Eric.
2: Merci, Lucie.
3: Pour en parler, parce que vraiment, ça fait honneur à la France.
2: Lucie Bernard-Denis, votre invité, merci. Parce que
3: merci beaucoup.
2: Il n'est de bonne compagnie qui ne se quitte à un moment donné. Et on va devoir...
3: C'est fort beau cette phrase.
2: Oui, tout à fait. C'est Philippe Bouvard, tiens, je vais lui rendre hommage. Ah, c'était une phrase de Philippe Bouvard qui nous a quitté il n'y a pas longtemps. On va refermer le carnet de voyage.
3: Oui.
2: Cet album photo qu'on a feuilleté ensemble. C'était sympa.
3: Merci beaucoup pour l'invitation. J'ai passé un super moment et j'ai hâte d'écouter les autres émissions.
2: Ça, c'est très gentil.
3: Eric,
2: merci
3: bravo
2: beaucoup, Lucie,
3: pour cette émission.
2: C'est sympa. La suite. Le théâtre, je rappelle, Napo, le candidat que personne n'a vu venir en ce moment, la Comédie de Bastille à partir de la mi-octobre, ça c'est pour vous Lucie. Pas de Star Academy cette année, hein, vous l'avez annoncé dans la presse. Et puis il y aura d'autres projets, elle écrit pour elle, elle écrit pour les autres. La musique est dans sa vie en permanence, donc je suis convaincu qu'il y aura de belles surprises dans les prochains mois. Merci Lucie encore une fois, on salue toutes les équipes ici Azur, les Niçois et les Niçoises et l'arrière-pays niçois qui étaient contents de vous entendre ce soir. Rendez-vous sur ici.fr pour écouter l'émission, la partager, on adore. Et puis on se retrouve avec plaisir dès demain. Salut.

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1: Salut à toutes, salut à tous et bienvenue dans Décibel. On est ensemble en direct jusqu'à 20h. Et la radio, c'est ici. Et est-ce que je sais encore comment je m'appelle? Oui, c'est Émilie. Ravie de vous retrouver en cette soirée, jour 2, sans Catherine Ringer. Mais on va y arriver, les amis. Merci encore pour votre participation hier à l'émission Hommage que nous lui avons consacrée. C'était un joli moment, vraiment merci beaucoup à vous. Ce soir, on va vous gâter puisque au Blind Test tout à l'heure, on vous offre le nouvel album de mon invité, Jean Felzine. Jean Felzine, vous l'aviez peut-être découvert dans le groupe Mustang. Cinéma Permanent, son nouvel album sort vendredi.
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1: C'est vrai, il n'y a que lui qui bosse, Jean Felzine. Et dire qu'on pense que les artistes sont des feignasses, ce n'est pas le cas du tout. 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Et puis ce soir aussi, dans Décibel, on célébrera des anniversaires. On aura des coups de cœur, des chansons à vous faire découvrir. Bref, on va être bien, vous êtes au bon endroit. Je commence par un bon plan, tiens. C'est vrai qu'avec la mort de l'irremplaçable Dolly Parton, on s'est mis à parler un peu de country et on s'est rendu compte que c'était un genre musical pas très très mis en avant en France. Heureusement, la chaîne Arte a décidé de tout nous raconter avec une formidable série documentaire en 9 épisodes qui s'appelle Country Music, une histoire populaire des États-Unis. Dans cette série, vous allez découvrir les lieux, les époques, les histoires presque centenaires de l'Amérique profonde. Vous allez entendre les voix de Dolly Parton, évidemment, mais aussi Willie Nelson, Elvis Presley, hein, qui avait été biberonné à la country, Merle Haggard, Hank Williams, Loretta Lynn. C'est 9 épisodes, 9 heures de kiff. Ça s'appelle Country Music et c'est disponible gratuitement et sans abonnement sur arte.tv. Est-ce qu'on y entend Johnny Cash? Bien sûr, on y entend Johnny Cash. On le voit jeune et puis un peu moins jeune. Et c'est une merveille. Voici un indispensable si on veut commencer sa culture country. Ça s'appelle I Walk the Line.

0: programmatrice des invités de Décibel. C'est elle qui m'a signalé ces 9 heures autour de la country à regarder gratuitement sans abonnement sur arte.tv. 9 heures, et ben j'ai tout bouffé en un week-end. J'espère que vous aussi vous ferez ça.
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0: C'est l'heure du coup de cœur, un duo féminin très rock'n'roll. Dans le civil, elles s'appellent Apolline et Zoé, mais leur groupe s'appelle Copycat. Elles sont originaires de Nevers et après avoir sorti l'année dernière un premier EP Morning Routine, elles annoncent la suite avec cette toute nouvelle chanson qui se moque un peu de cette expression, vous savez. Non mais je fais ça, mais c'est ok. Eh ben c'est ok. Copycat.

0: Elles s'appellent Copycat. Elles ont fait la tournée des festivals d'été, mais il leur reste encore quelques dates. Elles seront le 24 septembre, autrement dit jeudi, à Mont-de-Marsan. Rendez-vous à Besançon aussi en fin de semaine. Et puis au mois d'octobre à Villefranche-sur-Saône. Enfin, le 8 novembre à Sébaza, à côté de Clermont-Ferrand. À suivre dans Décibels.
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0: Aucun problème avec Jean Felsine et son nouvel album Cinéma Permanent. Il sort après-demain. Et ben, on fait la boum dès ce soir.

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1: Et mon invité est arrivé, Jean Felzine, bonsoir.
2: Bonsoir.
1: Et bienvenue dans Décibel. Jean, pendant plus de 20 ans avec vos copains de lycée que vous avez rencontrés à Clermont, vous avez formé ensemble et vous avez tourné avec ce groupe Mustang. On avait découvert notamment avec Anne-Sophie. J'ai...

Mustang, c'est 5 albums entre 2009 et 2024, dans des styles toujours différents, mais toujours ce côté écriture qu'on adore dans vos paroles. Vous vous emparez de sujets dont personne d'autre ne parle. J'ai reçu

0: album quand même.
1: Oui,
0: je me demande bien ce que je vous ai donné.
1: Oh bah, on les a fait ensemble. Hein.
0: Oui, mais quand même, c'est, ça paraît si... comment dire? Oui, ça fait rupture de quelqu'un qui s'en veut. Alors, est-ce que c'était... est-ce que c'est ça? Est-ce qu'on ressent...
1: En tout cas, c'est ce que j'ai ressenti au moment où j'ai écrit la chanson.
0: Ouais, hein.
1: Je suis pas sûr de ressentir la même chose aujourd'hui. Mais j'ai essayé d'être honnête avec ce que j'ai ressenti quand on a raccroché au téléphone et qu'on s'est dit terminado.
0: Ouais. Est-ce que c'était nécessaire de terminer officiellement Mustang, alors que pour le coup, vous sortez un album solo, mais c'est pas le premier. Vous aviez aussi des projets parallèles à Mustang, en duo par exemple avec Joe Wedding. Enfin, vous avez fait plein de choses pendant que Mustang existait.
1: C'est
0: qu'est-ce
1: vrai.
0: Que ça change pour vous qu'aujourd'hui Mustang n'existe plus officiellement?
1: Bah, il s'agissait de brûler les vaisseaux, de se dire que si on l'officialise, on est sûr de pas pouvoir se reformer.
0: Sinon, vous n'étiez pas sûr de ça. Vous alliez retourner
1: ben oui, comme
0: avec vos
1: vieille,
0: potes.
1: Ouais. Une vieille maîtresse, on peut avoir.
0: Oui.
1: Non, mais oui, d'abord, la chanson est venue et elle était bonne. Donc, ça justifiait sa sortie. Oui, c'était une manière d'être sûr que c'était. Ben, de pas pouvoir revenir en arrière.
0: C'est ça. Vous l'avez annoncé, vous l'avez officialisé,
1: voilà.
0: Vous l'avez dit devant tout le monde, vous pouvez plus revenir dessus.
1: Exactement.
0: Alors,
1: enfin, sauf pour beaucoup d'argent, évidemment.
0: Ah bah
1: c'est
0: oui, comme Abba.
1: Ça que ça se passe. Voilà.
0: Voilà. Comme Abba. Il y a une légende, il paraît qu'on leur a proposé 1 milliard chacun, ils ont refusé. Mais je sais pas si c'est vrai, je trouve ça fou.
1: C'est possible, hein. Ça doit être de cet ordre-là, le chiffre d'affaires de ce groupe, ouais.
0: Ah ouais, hein.
1: Pas très éloigné de celui de Mustang. Hein.
0: C'est ça, quasiment. Alors, à l'époque de Mustang, notamment du dernier album, vous étiez venu ici, d'ailleurs, et à un moment, vous étiez tous en train d'ironiser un peu sur le fait que oui, justement, la musique avait vraiment plus beaucoup de sous, que c'était difficile, etc. Est-ce que là, le fait d'être artiste solo, ça va pas accentuer ça, cette difficulté, cette solitude?
1: Certainement. Maintenant, c'était voilà, on pouvait pas faire autrement pour plein de raisons. Il y a aussi bon, on a perdu le batteur fondateur du groupe l'année dernière. Pour nous, c'était un signe aussi que voilà, l'âme du groupe était en quelque sorte compromise, quoi. Même s'il n'était plus dans le groupe. Mais je sais pas tellement à quoi m'attendre, mais c'est mon métier. Je suis obligé de faire des disques pour avancer, pour vivre aussi. Donc, est-ce que ça va être plus facile ou plus difficile? J'en ai aucune idée.
0: En tout cas, ce qu'on peut dire, c'est que cet album qui sort vendredi, évidemment, les journalistes musicaux l'ont reçu en amont, on l'a écouté et on l'a adoré. Je dis un « on » vraiment très large, parce que pour le coup, on peut commencer voilà, à lire des articles extrêmement élogieux. Il est très très bien reçu, ce cinéma permanent. Ça, c'est quand même un petit peu réconfortant.
1: Oui, bien sûr. Oui, puis ça permet toujours de comprendre un peu des choses sur soi quand c'est des gens dont c'est le métier de les déceler, si vous voulez. Donc ça, c'est toujours intéressant. Donc ça fait plaisir, bien sûr. Puis surtout qu'à force, là j'ai fait le compte, c'est le 9e album que je fais, tout projet confondu. Et donc plus ça va, plus les malentendus se dissipent, quoi. Et ça fait c'est long. Et ça fait plaisir quand même.
0: Il fallait le temps aussi de tester des choses. Alors c'est vrai
1: pour
0: celles
1: vrai.
0: Et ceux qui avaient écouté l'album solo précédent de Jean Felsine, qui était beaucoup moins guitare, beaucoup plus clavier. Là, on retourne à la guitare.
1: Oui, et à l'acoustique.
0: Ouais. On peut le dire, et à l'acoustique. Et pour savoir de quoi on parle, je propose d'écouter un extrait. C'est un des premiers d'ailleurs que vous avez dévoilé de ce disque, Jean. Ça s'appelle Je s'aime. Et vous nous emmenez avec vous dans votre vie de saltimbanque.
1: C'est ça.
0: C'est parti. Jean Felsine est l'invité de Décibel.

0: Et oui, tout à l'heure, vous l'avez entendu chanter Pôle emploi. Et là, Dupont de Ligonnès, qui fait ça en France? Normalement, personne. Mais mesdames et messieurs, je vous présente Jean Felzine, qui lui fait ça très bien. Est-ce que parfois, c'est des paris, Jean, des potes qui vous disent, alors, ta nouvelle chanson, tu dois placer tel mot? Alors, Brouette ou Dupont de Ligonnès? Ou est-ce que ça vient vraiment du cœur?
1: Non, alors, Dupont de Ligonnès, c'était contractuel parce que c'est un disque qui sort chez le label Vietnam.
0: Oui. Ah, il est caché.
1: Et le label Vietnam est hébergé chez Sopress, fait partie de Sopress. Et Sopress, comme vous savez, avait fait un hors-série assez.
0: Ah oui.
1: C'était un best-seller sur Dupont de Ligonnès. Non, je plaisante, mais il m'arrive de me jeter des petits défis de mots, ouais.
0: Ouais.
1: Mais parfois, il y a certains que j'ai pas réussi à relever. J'avais un pote qui m'avait demandé de placer Choucroute de la mer.
0: Choucroute de la mer
1: dans une chanson.
0: Wow.
1: Et ça, c'est impossible.
0: Je sais même pas si on peut le placer honnêtement dans
1: un
0: restaurant.
1: C'est trop mauvais, donc.
0: Oui, c'est ça, c'est trop mauvais. C'est vraiment pas ça. Mais en tout cas, voilà, quand je vous parlais tout à l'heure de la plume complètement à part de Jean Felzine, ben voilà, vous en avez eu un petit extrait avec cette chanson Je s'aime, donc qui fait partie du nouvel album Cinéma Permanent qui sort ce vendredi. Alors, on l'a dit, hein, en 20 ans de carrière, vous avez tout vu, solo, duo, groupe, écrire aussi pour d'autres. Vous avez écrit notamment pour Camélia Jordana, ou encore pour Pomme. Et tout ça, ça vous amène des réflexions intéressantes, car je vous suis sur les réseaux sociaux. Jean, même je vais un peu voir tous les matins ce que vous racontez, parce que j'aime bien. Je vous stalk un peu. C'est vous et Dupont de Ligonnès, mes deux obsessions. Et alors, vous avez dit un truc super intelligent l'autre jour, sur le streaming, où vous pensez que l'industrie musicale devrait s'inspirer un petit peu du cinéma, avec une espèce de chronologie des sorties.
1: Ouais, je suis pas le seul à le penser.
0: Moi, c'est la première fois que j'entendais cette théorie. Vous pouvez expliquer?
1: Je trouverais pas mal, en tout cas pour des gens comme moi qui ont un assez petit public, mais de gens qui écoutent les disques en entier, de sortir les disques en physique, de faire des concerts et de rendre disponibles plus tard les morceaux en streaming et de changer un petit peu le rapport de force, parce que là, moi, je me retrouve sur les plateformes de streaming en concurrence avec Taylor Swift, ce qui est pas la vocation de la musique que je fais. Donc, de récupérer un peu la main et puis de tenir quand même un peu la dragée haute aux plateformes de streaming qui ont pris un peu la confiance, quoi.
0: Oui, c'est ça.
1: Et qui font leur loi quand même.
0: Donc en fait, la sortie physique, ce serait comme au cinéma, la sortie en salle. Mmh. Et puis, 6 mois plus tard, ou même ne serait-ce que 3 mois plus tard, il y aurait accès en streaming sur les plateformes.
1: Voilà, quand j'étais petit, les films sortaient au cinéma, puis un an après, ils étaient en cassette vidéo.
0: Oui, c'est ça, voilà, on attend un peu, quoi.
1: Voilà, c'est une idée comme ça,
0: mais
1: j'y réfléchis.
0: Et c'est possible, ça, vous pensez?
1: J'en parlais hier avec Julien Gaulier du label qui sort ce disque de Vietnam.
0: Ouais.
1: Il n'était pas fermé à l'idée, donc je vais y réfléchir. Ouais.
0: Très bien, et ben voilà, un petit lobby des labels indépendants qui va jeter un pavé dans la mare du streaming. Moi, j'aime bien l'idée. Et puis voilà, comme ça, les gens qui achètent les disques, ils ont un petit avantage.
1: Alors,
0: quoi.
1: Il faut qu'ils aient un lecteur. C'est le problème, c'est que les gens ont de moins en moins de
0: lecteurs CD.
1: Lecteurs CD ou de platine vinyle.
0: Ouais.
1: Il y a beaucoup de gens qui ont encore le lecteur CD dans la bagnole, mais bon, ça coûte. Il y en a plein les Emmaüs des lecteurs CD.
0: Lecteurs CD,
1: qui
0: oui, c'est vrai. C'est vrai. Et bien ça, c'est une très bonne idée. À méditer, les amis. Ou alors, vous êtes trop occupés, vous bossez.

dernier clip en date de Jean Felsine, Il y a que moi qui travaille, tiré de l'album qui sort après-demain, Cinéma Permanent, que je vous recommande chaudement. Vous l'avez compris, on continue à en parler avec Jean Felsine, qui est notre invité ce soir sur ICI.

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2: Jean Felzine est notre invité. Après-demain sort Cinéma Permanent, son deuxième album solo. Et il y a déjà des dates de concert jeudi prochain, pas ce jeudi, jeudi 24 à Clermont, c'est la release partie de l'album. Le 3 octobre à Angers, au Chabada, en ouverture de la Maison Tellier, qu'on embrasse. Et puis ensuite, Paris le 15 octobre au Mama. Et ensuite, tous les mardis du mois d'octobre, au Zèbre de Belleville.
3: C'est ça.
2: Là, vous faites une résidence, alors pareil, sous plein de formes. En fait, c'est ça, vous êtes un artiste polymorphe, Jean Felzine. Solo, duo, quatuor, vous testez un peu toutes les formules.
3: Oui, c'est ça. Vu que ce disque était conçu autour du guitare-voix, et avec les musiciens qui s'ajoutaient pour faire des ornements, je voulais montrer différentes formules sur scène. Et puis c'est la première fois que je vais faire une résidence dans un lieu. J'ai toujours rêvé de faire ça.
2: Ouais.
3: J'ai l'impression que ça se fait de plus en plus. Alors je suis pas Céline Dion, je peux pas. Je
2: peux pas à la Défense Arena.
3: Je peux pas me garder un Bercy. Mais je trouve ça cool comme idée. Parce que c'est, je pense qu'au bout d'un moment, on se sent mieux dans un lieu. Enfin, on peut prendre des libertés, ouais. Essayer des trucs, c'est cool, quoi.
2: Donc, ça sera tous les mardis du mois d'octobre à Paris, au Zèbre de Belleville. Et puis, le 8 décembre, à Sébaza. Tiens, on en parlait tout à l'heure avec le groupe Copycat. Vous serez au Sémaphore. Donc, c'est à côté de Clermont. Voilà pour les dates de 2026. Et puis, on a déjà une tournée 2027 qui pointe le bout de son nez, mais on en reparlera. Pour le moment, c'est l'heure du questionnaire des choix cornélien, Jean Felzine, il va falloir choisir. On commence tout doux. Guitare ou piano?
3: Ah, si je devais en garder qu'un.
2: Oui.
3: Bon, la guitare quand même, parce que c'est portable, mais c'est plus facile de composer des harmonies plus sophistiquées au piano. C'est plus facile, parce qu'on a tout sous les yeux.
2: Oui. Vous préférez aller au ciné ou bien regarder les films en mode canapé Netflix?
3: Alors, je regarde chez moi, je vais plus au ciné.
2: Est-ce que c'est à cause des pop-corn ou des punaises de lit?
3: Réponse B.
2: Les punaises de lit. On a tous peur des punaises de lit au cinéma.
3: Non, c'est-à-dire que moi, j'en ai eu il y a quelques années.
2: Et ça
3: a été, j'ai vraiment eu beaucoup de mal à m'en remettre.
2: Mais oui, je vous comprends, c'est odieux. Il faut tout brûler,
3: et
2: ces
3: ça
2: affaires.
3: Je ne l'ai peut-être pas attrapé là-bas, d'ailleurs, mais...
2: Ouais.
3: Mais depuis, ou alors il faudrait que j'ai une combinaison, un truc que je puisse brûler à chaque fois en sortant du ciné, un truc jetable. Mais je peux plus aller dans une salle de ciné. C'est affreux parce que c'est ce que je préfère faire dans la vie. Donc c'est vraiment une souffrance.
2: Ah, c'est dur. Moi, c'est pas grave, je vais vous consoler. On vous propose de devenir prof à la Starac, vous acceptez?
3: Oh, prof de quoi?
2: Qu'est-ce bah de que composition. Vous êtes un auteur-compositeur incroyable. Bah, peut-être pas danse, effectivement. Enfin, je sais pas. mais de compo, de chansons.
3: Peut-être. Mais alors, est-ce qu'on leur apprend à... Parce que c'est surtout des reprises à la Star Academy.
2: Ils font des reprises, mais très souvent, ils ont quand même des velléités d'auteur-compositeur.
3: Oui,
2: donc,
3: pourquoi pas? Pourquoi pas? C'est un joli château en plus en banlieue là.
2: Ça
3: a l'air sympa, ouais.
2: À Damary-les-Lys.
3: Ouais.
2: Vous préférez faire 1 million de streams ou vendre 10 000 disques?
3: 10 000 disques, ça me rapporterait plus, hein, je pense. Faudrait que je calcule ce qui me rapporte le plus.
2: Voilà, tout simplement. Qu'est-ce que vous trouvez le plus choquant? Ne pas voter ou ne pas trier ses déchets? Si vous trouvez quelque chose choquant, d'ailleurs, je ne sais pas.
3: Oh, je crois que ne pas trier ses déchets, on a le droit de ne pas vouloir voter, on a le droit de trouver que c'est une prise d'otage, il m'arrive de le penser. Donc, maintenant, je sais pas, ouais. Moi, je trie mes déchets autant que je peux. Enfin, je me sens pas particulièrement vertueux en le faisant.
2: Non, c'est ça.
3: Comme je me sens pas particulièrement vertueux quand je vote, généralement, pour des gens que j'aime pas beaucoup, mais pour éviter d'autres gens que j'aime encore moins. Donc, oui. J'ai pas grand chose à dire là-dessus.
2: C'est une réponse d'un homme brisé par les punaises de lit. Ne lui en voulez pas. Pour ou contre les chansons fabriquées avec l'intelligence artificielle?
3: J'attends d'écouter un chef-d'œuvre écrit par une intelligence artificielle. Moi, j'aime bien la science-fiction. Ça m'intéresse l'idée de l'émergence d'une conscience et pourquoi pas d'un réel talent artistique qui soit autonome. Mais là, pour l'instant, c'est des gens qui disent fais-moi une chanson
2: dans le style de
3: façon fais-moi 40 chansons de Dua Lipa. Et puis donc ça, c'est C'est plutôt les humains le problème dans ce cas-là. Moi, j'utilise pas l'IA. J'ai aucune application personnelle que je vois pour ça.
2: Ouais.
3: Donc, maintenant, je suis pour qu'on laisse pas cette musicomètre s'installer sur le marché et renier les parts de tous les autres gens qui font des disques avec leurs mains, avec leur cerveau.
2: Et enfin, préférez bosser ou glander ?
3: Ah, glander.
2: Le cri du cœur, c'est vrai.
3: Mais bien sûr.
2: Mais vous êtes un bosseur, 10 albums, enfin 9 albums. Et...
3: Oui, mais enfin, c'est pas si compliqué de faire des chansons. Hein,
2: Ah, pour vous considérez pas que c'est du boulot ?
3: Si, c'est du travail.
2: C'est pas de la glande.
3: Non, c'est pas de la glande, mais enfin, c'est pas un boulot. C'est pas une somme de travail extraordinaire, quand même. Par rapport à d'autres arts, moi, j'aimerais faire un film, par exemple. Je sais pas comment dorment les gens qui font des films, qui portent un scénario pendant des années, qui doivent faire des déjeuners avec des gens pour trouver du blé. Ça a l'air horrible. Moi, je prends là, ce disque-là, je l'ai écrit en un mois. Ça, c'était très agréable. C'est un petit peu de travail, un peu de technique, mais et puis comme ça, moi si je pouvais prendre une année sabbatique, un an, faire le tour du monde, jouer aux jeux vidéo et regarder des films, je serais ravi. Hein.
2: Et oui, mais en attendant,
3: il faut que je bosse.
2: Il n'y a que vous qui travaillez. Jean Felsine, extrait de son nouvel album, il n'y a que moi qui travaille.
0: Il faut passer après tout le monde, il faut surveiller.

0: Ah là là, Jean Felsine, j'adore quand vous faites ça. Le vrai jeu de rôle. Vous vous mettez dans la peau d'un personnage, plus ou moins sympathique. Je vous cache pas que le petit chef, là, il n'y a que moi qui travaille, il est un peu crispant. C'est un plaisir pour vous. Parler de cinéma tout à l'heure, vous ne voulez pas faire de film, mais en même temps, là, c'est un petit film. Et là, vous nous décrivez parfaitement un personnage. Hein.
1: Oui, même plusieurs. Hein. Il y en a presque un par. Je l'avais conçu comme un truc. Ouais. Il y en a un par couplet. Ouais, c'est marrant à faire. Mais il y a un peu de moi là-dedans. Ça m'arrive de penser ça.
0: C'est vrai?
1: Oui, bien sûr. Enfin, ça nous arrive à tous d'être cons, hein, de se dire, ah, putain,
0: oui, c'est vrai.
1: Poste là, quelle bande de.
0: Bande de tir au flanc! Voilà ce qu'on a envie de dire.
1: Voilà. Donc c'est toujours un. Oui, je sais plus ce que je veux dire.
0: Bon, en tout cas, ça vous plaît, ce côté, rentrer dans la peau d'un personnage. Et même s'il n'est pas sympa, c'est pas grave, quoi.
1: Bah, surtout s'il n'est pas sympa, c'est plus drôle, ouais.
0: Souvent, je repense à votre discographie, vous vous donnez jamais finalement un rôle de star.
1: Non, après j'ai fait
0: des failles.
1: Oui, bien sûr, parce que c'est intéressant d'en tirer les fils pour essayer de dire des choses sur ce qu'on est. Mais je veux dire le mince, je bloque.
0: C'est les personnages que vous aimez. Non, mais les personnages que vous aimez, c'est plutôt voilà les grognons, ceux qui ratent, les cocus, ce genre de trucs, quoi. C'est jamais des super héros.
1: Non. Oui, ça m'intéresse pas trop. Même si je peux aimer ça en chanson, hein, l'avant-gardise, je veux dire, il y a tout un pan de rap qui repose quasiment uniquement sur l'avant-gardise, mais qui devient une machine à écrire des punchlines qui sont très drôles.
0: Oui, du coup, voilà, c'est presque ça, risible.
1: Oui, mais voilà. Puis c'est drôle. Moi, l'humour, c'est important en chanson. Hein, et c'est pas forcément l'humour poète-poète, quoi. J'ai toujours aimé les chansons où il y a des trucs qui me font rire ou qui me font pleurer. Enfin. Et j'aime bien le pathétique en musique aussi. Ouais. J'aime bien le mélodrame. J'adore. On parlait de country tout à l'heure hors antenne, mais ouais. J'adore la country parce que c'est un genre extrêmement pathétique, quoi.
0: Puis très premier degré.
1: Oui, mais avec des histoires où les gens, ils ont un travail, ils ont des enfants, ils ont des problèmes, ils ont des divorces, ils ont et d'essayer de faire soit rire, soit pleurer avec ça. Je sais pas. Je trouve ça.
0: C'est le genre de musique très bien. Qui vous intéresse. Ouais. Ce que j'aime aussi, et ça s'entend dans la chanson Areski, qui est dans l'album qui sort après-demain, dans Cinéma Permanent. Donc c'est un gars qui fait la manche dans le métro. Et alors la bien-pensance, évidemment, ça n'est pas un problème que vous avez. Bien sûr.

0: Alors ce Areski, voilà, qui dit bah évidemment je vais m'acheter de la drogue avec l'argent de la manche. C'est vrai que je pense que le truc le plus terrible, moi, que j'ai vu déjà dans ma vie, c'est des gens qui donnent à quelqu'un qui est en train de faire la manche en lui disant c'est pas pour acheter à boire, hein, c'est pour acheter à manger, c'est pas pour acheter de l'alcool et tout. Et c'est atroce en fait.
1: Bien sûr, c'est atroce. C'est le dépossédé du choix de faire ce qu'il veut de son
0: mais
1: pognon.
0: C'est, ça.
1: Enfin, c'est horrible.
0: C'est après avoir vu un truc comme ça que vous avez écrit ce texte ?
1: Non, parce que cet Areski, il existe, il est très différent de celui de ma chanson. Je ne me serais pas permis de le rendre, de faire un portrait fidèle, parce que bon, le gars, il existe avec oui. ses emmerdes et ses trucs. Donc je l'ai transposé, je voulais qu'il soit méchant. Alors que celui que je connais, que je vois parfois dans la ligne 9, il est très gentil. Mais il a ce prénom magnifique, Areski.
0: Areski.
1: Ça m'intéressait de faire une chanson sur un mendiant qui nous engueule, qui est méchant et qui essaie pas de se faire aimer, quoi.
0: Ouais.
1: Pourquoi il se ferait, il serait aimable en plus?
0: Bah pourquoi plus que les autres?
1: Oui, c'est ça.
0: C'est ça surtout. Tout le monde a droit d'être une tête de con.
1: Et effectivement, je pense ce qu'il dit dans la chanson, que de certaine manière il vend une forme de salut aux gens. Malgré lui.
0: Et puis, je disais, Jean Felsine ne reculant devant aucun thème, les mots un peu cochons qu'on se dit au lit, on vérifie d'abord si tout le monde est d'accord, après on se donne un cœur joie.

0: N'ayez pas peur du game, les enfants, et écoutez Cinéma Permanent, le nouvel album de Jean Felsine qui sort après-demain sur le label Vietnam Valeureux, label indépendant. Merci d'être venu nous voir.
1: Merci de l'invitation.
0: Merci beaucoup. Jeudi prochain en concert à Clermont, puis le 3 octobre à Angers au Chabada, le 15 octobre à Paris au Mama, puis tous les mardis d'octobre au Zèbre de Belleville, le 8 décembre à Sébaza à côté de Clermont. Bonne tournée Jean, à très bientôt.
1: Merci.

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1: Le blind test, c'est maintenant. Le cadeau, c'est l'album de Jean Felsine qu'on vous a présenté juste avant, Cinéma Permanent. Et pour jouer avec nous, ce soir je suis gâtée, deux habitués, il y a Myriam. Bonsoir Myriam.
2: Bonsoir Émilie, ça va ?
1: Ça va bien ?
2: Oui, oui, ça va, ça va.
1: Ah, bienvenue dans Décibel, chère Myriam. Pour jouer avec nous, il y a aussi Elisabeth, salut.
3: Coucou Émilie. Comment tu vas?
1: Elisabeth, non mais je l'adore. Elisabeth, en fait, elle vit dans une comédie musicale, c'est-à-dire que toutes les phrases sont chantées.
3: Oui, j'aime.
1: C'est vrai. Je suis sûre qu'elle est dans sa petite bagnole, elle fait « Est-ce que je vais trouver une place ?» On ne sait pas, c'est le mystère, hein Elisabeth, ça c'est comme ça la vie.
3: Alors, tu auras la surprise que je n'ai pas de poste dans ma 306.
1: Ah bon, eh ben, tu chantes, alors c'est bien ce que je dis. C'est toi qui fais l'animation.
3: Oui, ah, mais tu sais que je chante et je danse tous les jours, encore aujourd'hui.
1: Ah, mais ça fait du bien de chanter et de danser. Myriam, est-ce que toi aussi, t'aimes bien chanter, danser à la maison ou dans la voiture?
2: Ça dépend des fois.
1: Ça dépend des chansons aussi.
2: Voilà, ça dépend des chansons.
1: C'est très important. Alors, notre thème ce soir, ce sont les chansons qui parlent d'oiseaux. Les oiseaux, le thème de ce soir. On cherche le nom des interprètes des chansons. Elisabeth et Myriam, vous n'oubliez pas, hein, vous me donnez votre prénom avant de me donner la réponse. Ok.
3: Oui.
1: Alors, une première chanson avec des oiseaux. Mesdames, si vous êtes prêtes, on y va. Dites-moi, qui chante ça ?
3: Elisabeth, la compagnie créole.
1: Oui, Myriam aussi. Hein.

0: écureuils qui dansent, moi ça m'a toujours troublée dans cette chanson, parce qu'en plus ça ne rime pas avec arc-en-ciel. Ben, je suis pas là pour faire une critique du texte de la Compagnie Créole que j'adore, hein, mais c'est juste que les écureuils, je ne sais pas ce qu'ils font là. Parce que
1: en principe, non, hein, ils doivent grignoter des petites noix, noisettes.
0: Ben oui, c'est ça, ils sont pas là en train de danser. Mais bon, bref, voilà. En tout cas, bravo toutes les deux. Elisabeth a été un poil plus rapide, mais Myriam l'avait aussi. C'était bien la Compagnie Créole avec Ça fait rire les oiseaux. Oh, oh, oh, rire les oiseaux. On continue les oiseaux. Celui-là nous a porté bonheur.
1: Elisabeth, Myriam, 1977.
0: Oh, wow!

0: et ça chante bien. Hein. Et oui, Marie-Myriam, L'Oiseau et l'Enfant, Eurovision
1: oui,
0: 1977.
1: Ah,
0: oh, c'est pas grave. C'est et, notre dernière.
1: Émilie, c'est la naissance de Marcy Magali, hein.
0: Ah.
1: 5 février, hein, 1977.
0: Et bah alors, oui. En février, on pensera à souhaiter un bon anniversaire à Magali, mais surtout, ça veut dire que ça fait près de 50 ans que la France n'a pas gagné l'Eurovision.
1: Exact, voilà.
0: Donc,
1: et c'est pas prêt, hein. Je te dis, ce n'est pas prêt.
0: Ah bon, mais attends, gagner. On ne sait pas qui c'est les prochains.
1: J'y crois pas trop.
0: Toi, t'y crois pas.
2: L'année prochaine.
0: J'aime bien. Non, mais Elisabeth, c'est très français, ça. Je sais pas qui c'est, mais je suis sûre qu'il va perdre. Moi, j'aime beaucoup. Moi, j'aime beaucoup.
1: Non, mais tu sais, non, ce ne sont plus les chansons, ce qu'ils nous présentent à l'heure actuelle. Il y en faut pour tous les goûts, hein.
0: Oui, oui, mais d'accord, je vois ce que tu veux dire. Bon.
1: Il y a un mais.
0: Allez, une dernière chanson avec des petits oiseaux. C'est une chanson, cette fois-ci, en anglais, mais qui ne vient pas d'Angleterre et qui ne vient pas des États-Unis. Elle vient d'une petite île.
2: Myriam.
0: Myriam.
2: Et c'est Bob Marley.
0: Oui.
2: Oh, bravo. Oh, bravo.
0: Three Little Birds. Alors Myriam, un petit peu fan de reggae?
2: Pas forcément, mais bon, celle-là, je l'avais.
0: Ah non, et elle est trop belle. Three Little Birds, Bob Marley, et c'est Wailers. Eh bien, vous avez été parfaites, Elisabeth et Myriam. Vous avez tout trouvé. Oui, c'est vrai, comme d'habitude. C'est vrai, on ne se fait jamais aucun souci avec vous. Je vous envoie donc l'album de Jean Felsine, Cinéma Permanent. Et je vous propose, puisqu'on est du côté des oiseaux, d'aller retrouver une des plus jolies chansons douces des Beatles. Elle s'appelle Blackbird.

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1: Blackbird, les Beatles, quelle beauté, 1968 sur l'album Blanc. On dit, et Paul McCartney qui a écrit la chanson l'a confirmé, qu'en fait Blackbird, ce merle noir, est inspiré de Jean-Sébastien Bach. En fait, il s'amusait à essayer de faire du Bach à la guitare, une bourrée en mi mineur, et voilà, c'est en se trompant qu'il est tombé sur la mélodie de Blackbird. Et les paroles, eux, donc ce merle noir, représentent en fait le combat des Noirs américains, la lutte pour les droits civiques. Et ça rend cette chanson encore plus belle, plus profonde et plus mystérieuse. C'était les Beatles, quoi.
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1: Et c'est l'heure de l'anniversaire du jour. C'est l'anniversaire du roi du Gloubi-Boulga, Casimir, à 52 ans, les amis. Alors, il a été créé par Yves Brunier, qu'on a perdu il y a une dizaine de jours, et Christophe Izard. Et donc, Casimir, il est apparu pour la première fois à l'écran le 16 septembre 1974 sur la troisième chaîne couleur de l'ORTF. Ça ne nous rajeunit pas, dans l'émission L'île aux enfants. Et alors, la chanson, le programme L'île aux enfants, le générique, était chanté par Anne Germain. Et Anne Germain, c'est une chanteuse absolument culte pour celles et ceux qui aiment les comédies musicales, puisque c'est de sa voix qu'on entend dans Les Demoiselles de Rochefort.
3: Nous

oui, c'est la chanteuse Anne Germain, donc, qui, avec Claude Parent, autre chanteuse, doublait les voix chantées de Catherine Deneuve et Françoise d'Orléac. Anne Germain, elle a aussi chanté le rôle principal de Peau d'Âne.

Germain, c'est donc elle qu'on a choisie pour chanter le générique de L'île aux enfants. Elle qui nous a quittés il y a une dizaine d'années. Ça nous fait toujours des frissons quand on entend sa voix pour l'anniversaire de Casimir, donc Fringant Quinca, 52 ans aujourd'hui.

0: Et ben voilà, l'île aux enfants et la voix d'Anne Germain. Bon anniversaire à Casimir. Et merci à l'équipe de l'émission, à la technique Antoine Greffin, au standard Alexandra Sackberg, à la réalisation Iris Guitoni, à la délégation de la musique Thierry Boffa, Thomas Demol, à la programmation des invités et au web Mélodie Chaïb. Demain, on sera avec l'excellent Pierre Lapointe.
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0: De cette nouvelle émission sur votre radio ici. Nous sommes ensemble jusqu'à 13h. Je suis Enora Malagré et voici la merveilleuse bande qui m'accompagne. Aude Razo, Madame Anti-Arnac, bonjour.
1: Bonjour, bonjour tout le monde.
0: Valère Coréard et ses bons plans. Coucou Valère.
2: Salut Enora, bonjour à toutes et tous.
0: Notre médecin Gérald Kirzek. Coucou Gérald.
3: Bonjour, bonjour à tout le monde.
0: Et mon amie adorée Elsa Wolinski. Coucou,
4: bonjour.
0: Elsa.
4: Coucou.
0: Alors aujourd'hui, attention, c'est très sérieux. On va parler sommeil. Dans ce pays, on en manque, on dort mal, on a des explications à vous fournir et des conseils à vous prodiguer, chers amis. Vous avez des questions? Appelez-nous, laissez-nous un vocal sur notre WhatsApp gratuit 0810 055 056. Nous sommes là pour vous et puis laissez des messages vocaux aussi sur ce même numéro comme l'a fait Stéphanie aujourd'hui.
5: Coucou Elsa, c'est Stéphanie. Je vous vois toujours hyper optimiste. En fait, je voudrais savoir comment vous faites.
0: Oh, mais c'est pour vous,
1: c'est
0: Elsa.
1: C'est trop mignon, c'est trop mignon.
0: Oh là là, c'est trop chou. Vous avez des réponses à lui fournir,
1: bien
0: évidemment.
1: Bien sûr, j'ai des réponses à fournir.
0: Ça sera dans une trentaine de minutes et puis le meilleur pour la fin. 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Sur ici, gros dossier sommeil aujourd'hui. C'est une immense préoccupation chez les Françaises et les Français, chère Aude.
1: Oui, effectivement, deuxième préoccupation santé des Français derrière l'alimentation. Donc, est-ce que vous avez bien dormi? C'est une vraie question que je pense qu'on peut poser à beaucoup de monde. Et avec
0: moi, ça m'intéresse, je ne dors plus depuis cette rentrée, je vous le dis.
1: Des réponses très diverses. Je suis tombée sur une étude de l'Institut national du sommeil, elle est très récente, elle est sortie cette année. Un adulte sur trois dit avoir des difficultés d'endormissement ou des réveils nocturnes, c'est énorme. Ouais. 70% des adolescents manquent de sommeil, 38% des Français déclarent souffrir de troubles du sommeil, donc on est vraiment sur un vrai sujet, je suis sûre que ça va parler à plein de monde. Les vendeurs ont bien compris ça, qu'on avait des problèmes de sommeil. Moi, je sais pas vous, je suis encore tombée ce matin sur une pub sur mon fil Instagram, j'en ai aussi sur Facebook, pour des bouchons d'oreilles plus, vachement bien, etc. Je suis même tombée sur des pubs pour des bagues connectées qui analysent, la durée, la qualité. Vous dormez avec la bague et ça analyse la durée, la qualité de votre sommeil. Bon, il y a plein de gadgets comme ça, un peu en vente. Attention, il y a un peu à boire et à manger, on va faire un petit point là-dessus.
0: Ouais, on va détricoter tout ça pour vous, il y a beaucoup d'arnaques, mais il y a aussi des bons plans. En parlant de ça, je m'adresse à vous, Valère Coréard, évidemment. Moi, j'ai du mal à dormir, on le sait, c'est un sujet qui parle beaucoup à Elsa Wolinski aussi, évidemment, à vous tous. Appelez-nous, 0810 055 056, témoignez avec nous. Est-ce que l'achat d'un bon matelas, comment ça se passe, Valère? Est-ce qu'il faut investir dans un super matelas?
2: De toute façon, il faut investir dans tout ce qui nous permet d'être mieux, de se sentir bien. Le matelas, on va y passer 7-8 heures, donc c'est évidemment un élément important pour bien dormir. Alors attention, au niveau des prix, ça peut partir à 150 euros et finir à 2000 euros.
0: Wow.
2: Quand on regarde les tests consommateurs, je pense à celui de l'UFC Que Choisir, il y a des matelas à moins de 500 euros qui font beaucoup mieux que les modèles beaucoup plus chers, en fait, en termes de qualité, en termes de tenue et de durabilité. Donc faut pas hésiter à regarder ce type d'informations. Éviter aussi les promotions permanentes, ça c'est jamais, il y a jamais rien de bon là derrière. Et puis il y a un bon plan aussi, essayez avant d'acheter de profiter des 100 nuits d'essai. C'est proposé par beaucoup de vendeurs en ligne. Donc vous essayez le matelas, vous voyez si ça vous convient, puis si ça vous va pas, il est un peu trop dur, un peu trop mou, vous le renvoyez.
3: Pendant 100 nuits?
4: 100 nuits d'essai?
2: Eh ben oui,
3: c'est énorme.
2: Ça, bah, attendez, faut être sûr de son coup.
0: Mais ça, c'est du vrai bon plan. Alors ça c'est du Valère Coréard tout craché. Je m'adresse quand même à notre médecin, Gérald Kirzek. Un petit mot sur les matelas. Moi, on m'a dit qu'un surmatelas, c'était chouette. Il fallait aussi un matelas mémoire de forme. Vous pouvez nous aider un peu là-dessus, docteur?
3: Non, mais chacun est un peu différent. En fait, il n'y a pas un matelas universel, parce qu'en fonction de vous êtes petit, grand, vous avez mal au dos, mal au cervical, le matelas, il ne doit pas avoir la même tenue et la même rigidité. Il y a des gens qui aiment bien dormir sur des choses un peu plus rigides. D'autres préfèrent des matelas moelleux, comme on a parfois, on voit des grands matelas. Et si votre matelas est pas très confortable, le surmatelas permet de compenser et d'apporter, justement, vous avez peut-être acheté un matelas ou vous avez un matelas bas de gamme, matelas qu'il faut changer tous les 10 ans, je ferme la parenthèse, mais c'est extrêmement important. Et si votre matelas est un peu bas de gamme, le fait de rajouter un petit surmatelas dessus peut donner un confort supplémentaire. Et puis, le matelas, il se retourne aussi. Le matelas, il y a souvent une face hiver et une face été, c'est important. Parce que ça évite d'imprimer la forme de votre corps dans le matelas et de ne plus avoir de soutien. Donc le fait de le

0: retourner, bah, ça permet de décomprimer. Vous voyez votre silhouette, hein, qui est gravée dans le matelas. Bah, si vous le retournez, ça va se détendre. Et comme ça, 6 mois après, vous pourrez de nouveau avoir le confort du matelas.
1: Et Nora, faut retourner le matelas.
2: Oui, faut que je retourne. Alors, vous savez, alors je vais vous donner une anecdote extrêmement personnelle. J'ai hérité de l'ancien matelas d'Elsa Wolinski. Voilà,
1: c'est vrai.
2: Vous dire. Et pardonnez-moi, vous vous souvenez, j'y dors merveilleusement bien.
1: Oui.
2: Voilà, la plupart du temps. Gérald, vous vouliez quand même nous faire un point très important sur les somnifères. On va aborder ce sujet quand même. Hein.
0: Oui, parce qu'on est gros consommateurs de somnifères et je le dis tout de go. Si on peut se passer et on doit se passer de somnifères, c'est toujours mieux. C'est-à-dire que les somnifères, c'est une béquille chimique. Les somnifères, c'est les fameux, ce qu'on appelle les hypnotiques, hein, ça vous fait dormir. Ce sont des benzodiazépines, souvent, ce sont des molécules où on va avoir besoin, on va s'habituer, on va avoir une accoutumance, donc on va se retrouver finalement, alors que ça devrait être réduit à 4 semaines de prescription, on va se retrouver avec des mois et des mois de béquilles chimiques qui, certes, nous font dormir en termes de quantité, mais pas en termes de qualité de sommeil. Et c'est ça qu'il faut bien comprendre, c'est que les hypnotiques, les somnifères, ils vont vous endormir. Le problème, c'est que vous n'avez pas de sommeil réparateur avec ces somnifères. En fait, ils fragmentent le sommeil, ils vont vous donner une impression de sommeil, mais finalement, votre cerveau et les phases, les sommeils profonds, etc., ne sont pas respectés. Pire, vous êtes obligé d'augmenter les doses, et pire, le lendemain matin, vous allez être un peu pâteux, parce que vous avez encore le médicament qui reste dans le sang, avec toutes les conséquences que vous allez avoir, baisse de réflexe, et je pense à celles et ceux qui conduisent ou qui utilisent des machines-outils, ça peut être extrêmement problématique. Il y a 9 millions de Français qui en utilisent de ces benzodiazépines. Je vous citais le petit chiffre, c'est 4 semaines maximum. Donc oui, quand il y a besoin, allez, vous avez une phase un peu difficile, vous avez besoin comme ça de cette béquille-là, mais vraiment l'objectif, c'est d'être en dessous de 4 semaines en utilisation et de trouver autre chose. Et pour trouver autre chose, il faut très souvent faire un diagnostic de son sommeil. Pourquoi je dors mal? Est-ce que je prends trop de café? Est-ce que j'ai un matelas qui est suffisamment confortable et je l'ai changé? Est-ce que je n'utilise pas des écrans? Est-ce que la température est pas trop chaude dans ma chambre? Vous voyez, le somnifère, il est pas là pour remplacer tous ces conseils de bon sens et tout ce diagnostic autour du sommeil.
1: D'accord, merci beaucoup. Ah pardon, ouais, excusez-moi.
2: On va continuer à en parler, c'est très important, on parle sommeil, hein, je vous le dis dans cette émission. N'hésitez pas à nous écrire, à nous appeler 0810 055 056 si vous avez des questions à ce sujet, si vous dormez mal, on est là pour vous. On continue d'en parler avec toute l'équipe. Pour l'heure, on va s'écouter un peu de musique. Bernard Lavilliers et Jimmy Cliff, mélodie, tempo, harmonie. On est bien ensemble, c'est votre nouveau rendez-vous quotidien. On est ensemble jusqu'à 13h sur ICI.

0: Ici, dans On vous doit bien ça, on est ensemble jusqu'à 13h.
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0: On continue de parler sommeil dans cette émission, dans votre nouveau rendez-vous quotidien avec toute l'équipe et notamment notre éminent médecin, hein, Gérald Kirzek. Continuez à réagir, il y a beaucoup de réactions au 0810 055 056. On n'est pas étonné, hein, on a voulu faire ce dossier parce que c'est la deuxième préoccupation des Français. Audrey Azou vous l'a dit tout à l'heure, nous-mêmes dans l'équipe, on est assez concernés. Et donc du coup, on accueille immédiatement une auditrice. Bonjour Caroline.
3: Oui, bonjour.
0: Bonjour, bienvenue chère Caroline, vous appelez d'où ?
3: Annecy.
0: Eh bien, bienvenue. Alors, dites-nous tout chère Caroline.
3: Alors, moi j'ai des enfants qui sont grands et j'ai beaucoup utilisé des conseils d'une médecin qui a écrit un livre et qui était dans un service de sommeil à Grenoble il y a 20 ans. Et
0: ouais.
3: Qui donnait des conseils hyper pertinents. Elle est à la retraite maintenant, et dans mon entourage, j'ai une nièce et un neveu qui ont énormément de problèmes de sommeil. Dans un cas, elle a toujours très mal dormi, lui c'est venu à l'adolescence, et ils sont suivis par des médecins, par des psychiatres. Dans un cas, ma nièce, elle prend de la camémazine pour dormir. Mon neveu, lui, il a essayé la mélatonine, mais ça ne marche pas très bien.
0: Ouais, bien sûr, ça on connaît.
3: Donc les parents ont essayé d'avoir des conseils sur le sommeil ou d'avoir des consultations spécifiques. On leur a toujours dit oui, mais c'est très compliqué, vous comprenez. Il faut, à Lyon par exemple, le service du sommeil, c'est le même service que celui qui gère les épilepsies en neurologie. Et du coup, pour avoir un rendez-vous, c'est un parcours du combattant.
0: Bien sûr, on sait, ouais, on le sait.
3: Il y avait d'autres gens à qui on pouvait s'adresser pour avoir.
0: Alors, on va faire un point, hein, chère Caroline, avec notre médecin Gérald Kirzek. Il y a beaucoup de questions là de la part de Caroline, mais vous avez évidemment démêlé tout ça, Gérald. D'abord, je voudrais faire un mini point sur la mélatonine très rapidement, Gérald. Ça fonctionne ou ça fonctionne pas ?
4: Alors, la mélatonine, c'est l'hormone du sommeil. Hein. C'est l'hormone qui, quand vous êtes dans le noir, justement, va permettre de s'endormir. C'est l'hormone qu'on prend, alors qui est sécrétée naturellement et qu'on peut prendre en supplémentation. Il y a des compléments alimentaires sans ordonnance, vous pouvez les prendre, ils ne sont pas très dosés, mais ça peut aider certaines personnes. Et puis, il y a des choses plus dosées qui sont sur prescription médicale et là, qui nécessitent d'avoir une consultation sommeil. C'est aussi la mélatonine qu'on prend quand on est en décalage horaire. Vous savez, vous prenez un vol, vous allez en vacances, vous êtes en décalage horaire, pour vous recaler, vous allez prendre de la mélatonine. Donc, pourquoi pas ? Mais c'est une mesure transitoire. La mélatonine, bien un sûr. Peu comme les benzodiazépines, ouais. Ça doit vraiment être sur des périodes extrêmement courtes. J'entends l'auditrice, hein, Caroline, qui parlait de la difficulté. Merci, d'avoir des rendez-vous dans des centres du sommeil. Oui, il n'y en a pas beaucoup. C'est surtout pour les apnées du sommeil. Après, il y a plein de petites choses. Votre médecin généraliste peut vous aider. Il y a plein de petites choses et on vous en donnera des conseils que vous pouvez déjà regarder chez vous. Est-ce que tout est en place pour bien dormir ?
0: D'accord, on va continuer d'en parler dans un instant. Le temps file à une allure, c'est fou. Il y a beaucoup de questions, beaucoup de messages. 0810 055 056, ne vous inquiétez pas, on prend le temps de vous répondre. Encore, juste après, Grand Corps Malade, avec Stiletto, le prochain rêve. 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

0: Le prochain rêve, grand corps malade et stiletto sur ici dans On vous doit bien ça.
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0: Midi 23, on est ensemble jusqu'à 13h, c'est votre nouveau rendez-vous quotidien et on vous rend service, on est là pour vous. Aujourd'hui on parle sommeil, c'est la deuxième préoccupation des Français. On a énormément de questions au 0810 055 056. Continuez, on va essayer de répondre à tout, le temps file à une vitesse folle. On accueille tout de suite Muriel pour pas perdre de temps. Bonjour chère Muriel.
3: Bonjour Enora, bonjour à toute l'équipe.
0: Bonjour. Ravie de vous entendre. Bonjour. Vous nous appelez d'où, chère Muriel ?
3: Du Bas-Rhin.
0: Très bien. Alors, allez-y, on vous entend, l'antenne est à vous.
3: Moi, j'ai 70 ans et de plus en plus souvent, quasiment toutes les nuits, je me réveille tantôt à 1h30, tantôt à 2h30 et avec une pêche. Anormal, je dirais.
0: Ouais, d'accord.
3: Et par exemple, cette nuit, je me suis réveillée à 1h30. Bon, j'ai tourné dans mon lit pendant une heure. Après, je me suis levée.
0: Ouais.
3: J'ai fait une compote, trois tartes, du repassage.
0: Voilà. Vous avez essayé de vous occuper, quoi.
3: Une pile atomique, voilà. Une
0: d'accord.
3: Pile atomique. Et je ne prends aucun médicament.
0: D'accord.
3: Que ce soit pour le sommeil ou autre. Je mange léger le soir.
0: Mmh.
3: Je me dépense dans la journée et voilà. Mais le sommeil, il est très, très, très court. Et pour autant, je n'ai pas de moment où l'organisme est fatigué, que ce soit après déjeuner ou pour la sieste.
0: Ouais.
3: Je tiens jusqu'à 10 heures du soir, comme ça.
0: D'accord. Alors, on va essayer de répondre à tout ça avec le docteur Gérald Kierzek. Docteur, c'est pénible, ça, quand c'est fractionné comme ça. Je l'ai vécu aussi, hein, chère Muriel. C'est vrai que ça impacte beaucoup sur la santé mentale, hein, après. Hein.
4: Déjà, quand on vieillit, c'est normal d'avoir moins de besoins de sommeil. Et
0: d'accord.
4: En plus, on dort plus mal. Ça, c'est physiologique. Deuxièmement, ce que j'entends dans le témoignage de Muriel, c'est que vous êtes en décalage de phase. C'est-à-dire que vous couchez probablement trop tôt, quand vous dites 22h, et donc du coup à 3h du matin, bah, vous êtes debout.
0: Mmh.
4: Donc il faut décaler votre horaire de coucher, probablement 23h, minuit. C'est un train le sommeil, il y a des wagons. Et dès que vous commencez à avoir les petits signes de sommeil, vous commencez à bâiller par exemple, bah, hop, là vous allez vous coucher. Et vous allez prendre le wagon et le train du sommeil. Mais c'est probablement 20h ou 22h, trop tôt pour vous, d'où 4 heures après, vous êtes debout. Bon réflexe, il faut se lever. Il ne faut pas tourner dans le lit pendant une heure. Si au bout de 15 minutes, vous ne vous rendormez pas, vous vous levez et faites une activité non pas excitante, mais une activité apaisante. Lisez une petite liseuse en dehors de la chambre, pas d'écran bien sûr, et ça va vous permettre là aussi, dès que vous avez les signes du sommeil, de vous recoucher, de reprendre le deuxième
0: d'accord,
4: train
0: donc le
4: du sommeil.
0: Le coup du repassage, c'est peut-être pas forcément
4: non,
0: un bon plan, parce que ça réexcite. Quoi.
4: Exactement, et puis
0: d'accord.
4: Vous allez mettre de la lumière, plein pot, tout ça, ça va donner le mauvais signal au cerveau en termes de mélatonine, et donc du coup, là, vous n'aurez jamais le deuxième train du sommeil. Donc, mon conseil, c'est vous décaler à horaire régulier, allez, 23h minuit. Dès que vous avez les signes, vous vous couchez et au bout de 15 minutes dans le lit, vous ne tournez pas, vous sortez avec une activité apaisante.
0: On va peut-être essayer de vous fatiguer un peu, docteur, parce qu'on a pas mal de questions. Valère Coréard avait une question pour vous.
5: Oui, j'ai entendu dire que c'était important de dormir dans une chambre fraîche, voire froide. Alors, moi, ça m'intéresse parce qu'en plus, on fait des économies de chauffage et d'abord, on va avoir besoin. Bah, oui, excusez-moi.
0: Je l'adore.
5: On joint l'utile à l'agréable. Est-ce que c'est vrai, Gérard?
4: Oui, c'est vrai en fait. Et on se dit, on prend un bain chaud par exemple. Le bain chaud, c'est une très mauvaise idée parce que en fait, le corps, pour s'endormir, il a besoin d'avoir une température corporelle qui baisse. Donc c'est plutôt une douche plutôt tiède et la chambre
0: d'accord.
4: entre 16 et 18 degrés. C'est ça les recommandations. Et si vous avez froid, vous pourrez mettre après une couette, etc. Mais vous allez faire des économies, mais surtout, vous allez donner le bon signal à votre organisme, c'est-à-dire de dormir.
0: Petite question rapide, Maëlle Zavolinski.
6: Oui, moi, c'était parce qu'il y a une étude Ipsos, de 75% des femmes voient leur sommeil se dégrader, notamment à cause de la ménopause.
0: Ouais.
6: Et le conseil est aussi alarmant pour les femmes qui sont en périménopause. 69% se disent épuisées. Gérald, qu'est-ce qu'on peut leur répondre ?
4: On leur répond que ce sondage, puisque c'est un sondage Ipsos, est vrai, il correspond à la physiologie. Les femmes ménopausées avec la chute d'œstrogènes, les hormones, c'est un bouleversement hormonal, ben, ça va perturber le sommeil, ça va donner des bouffées de chaleur. Ces bouffées de chaleur, elles sont nocturnes. Ouais. Et ben, c'est pas bon pour le sommeil parce qu'on va se réveiller un peu trempé, etc. Et puis, il y a un deuxième phénomène, un phénomène auquel il faut penser chez la femme ménopausée et chez l'homme aussi qui vieillit, c'est le syndrome d'apnée du sommeil. Il y a une augmentation du syndrome d'apnée du sommeil. Quand on ronfle, par exemple, ben on va voir un médecin, on enregistre son sommeil et s'il faut, on se fait appareiller.

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3: Midi 32 sur Ici, bienvenue dans votre nouveau rendez-vous. Ici on parle bon plan, vie quotidienne, arnaque à éviter, on parle santé, on a beaucoup parlé sommeil, on va continuer. Nous sommes là pour vous rendre service parce qu'on vous doit bien ça, c'est le titre de ce nouveau rendez-vous quotidien. Nous sommes ensemble jusqu'à 13h. Moi je m'appelle Enora Malagré, je suis avec Aude Razo, Valère Coréard, qui va nous donner des petits codes bonbons.
4: Si vous voulez, c'est vous la chef.
3: Des petits codes promo. On va y avoir aussi Elsa Wolinski avec nous. 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Alors, qui est avec nous?
5: Allô, allô?
3: Bonjour, c'est Zaina, je crois.
5: Bonjour Enora, bonjour tout le monde.
3: Bonjour. Bonjour. Non mais cette joie de vivre, cette voix extraordinaire.
5: Mais merci Enora, mais je vous le renvoie à vous tous.
3: Ah, c'est
5: bonheur de
3: chouette.
5: Vous avoir en direct.
3: Ah, je suis trop contente. Alors vous vous êtes inscrite sur ici.fr. Et c'est en plus vous êtes sympathique, alors vous méritez d'autant plus les 200 euros.
5: Bravo. Génial. Merci infiniment, c'est beaucoup d'argent, merci.
3: La mignonnerie de Zaina. Oh, je merci. Me permets de vous embrasser. Allez, soyons.
5: Oh, merci beaucoup, Enora.
3: Prenez grand soin de vous, Zaina. On vous embrasse très fort. Passez une très belle après-midi sur Ici. On va évidemment aussi répondre à un vocal. Vous pouvez nous laisser des messages vocaux, toujours au même numéro gratuit, 0810 055 056, comme l'a fait aujourd'hui Stéphanie.
6: Coucou Elsa, c'est Stéphanie. Bah, je vous suis sur Instagram et je vous vois toujours hyper pétillante, souriante, optimiste. Bon, en fait, je voudrais savoir comment vous faites. Merci.
3: Oh là là là là. Mais en fait, c'est la journée des auditeurs mignons.
6: Quoi. Ouais,
3: Elsa, bah oui, c'est pour vous, Elsa, notre soleil.
7: Pour une fois que j'ai une petite question, je suis trop contente. Non, mais vous savez, en fait, Stéphanie, je fais un peu comme Zaina. Je souris à la vie. Zaina, on sent qu'elle sourit. Ouais. Ben, moi, c'est ça. Même quand je vais pas bien, en fait, j'aime les gens. Donc, je vais dans la rue, quand je regarde les gens dans la rue, bon, à part Gérald et Valère qui sont en face de moi, mais voilà, tous les
4: gratuit.
7: Autres, franchement, je les regarde et à force, moi, comme je souris beaucoup, les gens me sourient. Et du coup, il y a quelque chose de comme ça, de communicatif, et ça rend la vie jolie.
3: D'accord, merci Elsa.
7: Ça vous va ?
4: Bah oui, merci aussi. Hein.
3: Bah oui, mais merci pour les garçons. Mais c'est bien, allez, une petite cartouche, ça ne vous fait pas de mal, messieurs.
4: Qui aime bien, châtie bien.
3: Exactement. Allez, on va continuer à parler bon plan avec Valère Coréard. On continue aussi à parler sommeil dans cette émission 0810 055 056. Posez-nous toutes vos questions. Continuez à le faire, il y en a beaucoup. On va essayer d'y répondre, mais pour l'heure, on va monter le son un petit peu. C'est bon ça, Kids in America, Kim Wilde sur Ici, dans On vous doit bien ça, on est ensemble jusqu'à 13h.

0: J'adore ce titre, Qui moi, elle de Kids in America sur ICI. Bienvenue dans votre nouveau rendez-vous quotidien. On est ensemble jusqu'à 13h, on vous doit bien ça.
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0: 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Vous donne des bons plans. On va continuer à parler sommeil dans cette émission. Continuez, nous appeler, nous laisser des messages au 0810 055 056. Elsa aussi nous fera un billet d'humeur très émouvant sur Catherine Ringer en fin d'émission. Mais pour l'heure, c'est notre Valère chérie, notre Valère Coréard avec ses bons plans, cher Valère.
2: Oui, je voulais parler des codes promo parce qu'alors
0: ça m'intéresse.
2: C'est à la fois un bon plan et un mauvais plan. Lorsque vous achetez un produit en ligne, quelle que soit la marque ou l'enseigne que vous choisissez, quand vous arrivez au panier, vous savez, quand c'est le moment de payer, là vous avez souvent une petite case, un petit espace. Si vous avez un code promo, c'est le moment de le mettre. Bon, moi, ce que je voulais vous dire, c'est que il faut pas zapper cette case quand vous n'en avez pas. Ça vaut le coup de vérifier s'il n'y a pas un code promo qui traîne quelque part. Et justement, je voulais vous dire où en trouver. Alors, la première chose à faire, vous tapez sur Internet, tout simplement, code promo et le nom de la marque. Okay. Là, c'est un peu la jungle, mais ça vaut le coup d'en tester 3-4. Moi, je fais souvent ça, parce qu'avec un petit coup de chance, ça marche. Parfois, on tombe sur des sites dont c'est le sport national, mais qu'importe, on tente. Ensuite, il y a une deuxième chose, c'est que parfois, quand vous naviguez sur le site en question où vous voulez acheter, vous avez des petits pop-up, vous savez, des petites fenêtres qui s'ouvrent, et on vous dit, tiens, moins de 10% si vous vous inscrivez à notre newsletter. Oui. Ça mange pas de pain.
0: Oui, c'est vrai.
2: On le fait, et on a un petit code promo. Et enfin, le bon plan ultime pour la fin, vous avez des applications qui cherchent les codes promo pour vous. Donc, vous installez sur votre navigateur internet. Moi, j'aime bien Wanted, par exemple. Wanted avec 3 E. Mais vous avez aussi Igral, pour pas les citer. Wanted, vous lancez une recherche, cherche des codes promo pour moi, et là, vous voyez la page devant vous, il en teste 5, 10, 15, 20, jusqu'à ce qu'il y en ait un qui marche, ou il n'en trouve pas du tout.
0: D'accord.
2: Mais c'est franchement, une fois sur 3, ça marche.
3: Ça marche,
2: génial. Et ça permet de gagner, 5, 10, parfois 20% sur ce que vous auriez payé.
0: C'est pas rien génial, du tout, hein.
3: Ouais, c'est bien.
2: Non, mais c'est
0: sinon, vous suivez Elsa Wolinski sur Instagram, elle a beaucoup de codes promo.
4: Mais c'est bien de l'avoir soit sur l'ordinateur, soit
0: Gérald.
4: Moi, j'utilise Coupert, C-O-U-P-E-R-T, puisque c'est des coupons, en fait, des coupons de réduction. C'est un peu comme les coupons qu'on avait au supermarché, là, il y a quelques années. Et ça marche très, ça fonctionne vraiment très, très bien. Et moi, j'ai parfois du 20%, voire plus.
0: Alors, j'ai Madame Audrazo à mes côtés, je l'aime tellement, qui fronce un peu ses petits sourcils. Trop mignon, non, parce qu'il y a forcément des arnaques parfois.
5: Oui, je valide totalement les bons plans de Valérie Gérald. Il y a zéro problème avec ça. Non, mais en fait, quand on cherche des bonnes affaires, parfois, il faut faire attention. Il y a un petit mail que vous avez peut-être reçu là récemment, qui c'est un jeu concours pour gagner un air fryer chez Lidl. Vous l'avez eu?
0: Oui.
5: Vous n'avez pas. Non. Ah non. Et Nora, non. C'est pas possible.
0: J'ai
5: beaucoup de monde qui m'interroge là-dessus. C'est une arnaque, hein. C'est pas du tout Lidl qui vous écrit. Vous n'allez pas recevoir de air fryer, c'est certain. Pour faire écho à ce que disait Valère, vous avez aussi les mails du style félicitations, votre bon d'achat de 500 euros vous attend, ou votre code moins 50% expire aujourd'hui. Attention, franchement, vérifiez toujours qui vous écrit. Mais vraiment, ça peut être vrai, ça peut être faux. Vérifiez qui vous écrit. C'est pas parce que vous voyez le logo d'une enseigne très connue dans le mail que c'est sérieux. Toujours pareil, hein. C'est pas parce que c'est un joli mail que c'est un sérieux mail.
0: Voilà, comme les hommes.
5: Et je reviens à mon air fryer. En fait, c'est un faux jeu concours où vous gagnez à tous les coups.
0: D'accord.
5: En fait, vous n'aurez jamais votre air fryer. L'escroc va vous demander votre numéro de carte bleue, évidemment, pour payer, dit-il, des frais de port. C'est 1,99€ généralement. Bon, ça n'intéresse pas du tout les 1,99€. Ce qu'il veut, c'est évidemment votre numéro de carte bleue. Et vous n'aurez pas de air fryer. Donc, toujours, faites attention. Tous ces petits mails un peu sympas, un peu bon plan qu'on reçoit. Voilà, il faut toujours bien vérifier de qui viennent.
0: Merci Audrazo, continuez à réagir, 0810 055 056, on a eu beaucoup de questions sur le sommeil qui était notre gros dossier du jour, on va y répondre dans un instant, rassurez-vous, c'est votre émission, on vous doit bien ça sur ICI, pour l'heure c'est Christophe Maé, on s'attache.

0: Moustache, Christophe Maé sur ICI, dans On vous doit bien ça.
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0: On vous doit bien ça. Midi 45 sur ICI, encore un petit quart d'heure à passer en votre joyeuse compagnie. Ça passe si vite, c'est votre nouveau rendez-vous quotidien sur ICI. On a ouvert un gros dossier sommeil et il y a énormément de questions au 0810 055 056 à tel point on se dit qu'on va peut-être faire une autre émission sur le sommeil. C'est normal, c'est la deuxième préoccupation des Françaises et des Français. Donc on vous prend à l'antenne évidemment et on accueille Baptiste avec nous. Bonjour.
2: Bonjour, bonjour à l'équipe.
0: Comment allez-vous, cher Baptiste ?
2: Ça va très bien, merci.
0: Alors, vous aviez une petite remarque à nous faire.
2: Oui, voilà, je ne vais pas parler de mon sommeil particulier, personnel. Étant boulanger, c'est un sommeil un petit peu particulier.
0: Bravo en tout cas.
2: Je parle plutôt du souci que je pense qu'il peut y avoir aussi sur le sommeil des Français. Parce qu'on est constamment en train de nous dire que le sommeil des Français, les Français manquent de sommeil, patati et patata.
0: Mais c'est ce qu'on fait.
2: Mais si déjà l'État se bougeait un petit peu les fesses pour peut-être encadrer la télé à l'heure actuelle, qui, on va dire, avant, le film commençait, ou les émissions commençaient à 20h45. C'est 21h, 21h30, 21h45 parfois. Donc comment voulez-vous que les Français puissent dormir?
0: Alors moi, Baptiste, je suis complètement dans votre équipe. C'est-à-dire que là, moi, c'est vrai que ça m'a un peu perturbée. Plus ça va, plus les films du soir qui sont ce qu'on appelle en télé, je vous l'apprends peut-être, des produits canapés. C'est-à-dire que ce sont des produits qu'on peut peut-être regarder en famille, des émissions qu'on peut regarder en famille. Et là, plus c'est tard, certains enfants, on peut pas leur montrer le petit western d'avant ou le chouette film un peu sympa. Voilà, donc je comprends que vous râliez un peu.
3: Non, mais enfin, on est libre.
0: Mais on n'a pas toujours le temps de faire le replay. On aime bien cette espèce de petite réunion. Mais moi, j'aime bien mon petit rendez-vous avec mon mec devant le petit film du soir. Non, mais bon, enfin, pardon, ça fait quoi? Ça fait de moi une dame un peu aigrie, non? Je sais pas.
3: Non, pas du tout. Mais je veux dire par là de dire que l'État devrait intervenir pour ça. Je pense qu'on peut tous et toutes s'organiser quand même. Et puis le film avec votre chérie, vous le voyez le lendemain en replay, à l'heure qui vous va, à 18h avant le.
0: Moi, je veux le regarder en direct quand il passe sur France 2. Voilà, à 20h. Non, je suis d'accord. Plus ça va, plus c'est tard. Bon, moi, je suis complètement d'accord avec notre auditeur. Maude Razo.
4: Je crois qu'on a Stéphanie à l'antenne. Absolument. Qui voulait poser une question.
0: Coucou Stéphanie, bienvenue.
5: Bonjour à tous.
0: Bonjour Stéphanie, bonjour. On vous écoute.
5: Alors moi j'avais une question pour le docteur Kierzek parce que je dors très mal et on m'a parlé d'auto-hypnose. J'ai essayé et j'avoue un petit peu de mal à m'y faire et du coup je me demandais, est-ce que c'est vraiment efficace et comment avoir cette autodiscipline pour s'y accrocher.
0: Très bonne question. Alors, Gérald Kierzek, vous avez réponse à ça?
6: Moi, j'adore l'auto-hypnose. J'en fais, et notamment pour les siestes. Je me fais des siestes à l'auto-hypnose.
0: Mais qu'est-ce que c'est l'auto-hypnose?
6: Alors, c'est pas de l'hypnose.
0: Il est actuellement sous auto-hypnose, là.
6: C'est pas de l'hypnose. C'est de l'auto-hypnose. C'est-à-dire, vous allez écouter une voix. Et alors, moi, j'aime bien une application qui est l'Institut français d'hypnose ericksonienne. C'est un truc très sérieux. Un institut. Et si vous voulez avoir ces petits audios, parce que c'est des sons, vous allez écouter un monsieur, une dame qui va vous parler. Il n'y a rien à faire. Vous écoutez, ça dure 15-20 minutes et après ça s'arrête tout seul et vous vous endormez. Et franchement, pour celles et ceux qui veulent, qui n'ont jamais essayé, allez sur Free Hypnosis, vous tapez dans votre moteur de recherche Free F-R-E-E, Hypnosis, et vous verrez, vous aurez ces MP3, il y en a plein, il y a toute une liste, c'est gratuit, il n'y a pas de pub, et ça c'est génial. Vous pouvez en trouver aussi sur YouTube, le problème c'est qu'il y a de la pub, et c'est quand même pas très confortable quand vous êtes en train de vous endormir, hop, il y a une pub qui vous réveille. Mais moi je trouve ça très bien, il y a une voix qui va vous emmener et c'est votre imagination et vous allez être dans un état de veille modifiée, de conscience modifiée.
0: Les machines à bruit, genre à vagues, là, tout ça, ça marche aussi, ça ou pas? Ça peut marcher?
6: Oui, alors c'est la grosse mode, les ados adorent ça, ils écoutent ou des bruits de cornichons ou des bruits de vagues, etc. Des bruits de cornichons, c'est le premier qui est téléchargé. En fait, c'est quelqu'un qui mâche.
7: C'est quelqu'un qui mâche.
6: Des cornichons, oui, bien sûr.
7: Mais vous n'êtes pas à la mode, Valère, nous on sait avec Gérald.
6: Ça perd permet. Alors, chez certains, ça va fonctionner. Chez d'autres, ça énerve. Ouais. L'auto-hypnose, franchement, il y a.
0: Okay.
6: N'essayez pas de vous concentrer. Laissez-vous emmener. Laissez-vous emporter par votre imagination. Et vous allez voir, ça peut fonctionner.
0: Très, très rapidement, mais vraiment très rapidement, l'acupuncture, les médecines un peu parallèles, ça peut être chouette aussi.
6: Je vais vous dire, tout ce qui n'est pas molécules, benzodiazépines, etc., chimiques, essayez. Ça peut fonctionner. La phytothérapie, la passiflore, le millepertuis, ça peut être très bien. Chez d'autres, ça va être l'auto-hypnose. Chez d'autres, ça va être tout simplement de faire un check-up de ce que je fais dans ma journée. Est-ce que je ne prends pas trop de café? Après 16 ou 17 heures, on arrête le café. Est-ce que je ne fais pas un sport trop excitant en fin d'après-midi? Mais si vous avez un acupuncteur et que ça a fonctionné chez vous, formidable. Okay. Allez-y, l'homéopathie, pareil.
0: Merci docteur Kierzek, je pense qu'on fera vraiment véritablement une deuxième émission sur le sommeil, tant c'est passionnant et tant ça vous préoccupe et ça vous intéresse. Dans un instant, notre Elsa Wolinski nous parlera de Catherine Ringer qui nous a quitté hier. À tout de suite sur Ici.
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0: Bienvenue dans votre nouveau rendez-vous quotidien sur Ici, ça s'appelle On vous doit bien ça. Encore quelques minutes à passer en votre compagnie. Continuez encore à réagir au 0810 055 056. Mais pour l'heure, Elsa voudrait rendre hommage à la reine Catherine Ringer. Chère
8: oui,
0: Elsa.
8: Tout à fait. Non, mais parce que là, je vous dis, Nora, non. Non, là, je suis pas d'accord. Parce que moi, vous savez, j'ai un rapport assez direct avec l'univers. Directement, on se parle. Et donc là, je préfère être claire avec lui. Pas Catherine, pas Ringer, pas Mitsuko, pas Rita, non. Catherine Ringer est morte à 68 ans, emportée par un cancer foudroyant. 68 ans, c'est tellement jeune. Et c'est vous, hier, et Nora, effectivement, que vous nous l'avez appris en direct pendant l'émission. Et du coup, j'ai repensé à une histoire. J'avais 15 ans, j'étais dans un train pour faire Paris-Orléans, et je les ai vus, Catherine Ringer et Fred Chichin. J'étais là, je regardais les Rita Mitsuko en cachette, et je me suis dit, mais comment je peux faire? J'étais tellement fan, et j'avais une petite sucette dans la main, et je suis allée leur offrir ma sucette, qu'ils ont acceptée. Oh. Et ouais, c'était un peu ma déclaration d'amour à moi. Catherine Ringer, c'était mon histoire, notre histoire. Alors qu'elles disparaissent, on perd un petit peu, un petit morceau de nous. Un de plus, je dirais. Moi, j'ai dansé sur Marcia Baïla, comme toute la France. Une chanson de deuil sur Marcia Moreto, une danseuse et une chorégraphe argentine avec laquelle Catherine avait travaillé et qui est morte d'un cancer à 32 ans. Une chanson sur la mort qui ressemble à une explosion de couleurs. Et peut-être que c'est ça, cette Catherine et l'Hérita, le chagrin qui danse, le dramatique transformé en poésie, comme bien plus tard pour la chanson Le Petit Train. Une petite ritournelle légère, une comptine qui se transforme peu à peu en évocation de la déportation, un hommage à Sam Ringer, le père de Catherine, juif polonais qui avait passé 5 ans dans 9 camps de concentration. Tout était permis. Les fantômes entraient dans les chansons. L'histoire devenait de la musique, du rock, du funk, des synthés, du théâtre, de la danse, de la culture populaire, le beau et le bizarre, le chic et le kitsch. Catherine aussi, c'était tout ça. Elle était troublante, grimaçante, tortillait sa bouche, roulait des yeux quand elle dansait. Son corps semblait inventer ses propres règles parce qu'il lui appartenait, son corps. Chez elle, il n'y avait pas une histoire de féminité, il y avait une histoire de Ringer. Elle pouvait être tendre, ridicule, autoritaire, enfantine, sensuelle, presque brutale. Elle n'avait pas besoin d'être rassurante. Elle ne ressemblait à personne. Même ses vêtements racontaient ça. Au début, avec Fred, son amoureux, son complice musical, le père de ses enfants, il n'avait pas d'argent, alors les looks, elle récupérait, elle transformait des fripes, puis des vêtements de grands couturiers. Elle faisait de l'upcycling avant qu'on invente le mot. Pour moi, elle était la liberté. Il n'y a pas longtemps, j'ai appris que cette liberté ne lui était peut-être pas tombée du ciel. Catherine avait raconté chez Léa Salamé, justement sur France Inter, que MeToo l'avait aidée à regarder autrement son histoire. Celle de son adolescence sous l'emprise d'un homme de ses 13 ans à ses 20 ans. Alors que peut-être que cette fameuse liberté, c'est aussi de réussir à se libérer. Quand Fred meurt, sa moitié en 2007, elle continue à être Catherine. Elle chante, elle crée, engagée en 2024, quand l'IVG entre dans la Constitution, elle chante la Marseillaise, elle change les paroles.
9: Aux armes, citoyens, citoyennes.

0: l'émotion.
1: Devant tout le monde, Emmanuel Macron s'approche pour l'étreindre. Elle se dégage, un petit geste, l'air de rien, mais tellement elle, son corps, son espace. Invitée sur France Inter par Sonia De Villers, il y a 2 ans, elle a dit que ce n'était pas un but dans la vie d'être heureux, que la vie était faite de haut et de bas, parce que sinon ce serait plat la vie. Alors aujourd'hui Catherine, ben c'est un bas, c'est un sacré bas tout plat. Alors je sais pas où vous êtes Catherine, mais puisque moi je parle à l'univers, je lui demande de vous donner une sucette s'il vous plaît.
2: Oh, je suis très émue. Merci beaucoup Elsa.
1: Merci mon Enora.
2: Merci infiniment. Vous m'avez un peu cueillie sur la fin, pardon. Eh bien, la vie continue. Du coup, on va accueillir un auditeur qui s'est inscrit par... Pardonnez-moi, je suis un peu émue. Sur le site ici.fr. Pour terminer avec une bonne nouvelle quand même sur votre radio ici, dans On vous doit bien ça. Il s'appelle Frédéric. Bonjour Frédéric.
3: Bonjour.
2: Comment allez-vous, cher Frédéric?
3: Impeccable, je viens de finir le travail. Je travaille en boucherie, je viens de finir.
2: Ah, super. On embrasse tous les bouchers de France, d'ailleurs. Les
3: merci
2: courageux
3: beaucoup.
2: Bouchers, on vous embrasse, on pense
3: oui,
2: à vous.
3: Fait.
2: Vous
3: oui,
2: habitez...
3: Les bouchers de Nice, en plus.
2: Ah bah voilà. Eh ben, on embrasse tous les Niçois voilà. Et toutes les Niçoises, du coup. Et vous savez quoi,
3: merci.
2: Frédéric? Eh bien, c'est gagné.
4: Bravo.
2: Ah oui.
3: J'ai gagné quoi?
2: 200 euros.
4: Un steak.
2: 200 euros que vous allez pouvoir dépenser dans une grande enseigne, cher Frédéric. Vous avez bien fait de vous inscrire, j'en perds mon latin, sur le site ici.fr. C'est magnifique. Allez, on va se retrouver toute la joyeuse bande que je voudrais d'abord remercier, hein, Aude, Elsa, Valère, Gérald, et puis toute l'équipe, toute la technique aussi de Montpellier. Je vous embrasse. Je vous dis à demain.

0: Supertramp avec Goodbye Stranger. À l'écoute d'ici, c'est officiellement l'automne aujourd'hui. Bon réveil à tous, je suis ravi de vous retrouver, vous et toute l'équipe d'ici dès 5h.
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0: Bonjour tout le monde, bonjour Valentine.
3: Bonjour Louis, bonjour à tous.
0: Nous sommes le mercredi 23 septembre et aujourd'hui, Bruce Springsteen fête ses 77 ans. Le boss, comme on le surnomme, la véritable légende de la scène. Ses derniers concerts en France, c'était au printemps 2025. Et derrière chacun de ses concerts, il y a souvent un souvenir inoubliable. Alors, avec Valentine, ce matin, on recherche un auditeur qui
3: a déjà vu Bruce Springsteen en concert.
0: En France ou à l'étranger, quel souvenir vous en gardez de ce concert? Venez nous le raconter ce matin, nous appelons tout de suite au 0810 055 056.
3: Moins de grimaces à la pompe, même si le plein fait toujours mal au porte-monnaie. On parle des aides carburants ce matin. Élargi à 5,5 millions de Français, c'est l'info du jour dans une demi-heure. Le chèque gros rouleur de 100 euros par mois jusqu'à la fin de l'année. On vous explique pour qui et comment l'avoir dès 5 heures.
0: Et pour vous accompagner jusqu'à 6 heures, Saveria au standard, Christophe à la technique, Charline à la rédaction en chef, ici. Dès 5h, ça commence maintenant.
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0: Mercredi 23 septembre, c'est l'automne. Excellent réveil, il est 5h. 5h, le tour de l'actualité à vos côtés, Valentine. À la une, l'avenir de nos enfants.
3: Journée spéciale sur l'antenne.

0: sa maman, même s'il va falloir faire des concessions.
1: On va plus rester à la maison, profiter en fait de l'instant présent, des balades, des choses simples en fait.
0: Car il faut faire face au coût de la vie qui augmente, mais à 34 ans, elle se questionne aussi sur l'état du monde.
1: Puis après, on dit qu'au final, à chaque époque, il y a des choses qui malheureusement se passent mal, les guerres.
0: Le dérèglement climatique aussi pour Sarah, elle veille sur Léonard 3 mois.
2: Forcément, je pense qu'avec la société actuelle, oui, la conjoncture fait qu'on se pose la question, mais nous, ça allait assez facilement, parce que je pense que c'était naturel que ça vienne dans nos vies.
0: Avoir un enfant, c'est aussi pour toutes les deux une manière de penser une nouvelle génération.
1: Donc après, on n'a pas le choix aussi d'avoir de l'espoir et de se dire que ça va aller, qu'il faut avancer, et puis leur donner de l'amour, leur apprendre les valeurs du partage et de l'espoir.
0: Son rôle, dit-elle, c'est aussi de transmettre à ses enfants l'importance d'être fort face à l'adversité.
3: Et pour alléger un quotidien devenu intenable pour beaucoup de familles, les aides carburant sont élargies. Le gouvernement l'a annoncé hier, le chèque de 100 euros pour les gros rouleurs, notamment Damien Mestre, ceux qui roulent plus de 30 km par jour.
4: Deux annonces principales ont été faites hier soir. D'abord, la confirmation que cette aide est renouvelée pour 3 mois supplémentaires, du 1er octobre jusqu'à la fin de l'année. Cela veut dire que ceux qui avaient déjà touché ces 100 euros vont pouvoir bénéficier à nouveau d'un coup de pouce et donc avoir 200 euros en tout. La deuxième tranche sera d'ailleurs versée automatiquement, sans avoir besoin de refaire une demande. Et puis surtout, deuxième annonce, c'est l'extension du dispositif. Les conditions de ressources sont désormais plus larges. Auparavant, il fallait gagner moins de 1500 euros environ par mois pour une personne seule. Désormais, les travailleurs sont éligibles jusqu'à un peu plus de 2000 euros net mensuels de salaire et même 6100 euros pour un couple avec 2 enfants. Cela concerne en tout 5,5 millions de personnes selon les estimations du gouvernement.
3: Et pour les professionnels, hormis la prolongation de l'aide sur le gazole non routier pour le BTP et les agriculteurs, la création d'un bonus pour les infirmiers libéraux, 80 euros pour ceux qui roulent plus de 100 km par jour et sans condition de ressources.
5: La sécheresse à un niveau historique.
3: Quasiment aucune goutte de pluie n'est tombée sur la France depuis début septembre et après un été à la chaleur record, la sécheresse des sols s'aggrave encore. En Languedoc-Roussillon, Corrèze ou encore dans le Bas-Rhin, on parle déjà de jamais vu. De nouvelles affaires de viol sur des enfants. À Paris, un intervenant en anglais est en garde à vue depuis hier, visé par une vingtaine de plaintes de famille pour viol et agression sur des petits de maternelle. Quand près de Rennes, un animateur périscolaire de 21 ans est mis en examen, mais laissé libre, sous contrôle judiciaire, soupçonné de viol sur 2 petites filles de 5 et 4 ans. Et puis, 2 mois après le méga feu de Somos en Gironde, une première vague de plaintes déposée hier par les habitants du Porge pour comprendre comment 183 maisons du village ont pu être détruites par l'incendie, mais aussi pourquoi aucune sirène d'alerte n'a retenti.
5: 5h04 sur ICI, avis aux amateurs de vin, c'est encore le moment de faire des bonnes affaires.
3: Les foires au vin se terminent en supermarché. Vu la baisse de consommation, Olivier Estran, les supermarchés misent désormais sur de nouvelles stratégies de vente.
6: Oui, au magasin Comptoir des Vignes, le rayon foire au vin occupe l'entrée du magasin. Et pour séduire, Xavier Rigaud, le gérant, mise sur le bio.
7: Objectivement, c'est pas le plus gros moment de l'année pour moi en termes de chiffre d'affaires. Nous, maintenant, c'est quelque chose qu'on peut pas ne pas faire. Il faut en avoir une et justement se démarquer avec cette foire au vin bio.
6: Même stratégie chez Monoprix et Luc Dodan, le directeur, a su réaliser 25% de ventes supplémentaires.
8: On a à peu près 300 références. Il y en a 100 qui sont bio ou en biodynamique. Ben, voyez, le linéaire, il m'en reste. Mais plus tant que ça.
6: Dans ces foires au vin, on mise sur des bouteilles à moins de 10 ou 20 euros. Le Languedoc-Roussillon a le vent en poupe. Peut-on trouver du Bourgogne? Oui, assure Luc Dodan, mais c'est un autre prix.
8: En allant très haut, j'ai de l'Hospice de Beaune. Là, par exemple, j'ai du Petit Vougeot. Effectivement, si vous allez sur un Clos Vougeot, là, on est à 32,90. Alors, moins 20%, bon, ben voilà, c'est intéressant.
6: À Comptoir des Vignes, par la force des choses, le Bourgogne est aussi minoritaire dans cette foire au vin.
7: Alors, j'ai un Mâcon, là, par exemple, Mâcon Péronne, qui est très bien, bien gras. On a 13 euros, mais c'est le Mâconnais, donc le Mâconnais, c'est jamais trop cher. Mais si vous voulez un Gevrey ou un Moret, j'en ai, mais on ne parle pas de prix foire, on parle d'un prix tout court.
6: Pour les deux enseignes, l'opération s'arrête à la fin du mois.
3: La foire au vin et les vins à consommer, bien sûr, avec modération. La météo, Louis.
5: Quand vous allez regarder le soleil aujourd'hui, c'est à s'y méprendre, puisque oui, nous sommes bien en automne, mais il fait beau, on a un joli soleil généreux du nord au sud aujourd'hui, une légère brume tout de même au petit matin de la Bretagne aux Hauts-de-France, un thermomètre, lui, qui affiche entre 10 et 12 degrés, tout de suite à 5h06, puis en milieu de matinée, les températures vont grimper doucement à Strasbourg et Belfort, 13 degrés.

À Calais, 15 degrés, Tours, 16 degrés ce matin, Bordeaux et Montpellier, 18 cet après-midi, c'est du soleil, pas de changement dans le ciel, et puis pour les maximales, on attend à 25 la maximale dans le nord, ce mercredi après-midi à Rouen, dans le sud, 28 attendu à Tarbes, 29 pour Toulouse.

0: Bonne fête au Constant, c'est au Lin qui se réveille avec nous ce mercredi matin. Valentine, j'ai le dicton du jour.
1: Je vous écoute.
0: À la Saint-Lin, récolte ton lin. Si vous n'en avez pas planté, commencez déjà par récolter un bon café.
1: Je suis pas sûre de la fin. Bon, vous l'avez revue, non?
0: Celle-ci, je l'ai inventée,
1: oui,
0: je vous l'accorde.
1: Oui, il me semblait.
0: En revanche, ça par contre, je ne l'ai pas inventée. C'est Claude Nougaro sur ICI. Et son Nouga York. Pour commencer ce mercredi. Ah, le voilà, il arrive. On est ensemble jusqu'à 6h. Soyez les bienvenus, une heure pour vous informer, vous surprendre et partager votre quotidien sur ICI.

0: Nougaro sur Nouga-York sur ICI, la radio qui vous réveille pour passer une excellente journée. Soyez les bienvenus, 5h10.
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0: Chaque matin, vous avez le droit à un cours d'histoire avec le maître en la matière, Stéphane Bern, direction Deauville. Difficile à imaginer aujourd'hui, mais il y a un peu plus de 160 ans, à la place des villas et des grands hôtels, il y avait des dunes et des marécages, Valentine.
3: Et qui a transformé le décor de ce petit coin de Normandie? Je vous le donne en mille, des Parisiens.
0: Et comment? Eh bien la réponse, on l'aura tout à l'heure, aux côtés de Stéphane Bern, et elle va vous surprendre. Rendez-vous à 5h25.
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0: Ici, ça entreprend, c'est votre rendez-vous quotidien aux côtés de Catherine Quicandon.
3: Et aujourd'hui, on parle des cahiers de vacances. Plusieurs millions sont vendus chaque année en France et pas seulement avant l'été.
0: Et Catherine en a déniché un en Gironde qui sort de l'ordinaire.
3: À Bordeaux, faire ses devoirs, c'est du sport.
5: Il va y avoir du sport, mais moi je reste tranquille. Il va y avoir
3: et pas qu'un peu. Voici le cahier sportif. Le cahier qui vous aide à réviser le programme scolaire grâce au sport. Comme nous l'explique Angélique Baldin-Perletti, la directrice commerciale.
6: On donne envie aux enfants de faire plus de devoirs de vacances de manière sympathique, en transformant les exercices qui sont conformes au programme de l'éducation nationale et réalisés par des professeurs. On transforme les exercices en lien avec leur sport.
3: Et bizarrement, ça intéresse plus les enfants et les parents aussi, qui rechignent moins à aider leur progéniture. Il y a des cahiers par exemple Tour de France, FC Nantes, En Avant Guingamp, PSG. Il existe 4 niveaux qui vont de la grande section de maternelle à la 5e. Chaque année, ils sont réactualisés selon le programme scolaire officiel et ils couvrent toutes les matières comme le français, les mathématiques, l'anglais, les sciences, l'histoire-géographie, etc. Une équipe pédagogique transforme les exercices en lien avec les sports proposés, sans oublier les valeurs du sport, le respect, la solidarité, l'esprit d'équipe. Le cahier sportif est un cahier de vacances, mais pas seulement.
6: Mais on a aussi beaucoup d'entités sportives qui l'utilisent tout au long de l'année comme cahier de révision. Pour les mercredis aussi, pour les clubs qui accueillent les jeunes, ils ont des animateurs qui gèrent le sportif, mais qui du coup ont besoin d'un support aussi éducatif et pédagogique. Et aussi pendant les stages, à d'autres moments en fait, et même pour des événements sportifs en particulier.
3: Oui, bien sûr.
6: C'est un goodies différenciant qui permet de maintenir le lien avec cet événement.
3: Le concept de ce cahier entièrement personnalisé aux couleurs d'un club ou d'une fédération a été créé en 2021 par Simon Carrère et Simon Doursa. Les deux premiers ont été aux couleurs de l'UBB, l'Union Bordeaux-Bègles, et aux couleurs de Brive. Imaginés en Gironde, ils sont rédigés et imprimés en France. Ils sont offerts par des clubs où vous pouvez l'acheter à l'unité 8,50 €. Plus d'infos sur lecahiersportif.fr. Ici, ça entreprend à Bordeaux avec le cahier sportif, un cahier d'exercice qui allie sport et éducation avec passion.
0: Une belle idée, Catherine, avec Ici Gironde. Et on continue de voyager ce matin, Valentine.
3: Imaginez arrêter un train rien qu'en levant le bras. C'est l'expérience menée en ce moment en Lozère. On prend le train comme on prend le bus.
0: Reportage en gare, c'est dans moins d'une minute.
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0: Soyez les bienvenus ce mercredi matin si vous nous rejoignez à l'instant, 5h14. Et si l'on pouvait prendre le train comme on prend un taxi?
3: Ou le bus, c'est l'expérimentation de la SNCF en Lozère. Depuis le 31 août, sur la ligne entre Marvejols et la Bastide Saint-Laurent-les-Bains, s'il n'y a personne sur le quai, pas d'arrêt du train en gare. Pour monter à bord, Saïd Makhloufi, il faut faire signe au conducteur.
9: Sur le quai,
10: on lève la main,
9: le train s'arrête. On s'installe.
11: Bonjour.
9: Bonjour. Le train va partir. À côté de moi, bien installé dans son fauteuil, Marie-Claire a dû, elle aussi,
11: comme à l'école,
9: lever la main.
11: On a levé le bras.
10: et c'est parfait.
9: Son mari Bouslam trouve lui aussi l'idée très bonne.
10: Moi je pense que c'est bien, c'est mieux, ça évite de s'arrêter pour rien en fait.
9: Sentiment partagé par Bernard.
11: Ça peut être pas mal, ça peut gagner du temps, oui c'est vrai effectivement, si y a personne, il ne s'arrête pas et il arrive plus tôt, ou il rattrape en retard éventuellement.
9: Avant de monter, Bernard et tous les autres passagers se sont signalés auprès de la chef de bord.
12: Le voyageur va monter et mon rôle est très simple.
9: Karine Boyer.
12: Je vais à leur rencontre et je leur demande leur gare de descente et j'en informe le conducteur du train.
9: Aujourd'hui, entre.
12: Entre Mende et la Bastide, sur l'instant, là, vous allez en avoir 4 arrêts à la demande.
9: Et justement, au bord du quai.
13: Bonjour monsieur, allez-y.
9: Olivier sollicite un arrêt à la demande.
13: Vous allez jusqu'où?
14: Jusqu'à Nîmes.
13: Eh bien parfait, installez-vous.
9: Arrêt à la demande alors.
14: Oui, tout à fait, oui, c'était pas habituel. Hein. J'ai l'habitude qu'il s'arrête automatiquement.
9: Ça faisait longtemps qu'on n'avait pas levé la main. Hein.
14: Exactement, ouais, pas habitué.
9: Si Olivier est surpris, Nina, elle, se dit ravie de ce nouveau dispositif.
15: Je trouve ça bien en vrai. Parce que moi, le train il passe et s'il y a quelqu'un, il s'arrête. Et s'il n'y a pas besoin, il continue sa ligne.
9: Et c'est tout l'intérêt des arrêts à la demande.
16: Ne pas s'arrêter quand il n'y a personne, c'est logique.
9: Gagner du temps.
17: C'est quand même l'impact sur l'environnement. Puisqu'on réduit la consommation d'énergie.
9: Emmanuelle Arnaud, directrice de ligne SNCF Voyageurs.
17: Il y a deux phases qu'on limite en évitant un arrêt. C'est la phase de freinage et d'accélération. Puisque du coup, on n'a plus à s'arrêter complètement dans la gare. Et ces deux phases sont assez consommatrices en énergie. Donc ça veut dire qu'on va limiter la consommation en carburant. Et on va limiter l'émission de CO2 aussi.
9: L'expérimentation doit durer de 6 à 8 mois. Et elle pourrait se pérenniser si les résultats sont satisfaisants.
3: De rien, merci. Un reportage ici, Gare Lozère.
0: Merci Valentine. Dans les coulisses TV, ce matin, on va prendre le temps de regarder et surtout d'écouter la nature. France Télévisions propose la saison 2 du Brame du Cerf, une expérience télé assez particulière à retrouver sur France.tv. Comment filme-t-on cette nature? Nicolas Salé nous raconte les coulisses de cette expérience avec Patrice Gascoigne. C'est dans 4 minutes sur ICI. 5h16, je vous souhaite un bon réveil et pour commencer votre journée, on vous propose une chanson qui ne parle pas de nature mais d'une chose tout aussi belle. Ce sont les héros du quotidien. Voici Les Innocents avec Un homme extraordinaire sur ICI.

0: Les Innocents avec un homme extraordinaire sur ICI, 5h20, 0810 055 056, c'est le numéro de votre radio et tous les matins vous venez jouer avec nous à 5h38, c'est le duel des auditeurs autour de l'actu, une question, votre réponse et à vous d'être le meilleur pour gagner votre radio ICI, Valentine.
1: Un poste radio tellement extraordinaire, comme le disent les Innocents, qu'il fait même lampe torche bien utile en cas de panne d'électricité ou pour nous écouter sous la tente.
0: Alors allez-y, c'est à vous d'être extraordinaire ce matin et c'est Saveria qui attend vos appels au 0810 055 056. Bonne chance à tous.
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0: Voici Patrice Gascoin qui nous rejoint avec Ses Coulisses TV. Aujourd'hui, Patrice, vous nous proposez de prendre le temps et de regarder une télévision contemplative. Place à la saison 2 du Brame du Cerf sur France Télévisions.
3: On n'a pas tous l'occasion de se promener en forêt et d'entendre ça. Ça, c'est le Brame du Cerf. Souvenez-vous, l'an dernier, France Télévisions et Eden Productions lançaient une Slow TV, une télévision où l'on ralentit, où l'on prend le temps de contempler plus que de zapper. Une Slow TV pour nous faire vivre sur la plateforme France.tv la parade amoureuse du cerf. Devant le succès de la première édition, vous avez jusqu'à lundi prochain pour regarder en direct, toujours sur France.tv, le Brame du Cerf saison 2 avec un dispositif permettant une immersion encore plus profonde au cœur du vivant sauvage. Des caméras très discrètes qui se fondent dans la nature 24 heures sur 24, des caméras qui nous permettent d'observer la forêt, d'écouter ses silences, de guetter l'apparition du cerf. Mais justement, est-ce que la production avait tiré des enseignements de la première saison pour adapter son dispositif technique dans cette saison 2? Écoutez la réponse du réalisateur du Brame du Cerf, Nicolas Salé.
4: Par chance, on n'a pas été confronté à de gros problèmes sur cette première édition du Brame du Cerf. Toutefois, cette première expérience nous a servi de référence pour retravailler sur tout un tas de choses et mieux connaître le dispositif. Donc on a une meilleure connaissance aujourd'hui de l'autonomie des caméras, de la résistance des micros aux éléments ou encore du temps nécessaire pour chaque plan pour éviter la monotonie du programme. Donc voilà, on va plutôt travailler, en fait, réajuster en permanence le dispositif et le programme pour permettre une meilleure expérience aux téléspectateurs.
3: Nicolas Salé, vous qui réalisez ce programme, plantez-nous le décor d'une de vos caméras pour saisir le Brame du Cerf.
4: Et dans ce dispositif, il y aura effectivement une caméra qui va nous permettre de nous offrir un point de vue assez singulier. Elle sera installée en fait dans un marécage ouvert à fleur d'eau pour espérer observer la venue de renards, de blaireaux, de sangliers, mais principalement de cerfs qui pourraient venir boire et se baigner vraiment à proximité immédiate de cette caméra.
3: À vous de contempler ce programme sans scénario, sans mise en scène, où les animaux sont libres et sauvages. Le Brame du Cerf, réalisé par Nicolas Salé, à voir sur France.tv.
0: Une belle recommandation. Merci Patrice. 5h24, à l'heure du petit déjeuner, est-ce que vous avez une brioche vendéenne sous les yeux, là? Non? Puisque le vendéen Jamy Gourmand, lui, aurait pu vous donner la recette. 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Et tout de suite, place à l'une des nouveautés musicales de ce mois de septembre. Voici le nouveau single de Teddy Swims sur ICI, Mr. No Is All.

0: C'est l'une des nouveautés musicales de ce mois de septembre avec Teddy Swims, Mr. Know It All. Bon réveil avec nous, nous sommes le mercredi 23 septembre, c'est l'automne et comme d'habitude, avant les infos de 5h30, un petit peu d'histoire avant l'actu aux côtés de Stéphane Bern qui nous fait voyager au temps où les aristocrates parisiens ont décidé de transformer un marécage normand en station balnéaire ultra chic.
1: Avant Deauville, il n'y avait que des dunes, des vaches et quelques moustiques. Puis Paris est arrivé avec ses ombrelles, ses fortunes et ses envies de grand air. Nous sommes en 1860 sur la côte du Calvados. Face à la Manche, un petit bout de terre humide coincé entre mer et marais. Un véritable trou. Normand, évidemment.
2: Trou normand ! Gardez en l'air ! Là !
1: Mais le duc de Morny y voit autre chose. Un gigantesque terrain de jeu pour aristocrates fatigués de Paris. Son idée, la campagne avec du champagne, la mer pour les gens qui ont de l'argent. Un concept révolutionnaire, quitter Paris tout en restant entre Parisiens.
3: Parisiens, tête de chien,
2: Paris, vous.
1: Son pari repose sur une invention qui change alors la France, le chemin de fer. En 1863, la ligne Paris-Trouville ouvre. La mer devient une excursion plus une expédition. Les riches parisiens peuvent désormais venir respirer le bon air sans passer 3 jours en diligence. Deauville pousse alors à toute vitesse. Les dunes sont disciplinées, on trace des avenues bien droites, on transforme la côte sauvage en décor mondain. Villas, hippodromes, casinos, grands hôtels, l'aristocratie afflue et l'argent aussi. Et sur la plage, soyons honnêtes, on ne vient pas seulement pour prendre l'air marin. On vient surtout se montrer. Les élégantes défilent sur les planches, les messieurs paradent. On regarde la mer, bien sûr, mais on regarde surtout qui regarde la mer.
4: On

0: Deauville reste un petit morceau du Paris chic, au point qu'on l'appelle le 21e arrondissement de Paris. La seule différence, c'est qu'ici, quand on ouvre la fenêtre, on entend les mouettes plutôt que les klaxons. Et franchement, ça change tout.
1: Elles sont déjà là, les mouettes, en plus. Elles sont encore là, hein. Elles durent. Mais nouvelle chronique de Stéphane Bern demain, juste avant les infos de 5h30. Après les infos, je vous parlerai de la journée internationale des langues des signes. Et figurez-vous qu'il en existe plusieurs. Rendez-vous à 5h40, puisque tout de suite, il est 5h30. Voici l'actualité en France et dans le monde en 90 secondes. C'est avec vous, Valentine Letès.
2: Vous êtes 9 sur 10 à vous dire pessimiste pour l'avenir de nos enfants. Premier résultat de notre grande consultation citoyenne, dites-le ici, à 7 mois de l'élection présidentielle. Changement climatique, système scolaire, coût de la parentalité. Sur ces propositions, les candidats seront particulièrement attendus par les Français. Pas de hausse d'impôts pour financer les nouvelles aides carburant. C'est la promesse du gouvernement après les annonces d'hier. Le chèque carburant de 100 euros est prolongé jusqu'à la fin de l'année et le nombre de bénéficiaires élargi, c'est l'info du jour dans un instant. Pas une goutte de pluie n'est tombée sur Paris, Ajaccio, Nice ou Romorantin depuis le 1er septembre. La sécheresse des sols s'aggrave encore dans toute la France. Après un été historiquement chaud, on se dirige tout droit vers un nouveau record, prévient la chaîne Météo. De nouvelles affaires de viol sur des enfants. À Paris, un intervenant en anglais est en garde à vue depuis hier, visé par une vingtaine de plaintes de famille pour viol et agression sur des petits de maternelle. Reconnu comme un ancien bourreau de l'État islamique, le Montpelliérain Othmane Garrido est condamné à 30 ans de prison. Âgé de 32 ans aujourd'hui, il est parti en Syrie comme 1500 autres djihadistes français dans les années 2010 pour agir pour le compte de l'organisation terroriste. Les Bleus dans le dernier carré de l'Euro de volley, l'équipe de France, double championne olympique, s'est qualifiée pour les demi-finales hier grâce à une victoire face à la Roumanie.
1: L'info du jour avec les aides carburant élargies et prolongées.
2: Jusqu'à la fin de l'année, on parle du chèque de 100 euros pour les gros rouleurs. 5,5 millions de Français y ont droit désormais contre 3 millions auparavant, puisque les conditions pour l'obtenir sont assouplies.
1: Réservé jusqu'ici aux salariés au salaire inférieur à 1500 euros environ par mois, le plafond passe désormais à un peu plus de 2000 euros net.
2: Et même 6100 euros pour un couple avec deux enfants. Encore faut-il, François Sauvestre, réussir à aller au bout de la démarche en ligne.
3: Émilien, employé communal à Angest-sur-Somme, était déjà éligible à l'aide carburant, mais il fait partie du 1,5 million de Français qui ne l'ont pas touché. Ce n'est pourtant pas faute d'avoir tenté sa chance.
4: Quand on va sur le site, on a du mal à accéder à toutes les informations. Il y a tellement de monde connecté qui font une demande que dès qu'on veut aller à la fin, il y a toujours un bug. On va pouvoir relancer le site et on va essayer.
3: Parmi les nouveaux prétendants à cette aide, Amélie, infirmière à domicile, 1000 km chaque mois à sillonner les quartiers d'Amiens. Sa profession intègre le dispositif.
5: Comme on dit, ça met un peu de beurre dans les épinards. C'est déjà quelque chose, on va pas se plaindre, enfin, même si on se plaint déjà beaucoup, mais oui, ça va soulager un petit peu le porte-monnaie.
3: Pas d'aide en revanche pour les gros rouleurs qui sont juste au-dessus du seuil, même pour quelques dizaines d'euros, comme Aurélie, une formatrice, et Yannick, il est fonctionnaire.
6: Je suis à 2100 et j'y ai pas le droit, malheureusement j'y ai pas le droit. Je vais pas me plaindre, j'ai un salaire correct quand même par rapport à certaines personnes, mais le gros souci c'est qu'on est obligé de compter à la fin du mois, et c'est pas normal, en ayant une somme comme moi de 2100, c'est pas normal de compter, il y a un moment il faut arrêter.
7: Je suis juste un peu au-dessus. Et pourtant, ça impacte mon budget, comme tous les Français.
3: Aurélie qui garde quand même l'espoir de toucher une aide un jour. En attendant, elle continue de rogner sur beaucoup de ses déplacements.
2: Tous les ministères aussi vont se serrer la ceinture. Ce sont les mots du ministre du Travail, puisque ces aides coûteront 450 millions d'euros au gouvernement. Et l'État le promet, il n'y aura pas d'impôt pour les financer. C'est la France et l'État qui fera l'effort.
1: Merci Valentine. 5h34, tout de suite, la météo de ce premier jour de l'automne, mercredi 23 septembre. C'est du soleil du nord au sud, avec tout de même quelques brumes au lever du jour de la Bretagne et Hauts-de-France. Un thermomètre qui affiche quant à lui entre 10 et 12 degrés au petit matin. Puis les températures, elles, vont monter progressivement. On attend en milieu de matinée à Strasbourg et Belfort 13 degrés, Calais 15 degrés, à Tours 16 degrés, pour Bordeaux et Montpellier 18 degrés. Cet après-midi, pas de changement dans le ciel. Tout le monde va pouvoir profiter d'un joli soleil. Un ciel, lui, qui restera bien dégagé. Pour les maximales, 25 degrés attendus dans le nord à Rouen. Dans le sud, 28 degrés à Tarbes et 29 degrés à Montpellier.
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1: Dans quelques instants, vous avez la parole. C'est tous les jours sur votre radio ici à 5h38. Le duel des auditeurs au 0810 055 056. Une question autour de l'actualité. À vous d'être le plus proche de la vérité pour gagner, Valentine.
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1: C'est vrai. Et lampe torche. Y arriver. Lampe torche. Ce matin, c'est peut-être pour vous ce joli poste radio à l'écoute d'ici. Mais avant, on commence votre journée avec vos chansons préférées. Voici pour vous Indochine.

0: Indochine, Canary Bay sur ici. Excellent réveil avec nous. 5h38, peut-être que vous nous écoutez en vous brossant les dents actuellement. Eh bien, méfiance, ne vous faites pas avoir par ces recettes miracles qui cartonnent sur les réseaux sociaux pour avoir des dents plus blanches.
1: Café, sel, jus de citron et dentifrice. La recette miracle est en fait très dangereuse pour vos dents et vos gencives. Explication avec Audrazo à 6h moins le quart.
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0: C'est l'heure tout de suite du duel des auditeurs autour de l'actu. Une question et un chiffre à trouver pour gagner un très beau cadeau.
1: Un poste radio multifonction équipé du Bluetooth pour écouter toutes vos envies. 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
0: Mireille des Alpes-Maritimes est avec nous. Bonjour Mireille.
1: Bonjour Mireille.
4: Oui, bonjour. Je suis très... Waouh. J'ai le cœur qui bat.
0: Oh, qu'est-ce qui se passe?
4: Écoutez, j'ai allumé la radio, comme tous les jours, et je suis en avance de 2 heures pour me réveiller. Je me réveille à 7 heures maintenant. Ah et oui. Là, j'ai dit, tiens, je vais écouter. Et puis donc, j'ai fait le numéro, le fameux numéro, le numéro magique, le numéro de la bonne humeur.
0: C'est gentil, ça. Merci beaucoup, Mireille, pour votre sourire.
4: Je vous aime parce que vous m'avez fait gagner beaucoup de choses.
0: Hein.
1: Voilà. Bah, je vous souhaite de gagner encore ce matin, alors, Mireille.
4: 15 ans en arrière, j'étais invitée à aller au RUL. À Nice pour aller voir les Gypsy Kings.
1: On va dire donc.
0: Joli cadeau, effectivement, Mireille.
4: Et puis surtout d'aller à la palestre voir Florent Pagny.
0: Ah, et bien vous les enchaînez.
4: Et la petite chanteuse qui chante si bien. Bon, écoutez, ça a beaucoup de chance. Hein.
1: Elle a beaucoup de chance. Attention à vous, Vincent. Bonjour, Vincent.
0: Bonjour, Vincent.
5: Bonjour à vous.
0: Vincent.
5: Vous allez bien?
0: Oui.
5: Un peu dur ce matin, mais bon.
0: Ah, vous êtes réveillé vous aussi de bonne heure. Vous partez bosser, vous êtes électricien.
5: Oui, c'est ça, ouais. Okay. Oui. Commence de bonne heure, on commence à 7h pour finir plus tôt, parce que voilà.
0: Et vous nous passez un petit coup de fil ce matin du côté de la Loire-Atlantique. On va jouer ensemble, les amis, une question autour de l'actualité. Comme d'habitude, ce mercredi 23 septembre, figurez-vous que c'est la journée internationale des langues des signes. Et contrairement à une idée reçue, la langue des signes, figurez-vous qu'elle n'est pas universelle. Chaque langue possède son vocabulaire et sa propre grammaire. Alors, à votre avis, à combien estime-t-on le nombre de langues des signes différentes utilisées dans le monde? Mireille, il me faut un chiffre.
4: Alors, une fourchette, 300, on va dire.
0: 300 pour Mireille. Vincent, à vous de jouer.
5: Oui, beaucoup de pays, donc je dirais 250, allez.
0: Ouais, 250 pour Vincent. La réponse, Valentine?
1: Plus de 300.
0: C'est donc Mireille qui repart ce matin avec sa radio ici.
4: Youpi!
0: Bravo,
1: incroyable, Mireille.
4: Écoutez, je suis née sous le signe du scorpion et j'ai un foutu caractère. Et j'ai toujours dit, tu n'as pas les pieds par terre, tu remontes, il faut remonter. L'espoir renaît tous les jours, voilà.
0: Joli message, merci beaucoup Mireille. On vous envoie votre radio ici directement chez vous dans les Alpes-Maritimes. Vincent,
4: Roquefort-les-Pins.
0: Vincent, j'espère qu'on aura l'occasion de rejouer ensemble très prochainement. Je vous souhaite une belle journée, travaillez bien.
5: Merci, au revoir.
1: Bon courage et rejoue avec nous, Vincent.
0: À très vite.
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0: Avant vos infos locales de 6h, nous irons à Pau ce matin. Des habitants ont accepté un défi assez radical, laisser leur voiture au garage, Valentine.
1: Et pas seulement pour une journée, hein. Pendant plusieurs semaines. L'idée, c'est de tester d'autres solutions pour aller travailler, faire ses courses ou emmener les enfants à l'école sans prendre systématiquement la voiture.
0: Et est-ce que cette idée, ce défi lancé par la ville plaît aux habitants ? Eh bien, c'est ce que nous verrons aux côtés de Robin Bernot tout à l'heure à 5h55. Puisque tout de suite, il est 6h15, votre journée commence ici, et je vous propose, tiens, un deal ce matin. On peut, si on n'en a pas besoin, laisser sa voiture quelques jours au garage. En revanche, il y a une chose que vous gardez avec vous au quotidien, c'est votre radio et avec ça, vos chansons préférées sur ICI. De quoi mettre un petit peu de soleil dans votre réveil avec les Gypsy King, Joby, Joba. Bon réveil avec nous.

0: Gypsy King sur ici avec Joby Joba, 5h47. Place tout de suite à votre rendez-vous anti-arnaque, c'est pas vrai.
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0: Avec Aude Razo, ce mercredi, Aude, vous nous alertez sur les pseudo-recettes miracles sur les réseaux sociaux pour se blanchir les dents.
3: Oui, je vous parle de vidéos que vous avez probablement vues un jour, des jeunes gens aux dents absolument éclatantes, tellement blanches que je suis presque éblouie. Oh là là, en regardant mon écran, tellement blanche que l'image est truquée, je vous le dis tout de suite. 5 millions de vues, 70 000 likes, 19 000 partages pour cette jeune femme par exemple. Je la vois en train de s'étaler sur les dents un mélange marron, un peu bizarre. Et elle nous met la recette, démonstration à l'appui, une cuillère de café, une pincée de sel, du jus de citron, du dentifrice. Elle mélange le tout, elle se brosse les dents avec et elle nous dit « j'ai testé et franchement j'ai approuvé ».
0: Et qu'en disent les dentistes? Est-ce qu'ils ont réagi?
3: Oui, ils réagissent effectivement et ils nous disent que cette mixture café-sel-citron, elle peut être dangereuse pour nos dents, pour nos gencives. Le citron notamment est à proscrire, il peut provoquer une érosion dentaire. Attention à ces recettes maison, j'en vois partout sur les réseaux sociaux. Vous avez aussi le mélange banane-jus de citron. Ces femmes, vous les avez peut-être vues, qui se frottent les dents avec une peau de banane. Là aussi, pour s'éclaircir les dents. Vous avez ceux qui veulent nous apprendre à concocter nous-mêmes notre crème solaire, et plus grave, ceux qui nous disent qu'un citron congelé est plus efficace qu'une chimio pour combattre le cancer. À chaque fois, ces vidéos dangereuses se déclinent à l'infini, avec des dizaines de versions en français, en anglais, en espagnol, et j'en passe. Pour revenir à nos dents, les dentistes sont très clairs, il n'existe pas de solution miraculeuse pour modifier la couleur naturelle des dents. Il faut voir ça avec un professionnel.
0: Merci Aude, c'est pas vrai, c'est votre rendez-vous anti-arnaque quotidien. Avec de nouvelles astuces partagées chaque jour à retrouver sur notre site internet ici.fr. À 5h49, tout de suite, voici Vita, ça fait mal.

0: route ou pour accompagner peut-être votre premier café de la journée. C'était Vita sur ICI. Merci d'être avec nous. Tiens, est-ce que vous seriez prêt, vous, à relever ce défi, laisser volontairement votre voiture et ce pendant plusieurs semaines? Puisque dans les Pyrénées-Atlantiques, la ville de Pau a justement lancé un défi à ses habitants afin de les inciter à se déplacer autrement, Robin Bernot.
1: Vous voyez vos clés de voiture? Imaginez ne plus y toucher pendant un mois.
2: Allez, on pose les clés dans le bocal.
3: Parfait, on est prêt pour relever le défi.
2: Pas de regret?
3: Aucun.
1: C'est le défi lancé par la ville de Pau à ses habitants avec la troisième édition de l'opération « Un mois sans ma voiture ». Cette année, ils sont 19 à relever le défi. Parmi eux, il y a Adeline, qu'a rencontré notre journaliste Clara Vincent. Pendant les 4 prochaines semaines, elle va devoir laisser sa voiture au garage et par la même occasion, apprendre par cœur les horaires des transports en commun.
4: Je suis souvent en retard, donc là, anticiper les départs bien plus en avance que prévu. Donc on va essayer de jouer tout ça.
5: Moi, je travaille à la cueillette de l'Aragnon et je suis photographe indépendante. Donc déjà, la cueillette de l'Aragnon du centre-ville, ça fait à peu près une trentaine de minutes à vélo. Donc une heure aller-retour. Et après, en tant que photographe indépendante, c'est vrai que si j'ai un mariage à 30 km, ça va être un peu plus compliqué. Mais c'est vrai que mettre de côté la voiture, ça serait un plus. D'autant plus que le carburant coûte cher. Dans les factures de la fin du mois, ça serait vraiment, vraiment top, quoi.
1: Alors ici à Pau, ne pas toucher à sa voiture pendant 30 jours, ça semble marcher, mais vous, qu'en pensez-vous? C'est avec Tristan que nous allons en discuter. L'idée lui plaît, même si quelques questions restent encore en suspens.
6: Moi, je trouve ça plutôt positif. Après, il faut juste espérer que les transports en commun permettent aux gens de s'en sortir sans, quoi. Parce qu'à Pau, je sais pas, comment ils font pour aller au travail, les gens sans voiture, ils y vont à pied. C'est grand, Pau, je sais pas.
1: Alors oui, Pau, c'est quand même une ville assez grande. Et pour relever ce défi, chaque participant s'est vu offrir un mois d'abonnement au bus et TER du département, mais aussi un abonnement mensuel au vélo électrique en libre-service, ainsi qu'un vélo à assistance électrique. Tristan, par exemple, lui, il possède une Peugeot 208 et sans même avoir à se lancer de défi, il essaie déjà de la laisser un peu plus souvent au garage.
6: C'est vrai que si je peux éviter de l'utiliser la semaine, j'essaie d'éviter le plus possible. Bah, c'est un tout, déjà, le prix des carburants, oui, c'est clair. Je pense que si on économise le carburant sur un an, on peut s'acheter une maison bientôt. Et en même temps, à côté de ça, c'est un peu écologique, quoi. C'est un petit geste écologique, je pense. Moi, j'ai un diesel, typiquement, moins j'utilise, mieux on se porte, je pense.
1: Vélo électrique, bus, train, de nombreuses alternatives existent pour laisser la voiture de côté. C'est justement tout l'enjeu de ce défi lancé par la ville de Pau. Encore faut-il avoir suffisamment de transports à proximité de chez soi pour pouvoir vraiment se passer de son véhicule.
0: Robin Bernot avec Clara Vincent. Bonne route à vous qui nous écoutez peut-être déjà sur le trajet pour aller au boulot ce matin. Dans 3 minutes, c'est vous qui avez la parole avec notre rendez-vous quotidien. Je recherche un auditeur qui, tous les jours, un thème différent. Et ce mercredi, nous recherchons avec Valentine
7: un auditeur qui est déjà allé voir Bruce Springsteen.
0: Puisque c'est son anniversaire aujourd'hui, le boss fête ses 77 ans, 0810 055 056 pour partager votre souvenir de concert. Voici tout de suite sur ICI, Eddie Mitchell, une chanson qui colle très bien pour lancer ce début de journée.

0: Eddie Mitchell, à l'écoute d'ici, tu peux préparer le café noir. Tous les matins, on recherche un auditeur pour nous raconter un souvenir, une passion. Et ce mercredi, on recherche un auditeur qui a déjà vu le boss en concert.
1: Oui, bah, à l'occasion des 77 ans de Bruce Springsteen. Et ce matin, on est avec Jean. Bonjour Jean.
0: Bonjour Jean.
2: Oui, bonjour.
1: Vous êtes dans les Pyrénées-Orientales et vous avez déjà vu deux fois Bruce Springsteen en concert.
2: Alors en fait, tout à l'heure quand j'ai appelé, j'étais pas très bien réveillé. Je l'ai vu.
1: Vous le voyez en double au réveil.
2: Quatre fois. Voilà, je l'ai vu quatre fois en fait.
1: Quatre fois.
0: Ouais. Un souvenir parmi les quatre qui vous a le plus marqué, celui qui vous revient ce matin en quelques secondes, Jean.
2: Alors ça a été la première fois. Bon, j'avais acheté l'album Born in USA que je trouvais très bien. Mm-hmm. Je savais que c'était des très bons concerts. Et je trouve qu'il passait à Montpellier. Donc, ben voilà, avec mon ami d'enfance, on y a été, au stade Richter, qui n'existe plus maintenant d'ailleurs, stade Richter.
0: Et c'était un bon souvenir. Est-ce que c'était un bon souvenir?
2: C'est un souvenir incroyable.
0: On n'en doute pas. Merci beaucoup, Jean, en tout cas, de nous avoir partagé ce souvenir. Merci à tous d'avoir été là. Voici tout de suite l'équipe d'ici matin, ce mercredi. Je vous souhaite une belle journée qui commence ici.
3: Mais oui, ça commence ici, en Limousin, votre journée. Bonjour à tous, comment ça va? Bien? Oui, ben nous aussi, ça va. Je pense que c'est pas trop mal ce matin.
4: Faites les questions et les réponses maintenant, Régis.
3: Bah oui, comme ça, hop.
4: Ça va plus vite,
3: on est plus direct. Bastien Thomas, qui fait le malin pour les informations aujourd'hui.
4: Bonjour Régis, bonjour à tous.
3: Bonjour Bastien, on a Nicolas Guillou pour réaliser cette émission et elle vous attend au 05 55 34 5000. Sabine, c'est un plaisir de vous avoir. On va aussi bientôt vous lire sur les réseaux sociaux. On va faire la météo ensemble. Bref, il va se passer plein de choses ce matin.
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3: Et c'est mercredi, nous sommes le 23 septembre. Bonjour, bienvenue.
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3: Il est tout juste 6h du matin. Bon réveil, vos informations, Bastien Thomas.
4: La baisse démographique des populations en zone rurale est une réalité en Limousin, réalité utilisée par les services de l'État pour fermer des classes dans les écoles, une vingtaine en Haute-Vienne, une quinzaine en Corrèze depuis la rentrée. L'école de Blon, près de Baylac, a failli en perdre une, mais c'était sans compter la mobilisation des parents et de la mairie d'Ilan Prieur.
7: Les cris d'enfants sont revenus dans la cour de l'école et presque aussi nombreux que l'année dernière. Toujours 4 classes pour 71 élèves cette année, partagées avec le village de Berneuil. Rose Goodfellow fait partie des parents qui se sont mobilisés contre cette fermeture.
8: Quand on est dans des petites écoles comme ça, qui fonctionnent bien, c'était assez dur d'accepter que ça allait tout casser.
7: Il a fallu quand même des mois d'engagement pour éviter la fermeture d'une seule classe. Des réunions publiques, des manifestations au bord de la N147.
9: Alors le premier critère, il est démographique.
7: Et là-dessus, c'est Bernadette Dubreuil, adjointe aux affaires scolaires du village, qui

0: J'ai de nouveau pour la survie de leur école dès cette année, s'il le faut.
1: Et cette question des écoles, de l'apprentissage et plus globalement de l'avenir de nos enfants vous inquiète énormément. C'est l'enseignement de notre première étude ici, menée dans le cadre de l'élection présidentielle l'année prochaine avec l'Institut Odoxa, dévoilé ce matin. 9 Français sur 10 se disent pessimistes, notamment sur le dérèglement climatique, la montée de l'individualisme ou encore le coût de la vie. Et pour vous faire entendre, donner votre avis, découvrez notre isoloir ici, lors de nos émissions extérieures cet après-midi, place de la République à Limoges, de 17 à 19h. Vous y trouverez un ordinateur avec des questions simples. Les réponses seront données ensuite aux différents candidats à la présidentielle, diffusées aussi sur notre antenne dans le journal de 7h ce matin, par exemple.
2: Pour faire face au prix de l'essence, le gouvernement va aider plus de Français.
1: C'est la principale annonce d'hier soir. Le dispositif Gros Rouleur est élargi à plus de 5 millions de Français dont les revenus dépassent les 2 000 euros. 1 500 euros dans l'ancien dispositif. Il s'agit toujours d'une aide forfaitaire de 100 euros jusqu'à la fin de l'année. Dans ces conditions, avec des pleins qui dépassent parfois les 100 euros, même plus forcément parfois maintenant, qui dépassent tout le temps les 100 euros, certains se tournent vers le super éthanol. La pompe bleue dans les stations essence, c'est bien moins cher, autour des 1 euro le litre contre 2,20 euros en moyenne pour le sans-plomb. Reportage dans une station de la zone nord à Limoges après les infos de 6h30. Yann Pecli, électricien automobile à Limoges, a bien vu la demande de conversion des véhicules grimper ces derniers temps. Il en pose jusqu'à 2 par jour en ce moment, contre 3 par mois avant la crise.
3: Ah ben c'est vraiment rentable. Là actuellement, avec la différence de prix qui est entre l'éthanol et l'essence, il faut 13,5 pleins pour être précis, pour amortir un boîtier éthanol. Avant, il en fallait 18-20, suivant la différence de prix. Ça coûte, pour les moins chers, entre 900 et 1000 euros. Après, bien sûr, il y a des véhicules qui l'acceptent mieux que d'autres, mais maintenant, on a le recul nécessaire pour dire on installe ou on n'installe pas. Ça dépend des modèles d'injection et des véhicules très récents, parce que nous, on fait des boîtiers qui sont agréés par l'État. Donc, quand c'est trop récent, qu'il n'y a pas encore l'agrément, ou que c'est trop vieux, qu'il n'y a pas l'agrément, on ne peut pas équiper. Niveau usure, faut faire attention sur des véhicules qui sont fortement kilométrés. Mais sinon, moi, j'ai équipé des véhicules qui ont fait 200 000 km avec de l'éthanol, jamais eu de soucis.
1: Attention tout de même, certains constructeurs comme Renault refusent toute réparation des véhicules convertis à l'éthanol. Seuls les moteurs essence peuvent d'ailleurs faire cette conversion.
2: La coordination rurale appelle les agriculteurs à creuser des réserves d'eau.
1: Peu importe que ce soit légal ou pas, déclaration hier du président du syndicat, le haut-viennois Bertrand Vanteau. Il avait déjà demandé à ne pas respecter les règles de restriction d'usage de l'eau face à la sécheresse. Plusieurs feux de végétation hier en Haute-Vienne et en Corrèze. 23 hectares détruits à Cognac-la-Forêt, Saint-Germain-les-Belles, Saint-Jean-Ligour, Azalery, Verneuil-sur-Vienne ou encore Saint-Seutier et Saint-Thierry le Déjala. Pris à près de 100 km/h dans le centre d'Aix-sur-Vienne, un chauffard a perdu son permis de conduire le week-end dernier. 4 permis suspendus au total par les gendarmes face à ces incivilités routières. 71 infractions ont été relevées.
2: Un petit trafiquant de drogue condamné par la justice à Limoges.
1: 6 mois de prison après avoir été interpellé la semaine dernière par la police. Un deuxième suspect sera bientôt jugé. Lors des perquisitions à leur domicile, de la cocaïne, du cannabis, du matériel de conditionnement et 400 euros d'argent liquide ont été découverts. Des stands d'information et des animations sur la langue des signes toute la journée dans le hall d'accueil du CHU de Limoges. Les associations locales souhaitent sensibiliser le grand public à l'occasion de la journée mondiale sur ce langage. Régis, c'est le jour de l'automne.
4: Oui.
1: Mais bon, 30 degrés quand même attendu hein, pour la Haute-Vienne et la Corrèze.
4: L'été n'a pas l'intention de lui laisser la place. Hein. Et effectivement, il va faire chaud encore aujourd'hui. En Corrèze comme en Haute-Vienne, 32 degrés à Brive-la-Gaillarde, 29 à Objat, Saint-Junien, 28 à Limoges-Aigleton, 27 à Saint-Thierry-la-Perche, à Ussel également. Jeudi devrait encore conserver une ambiance douce à chaude pour la saison. Après une nuit largement dégagée, le temps restera calme.
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2: Ici. 6h06, le Limousin ouvre encore doucement les yeux ce matin. Qu'est-ce qu'on va lui faire au Limousin? On va lui mettre un petit peu de funky music au réveil. Ça, c'est pas mal. C'est pour vous.

0: Johnson Stamp sur votre radio locale, ici Limousin. Bonjour, bienvenue, il est 6h10. On garde le rythme avec Françoise Hardy d'ici quelques minutes. Tamalou, et il y aura également Soprano et son nouveau titre DJ.
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0: Bon mercredi, nous sommes le 23 septembre. On fête les Constant Solène, Solena aujourd'hui. Comment ça va se passer du côté des astres? Eh bien, on va le savoir avec Catherine Viguier juste avant 6h30. Apparemment, encore un petit effort pour les Verseaux. Un projet ou une négociation pourrait enfin aboutir. Et les Lions ont un rendez-vous important aujourd'hui. Votre signe, tous les détails juste avant les infos de 6h30. Et puis dans un instant, ici Limoux. Un sport.
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0: Et Ici Limousin Sport, Bastien Thomas. Au tournoi de football international de Limoges.
7: C'est le tournoi Lafarge pour les moins de 18 ans. Ça commence aujourd'hui jusqu'à dimanche au stade de Beaublanc. Tradition, chaque année où les plus grands joueurs du monde sont venus jouer, Ousmane Dembélé par exemple, il y a plus de 10 ans, aujourd'hui Ballon d'Or. Tournoi organisé par le club de la JS Lafarge, dont le nouveau président Benoît Lespéra était notre invité vendredi soir dans Ici Limousin Sport, le mag. Il est au micro de Jérôme Osterman.
8: C'est un événement très important. Donc en France, il y a 4 tournois internationaux qui ont été développés par la Fédération Française de Football. Et donc ce tournoi de Limoges existe depuis 20 ans, même si c'est la 19e année. C'est un moment important pour ces générations U18, donc ils sont prêts professionnels, voire déjà professionnels. Comme l'an dernier, on avait notamment Ibrahim Mbaye, le Parisien, qui a joué le tournoi.
9: Comment vous faites pour continuer à essayer de faire monter en gamme ce tournoi?
8: Pour arriver à résister dans le temps, il faut qu'on arrive à grossir, il faut qu'on arrive à améliorer des petits éléments pour que la Fédé continue à nous confier ce tournoi tout simplement. Donc on a déjà l'aide des partenaires institutionnels pour le monter. Et après, on a des partenaires privés, notamment cette année. Donc la nouveauté, c'est un naming du tournoi qui nous a permis de rajouter une certaine notoriété à ce tournoi. Et donc on essaye de monter en gamme progressivement avec des nouveautés.
9: Je crois que cette année, vous allez par exemple mettre des animations en place entre les matchs?
8: Alors on va essayer, notamment le dimanche, de faire une animation entre donc le match de 15h, de 14h pendant qu'il va finir à 16h, donc entre 16h et 18h le deuxième match. Il y aura, si tout se passe bien, une animation de handball, de basket et de football pour que les gens puissent attendre gentiment le match du soir.
9: Et peut-être attirer, vous l'avez dit avec ce naming, des nouveaux partenaires. Ça, pour pérenniser un rendez-vous comme celui-ci, ça paraît indispensable.
8: Oui, aujourd'hui c'est très important parce que c'est dur pour tout le monde. Nous, on reste une association, donc c'est évidemment pas forcément facile au niveau financier. Donc on essaie de faire au mieux pour attirer de nouvelles personnes pour nous aider et tirer ce tournoi vers le haut qui est important pour la région, qui est important pour le département et pour la ville.
9: Ça doit demander quand même pas mal de moyens, de bénévoles aussi. Est-ce que c'est le seul club JS Lafarge qui prend tout en charge? Est-ce qu'il y a une forme de solidarité qui se met en place pour assumer tout ça?
8: Alors principalement c'est le club de la JS Lafarge qui s'occupe du tournoi, donc c'est principalement les bénévoles de la JS Lafarge qui sont là. Mmh. Après on a effectivement entre 60 et 80 bénévoles qui sont mobilisés pendant la semaine du tournoi et quelques bénévoles qui sont motivés toute l'année pour arriver à faire tourner ce tournoi.
9: Et donc, dans un an, la 20e édition, je crois que parmi d'autres nouveautés qui sont dans les tuyaux, des possibles tables rondes.
8: Oui, exactement. Donc, on voudrait mettre en place une table ronde, notamment sur, on va dire, le handicap et le sport, pour que les personnes en situation de handicap, leurs parents et les éducateurs et les clubs puissent se mettre autour d'une table et discuter de ces différents points. Donc ça, on espère pouvoir le valider pour l'an prochain. Oui.
9: Allez, pour terminer, on redonne le programme. Les matchs, ça commence quand? Quelles affiches, etc.
8: Donc, on commence le mercredi 23 septembre par un Japon-Ukraine à 15h, France-Autriche à 19h. Le vendredi 25, on passe à Autriche-Japon à 15h, France-Ukraine à 19h. Et le dimanche, on finira par Ukraine-Autriche à 14h et France-Japon à 18h.
9: Merci beaucoup, Benoît.
8: Merci beaucoup.
7: La dernière victoire de la France remonte à 2023 dans ce tournoi Lafarge U18 de Limoges.
0: Ici matin, 6h15, il y a des souvenirs qui ne sont pas forcément heureux, mais qui restent profondément ancrés en nous. Et ce matin, Alain Mercier, directeur de l'Opéra de Limoges, nous confie celui qui le relie à Oradour-sur-Glane. Une Madeleine Limousine forcément particulière. D'ici quelques minutes, au micro, ici Limousin, de Jean-Claude Boulesté. Voici Françoise Hardy.

0: Françoise Hardy sur votre radio locale, ici Limousin, à 6h19.
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0: Et nouvelle Madeleine Limousine ce matin. Madeleine particulière, un souvenir profondément lié à Oradour-sur-Glane.
3: Alain Mercier, directeur de l'Opéra de Limoges.
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4: Une des Madeleines d'Alain Mercier, c'est plutôt étonnant. Là, il va falloir nous expliquer. Oradour, bon, il ne s'agit pas d'Oradour-sur-Vert, c'est Oradour-sur-Glane.
3: Oui, bien sûr, c'est Oradour-sur-Glane. Je pense que c'est un souvenir assez marquant de mon enfance, en fait. Faut se resituer. Je suis allé la première fois avec mes parents à Oradour, on devait être fin des années 60. Donc, guère que 15 ans après les événements d'Oradour. Alors, peut-être que sur le moment, j'ai été extrêmement impressionné, puisqu'il faut se voir que le village à l'époque avait les traces et les stigmates encore assez récents. Il y avait peu de végétation qui avait poussé et on était vraiment dans un village complètement dévasté. C'était assez incroyable et assez horrible. Et je pense que même si je m'en suis pas rendu compte tout de suite, je pense que c'est un des événements qui m'a montré en fait la folie des hommes et là aussi la nécessité. Et moi je comprenais pas pourquoi quand j'étais enfant pourquoi on s'était affronté à ce point-là avec des Européens, enfin avec des Allemands, etc. Et donc peut-être que c'est un des points qui a chez moi aussi fondé une certaine conscience européenne de la nécessité en fait de au moins sur ce sujet-là de faire front et c'était l'idée du plus jamais ça, et pourtant, quand on voit ce qui s'est passé encore assez récemment à Boutcha, par exemple, pas si loin de chez nous, on se dit que effectivement, on a intérêt d'être resté fort et concentré.
4: Pourquoi finalement cette folie meurtrière ?
3: Ouais, pourquoi cette folie meurtrière ? Et puis, et surtout, comment faire en sorte que les choses ne se reproduisent pas ? Alors on peut évidemment critiquer certains aspects économiques, normatifs à l'excès de l'Europe, mais sur l'association et au fond l'idée de circuler, de vivre en paix entre nous, et c'est plutôt en tout cas moi je veux dire c'est quelque chose qui m'a toujours parlé et je pense que il y a une partie de ça, de cette conscience là qui est venue évidemment beaucoup plus tard, mais qui vient de ce choc, parce que quand même quand on est enfant à cette époque là c'était, on m'en parlait beaucoup à l'époque de la Seconde Guerre mondiale. Alors ma famille n'a pas été touchée par la Shoah ou ces aspects-là, mais mes oncles ont fait la guerre. Mon père était trop jeune, donc il l'a pas fait. Mais quand même, on m'en parlait beaucoup et nous en parlait à l'école aussi. Et c'est vrai que le spectacle, enfin la réalité, ça, c'est comme si ça prenait corps en fait. C'est comme si ça prenait, ça prenait corps dans mon esprit et j'avoue que ça m'a beaucoup frappé.
0: Alain Mercier, directeur de l'Opéra de Limoges, invité de Jean-Claude Boulesté cette semaine.
5: Oh, DJ, envoie le
0: sympa. Oh, quelle ambiance, DJ. Voici Soprano à 6h22. Excellent réveil à tous. C'est votre radio locale ici.

0: J'ai la belle énergie de Soprano sur votre radio locale ici Limousin. Dans 4 minutes, les informations, le 90 secondes info et votre info en Limousin. Et puis avant ça, l'horoscope.
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0: Très bonne journée à l'écoute de votre radio locale ici Limousin. Merci de nous rejoindre. Si c'est le cas, dans un instant, on est à la télé. Mais avant l'horoscope, Catherine Viguier et un petit effort pour les Verseaux.
9: Alors oui, et en soirée, vous respirez.
10: Bélier, en choisissant bien vos mots, sans emballement, vous parviendrez à vos fins.
11: Taureau, journée délicate, votre force morale et le soutien des autres la rend plus douce.
12: Gémeaux, saisissez toutes les occasions de vous évader, le corps comme l'esprit.
13: Cancer, une journée supplémentaire pour faire le point avec vous-même.
14: Lion, journée importante pour parvenir à un accord et réussir un rendez-vous.
15: Vierge, vous avez besoin d'être accompagné dans vos démarches, alors dites-le.
16: Balance, prenez le temps de discuter avec l'être aimé, avec vos enfants aussi, c'est l'essentiel.
17: Scorpion, journée agréable due aux égards que vous portez aux uns et aux autres.
18: Sagittaire, en vous y prenant maintenant, vous aurez de bons résultats courant 2027.
19: Capricorne, une journée qui met en valeur vos finances et ce soir, vous passez à autre chose.
20: Verseau, journée au cours de laquelle vous finalisez un projet ou une négociation.
21: Poisson, des opportunités de vous refaire une santé psychique et morale.
22: Et pour nous tous, tout va bien en fait.
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0: Bonjour tout le monde. Bonjour amis téléspectateurs, téléspectatrices de France 3 Limousin. Oui, l'équipe d'Ici matin débarque chez vous. Tout simplement, vous venez d'allumer votre poste de télé, vous nous voyez, et ça c'est pas mal. Hein. Ça c'est beau la technologie.
23: Se réveiller avec Régis Mazabro, mais quel pied quoi.
0: Et Bastien Thomas pour les informations.
23: Bonjour, bonjour Régis, Bastien. Bonjour à tous.
0: Nicolas Guillou pour la réalisation de cette émission. Petite info route. Tiens, vous dire qu'il y a encore des travaux et des ralentissements sur la 20, en plus du chantier au nord de Limoges. Voici un chantier dans la traversée de l'Aglo, entre les échangeurs 36 Magret Romanet et 37 Boisseuil,
23: au sud,
0: dans les deux sens, à compter de 6h, là ce matin, depuis 6h jusqu'à mardi prochain 23h. On ne circule que sur la voie de droite, on est prudent. En fait, il s'agit de réparer une buse qui permet le passage de la Valoine. Donc, soyez prudents dans ce secteur. Je sais que vous êtes nombreux à circuler là-bas. 6h30, les infos en Limousin, Bastien.
23: Une classe sauvée cette année à Blon, en Haute-Vienne, grâce à la forte mobilisation des parents.
24: On
3: on sent qu'on n'a pas notre mot à dire et on a beau se mobiliser, c'est compliqué.
23: Mais ça n'empêche pas ce sentiment d'abandon des pouvoirs publics. Alex a deux enfants dans cette école de Blon. Vous l'entendrez dans le journal de 7h et plus globalement. Journée spéciale sur votre radio ici Limousin aujourd'hui, consacrée à nos enfants, à leur avenir, avec une enquête réalisée par l'Institut Odoxa. Vous êtes très majoritairement pessimiste. Passer de l'essence à l'éthanol, c'est le choix de certains automobilistes pour payer moins cher à la pompe, beaucoup moins cher aux risques et périls de vos moteurs. Pas le choix vu les prix actuels, et ce malgré les aides du gouvernement. Reportage dans une station en zone nord à Limoges après les infos en France et dans le monde en 90 secondes, présenté ce matin par Valentine Lottès.
5: N'a pas le sourire à l'annonce des nouvelles aides carburant. Pour les routiers, c'est même la fin du dispositif. C'est presque nous pousser à descendre dans la rue, réagit ce matin la Fédération des transporteurs routiers d'Occitanie-Pyrénées. Le soutien, il est redirigé sur les gros rouleurs, dont l'aller-retour travail-domicile fait plus de 30 km par jour. Jusqu'à la fin de l'année, 100 euros par mois pour 5,5 millions de Français désormais, contre 3 millions jusqu'ici. Le plafond de ressources pour le toucher est relevé à environ 2 000 euros. Visé par les plaintes d'une vingtaine de familles, un intervenant dans une école maternelle de Paris est en garde à vue depuis hier, soupçonné de viol sur des enfants pendant des séances d'initiation à l'anglais. Pourquoi aucune sirène d'alerte n'a retenti? Comment 183 maisons ont pu être détruites par le feu? Une première vague de plaintes collectives déposées par des habitants du Porge pour répondre à ces questions et révéler d'éventuelles failles, 2 mois après le méga feu de Somme au en Gironde. La sécheresse s'aggrave encore. Quasiment aucune goutte de pluie n'est tombée sur la France depuis début septembre, voire absolument aucune sur Ajaccio, Paris, Nice et Romorantin selon Météo France. Septembre 2026 risque de devenir le mois de septembre le plus sec jamais mesuré dans le pays. Et puis une victoire au carré pour les Bleus du volley. L'équipe de France s'est qualifiée hier soir pour les demi-finales de l'Euro. Les doubles champions olympiques ont battu la Roumanie 3-7-0.
23: Merci Valentine, dans une heure pour de nouvelles infos. Désormais, ce n'est plus du tout exceptionnel de dépasser les 100 euros au moment de faire le plein de sa voiture. Ça devient la norme et ça pourrait même encore augmenter. Il faut s'attendre au pire, disait hier le président du groupe Les Mousquetaires. Depuis 15 jours, les ventes dans les stations sont en baisse de 30% et de plus en plus d'automobilistes font le choix du super éthanol bien moins cher que l'essence classique. C'est le cas à Limoges notamment, Dylan Prieur.
6: Station essence du Leclerc, zone nord de Limoges. Ça fait 5 mois que Marguerite a changé de couleur à la pompe. Maintenant, elle décroche le pistolet bleu du super éthanol.
7: 30 euros et il y a 35,80 litres d'éthanol. Et encore là, il a augmenté. D'habitude, il est un peu moins. On peut plus, c'est trop cher le gasoil, 2,40 €. On peut plus se permettre de rouler.
6: En restant une bonne heure à la pompe ici, c'est environ une voiture sur 15 qui s'arrête pour de l'éthanol E85. Et la plupart sont équipés depuis plusieurs années, comme Xavier et Gérard.
24: Je crois qu'en France, il n'y a que cette solution rapide. C'est amorti en 6 mois, même pas. À l'heure actuelle, là, ça va très vite.
25: Il n'y a aucune différence avec de l'essence. Au niveau entretien ou panne mécanique, il n'y a rien du tout.
6: Prudence quand même, selon le constructeur ou le kilométrage de la voiture, le super éthanol a des chances d'abîmer plus vite vos bougies ou vos injecteurs, surtout si vous n'êtes pas équipé d'un boîtier de conversion.
26: Allez, pas reprogrammer nous encore, parce que c'était moins cher et que normalement ça le prend, parce que déjà dans le 95 ou 10, il y a déjà de l'éthanol.
6: Mais comme Anaïs, face à l'inflation, nombre d'automobilistes choisissent de prendre du E85 pour leur voiture, même s'ils ne sont pas équipés. Elle le fait avec son copain Quentin depuis 2 ans.
27: T'essayes, mais tu mets pas beaucoup. Au début, tu fais un mélange entre éthanol et essence et après, si ça passe, du coup, tu mets plus d'éthanol. Si tu vois que ça commence à peiner, tu retournes un peu à la moitié ou alors essence.
6: Réflexe déconseillé des garagistes qui sont littéralement harcelés par des clients pour des demandes de conversion en ce moment.
28: Par jour, je dois en équiper un ou deux. Avant, ça m'arrivait d'en faire 2-3 par mois.
6: Yann Pecli est électricien automobile chez Dieselec, l'un des derniers garages de l'agglomération de Limoges, a encore posé des kits de conversion pour l'éthanol.
28: Ah ben, c'est vraiment rentable. Là, actuellement, avec la différence de prix qu'il y a entre l'éthanol et l'essence, il faut 13,5 pleins, pour être précis, pour amortir un boîtier éthanol. Avant, il en fallait 18-20, suivant la différence de prix. Ça coûte, pour les moins chers, entre 900 et 1000 euros.
6: En tout cas, pour les kits homologués, avec annotation sur la carte grise, c'est la façon légale de le faire. À savoir quand même que beaucoup de constructeurs comme Renault par exemple n'acceptent plus de réparer les véhicules une fois modifiés avec le boîtier.
23: Et aussi à noter, la consommation de carburant est beaucoup plus importante avec de l'éthanol, 20% de plus en moyenne qu'avec de l'essence. Régis, jusqu'à 29 degrés en Haute-Vienne aujourd'hui, 32 à Brive. On n'est pas le premier jour de l'automne, là ?
0: Si, si, et soleil et chaleur restent au programme sur le Limousin. On joue les prolongations, en fait, de l'été.
23: Bon, il joue les prolongations depuis un petit moment, quand même.
0: C'est vrai, ouais. Depuis juin dernier.
23: Il a pris de l'avance aussi.
0: 32 degrés, c'est ce qu'on prévoit à Brive-la-Gaillarde. 29 à Objat et Saint-Junien, 28 à Limoges, Égletons, 27 à Saint-Thierry-la-Perche et Ussel. Jeudi devrait encore conserver une ambiance douce et chaude pour la saison. Après une nuit largement dégagée, le temps restera calme. Sur la route, à 8h36, à 6h36, pardon, j'ai un petit décalage horaire là. 6h36, la route. Attention, il y a du chantier toujours sur votre trajet, sur la 147 dans les deux sens. La circulation est alternée à hauteur de Bellac. Chantier également sur la 89, dans le sens ouest-est de Naves aux Angles sur Corrèze. Et puis, vous le savez, on fait la route ensemble. Dès que vous rencontrez un problème, appelez-nous 05 55 34 5000.
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0: Comme toi, la couleur du ciel finalement aujourd'hui. Allez, on vous laisse regarder par la fenêtre. Respirez un grand coup. Il fait frais ce matin. Profitez-en. Bonne journée.

0: Sur votre radio locale, ici Limousin, Robbie Williams se prépare à chanter Supreme. Et il y aura également Marc Lavoine.
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0: Coucou les amis, merci de nous rejoindre en ce mercredi 23 septembre et il est tout juste 6h40. On fête les Constants, les Solène et Soléna, anniversaire du jour de quelqu'un qui est né il y a 161 ans à Bessines-sur-Gartempe. Suzanne Valadon, un anniversaire qui nous ramène directement chez nous avec Suzanne Valadon. Son vrai prénom est Marie-Clémentine et à 15 ans, elle devient modèle à Montmartre et pose notamment pour Renoir. Mais plutôt que de seulement regarder les peintres travailler, elle apprend en les observant. De Gaulle l'encourage à devenir elle-même artiste et l'initie à la gravure. Elle deviendra une peintre reconnue, notamment pour ses portraits, ses nus, et sera aussi la mère du peintre Maurice Utriot. Suzanne Valadon, née voilà, un 23 septembre. Pour les élèves qui vont rejoindre le lycée Suzanne Valadon, maintenant vous savez qui c'est.
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0: Et oui, on a plein de petits secrets en Limousin, et notamment ce jardin magnifique, Arillac-Lastour, Marie-Ange Roulinc.
3: On est à Arillac-Lastour, au jardin de l'an mille à nos jours, un jardin d'inspiration médiévale, avec également une partie qui s'appelle le jardin bourdonnant, qui est encore, la mise en place n'est pas terminée, mais on voit bien qu'il y a des espaces très naturels pour laisser tous les insectes, tous les pollinisateurs, toutes les abeilles dont on dit qu'elles sont sauvages, mais en fait il y en a des milliers d'espèces. On va en parler avec Mathieu Bassard de l'association La Soupape Sauvage, association d'éducation à l'environnement. On est devant un arbre là, qui fourmille d'insectes, notamment il y a des trucs noirs, ce sont des... C'est quoi ?
4: Alors ici, on est dans le jardin des simples, le jardin des plantes médicinales, autour de deux gâtillers, donc des arbustes qui sont très très fleuris. Dans l'usage médiéval, cet arbre, il était utilisé pour soulager les règles douloureuses. Là, en ce moment, on peut voir qu'il est très fleuri, il y a beaucoup d'activité. Sans s'approcher vraiment très près, on voit qu'il y a un énorme insecte qui vole dessus. Ouais. Bah, là, c'est pas compliqué, c'est la plus grosse abeille, c'est la plus grande abeille qu'on a dans notre faune. C'est une abeille sauvage, elle s'appelle l'abeille charpentière, le xylocope aussi de son nom scientifique. Et cette abeille-là, ce sont les abeilles qui sont nées cette année-là, qui sont ici, là, qui sont en train de prendre des forces. Donc de butiner, d'aller chercher le nectar et le pollen dans toutes les fleurs de cet arbuste. Et ensuite, cette abeille va passer l'hiver sous forme adulte. Et donc on les voit ensuite au mois de mars assez tôt en saison, les premiers, on a l'impression que c'est un gros bourdon, un gros frelon noir au mois de mars dès qu'il y a du soleil. C'est que les adultes, ils sont restés comme ça adultes, et donc à la saison suivante, donc au mois de mars 2027, ces abeilles-là vont construire leur nid. C'est un xylocope, ça vient de bois. La capacité avec ses mandibules de creuser le bois pour y faire son nid. Et la femelle, comme chez beaucoup d'abeilles solitaires et d'abeilles sauvages, va mettre un œuf accompagné d'un pain de pollen et de nectar qui va servir de nourriture à la larve. Elle va cloisonner comme ça une dizaine de petites loges et donc elle aura fini son travail pour la reproduction de cette espèce.
3: Il y a combien d'espèces d'abeilles sauvages ?
4: L'abeille sauvage en France, on est sur un millier environ d'abeilles, donc sauvages. On rajoute le petit adjectif sauvage pour comparer à l'abeille domestique, celle qu'on connaît qui est dans nos ruches, qui a été domestiquée et là qui est seulement représentée par une espèce d'abeille, l'abeille mellifère, Apis mellifera. Il n'y a qu'une espèce qu'on élève pour dans les ruches. Et il y a, alors dans notre région, le PNR, là, l'étude est en cours, on ne sait pas trop, mais il y a plusieurs centaines d'abeilles sauvages et souvent solitaires, c'est-à-dire que la femelle elle s'occupe toute seule de fabriquer son nid, toute seule, et laisse sa progéniture se débrouiller ensuite.
3: Mathieu Bassard, de l'association La Soupape Sauvage. On est donc au jardin de l'an 1000 à nos jours, à Arillac-Lastour.
0: Voilà, avec Marie-Ange Roulin. Il est 7h moins le quart. Dans un instant, notre veto et votre chien qui n'arrête pas d'aboyer quand ça sonne à la porte.
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0: C'est un grand classique qui nous rend souvent fous. La sonnette retentit et le chien se met à aboyer frénétiquement. Docteur Pierre Fabin, s'il vous plaît, pourquoi a-t-il cette réaction systématiquement ?
7: Alors ce n'est pas pour vous embêter, c'est en fait un mélange de protection territoriale et de mauvais conditionnement humain. Quand on sonne à la porte, un intrus annonce son arrivée sur le territoire. Votre chien, en bon gardien, alerte la meute. Mais le problème, ça va souvent être notre propre réaction. Quand la sonnette retentit, on sursaute, on arrête ce qu'on faisait, on parle fort et on se précipite vers l'entrée avec excitation. Votre chien observe cette agitation. Et dans sa tête, la sonnette est l'élément déclencheur d'un grand événement frénétique dans la maison. Il participe donc à l'agitation générale en aboyant, convaincu qu'il a fait son travail et que vous courez avec lui.
0: D'accord, ok. Alors concrètement, quand la sonnette retentit et qu'il commence à hurler dans le couloir, comment doit-on réagir dans l'instant pour le calmer sans empirer les choses ?
7: Alors, la pire réaction, c'est de lui crier de se taire. Si vous criez, le chien pense simplement que vous aboyez avec lui en renfort contre la porte. Il faut agir avec un calme olympien. Quand ça sonne, ne courez pas, levez-vous très lentement. Si votre chien aboie devant la porte, ne l'ouvrez pas. Placez-vous physiquement entre lui et la porte d'entrée pour faire barrage avec votre corps sans prononcer un seul mot. Attendez qu'il recule d'un pas et qu'il arrête de vocaliser pendant 3 secondes. Dès qu'il se tait, vous le récompensez avec une friandise et vous ouvrez la porte. L'objectif, c'est de lui prouver que son aboiement retarde systématiquement l'ouverture.
0: Cet apprentissage demande donc beaucoup de sang-froid, mais comment peut-on s'entraîner au quotidien sans devoir attendre que le facteur vienne sonner à la porte ?
7: Eh bien, utilisez une technique de désensibilisation. N'attendez pas que de vraies visites pour travailler avec lui. Vous prenez votre téléphone portable, vous enregistrez le son exact de votre sonnette et pendant que votre chien mange calmement ou joue avec vous, vous passez ce son à très faible volume. S'il ne réagit pas, vous le félicitez. Et puis, vous augmentez le volume de jour en jour. Et l'autre exercice redoutable, c'est de banaliser la vraie sonnette. Le week-end, vous vous levez sans raison, vous appuyez vous-même sur votre propre sonnette d'entrée, puis vous retournez simplement vous asseoir sur le canapé pour lire un livre sans ouvrir la porte. Le chien finira par comprendre que ce bruit n'annonce plus rien d'exceptionnel.
0: Merci pour ces conseils, docteur. Dans un instant, les 3 plus ici, Limousin, l'info utile proche de chez vous. On ira à Bord-les-Orgues avec le collège de Marmontel qui recrute des accompagnants pour des élèves en situation de handicap à Chalut. Et à Nexon, vous pourrez directement poser vos questions sur la taxe foncière ou la taxe d'habitation. Et puis, en Creuse, on va marcher au profit de la Ligue contre le cancer. C'est à suivre d'ici quelques instants avec l'arrivée de Véronique Henry juste après Robbie Williams.

0: Suprême, Robbie Williams sur votre radio locale ici Limousin, 6h50. Véronique Henry en direct de Tulle. Bonjour, comment ça va?
1: Et bonjour Régis, bonjour Bastien, bonjour Nicolas, bonjour qui réalise cette émission. Et bonjour à tout le monde. Bah écoutez, ça va plutôt pas mal, un peu frais ce matin, mais ça va.
0: Mais oui, un peu frais, mais c'est pas grave. Comme dirait l'autre. Les 3 plus ici Limousin, on les a annoncés, cette info, ces infos utiles hein, qu'on vous propose chaque matin. Ça débute en Corrèze avec une recherche active.
1: Oui, le collège Marmontel de Bord-les-Orgues recherche des accompagnants pour des élèves en situation de handicap. Ce sont des postes qui sont à pourvoir sur les communes alentours. Il vous faut le bac ou l'équivalent. Pour plus de renseignements et pour faire parvenir vos candidatures, n'hésitez pas à contacter le collège Marmontel. Nous avons les coordonnées si vous ne les trouvez pas, ou directement la mairie de Bord.
0: Votre taxe foncière vous paraît obscure, je vous comprends. Ah oui. Ou vous avez une question sur votre taxe d'habitation, plutôt que de rester seul devant votre avis d'impôt, vous pourrez rencontrer directement le service des impôts. Mardi prochain, deux permanences sont organisées, où ça? Dans les espaces France Service à Chalut, mardi 29 septembre de 9h à midi, puis à Nexon de 14h à 16h30, pour prendre rendez-vous ou vous renseignez. Nous avons les coordonnées de ces deux rendez-vous au 05 55 34 5000 ou WhatsApp.
1: Partons à présent dans le département de la Creuse pour une marche solidaire pour la prévention du cancer. C'est organisé par la FDSEA 23, elle est prévue à Nau, ce sera le 27 septembre. Alors Nau, pour ceux qui ne savent pas où se trouve cette commune, c'est à peu près 8 km de la souterraine. On vous donne rendez-vous à 13h30 au stade de la Casine. Il y aura deux circuits, 6 et 11 km, 3 euros l'inscription, et tous les bénéfices évidemment seront reversés à la Ligue contre le cancer de la Creuse.
0: Naturellement. Merci Véronique. Il est 6h53 et je vous propose ici quelques minutes d'accueillir Laurence, ambassadrice ici Limousin de Vicantier.

0: Marc Lavoine, 6h56. Donc ça veut dire que dans 4 minutes, il sera 7h, l'heure des infos et l'heure de se réveiller surtout. Il serait temps.
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0: Et nous sommes avec Laurence depuis Neuvy-Cantier, notre ambassadrice ici Limousin. Bonjour Laurence.
8: Bonjour Régis, bonjour Véronique et Bastien.
9: Bonjour Laurence.
10: Bonjour Laurence.
0: Soyez la bienvenue. On débute avec un point route. Attention, circulation interrompue, où exactement?
8: Alors, c'est la route qui fait Neuvy-Cantier-Bugeloeuf. Pendant 3 semaines, la circulation des véhicules sera interrompue sur cette départementale en raison de travaux de reconstruction d'un aqueduc. Alors, si vous voulez aller à Bugeloeuf, donc en partant de Neuvy, vous ne pourrez pas passer par la gare, mais soit par Émoutier ou par Maléron. Pour toute info, les arrêtés de circulation sont disponibles en mairie.
0: Très bien. Et puis, avant de se quitter, un petit rappel sur la collecte des encombrants.
8: Effectivement, la communauté de communes Briance-Combade organise en partenariat avec le Monde à l'envers une collecte des encombrants le 19 octobre. Alors c'est pour les communes de La Croisille, Saint-Méard, Sussac, Surdoux et Saint-Gilles-les-Forêts. Donc la date limite d'inscription c'est le 14 octobre, mais comme c'est dans la limite des places disponibles, alors n'attendez pas et pour tout renseignement, vous pouvez appeler vos mairies.
0: Très bien, merci beaucoup Laurence, ambassadrice. Parfait. Ici Limousin. Et il fait quel temps chez vous ce matin d'ailleurs du côté de Neuvy-Cantier? Parce qu'elle est ambassadrice, mais elle est aussi fidèle auditrice sur les réseaux sociaux. Attention, la page Facebook.
8: Il fait frais, il fait 9 degrés ce matin.
0: 9 degrés ce matin. C'est bon, ça. On est un petit peu en retard d'ailleurs sur la publication. J'ai publié la photo du jour. Vous pouvez y aller et nous dire quel temps il fait chez vous ce matin. On vous embrasse et merci pour votre fidélité. À très bientôt.
8: À bientôt.
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0: Bon mercredi, nous sommes le 23 septembre.
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0: 7h du matin, tout juste, les infos avec vous, Bastien Thomas.
9: 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Écoutez Julie, auditrice de Couzex, elle est passée par cet isoloir ici lors de la marche des fiertés de Limoges il y a 2 semaines.
11: S'il vous plaît, faites que nos enfants puissent développer leur esprit critique au travers de l'éducation nationale, l'éducation populaire, et faire que on arrive à travailler ensemble, que ce soit prof, animateur, directeur, services sociaux, aider nos enfants à grandir dans un monde où ils auront le droit de dire ce qu'ils pensent et qu'ils arrivent à prendre conscience que c'est eux l'avenir. Je pense que c'est grâce à tout ce système éducatif qu'ils vont pouvoir développer l'esprit critique.
9: Les enfants, leur avenir, c'est le thème de notre première enquête menée avec l'Institut Odoxa pour cette année présidentielle à venir. On vous dévoile les résultats ce matin. 9 Français sur 10 sont pessimistes quant à cet avenir. Pessimistes aussi liés au dérèglement climatique ou encore le coût de la vie, la montée des comportements individualistes. Et l'école devra être améliorée, vous l'avez entendu avec Julie, notre auditrice de Couzex, ce qui devra passer par des établissements où les conditions d'apprentissage sont réunies, pas dans des classes surchargées, ce qui aurait pu arriver à Blon en Haute-Vienne cette année. RPI avec la commune de Berneuil, 3 classes au lieu de 4. Alex, papa de 2 enfants, s'est mobilisé avec d'autres avant l'été pour faire reculer l'éducation nationale. C'est bon pour cette année, la 4e classe est sauvée, mais la crainte persiste toujours pour l'année prochaine, en cause la baisse des effectifs pointés par les services de

0: Loise. Reportage à Blond dans l'info d'ici Limousin ce matin à 7h30. Juste avant notre invité à 7h45, interview avec Dominique Lebail, président de l'UDAF 87. C'est l'Union départementale des associations familiales en Haute-Vienne.
1: Le gouvernement était attendu hier soir sur les carburants. Il a détaillé son plan d'action.
0: Faire face à la hausse des prix dans les stations tout en évitant des dépenses supplémentaires. Difficile équation. Mais le gouvernement va bien prolonger et élargir même son dispositif. Gros rouleur, Damien Mestre.
2: Deux annonces principales ont été faites hier soir. D'abord, la confirmation que cette aide est renouvelée pour 3 mois supplémentaires du 1er octobre jusqu'à la fin de l'année. Cela veut dire que ceux qui avaient déjà touché ces 100 euros vont pouvoir bénéficier à nouveau d'un coup de pouce et donc avoir 200 euros en tout. La deuxième tranche sera d'ailleurs versée automatiquement, sans avoir besoin de refaire une demande. Et puis surtout, deuxième annonce, c'est l'extension du dispositif. Les conditions de ressources sont désormais plus larges. Auparavant, il fallait gagner moins de 1500 euros environ par mois pour une personne seule. Désormais, les travailleurs sont éligibles jusqu'à un peu plus de 2000 euros net mensuels de salaire et même 6100 euros pour un couple avec 2 enfants. Cela concerne en tout 5,5 millions de personnes selon les estimations du gouvernement.
0: Pour les professionnels, la ristourne sur le GNR, le gasoil non routier, est prolongée jusqu'à la fin de l'année pour le BTP et les agriculteurs. Les infirmières libérales qui roulent plus de 100 km par jour bénéficieront aussi d'une aide de 80 euros. Creuser des trous pour stocker de l'eau, la coordination rurale appelle les agriculteurs à faire fi de la loi. Déclaration hier de Bertrand Vanteau, le président viennois du syndicat, déjà très offensif sur les restrictions d'usage de l'eau face à la sécheresse. Il avait appelé au non-respect de ces mesures. Plusieurs incendies hier en Haute-Vienne et en Corrèze, à Zalry, Saint-Priest-les-Gourds ou encore Saint-Seutier. 23 hectares ont été détruits. Trafiquant de drogue, condamné ces derniers jours à 6 mois de prison à Limoges. Il a été arrêté la semaine dernière par la police. De la cocaïne, du cannabis et de l'argent liquide ont notamment été découverts chez lui et chez un autre suspect. Lui sera jugé très prochainement.
1: Le Sitôme 19 dénonce encore et toujours des mauvais comportements sur le tri des déchets.
0: C'est le gestionnaire des déchets dans le département, le Sitôme 19. Il lance une campagne de sensibilisation des usagers dans les déchetteries, élargit aussi cette campagne au Cantal voisin. Certains ne jettent pas que des emballages dans le bac jaune. Les agents y trouvent régulièrement des vêtements, de la vaisselle ou diverses ordures ménagères. Tout ça a des conséquences très importantes pour la collectivité, des refus de tri entraînant des surcoûts. Jean-François Labat est le président de Tulaglo, vice-président également du Sitôme 19.
3: On a des refus de tri qui ont augmenté de 1000 tonnes par an. Voilà. Tout ça a un coût financier aussi, c'est-à-dire que on doit retrier, ça fait des surcoûts. Ces refus de tri nous coûtent 900 000 euros de plus que quand on a commencé. Et donc, ces refus de tri font que, un, eh bien, on a moins de subventions, et deux, c'est de la matière qui n'est pas recyclée, qui n'est pas réemployée. D'où cette campagne de communication. Elle rappelle toutes ces consignes-là. Vous pouvez mettre dans le bac jaune tout ce qui est un emballage, par exemple une basket, une brosse à dents, ce n'est pas à mettre dans le bac jaune. Ensuite, il ne faut pas mettre des emballages pleins. Une bouteille d'eau avec la moitié de l'eau, c'est pas bon, il faut la mettre vide. Et puis après, voilà, on ne doit pas retrouver des petites bouteilles de gaz, des sacs opaques aussi, un sac opaque noir. On ne sait pas ce qu'il y a dedans, donc ça fait un refus de tri.
0: Les bouteilles de gaz représentent d'ailleurs un vrai danger. Elles peuvent exploser, causer des incendies. Selon un rapport du Sénat de 2025, 65% des incendies ou des explosions dans les déchetteries sont causées par ces bonbonnes de gaz. 4 permis de conduire suspendus le week-end dernier en Haute-Vienne, dont un pour vitesse excessive, 94 km/h dans le centre d'Aix-sur-Vienne, un autre pour 128 km/h relevé au lieu de 80 sur la nationale 147. Des stands d'information et des animations au CHU de Limoges aujourd'hui sur la langue des signes, c'est toute la journée dans le hall d'accueil. Les associations locales souhaitent sensibiliser le grand public à l'occasion de la journée mondiale consacré à cette langue des signes.
1: Et puis du football à Limoges jusqu'à dimanche.
0: C'est le tournoi international des moins de 18 ans au stade de Beaublanc avec le club organisateur de la JS Lafarge. Son président sera dans ICI Limousin Sport ce matin à 7h40. La France est engagée dans ce tournoi avec le Japon, l'Autriche ou encore l'Ukraine. Véronique, la météo pour aujourd'hui, soleil généreux et encore des températures au-dessus des normales de saison.
4: Bah oui, parce qu'il y a encore cet anticyclone qui nous protège. Alors, ce matin, une petite fraîcheur quand même. C'est la fraîcheur de l'automne, c'est normal. Au lever du jour, le soleil sera là avec des températures minimales qui oscilleront entre 7

0: 7 et 12 degrés, les 7 degrés à Ussel et Bellac, 9 degrés à Saint-Léonard-de-Noblat et à Tulle, il fera 11 degrés au lever du jour à Limoges et 12 à Brive. Alors cet après-midi, 27 degrés à Bugeat, à Saint-Sulpice-les-Feuilles, à Chamboré, au nord de Limoges, il fera 29 degrés, idem pour Ambazac, Bussière-Galant et Cérandon, à la limite du Cantal.
1: J'aime bien Cérandon.
0: C'est joli, Cérandon.
1: Oui. C'est à la limite du Cantal.
0: Exactement, l'image affichera.
1: Oui, c'est ce que vous avez bien de dire. Ah oui, je sais. Oui.
0: 30 degrés cet après-midi donc, à Limoges. Vous avez fini, oui. 31 degrés à Tulle, il fera 32 degrés à Brive. Voilà, j'ai terminé, vous pouvez papoter.
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1: Si tu veux m'essayer, voilà une, une proposition un peu directe.
5: Non,
1: à 7h08. Hein. Alors, je vous rassure tout de suite, c'est pas moi. C'est Florent Pagny. C'est pas moi, c'est lui. Très bonne journée à tous à l'écoute de votre radio locale, ici Limousin. Si tu veux.

0: Si tu veux m'essayer, Florent Pagny sur votre radio locale ici Limousin, 7h12, elle se prépare, elle ne chante pas qu'à Paris dans les grandes salles, elle chante aussi dans votre radio ici Limousin, Céline Dion. Et ce sera dans la prochaine demi-heure.
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0: Très bon mercredi, nous sommes le 23 septembre. Les prénoms du jour, Constant, Solène, Soléna. Un anniversaire de star sous forme d'énigme. Vous êtes bien réveillé ce matin. Vous pouvez jouer chez vous. Vous pouvez jouer aussi, Véronique Henry.
3: Oui, merci.
0: J'ai 57 ans aujourd'hui. Je suis né à Marseille, d'un père d'origine arménienne et d'une mère corse.
3: Ah bah ça y est, je l'ai déjà.
0: En 93, j'ai représenté la France à...
3: l'Eurovision.
0: Oui, avec Mama Corsica. Et terminé quatrième, mais quelques années plus tard, c'est une cathédrale qui va véritablement changer ma carrière dans...
3: Notre-Dame
0: de Paris.
3: Ouais.
0: Et parmi ces tubes, il y a...
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0: L'artiste, Véronique.
3: Patrick Fiori.
0: 57 ans aujourd'hui. Oh, allez, dans
3: jeune.
0: Un instant.
3: Un bébé.
0: Oui, un bébé. Dans un instant. Dans un instant, mon œil avec David Ossillon. On va revenir sur cette enquête Odoxa commandée par votre radio locale, ici Limousin.
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0: Comme chaque jour à 7h15, David Ossillou décrypte l'actualité. Ça s'appelle Mon œil. Et les Français sont inquiets, David, pour l'avenir de leurs enfants. Selon notre grande consultation ici Odoxa, 86% sont pessimistes et 87% comprennent même qu'on puisse aujourd'hui ne pas vouloir faire d'enfants.
9: Mais c'est quoi ce bébé blues ? Pas de bébé, notamment à cause du coût de la vie. 77% des Français le disent. Et chez les moins de 35 ans, c'est encore plus haut. Alors c'est ça le problème donc. Faire des enfants, ça coûte cher. Bon alors imaginez maintenant que vous ne viviez plus en France, mais en Hongrie. Vous êtes devenu un vrai Hongrois, vous adorez le goulash, vous connaissez Budapest comme votre poche et vous chantez l'hymne national. C'est beau, non ? Vous vous mariez dessus même. L'État vous propose alors un drôle de cadeau de mariage, le Baba Varo, un prêt sans intérêt d'environ 30 000 euros. Si vous faites un premier enfant, vous pouvez suspendre les remboursements pendant 3 ans. Un deuxième, 30% de ce qu'il vous reste à rembourser est effacé. Un troisième, l'ardoise est effacée, vous ne devez plus rien. Franchement, à ce tarif-là, vous les faites les enfants ? Eh bien, quand ce prêt bébé est lancé en 2019, les naissances remontent. 89 000 cette année-là, 93 000 deux ans plus tard. Là, les Hongrois se disent « ça marche ». Mais non, le bébé blues revient. 88 000 naissances en 2022, 85 000 l'année suivante, 77 000 en 2024, 72 000 l'an dernier. L'argent ne fait pas de miracle. Mais ça nous ramène quand même à notre enquête, parce que si 87% des Français comprennent qu'on ne puisse pas faire d'enfants aujourd'hui, c'est d'abord à cause de leurs inquiétudes sur l'avenir du monde. Et ça, ça, c'est plus compliqué à subventionner.
0: David Ossiou, 7h17, Véronique Henry, il est question justement, tout à l'heure après les infos de 9h, de ce sondage qu'on vous propose aujourd'hui.
3: Oui, à 7 mois de l'élection présidentielle, le média ici, Radio TV Digital, a lancé une grande consultation avec Odoxa pour recueillir vos attentes, l'attente que vous avez au niveau de vos enfants. Mmh. Nous, on va se consacrer aux écrans, écrans et les enfants. Est-ce que vous avez trouvé une solution qui marche pour ne pas laisser votre enfance devant un écran? Les écrans chez vous, c'est un sujet de dispute où vous avez trouvé le bon équilibre? Eh bien, vous pouvez témoigner dès maintenant. 05 55 34 5000.
0: Moi, j'ai coupé les doigts de mon fils. C'est radical. Je rigole.
3: Je vais crever les yeux.
0: Vous rigolez, j'espère.
3: Pardon, merci. Bonjour. Pardon.
0: Merci. Voici Céline Dion, 7h18.
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0: Merci.
1: Céline Dion sur votre radio locale, ici Limousin, 7h21.
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1: Et ici, ça marche. Ça marche quoi? La danse-thérapie. Elle sera à l'honneur à partir de 10h sur votre radio ici Limousin. Une méthode qui fait du bien, que nous vous expliquerons. Mais ce qui fait du bien également ce matin, c'est la réouverture de la boulangerie de Sainte-Féréole au sud de Brive. Une renaissance que l'on doit à Julien Breuil, que vous avez en ligne. Pascal Sammartino.
3: Les commerces rouvrent dans nos petites communes du Limousin et c'est le cas du côté de Sainte-Féréole avec Julien Breuil que j'ai au téléphone. Bonjour Julien.
4: Bonjour, bonjour à tous.
3: Pâtissier, chocolatier à Tulle, je sais que vous êtes un grand passionné de votre métier. Alors tellement passionné que vous avez décidé d'investir cette commune de Sainte-Féréole, c'est ça? Expliquez-nous.
4: C'est exactement ça, donc depuis mercredi 16, on est ouvert à Sainte-Féréole, donc on a ouvert cette boutique pour apporter aux habitants de Sainte-Féréole toute gamme de produits, de pain, pâtisserie, chocolat, snacking, etc. Parce que malheureusement, depuis 2 ans, il n'y avait plus de boulangerie au cœur du village.
3: Ouais.
4: C'est un projet qui nous tenait à cœur, parce qu'on va rouvrir une boulangerie qui a disparu. Et surtout, elle est située dans le centre-bourg, dans le centre historique de Sainte-Féréole et c'était très important pour nous de faire revivre ce centre-bourg.
3: Alors c'est vrai que les gens allaient plutôt sur Donzenac, sur Brive hein, depuis 2 ans pour essayer de trouver leur pain, comme on dit. Vous, pourquoi ça vous tenait à cœur justement de vous installer et de faire revivre ce commerce?
4: Ben, c'est ce qui correspond à l'image de l'entreprise, de la Maison Julien. Et en fait, nous, ce qu'on voulait, c'était d'aller là où on a besoin de nous. C'est ce qui avait du sens pour nous. Et le projet, la commune de Sainte-Féréole a réhabilité des bâtiments tout neufs. Ils ont fait énormément de travaux. Donc là, nous, on vient d'arriver. Il y a la boutique qui va réouvrir, le restaurant qui va sûrement réouvrir aussi. Voilà, il y a deux coiffeuses qui ont réouvert juste à côté de nous il y a quelques mois. Et voilà, la mairie a vraiment fait tout ce qu'il faut pour attirer des gens, des artisans et refaire revivre leur centre-bourg.
3: Sans ces aménagements-là, ça aurait pas été possible pour vous de vous lancer dans cette aventure?
4: Pas possible. J'ai envie de dire oui, peut-être bien, parce que c'est vrai que là, les locaux sont neufs, sont aux normes. Ils ont même mis du photovoltaïque sur la toiture. Donc on sera en autoconsommation au niveau électrique. Les loyers sont très attractifs. Ils ont vraiment mis le paquet pour faire venir du monde dans leur centre-bourg.
3: Elle s'appelle comment cette boulangerie, Julien?
4: La boulangerie Maison Julien, tout simplement.
3: Tout simplement, bah oui, autant le dire tout de suite. Merci beaucoup et bon vent à vous pour cette nouvelle aventure et merci pour ceux qui vont pouvoir trouver du pain près de chez eux et des autres friandises. Merci beaucoup, Julien.
4: Merci à vous, très bonne journée, à bientôt.
1: Merci beaucoup. Bon, on attendait quand même les croissants ce matin,
5: ouais,
1: mais c'est pas grave. La météo, mais quel temps fait-il chez vous? À la fraîche, hein, c'est ce qu'on ressent depuis plusieurs jours maintenant. On a du 13 degrés au Grand Treuil, à Limoges, Grand Treuil, pardon, c'est Janine qui nous dit ça. Morgane relève 14 également à Limoges, à Saint-Léonard-de-Noblat. On a seulement 9 degrés, mais du beau temps pour ce premier jour de l'automne.
5: Ben oui, je suis étonnée des 14 degrés quand même.
1: Ben ouais.
5: Il va y avoir un microclimat au-dessus de leur tête. De 7 à 12
1: je
5: degrés.
1: Vérifie.
5: De 7 à 12 degrés pour les températures minimales ce matin. Et cet après-midi, eh bien, nous aurons des températures qui oscilleront entre 27 et 32 degrés prévus pour Brive. Attention, on va faire chaud.
1: Moi, j'ai 11 à Limoges.
5: D'accord.
1: Like a Hobo, Charlie Winston, sur votre radio locale, ici Limousin.

0: Like a Hobo, Shirley Winston sur votre radio locale ici Limousin. Dans 1 minute 30, vos informations. Restez avec nous, bonne journée.
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0: Très bon mercredi à tous. Nous sommes le 23 septembre, 7h30. L'info en Limousin, Bastien Thomas.
7: Passer à l'éthanol pour payer moins cher à la pompe. Vous êtes de plus en plus à faire ce choix.
8: Avec la différence de prix qu'il y a entre l'éthanol et l'essence, il faut 13,5 pleins pour être précis. Avant, il en fallait 18-20.
7: Pour rentabiliser l'installation d'un boîtier de conversion de votre moteur, Yann Pécli travaille dans un garage à Limoges et il en installe beaucoup plus ces derniers temps. Quel avenir pour nos enfants? Votre radio ICI Limousin dévoile ce matin sa première étude d'ici au premier tour de l'élection présidentielle en avril 2027. Sans grande surprise, vous êtes pessimiste et parfois impuissant à vous faire entendre. À l'école de Blon, en Haute-Vienne par exemple, une classe y a été sauvée de justesse cette année. Reportage après les infos en France et dans le monde en 90 secondes, Valentine Lottès.
9: 100 euros par mois jusqu'à la fin de l'année pour les gros rouleurs. Se forcer de conduire au moins 30 km par jour pour aller et revenir du travail. Et cette aide carburant est étendue à 5,5 millions de Français contre 3 millions jusqu'ici. Annonce hier du gouvernement face à l'explosion des prix à la pompe. Mais qui va payer? L'État, assure le ministre du Travail. Pas de hausse d'impôts pour financer cette extension des aides, promet Jean-Pierre Farandou. Tous les ministères se serreront la ceinture. Soupçonné de viol sur au moins 2 petites filles de 4 et 5 ans, un animateur périscolaire est suspendu près de Rennes. Âgé de 21 ans, il est mis en examen, mais laissé libre sous contrôle judiciaire. Des femmes humiliées, parfois agressées et filmées dans la rue à leur insu grâce à des lunettes connectées. Le phénomène explose sur les réseaux sociaux. Le parquet de Paris annonce l'ouverture de plusieurs enquêtes après le dépôt de plaintes de nombreuses femmes. Premier jour de l'automne et toujours pas de pluie à l'horizon. Ce mois de septembre s'annonce déjà comme l'un des plus secs de l'histoire. Aucune goutte de pluie n'est tombée sur Paris, Nice ou encore Ajaccio depuis le début du mois. Vous êtes 9 sur 10 à vous dire pessimiste pour l'avenir de nos enfants. À 7 mois de l'élection présidentielle, voici le premier résultat de notre grande consultation citoyenne. Dites-le ICI. Changement climatique, système scolaire, coût de la parentalité. Sur ces propositions, les candidats sont particulièrement attendus.
7: Merci Valentine. Vous revenez à 8h30 pour de nouvelles infos. Et concernant cette question des écoles, il aura fallu une mobilisation de tous les instants des parents d'élèves à Blon en Haute-Vienne avant les vacances d'été pour sauver une classe de la fermeture. Ils ont obtenu gain de cause, ce qui n'est malheureusement pas le cas de tout le monde. Plus de 20 fermetures de classes en Haute-Vienne, une quinzaine en Corrèze, Dylan Prieur.
10: Les cris d'enfants sont revenus dans la cour de l'école de Blon et c'est un vrai soulagement ici. 71 enfants répartis en 4 classes contre les 3 classes initialement prévues dans la carte scolaire.
11: Il faut se battre pour que nos enfants apprennent et des conditions de vie décentes, quoi.
10: Comme Alex, entre Blon et Berneuil, village qui se partage les classes, Plus d'une dizaine de parents se sont mobilisés pendant plusieurs mois. Rose Goodfello est l'une des représentantes.
12: Quand on est dans des petites écoles comme ça, qui fonctionnent bien, c'était assez dur d'accepter que ça allait tout casser.
10: Réunion publique, manifestation au bord de la N147, qui a même mené à une rencontre avec l'adjoint de l'inspecteur de l'académie à Limoges. C'était avant les vacances d'été.
12: Il nous a reçus pendant un peu plus d'une heure où il nous a présenté comment se faisait la suppression de postes. On a bien compris que c'était pas vraiment de leur ressort du choix du nombre de postes supprimés.
10: Leur mobilisation a été soutenue par la mairie aussi. Bernadette Dubreuil, adjointe aux affaires scolaires, s'est saisie du dossier.
13: Alors le premier critère, il est démographique. On sait qu'à partir de 24 élèves par classe, il y a toujours risque de fermeture.
10: L'école de Blon frôle justement avec ces chiffres. Pour cause, il y a eu 13 départs pour 10 arrivées l'année dernière.
13: Ça fait 3 ans déjà que la situation est fragile, donc on continue.
10: Continuer à montrer qu'il y a ici ce qu'il n'y a pas ailleurs. Pour sauver sa classe, la mairie a dû enrichir son offre.
13: Il existe une intervenante musicienne qui fait de l'éveil musical. Il y a aussi la mairie qui a recruté une dame anglaise et qui parle l'anglais courant avec les enfants pour tous les actes de la vie quotidienne. Se laver les mains, manger.
10: Un plus pour les parents, mais personne n'est dupe. S'ils ont pu souffler cette année, ils savent très bien que le risque de fermeture va revenir sur la table très rapidement.
14: C'est hyper stressant.
10: Camille a 3 enfants, dont encore une à la crèche qui va bientôt rentrer en maternelle.
14: Et quand on a en plus des enfants qui ont des difficultés d'apprentissage, des handicaps, savoir que la classe est surchargée, que l'institutrice ou l'instituteur n'aura pas la possibilité du coup de l'accompagner au mieux, voilà, c'est une bataille constante en fait.
10: Les parents que j'ai rencontrés m'ont tous dit qu'ils étaient prêts à se remobiliser s'il fallait à nouveau sauver une classe.
7: Un peu de répit donc d'ici à l'annonce de la prochaine carte scolaire en début d'année prochaine. C'est d'ailleurs un des sujets qui vous préoccupe, qui ressort dans notre première grande étude avant le premier tour de la présidentielle. Quel avenir pour nos enfants ? Étude réalisée en partenariat avec l'Institut Odoxa. On y revient dans le journal de 8h avec aussi vos témoignages recueillis dans l'isoloir ici, opération Dites-le ici, isoloir que vous pouvez trouver lors de nos émissions en extérieur, prochaine sortie cet après-midi, place de la République à Limoges de 17 à 19h, et puis vendredi également à Pompadour en Corrèze. Véronique, la météo pour aujourd'hui, une très très belle journée encore en Haute-Vienne, en Corrèze, avec un beau soleil pour tout le monde.
15: Oui, un beau soleil, vous parlez de Pompadour, il y fera 29 degrés cet après-midi, il va faire vraiment très très chaud. Ce matin, encore un petit peu frais, jusqu'à 12 degrés pour les températures minimales, les plus basses étant pour la Haute-Corrèze, ce matin 5, 6 ou 7 degrés du côté de chez vous. Cet après-midi, de 27 à 32, voire 33 degrés annoncés pour le sud de la Corrèze, notamment à Brive.
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15: Alors voici quelques chantiers qui vont déranger votre circulation. Le premier à hauteur de Limoges, au diffuseur 28. Les deux sens de circulation sont impactés par ce chantier. C'est la réparation du terre-plein central. Vous ne circulez que sur une seule voie et ce jusqu'au mois d'octobre. Et puis, autre chantier sur l'A20, au diffuseur 36. Dans les deux sens de circulation également, ça concerne Fétia et Boisseuil. Vous ne circulez que sur une seule voie. C'est la voie de droite qui a été neutralisée pour ce chantier. Soyez prudents, bonne route.
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0: Des branches. Pas la radio, pas la télé, bien évidemment. Je trouve que France Gall va un petit peu trop loin là.
15: Hein? Comme Maurice.
0: Maurice et France Gall, vous allez un petit peu trop loin. Excellente journée à l'écoute de votre radio, ici Limousin.

0: France Gall sur votre radio locale ici Limousin. Dans un instant, on branche Alex Warren. Ordinary sur votre radio locale ici Limousin, 7h40.
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0: C'est mercredi, nous sommes le 23 septembre, c'est peut-être votre anniversaire aujourd'hui. Alors, bon anniversaire. Bah, c'est marrant, vous êtes né le même jour qu'une star mondiale qui a 77 ans aujourd'hui. Écoutez bien, je suis né dans le New Jersey avec et ma vocation, pardon, est née à 7 ans en regardant Elvis Presley à la télévision.
3: Bravo.
0: Je sais que ça va vous plaire, Véronique, je suis sûr que vous allez le trouver en 2-2. Depuis, j'ai rempli quelques stades. On me surnomme The Boss.
4: Oh, laisse tomber, ben, bien sûr, Bruce Springsteen.
0: Mais oui. Même pas trop. Avec le E Street Band, il a signé Born to Run, Dancing in the Dark, bien sûr cette chanson Born in the USA. Il est toujours sur scène, hein. 77 ans aujourd'hui.
4: Ouais, moi je l'ai vu en concert il y a quelques années, c'est une bête sur scène, ouais. Il est incroyable.
0: Il a toujours la pêche ?
4: Ah mais tout le temps, et puis il peut tenir comme ça 2-3 heures de concert sans aucun souci.
0: Bon anniversaire, Monsieur Springsteen.
4: Bisous.
0: Vous avez le bonjour de Véronique Henry, qui vous connaît bien, qui vous a vu en concert. 7h42, ici Limousin Sport, au tournoi de football international de Limoges, Bastien.
5: C'est le tournoi Lafarge pour les moins de 18 ans. Ça commence aujourd'hui jusqu'à dimanche au stade de Beaublanc. Tradition chaque année où les plus grands joueurs du monde sont venus jouer. Ousmane Dembélé, par exemple, il y a plus de 10 ans, il est aujourd'hui Ballon d'Or, rien que ça. Tournoi organisé par le club de la JS Lafarge, dont le nouveau président Benoît Lespéra était notre invité vendredi dans Ici Limousin Sport Le Mag. Il est au micro de Jérôme Osterman.
6: C'est un événement très important. Donc en France, il y a 4 tournois internationaux qui ont été développés par la Fédération Française de Football. Et donc ce tournoi de Limoges existe depuis 20 ans, même si c'est la 19e année. C'est un moment important pour ces générations U18, donc ils sont pré-professionnels, voire déjà professionnels. Comme l'an dernier, on avait notamment Ibrahim Mbaye, le Parisien, qui a joué le tournoi.
7: Comment vous faites pour continuer à essayer de faire monter en gamme ce tournoi ?
6: Pour arriver à résister dans le temps, il faut qu'on arrive à grossir, il faut qu'on arrive à améliorer des petits éléments pour que la Fédé continue à nous confier ce tournoi tout simplement. Donc on a déjà l'aide des partenaires institutionnels pour le monter. Et après on a des partenaires privés, notamment cette année. Donc la nouveauté c'est un naming du tournoi qui nous a permis de rajouter une certaine notoriété à ce tournoi. Et donc on essaye de monter en gamme progressivement avec des nouveautés.
7: Je crois que cette année vous allez par exemple mettre des animations en place entre les matchs.
6: Alors on va essayer notamment le dimanche de faire une animation entre donc le match de 15h, de 14h pendant qu'il va finir à 16h, donc entre 16h et 18h le deuxième match. Il y aura, si tout se passe bien, une animation de handball, de basket et de football pour que les gens puissent attendre gentiment le match du soir.
7: Et peut-être attirer, vous l'avez dit avec ce naming, des nouveaux partenaires. Ça, pour pérenniser un rendez-vous comme celui-ci, ça paraît indispensable.
6: Oui, aujourd'hui c'est très important parce que c'est dur pour tout le monde. Nous on reste une association, donc c'est évidemment pas forcément facile au niveau financier. Donc on essaie de faire au mieux pour attirer de nouvelles personnes pour nous aider et tirer ce tournoi vers le haut qui est important pour la région, qui est important pour le département et pour la ville.
7: Ça doit demander quand même pas mal de moyens, de bénévoles aussi. Est-ce que c'est le seul club JS Lafarge qui prend tout en charge? Est-ce qu'il y a une forme de solidarité qui se met en place pour assumer tout ça?
6: Alors principalement c'est le club de la JS Lafarge qui s'occupe du tournoi, donc c'est principalement les bénévoles de la JS Lafarge qui sont là. Après on a effectivement entre 60 et 80 bénévoles qui sont mobilisés pendant la semaine du tournoi et quelques bénévoles qui sont motivés toute l'année pour arriver à faire tourner ce tournoi.
7: Et donc dans un an, la 20e édition, je crois que parmi d'autres nouveautés qui sont dans les tuyaux, des possibles tables rondes.
6: Oui, exactement. Donc on voudrait mettre en place une table ronde, notamment sur on va dire le handicap et le sport, pour que les personnes en situation de handicap, leurs parents et les éducateurs et les clubs puissent se mettre autour d'une table et discuter de ces différents points. Donc ça, on espère pouvoir le valider pour l'an prochain.
7: Allez, pour terminer, on redonne le programme. Les matchs, ça commence quand? Quelles affiches, etc.
6: Donc on commence le mercredi 23 septembre par un Japon-Ukraine à 15h, France-Autriche à 19h. Le vendredi 25, on passe à Autriche-Japon à 15h, France-Ukraine à 19h. Et le dimanche, on finira par Ukraine-Autriche à 14h et France-Japon à 18h.
7: Merci beaucoup Benoît.
6: Merci beaucoup.
5: Et la dernière victoire de la France dans ce tournoi, Lafarge de Limoges, remonte à 2023.
0: 8h moins le quart, Véronique Henry, ce matin, après 9h, on parle de cette solidarité qui passe aussi par l'assiette.
4: Exactement. Ici, c'est vous. On va parler coup de projecteur, évidemment. Et puis, grand bravo aux bénévoles qui travaillent à la Bonne Assiette. Si vous faites partie de ces bénévoles, eh bien, cette émission est pour vous. Il faudra nous appeler au 05 55 34 5000. La Bonne Assiette qui va déménager dans un nouveau local situé à Fethia pour leur permettre de faire une production de plats préparés à destination des collectivités ou des particuliers également. Une activité traiteur. C'est un développement qui va assurer un équilibre financier pour cette association. Vous avez déjà donné un coup de main à la Bonne Assiette ou dans un autre resto solidaire, et bien votre avis nous intéresse au 05 55 34 5000. Seriez-vous prêt d'ailleurs à payer un peu plus cher pour un repas ou une prestation si vous savez que ça finance une cause solidaire derrière? Vous pouvez nous parler de la Bonne Assiette. Si vous avez été bénévole, vous êtes les bienvenus. 05 55 34 5000 dans Ici c'est vous, et également sur le WhatsApp, vous pouvez nous laisser un petit message ou un vocal.
0: À suivre l'invité d'ici matin.
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0: 7h47, 9 Français sur 10 sont pessimistes quant à l'avenir de leurs enfants et des générations futures. C'est ce que révèle notre enquête Ici Limousin, menée avec l'Institut Odoxa auprès de 14 000 personnes. Nos enfants, c'est le thème de cette étude, et de notre journée spéciale présidentielle aujourd'hui. On en parle avec votre invité, Bastien Thomas.
5: Bonjour Dominique Lebaille.
10: Bonjour.
5: Vous êtes le président de l'UDAF 87, c'est l'Union départementale des associations familiales de la Haute-Vienne, regroupement de 32 associations. Qu'est-ce qui vous inquiète le plus pour nos enfants, pour les générations futures? Que faites-vous remonter au pouvoir public?
10: Alors, merci de me recevoir. Nous, ce qu'on fait remonter au pouvoir public, c'est l'inquiétude des parents, une inquiétude qui est permanente et qui évolue même avec le temps, hein, puisque on a fait une enquête aussi, nous, il y a 2 ans, où 45% des familles jugeaient difficile l'avenir de leurs enfants, comment préparer l'avenir de leurs enfants. Là, la même enquête en 2026, c'est 55%. C'est-à-dire qu'en 2 ans, 10%, on a pris 10 points de plus sur cette inquiétude des parents.
5: Et sur quel point précis ces inquiétudes? C'est une question de pouvoir d'achat, d'apprentissage?
10: Alors, il y a plusieurs choses. La première chose, c'est le budget global des familles qui est en difficulté, hein, qui, pas que pour les enfants, mais le budget global des familles qui est en difficulté, puisque maintenant il faut savoir qu'à peu près sur notre territoire ici, une 50% à peu près des familles sont obligées d'avoir un recours
5: aux allocations
10: bien sûr, mais aussi un déficit bancaire.
5: Et est-ce que vous avez le sentiment d'être entendu quand, par exemple, on voit dans le prochain budget de l'État, qui est prévu, donc avec 54 milliards d'économies, gel des APL, coupe dans les allocations, notamment celle de la rentrée scolaire, vous avez le sentiment d'être entendu?
10: Oui, alors, entendu, on a entendu, mais on a écouté. Après, savoir si on a entendu, c'est autre chose. Mais en plus, ça fait partie de nos missions à l'UDAF, hein, de porter la voix des familles auprès de nos élus. C'est inscrit dans la loi, c'est inscrit dans le Code de l'action sociale et des familles. Donc, on les rencontre. Effectivement, on les rencontre. Là, ce qu'on va mettre, on va aller les rencontrer. Ce qu'on va mettre en évidence, là, c'est le budget des familles. Et surtout, le premier point du budget des familles qui est le plus impacté, c'est les loisirs. Les loisirs, en second, l'habillement et l'alimentation. Et le troisième point qui est important aussi, et c'est le logement. Le logement, c'est un point important. Donc, voilà. Donc, Là, on parle de supprimer les APL ou de modifier.
7: De les geler.
10: Donc, ça aussi, c'est un point qu'on sera, vigilant, là, et on va débattre avec eux là-dessus.
5: Autre enjeu dans l'accompagnement des enfants, Dominique Le Bail, c'est l'invasion évidemment des écrans au quotidien. Emmanuel Macron veut toujours interdire notamment l'accès aux réseaux sociaux aux moins de 15 ans. Il le propose au niveau européen, ce qui a été suivi par la présidente de la Commission, Ursula von der Leyen, la semaine dernière, Commission européenne. Vous soutenez une mesure comme celle-ci, interdire l'accès aux réseaux sociaux aux moins de 15 ans?
10: Alors, nous, on est très mitigé à l'UDAF là-dessus. Ce n'est pas d'interdire. Et justement, on fait des formations, on fait des rencontres entre parents et enfants sur le numérique, justement, parce qu'il ne faut pas diaboliser non plus les réseaux sociaux, tout ça, mais il faut vivre avec. C'est omniprésent, maintenant on l'a presque au quotidien. Voilà.
5: Donc, c'est la même chose pour les écrans, on vit avec.
10: On vit avec. Donc ce qu'il faut voir, c'est réunir justement les parents et les enfants pour voir le positif et le négatif, et justement faire la part des choses, et comment vivre avec sans avoir le nez collé sur les écrans et sur les réseaux sociaux toute la journée, savoir qu'il y a autre chose à côté, il y a de la lecture, il y a de la culture, il y a plein de choses à côté. Donc ça, c'est notre rôle aussi à l'UDAF, d'organiser des rencontres avec les parents et les enfants pour aborder ces sujets-là.
5: Avec évidemment, Dominique Le Bail, la protection des enfants qui doit primer dans tous les cas.
10: Oui, bien sûr, ça c'est primordial, ça c'est sûr.
5: Pas de. Vous y voyez-vous une atteinte, pourquoi potentiellement, aux libertés? C'est pour ça que, par exemple, ce texte a été censuré par le Conseil constitutionnel. Vous voulez garder, vous, ce respect de la liberté de la vie privée, même aussi avec les réseaux sociaux?
10: Oui, tout à fait, mais il faut quand même préparer les jeunes, les enfants, surtout les enfants, sur les fausses informations, qu'ils aillent sur les réseaux sociaux pour écouter Ici Limousin. C'est très bien, mais bon, allez, après passer toute la journée sur des fausses informations, des informations qui ne vont pas bien comprendre, là oui, il y a danger, là il faut quand même bien cadrer.
5: Préparer. Oui. Merci beaucoup Dominique Le Bail, président de l'UDAF 87, Union départementale des associations familiales en Haute-Vienne, regroupement de 32 associations. Merci beaucoup à vous et bonne journée.
10: Merci.
0: Merci. Interview retrouvée sur l'appli Ici et le site internet ici.fr. Il est 7h52. Avant les palaces, le casino et les célèbres planches d'Auville, c'était surtout des dunes et des marais, jusqu'au jour où un aristocrate parisien imagine d'en faire le nouveau rendez-vous chic de la bonne société. Comment fabrique-t-on une station balnéaire à partir de presque rien? C'est ce que va nous raconter Stéphane Bern, qui nous raconte de jolies histoires chaque matin avant le journal de 8h.

0: C'était Alex Warren. Dans un instant, même dans 4 minutes, les informations. Il va être 8h sur votre radio locale ici, Limousin.
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0: Et ce matin, avec Stéphane Bern, on voyage au temps où des aristocrates, parisiens, c'est pas évident à dire à
7: 7h50. Aristocrates,
0: ont décidé de transformer un marécage normand en station balnéaire ultra chic.
8: Avant Deauville, il n'y avait que des dunes, des vaches et quelques moustiques. Puis Paris est arrivé avec ses ombrelles, ses fortunes et ses envies de grand air. Nous sommes en 1860 sur la côte du Calvados. Face à la Manche, un petit bout de terre humide coincé entre mer et marais. Un véritable trou. Normand, évidemment.
9: Trou normand ! Gardez en l'air !
8: Mais le duc de Morny y voit autre chose. Un gigantesque terrain de jeu pour aristocrates fatigués de Paris. Son idée, la campagne avec du champagne, la mer pour les gens qui ont de l'argent. Un concept révolutionnaire, quitter Paris tout en restant entre Parisiens.
10: Parisiens, tête de chien, Paris,
9: à la maison, vous.
8: Son pari repose sur une invention qui change alors la France, le chemin de fer. En 1863, la ligne Paris-Trouville ouvre. La mer devient une excursion plus une expédition. Les riches parisiens peuvent désormais venir respirer le bon air sans passer 3 jours en diligence. Deauville pousse alors à toute vitesse. Les dunes sont disciplinées, on trace des avenues bien droites, on transforme la côte sauvage en décor mondain. Villas, hippodromes, casinos, grands hôtels, l'aristocratie afflue et l'argent aussi. Et sur la plage, soyons honnêtes, on ne vient pas seulement pour prendre l'air marin. On vient surtout se montrer. Les élégantes défilent sur les planches, les messieurs paradent. On regarde la mer, bien sûr, mais on regarde surtout qui regarde la mer.

0: Aujourd'hui encore, Deauville reste un petit morceau du Paris chic, au point qu'on l'appelle le 21e arrondissement de Paris. La seule différence, c'est qu'ici, quand on ouvre la fenêtre, on entend les mouettes plutôt que les klaxons. Et franchement, ça change tout.
1: Merci beaucoup Stéphane Bern, qu'on a le plaisir d'avoir chaque matin sur votre radio locale ici Limousin, et qui nous offre Bastien et Véronique et toute l'équipe d'ici matin un petit week-end à Deauville.
2: Ah bah c'est gentil, merci Stéphane.
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1: Nous sommes le mercredi 23 septembre, il est 8h du matin.
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1: Bastien Thomas, les informations.
2: Avec des plaintes qui dépassent largement les 100 euros depuis plusieurs mois, certains se tournent maintenant vers le super éthanol. C'est la pompe bleue dans les stations essence. C'est bien moins cher, autour des 1 euro le litre contre 2,20 euros en moyenne pour le sans-plomb. Reportage dans une station de la zone nord à Limoges après les infos de 8h30. Yann Pécli, électricien automobile à Limoges, a bien vu la demande de conversion des véhicules vers l'éthanol grimper ces derniers temps. Il en pose jusqu'à 2 par jour maintenant, contre 3 par mois avant la crise.
5: Ah ben c'est vraiment rentable. Là actuellement, avec la différence de prix qu'il y a entre l'éthanol et l'essence, il faut 13,5 pleins pour être précis, pour amortir un boîtier éthanol. Avant il en fallait 18-20, suivant la différence de prix. Ça coûte pour les moins chers entre 900 et 1000 euros. Après bien sûr il y a des véhicules qui l'acceptent mieux que d'autres, mais maintenant on a le recul nécessaire pour dire on installe ou on n'installe pas. Ça dépend des modèles d'injection et des véhicules très récents, parce que nous on fait des boîtiers qui sont agréés par l'État. Donc quand c'est trop récent qu'il n'y a pas encore l'agrément, ou que c'est trop vieux qu'il n'y a pas l'agrément, on peut pas équiper. Niveau usure, faut faire attention sur des véhicules qui sont fortement kilométrés. Mais sinon, moi j'ai équipé des véhicules qui ont fait 200 000 km avec de l'éthanol, jamais eu de soucis.
2: Attention tout de même, à certains constructeurs comme Renault refusent toute réparation des véhicules convertis à l'éthanol. Et précision importante tout de même, seuls les moteurs essence peuvent faire cette conversion. Pour faire face au prix de l'essence, le gouvernement va aider plus de Français. C'est la principale annonce d'hier soir. Le dispositif Gros Rouleur est élargi à plus de 5 millions de personnes dont les revenus dépassent les 2000 euros. On était à un seuil de 1500 euros dans l'ancien dispositif. Il s'agit toujours d'une aide forfaitaire de 100 euros jusqu'à la fin de l'année. Le coût de la vie en hausse fait d'ailleurs partie de vos principales préoccupations, avec le dérèglement climatique, la montée de l'individualisme ou encore l'avenir de nos enfants. On a entendu Dominique Lebaille, le président de l'UDAF 87 il y a quelques minutes, notre invité ce matin, président de cette union départementale des associations familiales de la Haute-Vienne. Interview à réécouter sur ici.fr. 9 Français sur 10 se disent pessimistes sur ces sujets dans notre première grande enquête à 7 mois du premier tour de l'élection présidentielle. Enquête menée avec l'Institut Odoxa. Des Français

0: priorité au prochain président. Renforcer l'éducation au vivre ensemble, mettre un terme aux violences physiques et sexuelles à l'école, améliorer le niveau de l'enseignement et lutter contre la sédentarité et l'addiction aux écrans. Les Français sont d'ailleurs massivement favorables à l'interdiction des réseaux sociaux aux moins de 15 ans, 71% d'entre eux voulant même étendre la mesure aux moins de 16 ans.
1: La prochaine consultation démarre dès demain sur notre site internet. Elle portera sur les services publics et il y aura des consultations comme celle-ci d'ici au premier tour de l'élection présidentielle.
2: Et avant la présidentielle, dites-le ici aussi.
1: Pour vous faire entendre, donner votre avis, découvrez notre isoloir ici lors de nos émissions extérieures. Cet après-midi, place de la République à Limoges de 17 à 19h, vendredi à Pompadour en Corrèze. Vous y trouverez un ordinateur à l'intérieur avec 5 questions simples. Elien, par exemple, est passé par l'isoloir ici lors de Légendaire à Saint-Junien. Lui habite Verneuil-sur-Vienne et il a donné son autorisation pour que l'on diffuse ses réponses.
3: J'ai un message pour le futur président de la République. Ça serait pour les étudiants alternants, ce qui a été enlevé comme aide pour les entreprises avec les alternants. J'aimerais bien que cela change en faveur des étudiants pour pouvoir avancer et pouvoir construire notre future France.
1: Toutes ces réponses seront données aux différents candidats à la présidentielle. La coordination rurale appelle les agriculteurs à creuser des réserves d'eau, peu importe que ce soit légal ou pas. Déclaration hier du président du syndicat, lui au viennois Bertrand Vanteau. Il avait déjà demandé de ne pas respecter les règles de restriction d'usage de l'eau face à la sécheresse. Plusieurs feux de végétation hier en Haute-Vienne et en Corrèze, au total 23 hectares détruits. À Cognac-la-Forêt, Saint-Germain-les-Belles, Saint-Jean-Ligour, Azalerie, Verneuil-sur-Vienne, ou encore Saint-Seutier et Saint-Thierry-le-Déjala.
2: Le Sitem 19 dénonce encore et toujours des mauvais comportements sur le tri des déchets.
1: Le Sitem 19, c'est le gestionnaire des déchets dans le département de la Corrèze. Certains ne jettent pas que des emballages dans le bac jaune. Tout ça a des conséquences très importantes pour la collectivité. Ça s'appelle des refus de tri, ce qui entraîne des surcoûts importants et pouvant même potentiellement être dangereux pour les agents. Vous l'avez constaté dans une déchetterie du Sac près de Brive, Garance Caillé.
4: Toute la journée, les camions poubelles y déposent des montagnes de déchets collectés dans nos poubelles jaunes. Normalement, il n'y a que des emballages, mais parfois, les agents ont des surprises.
5: La fameuse bouteille de protoxyde d'azote.
6: On voit des bonbonnes de gaz, donc là, ça peut être catastrophique. Ça peut être une explosion ou un incendie sur le centre de tri.
4: Pierre Pittman, directeur du Sitem 19, le service de gestion des déchets en Corrèze.
6: Ensuite, il y a les produits tels que les déchets d'activité de soins.
4: Et les agents tombent aussi sur des choses plus banales, comme des vêtements, des ordures ménagères, qui ne vont pas non plus dans le bac jaune. Alors, le Sitem 19 lance sa campagne de sensibilisation pour éviter les erreurs de tri.
7: L'enjeu, c'est de rappeler aux habitants de la Corrèze, lorsque c'est un emballage, je le mets dans le bac jaune.
4: Antoine André, directeur régional de Citeo, un éco-organisme qui aide les entreprises à gérer leurs déchets.
7: Si c'est pas un emballage, c'est que ça ne va pas dans le bac jaune.
4: Ces dernières années, les erreurs de tri augmentent en Corrèze. Elles coûtent 900 000 euros par an aux collectivités, puisqu'il faut retrier les déchets, les transporter à l'incinérateur. C'est une somme immense aux yeux du maire de Chavroche, c'est une petite commune près du Sel, Daniel Escura.
8: Donc on paye deux fois, on paye une fois le tri, ensuite on repaye l'incinération. Donc c'est pour ça, trier c'est bien, mais bien trier c'est encore mieux.
4: Et si la campagne de sensibilisation ne marche pas, le Sitem envisage de contrôler les poubelles directement chez les habitants.
1: Cette campagne de sensibilisation des usagers des déchetteries est aussi élargie au département du Cantal. Le Sitem 19 y gère aussi les déchets. Un petit trafiquant de drogue condamné par la justice à Limoges, 6 mois de prison, après avoir été interpellé la semaine dernière par la police. Un deuxième suspect sera bientôt jugé lors des perquisitions à leur domicile. De la cocaïne, du cannabis, du matériel de conditionnement et 400 euros en argent liquide ont été découverts. Pris à près de 100 km/h dans le centre d'Aix-sur-Vienne, un chauffard a perdu son permis de conduire le week-end dernier. 4 permis au total ont été suspendus par les gendarmes face à ces incivilités routières. 71 infractions relevées lors du dernier week-end. Des stands d'information et des animations sur la langue des signes toute la journée dans le hall du CHU de Limoges. Les associations locales souhaitent sensibiliser le grand public à l'occasion de la journée mondiale de ce langage.
2: Et puis Bastien, du football à Limoges jusqu'à dimanche.
1: Tournoi international des moins de 18 ans, tournoi Lafarge à Beaublanc, premier match aujourd'hui avec l'équipe de France U18, le Japon, l'Ukraine et l'Autriche. Véronique, la météo pour aujourd'hui, une très très belle journée malgré quand même des températures assez fraîches le matin.
9: Oui, assez fraîche en même temps, c'est l'automne aujourd'hui, hein. Normal. Voilà, cet après-midi, nous aurons des températures un peu plus élevées avec un vent de secteur nord. Attention, un soleil un peu plus voilé au nord de la Haute-Vienne, nous précise Météo France. Le dernier bulletin confirme bien les 28 degrés au Dorat et à Neuvic cet après-midi, 30 degrés à Ned à côté des Moutiers, 30 degrés également

0: Limoges, à Vigeois et à Ayen, en Corrèze, et 32 degrés prévus à Brive et à Beaulieu.
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0: À vos conditions de circulation avec cet accident qui nous a été signalé sur la Nationale 147 à hauteur de Chaptelat, de Limoges vers Poitiers, donc dans le sens sud-nord. Et puisque nous parlons de vos conditions de circulation, je vous rappelle ces deux chantiers qui vont perturber votre circulation et provoquer des bouchons aux heures de pointe au diffuseur 28 à hauteur de Limoges ainsi qu'au diffuseur 36 et 37. Les deux sens de circulation sont concernés.
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4: 8h09, peut-être que vous êtes en retard, peut-être que vous avez renversé votre café ce matin, que vous cherchez vos clés depuis 10 minutes. J'ai envie de vous dire, ce n'est rien. Et Julien Clerc le chante même maintenant. Bonne journée.

0: Votre radio locale ici Limousin qui sera en concert à Limoges très prochainement.
1: Oui.
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0: Très bon mercredi à tous, nous sommes le 23 septembre, on fête les Constant, Solène, Solena, anniversaire du jour, il est né un 23 septembre, vous jouez avec nous, hein, chez vous, comme ça, on joue juste pour de rire, vous aussi Véronique, essayez de retrouver cette personnalité qui est née un 23 septembre, il est né en 1930 en Géorgie, devenu aveugle pendant son enfance, il va pourtant révolutionner la musique américaine en mélangeant gospel, blues, jazz et rhythm and blues. Vous pensez à qui ?
1: Je peux ?
0: Allez-y.
1: Ray Charles.
0: On le surnomme d'ailleurs le génie.
1: Je ne sais pas si vous avez vu le film Ray, c'est un film qui a été réalisé par Taylor Hackford avec Jamie Foxx, un vrai bijou. Ouais. Et on se rend compte du malheur qu'a touché Ray Charles depuis sa plus tendre enfance.
0: Ray Charles qui nous a quittés en 2004. On reste dans les anniversaires du jour avec le jeu du mot qui manque. Julio Iglesias. Pauvre diable, ça vous parle ça, cette chanson?
1: Ah oui, complètement.
0: Il a 83 ans aujourd'hui, Julio Iglesias. On joue avec cette chanson. Nous avons caché un mot à l'intérieur. Retrouvez-le.
4: Tous les hommes pauvres et diables, avec des milliers de roses, on vous aime sans le dire, on vous l'éprouve.
0: Avec des milliers de roses, on vous... À votre avis, 05 55 34 5000, en jeu la batterie portable ici Limousin. On l'écoute une deuxième fois.
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0: Concentrez-vous.
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0: 05 55 34 5000. Je sais pas comment vous lavez les dents le matin, Véronique. Avec du sel, du citron, avec, que vous mélangez avec du dentifrice. Parce que vous savez, il y a plein d'astuces sur les réseaux sociaux. Ah bah oui, vous n'avez pas vu tous les tutos là pour blanchir les dents.
1: Il faut faire attention d'ailleurs.
0: Voilà, c'est ce que va nous dire Aude Razo dans un instant. Et sa chronique s'appelle C'est pas vrai.
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5: On parlait de littérature jeunesse, et puis pof, ça y est, une livraison de petits Bélachon par des cigognes qui sont posées sur des poteaux, de grands poteaux d'éclairage, aussi inattendu qu'agréable, effectivement. À Bellac, il y a donc des cigognes de passage.
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0: Moi, je voudrais savoir un truc sur votre commune. On s'est pris la tête tout à l'heure avec Bastien, il me dit non, on dit Var-sur-Ozex.
6: Oui, on dit Var-sur-Ozex, il y a le X à la fin. On peut ne pas prononcer le X non plus. Hein.
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1: Merci.
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0: 8h16, c'est pas vrai, votre rendez-vous anti-arnaque. Aude Razo, vous nous alertez ce matin sur les pseudo-recettes miracles sur les réseaux sociaux. Pour se blanchir les dents.
9: Oui, je vous parle de vidéos que vous avez probablement vues un jour, des jeunes gens aux dents absolument éclatantes, tellement blanches que je suis presque éblouie. Oh là là, en regardant mon écran, tellement blanche que l'image est truquée, je vous le dis tout de suite. 5 millions de vues, 70 000 likes, 19 000 partages pour cette jeune femme par exemple. Je la vois en train de s'étaler sur les dents un mélange marron, un peu bizarre. Et elle nous met la recette, démonstration à l'appui, une cuillère de café, une pincée de sel, du jus de citron, du dentifrice. Elle mélange le tout, elle se brosse les dents avec et elle nous dit « j'ai testé et franchement j'ai approuvé ».
0: Ah ok, et qu'en disent les dentistes, Aude ? Est-ce qu'ils ont réagi au moins ?
9: Oui, ils réagissent effectivement et ils nous disent que cette mixture café-sel-citron, elle peut être dangereuse pour nos dents, pour nos gencives. Le citron notamment est à proscrire, il peut provoquer une érosion dentaire. Attention à ces recettes maison, j'en vois partout sur les réseaux sociaux. Vous avez aussi le mélange banane-jus de citron. Ces femmes, vous les avez peut-être vues, qui se frottent les dents avec une peau de banane. Là aussi, pour s'éclaircir les dents. Vous avez ceux qui veulent nous apprendre à concocter nous-mêmes notre crème solaire. Et plus grave, ceux qui nous disent qu'un citron congelé est plus efficace qu'une chimio pour combattre le cancer. À chaque fois, ces vidéos dangereuses se déclinent à l'infini, avec des dizaines de versions en français, en anglais, en espagnol, et j'en passe. Pour revenir à nos dents, les dentistes sont très clairs, il n'existe pas de solution miraculeuse pour modifier la couleur naturelle des dents. Il faut voir ça avec un professionnel.
0: Bien sûr, donc faites attention à toutes ces petites vidéos qui vous semblent parfois simples à faire, à réaliser, et c'est de l'arnaque derrière. Moi, depuis d'ailleurs, Véronique, je me brosse plus les dents.
1: Voilà. Solution très très simple.
0: Je fais des économies en dentifrice, en brosse à dents, là, voilà.
1: Ou alors,
0: non, mais
1: comme
0: ça
1: disait,
0: sent pas à la radio, c'est pour ça.
1: Comme disait Coluche, si vous avez les dents jaunes, vous mettez une cravate marron. Voilà, ça va bien
0: aussi.
1: Avec.
0: Voilà. C'est ça. Jean-Marie est à Vars-sur-Oise. Bonjour Jean-Marie.
10: Bonjour. Alors moi je dis c'est dentifrice, hein, je me lave les dents.
1: Bonjour Jean-Marie.
10: Bonjour Véronique.
0: Jean-Marie, vous êtes notre ambassadeur ici Limousin et on parle ensemble de la prochaine fête du pain. Ça se passe où exactement ?
10: Eh bien écoutez, moi je vous emmène ce matin à Auxa, c'est tout près de Brive. Oui. Et chaque dimanche matin, à Auxa, il y a un très beau marché animé en centre-ville. Et ce dimanche prochain aura lieu la fête du pain, qui est organisée par la Fédération de boulangers et boulangers-pâtissiers de la Corrèze, avec le soutien logistique de la ville. Alors, cette fête a été créée il y a quelques années pour promouvoir le savoir-faire de ce beau métier et qui fait peut-être faire naître des vocations. Ce qui va se passer, les boulangers d'Auxa proposeront au cours de cette matinée de découvrir et de déguster leurs bons produits, comme bien sûr le bon pain qu'ils fabriquent et qu'ils façonnent dans leur fournil, la tourte corrézienne et bien entendu le célèbre gâteau, le voyage corrézien. Mais je vous en dis pas plus parce qu'il y aura bien d'autres gourmandises. Alors, il y aura aussi plusieurs démonstrations de cuisson de pain et notamment la cuisson de pain dans un four chauffé au bois. C'est super.
0: Ça soit
10: donc c'est ce dimanche 27 septembre en centre-ville d'Auxa. Et puis, je vous donne une autre information, c'est le 3 octobre. Je vous donne rendez-vous à Saint-Saulve. Saint-Saulve aussi, c'est pas très loin d'Auxa. Il va y avoir un salon du livre, c'est la troisième édition. Ce salon du livre qui s'appelle Le Vent dans les pages, avec une douzaine d'écrivains, avec entre autres Franck Bouys, Jean-Paul Malaval et donc, comme je le disais, bien d'autres. Donc c'est le dimanche 3 octobre à Saint-Saulve, dans ce beau village de Saint-Saulve.
0: Des noms d'auteurs qu'on connaît bien. Merci beaucoup Jean-Marie.
10: Merci à vous.
0: Bonne journée.
1: Bonne journée.
0: À très bientôt. Salut. Shape of You, Ed Sheeran. Il est 8h20 sur votre radio locale.

0: Gilles est avec nous à Trégnac. Bonjour Gilles.
1: Oui, bonjour monsieur.
0: Comment vous avez dit bonjour monsieur ?
2: Bonjour monsieur.
1: Ah, bonjour, ici Limousin.
0: Ah, oh, super. Ça, comment il va Gilles ? Ça ?
1: Bah, il va bien. Il se repose une semaine à la campagne.
0: Ah, vous êtes en vacances ?
1: Oui, une semaine. On habite dans la Sarthe.
0: Ah, d'accord, donc vous venez visiter le Limousin, quoi.
1: Oui, non, mais on connaît, ça fait 46 ans que j'y vais.
0: Ah, ouais, une valeur sûre le Limousin pour Gilles. Bravo. Gilles, votre réponse, s'il vous plaît.
1: En tour ?
2: Oui.

0: Bravo Gilles, c'est une bonne réponse. On vous offre la batterie ici Limousin que vous allez pouvoir brancher, batterie de secours, hein, sur votre téléphone portable et pas sur votre voiture. Votre coin préféré en Corrèze, vous qui nous connaissez parfaitement depuis 46 ans.
1: Ah, préféré, c'est Trégnac où j'habite.
0: Ouais.
2: Vous avez raison, c'est très joli.
0: J'ai attendu un autre coin, à part Trégnac, où vous venez souvent.
1: Oh, bah, tous les coins sont jolis par ici. Hein.
0: C'est vrai.
1: La Sucomay, les Malédières.
0: Ouais. C'est bien. Eh ben, on va faire un petit peu de tourisme avec vous, d'accord? On va vous rejoindre à Trégnac et on vous souhaite une belle journée.
1: Entendu, au revoir, merci.
0: Bravo Gilles, à bientôt.
1: À bientôt.
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0: 8h25, une Madeleine Limousine particulière aujourd'hui avec Jean-Claude Boulesté, un souvenir profondément lié à Oradour-sur-Glane.
5: Alain Mercier, directeur de l'Opéra de Limoges.
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6: Une des Madeleines d'Alain Mercier, c'est plutôt étonnant. Là, il va falloir nous expliquer. Oradour, bon, il ne s'agit pas d'Oradour-sur-Vert, c'est Oradour-sur-Glane.
5: Oui, bien sûr, c'est Oradour-sur-Glane. Je pense que c'est un souvenir assez marquant de mon enfance, en fait. Faut se resituer. Je suis allé la première fois avec mes parents à Oradour, on devait être fin des années 60. Donc, guère que 15 ans après les événements d'Oradour. Alors, peut-être que sur le moment, j'ai été extrêmement impressionné, puisqu'il faut se voir que le village à l'époque était avait les traces et les stigmates encore assez récents. Il y avait peu de végétation qui avait poussé et on était vraiment dans un village complètement dévasté. C'était assez incroyable et assez horrible. Et je pense que même si je m'en suis pas rendu compte tout de suite, je pense que c'est un des événements qui m'a montré en fait la folie des hommes et là aussi la nécessité. Et moi je comprenais pas pourquoi quand j'étais enfant pourquoi on s'était affronté à ce point-là avec des Européens, enfin avec des Allemands, etc. Et donc peut-être que c'est un des points qui a chez moi aussi fondé une certaine conscience européenne de la nécessité en fait de au moins sur ce sujet-là de faire front et c'était l'idée du plus jamais ça, et pourtant, quand on voit ce qui s'est passé encore assez récemment à Boutcha, par exemple, pas si loin de chez nous, on se dit que effectivement, on a intérêt d'être resté fort et concentré.
6: Pourquoi finalement cette folie meurtrière?
5: Ouais, pourquoi cette folie meurtrière? Et puis, et surtout, comment faire en sorte que les choses ne se reproduisent pas? Alors on peut évidemment critiquer certains aspects économiques, normatifs à l'excès de l'Europe, mais sur l'association et au fin l'idée de circuler, de vivre en paix entre nous, et c'est plutôt en tout cas moi je veux dire c'est quelque chose qui m'a toujours parlé et je pense que il y a une partie de ça, de cette conscience là qui est venue évidemment beaucoup plus tard, mais qui vient de ce choc, parce que quand même quand on est enfant à cette époque là c'était, on m'en parlait beaucoup à l'époque de la Seconde Guerre mondiale. Alors ma famille n'a pas été touchée par la Shoah ou ces aspects-là, mais mes oncles ont fait la guerre. Mon père était trop jeune, donc il l'a pas fait. Mais quand même, on m'en parlait beaucoup et nous en parlait à l'école aussi. Et c'est vrai que le spectacle, enfin la réalité, ça, c'est comme si ça prenait corps en fait. C'est comme si ça prenait, ça prenait corps dans mon esprit et j'avoue que ça m'a beaucoup frappé.
0: Voilà, Alain Mercier, directeur de l'Opéra de Limoges, invité de Jean-Claude Boulesté. Véronique Henry, oui. Ici, c'est vous, après les infos de 9h, on vous fait réagir sur la solidarité. Enfin, en tout cas, c'est un sujet autour de la solidarité aujourd'hui.
2: Oui, je veux juste rebondir sur ce que disait Alain Mercier sur Oradour. Juste vous signaler qu'à partir de demain, il y aura un chouette téléfilm réalisé par Pierre Aknin avec Matt Pokora et Caroline Anglade, entre autres, qui s'appelle Oradour et que je vous conseille de regarder. Nous en parlerons dans Ici c'est vous. En attendant, Ici c'est vous ce matin est consacré au restaurant solidaire La Bonne Assiette qui va déménager, un développement de services traiteurs. Nous en parlerons dans les journaux demain également sur votre radio Ici Limousin. Mais j'aimerais en parler aussi avec vous ce matin dès 9h. Est-ce que vous avez donné un coup de main à La Bonne Assiette ou dans un autre resto solidaire? Est-ce que vous avez déjà commandé un repas ou un buffet à un traiteur solidaire pour un événement? Vous nous dites tout au 05 55 34 5000.
0: Et l'appli WhatsApp.
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0: Bonjour à tous, il est 8h30, merci de nous rejoindre, l'info en Limousin, Bastien Thomas.
13: Journée spéciale sur votre radio Ici Limousin aujourd'hui, consacrée à nos enfants, à leur avenir. Enquête menée avec l'Institut Odoxa, vous êtes très majoritairement pessimiste. Premier volet d'une large consultation d'ici au premier tour de l'élection présidentielle en avril 2027. Petite piqûre de rappel sur le tri de vos déchets en Corrèze.
14: On a des refus de tri qui ont augmenté de 1000 tonnes par an. Ça fait des surcoûts, 900 000 euros de plus que quand on a commencé.
13: Mais Jean-François Labat, le vice-président du CITOM 19, gestionnaire des déchets dans le département de la Corrèze, il note une augmentation des mauvais gestes dans le tri quotidien. Et puis passer de l'essence à l'éthanol, c'est le choix de certains automobilistes pour payer moins cher à la pompe. Reportage à Limoges après les infos en France et dans le monde en 90 secondes, Valentine Lettès.
15: 100 euros pour faire le plein jusqu'à la fin de l'année. Vous pouvez demander l'aide destinée aux gros rouleurs, se forcer de conduire au moins 30 km par jour pour aller et revenir du travail. La mesure est prolongée, mais aussi étendue aux Français qui sont en dessous des 2000 euros environ par mois. Tout le monde ne profite pas d'un coup de pouce supplémentaire. Pas de hausse sur l'aide des agriculteurs, comme réclamé par la profession, et la fin du dispositif pour les routiers. C'est presque nous pousser à descendre dans la rue, réagit ce matin la Fédération nationale des transporteurs. Un nouveau déraillement de train évité en Normandie, selon la CGT. C'est une information de votre radio ici. En conséquence, les cheminots de Caen exercent leur droit de retrait ce mercredi. Trafic très perturbé. Une éclisse, une plaque pour relier deux rails a cassé, indique le syndicat. Un nouvel animateur périscolaire mis en examen pour viol, cette fois près de Rennes, à Saint-Aubin-d'Auvigné, où des parents l'accusent de viol sur deux petites filles de 4 et 5 ans. Âgé de 21 ans, cet homme est laissé libre, mais placé sous contrôle judiciaire. Aucune goutte de pluie, ou presque, n'est tombée sur la France depuis le 1er septembre. On se dirige tout droit vers une sécheresse historique, peut-être même le mois de septembre le plus sec jamais enregistré. Et puis une victoire carrée pour les Bleus du volley, qualifié pour les demi-finales de l'Euro. Les doubles champions olympiques ont battu hier soir la Roumanie 3-7-0.
13: Merci beaucoup Valentine Lettès. Bonne journée. Désormais, ça n'est plus du tout exceptionnel de dépasser les 100 euros au moment de faire le plein de sa voiture. Ça devient la norme et ça pourrait même encore augmenter. Il faut s'attendre au pire, disait hier le président du groupe Les Mousquetaires. Depuis 15 jours, les ventes dans les stations sont en baisse de 30% et de plus en plus d'automobilistes font le choix du super éthanol, bien moins cher que l'essence classique. C'est le cas à Limoges notamment, Dylan Prieur.
16: Station essence du Leclerc, zone nord de Limoges. Ça fait 5 mois que Marguerite a changé de couleur à la pompe. Maintenant, elle décroche le pistolet bleu du super éthanol.
17: 30 euros et il y a 35,80 litres d'éthanol. Et encore là, il a augmenté. D'habitude, il est un peu moins. On peut plus, c'est trop cher le gasoil, 2,40 €. On peut plus se permettre de rouler.
16: En restant une bonne heure à la pompe ici, c'est environ une voiture sur 15 qui s'arrête pour de l'éthanol E85. Et la plupart sont équipés depuis plusieurs années, comme Xavier et Gérard.
18: Je crois qu'en France, il n'y a que cette solution rapide. C'est amorti en 6 mois, même pas. À l'heure actuelle, là, ça va très vite.
19: Il n'y a aucune différence avec de l'essence. Au niveau entretien ou panne mécanique, il n'y a rien du tout.
16: Prudence quand même, selon le constructeur ou le kilométrage de la voiture, le super éthanol a des chances d'abîmer plus vite vos bougies ou vos injecteurs, surtout si vous n'êtes pas équipé d'un boîtier de conversion.
20: Elle n'est pas reprogrammée, nous, encore. Parce que c'était moins cher et que normalement, ça le prend. Parce que déjà, dans le 95 de 10, il y a déjà de l'éthanol.
16: Mais comme Anaïs, face à l'inflation, nombre d'automobilistes choisissent de prendre du E85 pour leur voiture, même s'ils ne sont pas équipés. Elle le fait avec son copain Quentin depuis 2 ans.
7: T'essayes, mais tu mets pas beaucoup. Au début, tu fais un mélange entre éthanol et essence, et après, si ça passe, du coup, tu mets plus d'éthanol. Si tu vois que ça commence à peiner, tu retournes un peu à la moitié ou alors essence.
16: Réflexe déconseillé des garagistes qui sont littéralement harcelés par des clients pour des demandes de conversion en ce moment.
11: Par jour, je dois en équiper un ou deux. Avant, ça m'arrivait d'en faire 2-3 par mois.
16: Yann Pecli est électricien automobile chez Dieselec, l'un des derniers garages de l'agglomération de Limoges, a encore posé des kits de conversion pour l'éthanol.
11: Ah ben, c'est vraiment rentable. Là, actuellement, avec la différence de prix qu'il y a entre l'éthanol et l'essence, il faut 13,5 pleins, pour être précis, pour amortir un boîtier éthanol. Avant, il en fallait 18-20, suivant la différence de prix. Ça coûte, pour les moins chers, entre 900 et 1000 euros.
16: En tout cas, pour les kits homologués, avec annotation sur la carte grise, c'est la façon légale de le faire. À savoir quand même que beaucoup de constructeurs, comme Renault par exemple, n'acceptent plus de réparer les véhicules une fois modifiés avec le boîtier.
13: Et notez aussi que la consommation de carburant est plus importante quand même avec de l'éthanol, 20% de plus en moyenne qu'avec de l'essence. Et on a aussi toujours notre carte interactive.
0: C'est ce que j'allais vous dire.
13: On a notre carte interactive sur ici.fr. Là, vous pouvez faire un comparatif, si vous voulez, de toutes les stations les plus proches de chez vous pour voir là où c'est le moins cher. Véronique, la météo pour aujourd'hui en Haute-Vienne, en Corrèze, on attend encore une très belle journée d'été finalement, même si aujourd'hui c'est le premier jour de l'automne.
2: Oui, premier jour de l'automne avec, on l'a senti ce matin, une petite fraîcheur. Cet après-midi, un ciel un peu plus voilé en Haute-Vienne, nous précise Météo France, mais c'est du soleil pour tout le monde, avec des températures qui oscilleront entre 29 et 32 degrés.
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2: Soyez prudents sur la nationale 147. On nous a signalé un accident mettant en cause un poids lourd. Nous sommes là dans le sens Limoges-Poitiers sud-nord à hauteur de Chaptelat. Prudence également aux abords des chantiers. Ils sont nombreux sur la 20, pas très loin de Limoges. Alors le premier est au diffuseur 28, hein, presque à hauteur de Limoges. Ce sont les deux sens de circulation qui sont concernés. Second chantier toujours sur la 20. Les deux sens de circulation sont également concernés par ce chantier qui va durer jusqu'à demain soir. C'est entre les diffuseurs 36 et 38. Bonne route.
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0: Et pour la dernière ligne droite d'ici matin, une chanson écrite comme une déclaration d'amour d'un père à sa fille. Fille cachée, Johnny Hallyday et Véronique. Véro. Non, on me dit dans l'oreille. Ah non, c'est Laura. Bah pardon, excusez-moi.

0: Johnny Hallyday. Laura sur votre radio locale ici Limousin, il est 8h40.
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0: Dans la prochaine demi-heure, il y aura les Jacksons. Don't blame it on sunshine. 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Et puis on va vous parler de ce bel événement. Tiens, on était à Trégnac tout à l'heure avec notre auditeur. 80 voix dans la chapelle des pénitents de Trégnac pour une musique qui nous emmène de l'Occident jusqu'au Moyen-Orient. Dimanche, les chœurs du pays de Tulle interprètent le Sabbath Mater de Carl Jenkins. Jacques Baudouin, chef de chœur et chef d'orchestre, sera avec nous pour nous raconter ce joli concert que vous allez vivre à Trégnac. Et parmi les jolies choses que l'on vous propose depuis le début de ce mois de septembre, depuis cette rentrée, il y a ce rendez-vous chaque jour avec Marie-Ange Roulinc. Ça s'appelle tout simplement Limousin secret. Et cette semaine, nous sommes dans un jardin extraordinaire.
3: On est à Riac-Lastour, au jardin de l'An 1000 à nos jours, un jardin d'inspiration médiévale, avec également une partie qui s'appelle le jardin bourdonnant, qui est encore, la mise en place n'est pas terminée, mais on voit bien qu'il y a des espaces très naturels pour laisser tous les insectes, tous les pollinisateurs, toutes les abeilles dont on dit qu'elles sont sauvages, mais en fait il y en a des milliers d'espèces. On va en parler avec Mathieu Bassard de l'association La Soupape Sauvage, association d'éducation à l'environnement. On est devant un arbre là, qui fourmille d'insectes, notamment il y a des trucs noirs, ce sont des... C'est quoi ?
4: Alors ici, on est dans le jardin des simples, le jardin des plantes médicinales, autour de deux gâtillers, donc des arbustes qui sont très très fleuris. Dans l'usage médiéval, cet arbre, il était utilisé pour soulager les règles douloureuses. Là, en ce moment, on peut voir qu'il est très fleuri, il y a beaucoup d'activité. Sans s'approcher vraiment très près, on voit qu'il y a un énorme insecte qui vole dessus. Ouais. Bah, là, c'est pas compliqué, c'est la plus... une grosse abeille, c'est la plus grande abeille qu'on a dans notre faune. C'est une abeille sauvage, elle s'appelle l'abeille charpentière, le xylocope aussi de son nom scientifique. Et cette abeille-là, ce sont les abeilles qui sont nées cette année-là, qui sont ici, là, qui sont en train de prendre des forces. Donc de butiner, d'aller chercher le nectar et le pollen dans toutes les fleurs de cet arbuste. Et ensuite, cette abeille va passer l'hiver sous forme adulte. Et donc on les voit ensuite au mois de mars assez tôt en saison, les premiers. On a l'impression que c'est un gros bourdon, un gros frelon noir au mois de mars dès qu'il y a du soleil. C'est que les adultes, ils sont restés comme ça adultes. Et donc à la saison suivante, donc au mois de mars 2027, ces abeilles-là vont construire leur nid. C'est un xylocope, ça vient de bois. La capacité avec ses mandibules de creuser le bois pour y faire son nid. Et la femelle, comme chez beaucoup d'abeilles solitaires et d'abeilles sauvages, va mettre un œuf accompagné d'un pain de pollen et de nectar qui va servir de nourriture à la larve. Elle va cloisonner comme ça une dizaine de petites loges et donc elle aura fini son travail pour la reproduction de cette espèce.
3: Il y a combien d'espèces d'abeilles sauvages ?
4: L'abeille sauvage en France, on est sur un millier environ d'abeilles, donc sauvages. On rajoute le petit adjectif sauvage pour comparer à l'abeille domestique, celle qu'on connaît qui est dans nos ruches, qui a été domestiquée et là qui est seulement représentée par une espèce d'abeille, l'abeille mellifère, Apis mellifera. Il n'y a qu'une espèce qu'on élève pour dans les ruches. Et il y a, alors dans notre région, le PNR, là, l'étude est en cours, on ne sait pas trop, mais il y a plusieurs centaines d'abeilles sauvages et souvent solitaires, c'est-à-dire que la femelle elle s'occupe toute seule de fabriquer son nid, toute seule, et laisse sa progéniture se débrouiller ensuite.
3: Mathieu Bassard de l'association La Soupape Sauvage. On est donc au jardin de l'An 1000 à nos jours, à Riac-Lastour.
0: Limousin secret, signé Marie-Ange Roulinc. Il est 9h moins le quart sur votre radio locale, ici Limousin.
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0: Oui, alors apparemment, il y a Francis, tout à l'heure, il était sur le toit. Il essayait de régler l'antenne. Francis, il est tombé et ça a coupé la télé. Oui, apparemment, il n'y a pas de diffusion ce matin. Petit problème technique. 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
0: Après les informations de 9h, Véronique, on parle du restaurant Limougeau, la bonne assiette restaurant solidaire.
3: Oui, un restaurant solidaire, vous l'entendrez dans les journaux demain sur votre radio ici Limousin. Ce restaurant va occuper un nouveau local situé à Fétiat pour proposer un service traiteur qui va financer l'activité du restaurant social. Je trouve que c'est une très très bonne idée. Moi, ce que j'ai envie de savoir, c'est est-ce que vous avez déjà donné un coup de main à la bonne assiette ? Est-ce que vous avez rencontré des personnes là-bas qui vous ont poussé à continuer à être bénévole à la bonne assiette ? Ou dans un autre resto solidaire autour de chez vous, est-ce que vous avez déjà commandé un repas ou un buffet à un traiteur solidaire, parce que ça va devenir ça, la bonne assiette, pour un événement professionnel ou personnel? Et est-ce que surtout, vous seriez prêt à payer un peu plus cher pour un repas ou une prestation si vous savez que ça finance une cause solidaire derrière? Je sais que les Limousins sont très généreux, je sais que vous donnez beaucoup de vous dans des associations solidaires. Est-ce que ça vous est-ce que vous avez déjà été bénévole dans ce restaurant solidaire, la bonne assiette? Vous nous dites tout au 05 55 34 5000. Vous pouvez nous appeler tout à l'heure à 9h en direct, mais dès maintenant, nous laissez un petit vocal si vous avez envie sur notre WhatsApp ou un petit message, un petit texto, voilà.
0: Bah c'est gentil comme tout. Deuxième sujet, là c'est à 9h30, on parle des enfants et leurs écrans.
3: Oui, les écrans. Est-ce que vous avez trouvé une solution qui marche pour arrêter les écrans devant les yeux de vos enfants? C'est un vrai problème. Est-ce que vous avez essayé de limiter les écrans et est-ce que ça a marché? Pareil, 05 55 34 5000.
0: The Jacksons, sur votre radio locale ici Limousin, avant de recevoir notre invité culture pour un très joli concert avec plein de choristes. Ce sera dimanche à Trégnac en Corrèze.

0: Michael Jackson et ses frangins sur votre radio locale. Ici Limousin, à l'heure du premier ou peut-être du 17e café. Tiens, il y a cette question. Café et médicaments, est-ce que ça fait bon ménage? On posera la question tout à l'heure à notre docteur, le docteur Kierzek, juste avant 9h.
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0: Notre invité culture à présent ce matin, Jacques Baudouin, chef de chœur, chef d'orchestre. Dimanche, il dirigera 80 choristes des chœurs du pays de Tulle dans la chapelle des pénitents à Trégnac pour interpréter le Sabbat Mater de Karl Jenkins, un compositeur gallois au parcours assez inhabituel, puisqu'avant la musique classique et chorale, il est passé par le jazz et le rock. Son Sabbat Mater mélange les langues et les influences musicales. On voit ça avec Jacques Baudouin. Bonjour Jacques.
3: Bonjour Régis, bonjour à tous.
0: Alors déjà 80 choristes dans la chapelle des pénitents, avant même de parler de l'œuvre, qu'est-ce que ça va représenter comme puissance sonore, comme émotion?
3: Ça, je le saurai pour la puissance lorsque j'aurais pu faire le raccord, parce qu'on n'a pas pu répéter sur place. 80 choristes ne sont pas tous de Tulle, puisque nous travaillons aussi avec un chœur de Brignac et du Bugue. Voilà. C'est pour ça que j'ai pu réunir un ensemble choral très important.
0: Mmh. Mais ça va être beau tout de même, ça va être beau.
3: L'émotion sera là, par contre, tout à fait présente. Parce que la pièce de Jenkins, comme tu l'as très bien présentée, est une pièce un peu œcuménique.
0: Ouais.
3: Qui, le titre, c'est le Stabat Mater, il traite du Stabat Mater, mais il a inclus aussi plusieurs pièces dans des langues différentes, en arabe, en araméen, en anglais. Et l'émotion est présente tout au long de la pièce, d'autant plus qu'elle est soutenue par un ensemble instrumental que j'ai créé pour l'occasion.
0: Mmh.
3: À savoir que la réduction piano qu'on a dans les chœurs, parce qu'on n'a pas souvent les moyens d'avoir un orchestre, là, j'ai confié la partie polyphonique à un accordéon, qui est le Volodymyr Kachuta, qui est un des professeurs du conservatoire à Tulle, qui est un accordéoniste brillant et qui met toute sa sensibilité au service de l'œuvre. Et c'est vraiment très, très profond.
0: Mmh.
3: Alors il est accompagné, il est soutenu par un hautbois aussi, enfin un cor anglais, contrebasse, et puis tout un matériel de percussion assez important.
0: Et puis il y a une soprano et une contralto qui vous accompagnent.
3: Voilà. Alors donc la pièce est écrite aussi pour deux solistes, alto et contralto et puis soprano. Donc ce sera Layal Jobran, une soprano de Brive, et Jeannette Soularue, une alto du chœur, qui seront présentes aussi. Mmh. Layal a un rôle prépondérant, je dirais, parce qu'elle chante en arabe, elle est d'origine syrienne, donc elle maîtrise parfaitement toutes les subtilités de la langue.
0: Mmh. Oui, parce que ce Sabbat Mater nous fait voyager différentes langues, des influences occidentales, orientales également.
3: Voilà, ouais, c'est ça, tout le travail sur le chant arabe, c'est vraiment à écouter, ça change complètement la vision qu'on peut avoir du Sabbat Mater.
0: Ça va être fabuleux avec ces 80 choristes, dimanche 27 septembre, donc ce dimanche à partir de 17h, à la chapelle des pénitents à Trégnac, sous la direction de Jacques Baudouin, qu'on remercie.
3: Voilà, c'est un projet qui est mené en partenariat avec Fête Corrézienne en Musique.
0: Merci.
3: C'est une association locale qui fait un très gros travail dans le domaine culturel.
0: Merci beaucoup Jacques Baudouin, on ne peut plus l'arrêter. À très bientôt, au revoir.
3: À bientôt, au revoir.
0: Le docteur Kierzek avec nous comme chaque matin. Bonjour docteur. Alors ce matin on adore prendre le petit café, comme tous les matins d'ailleurs. Mais quand on prend les médicaments, est-ce qu'il faut se méfier du mélange?
4: Bonjour à tous, rassurez-vous, il n'est pas question de vous priver de café, mais il y a quelques précautions à connaître. Premier cas, certains antibiotiques de la famille des quinolones ralentissent en fait l'élimination de la caféine. La caféine va s'accumuler dans l'organisme et vous allez avoir tous les effets secondaires, nervosité, insomnie, palpitations. Deuxième famille de médicaments, c'est le café avec certains comprimés comme le fer, la lévothyroxine pour la thyroïde ou certains antidépresseurs. Mieux vaut les prendre avec de l'eau plutôt qu'avec du café et espacer la prise de café au moins de 3 heures. Et puis troisième point un peu plus subtil, Pour certains traitements, comme le lithium par exemple, ou les anticoagulants, c'est pas tant la quantité de café qui pose problème que les changements brutaux d'habitude. Arrêter le café du jour au lendemain, ou au contraire en boire soudainement beaucoup plus, ça va modifier l'efficacité, voire même la toxicité du traitement. Et quand on parle de toxicité de traitement, on parle augmentation des effets secondaires, ce qui est quand même pas une bonne idée avec le lithium ou les anticoagulants.
0: Alors faut-il arrêter le café quand on est sous traitement ?
4: Pas du tout arrêter le café du jour au lendemain. Encore une fois, et j'allais dire c'est la règle d'or en médecine, c'est la régularité qui compte. Il faut garder une consommation stable d'un jour sur l'autre et plutôt que d'alterner zéro café avec cinq tasses, essayez de se maintenir avec vos deux tasses matinales par exemple. Et n'oubliez pas que la caféine ne se cache pas que dans le café. La caféine, il y en a aussi dans le thé, il y en a aussi dans le chocolat, dans les boissons énergisantes ou encore dans vos sodas préférés. Ça en contient, donc il faut penser au total de la journée et pas uniquement au café ingurgité le matin, et surtout si vous êtes sous traitement. Et en cas de doute sur une interaction avec votre traitement personnel, votre pharmacien est le spécialiste du médicament, c'est le mieux placé pour vous répondre en quelques minutes. Et si vous ressentez des palpitations, des tremblements, ou si vous ne dormez pas comme à l'habitude, essayez de voir si vous n'avez rien changé dans vos habitudes. Parlez-en à votre médecin ou votre pharmacien, et c'est peut-être juste un signe d'accumulation du médicament. Et d'ici là, portez-vous bien.
0: Merci docteur Kierzek pour tous ces conseils chaque matin avant 9h. Et on salue les téléspectateurs d'ici matin sur France 3. Ciao, à demain.
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0: La bonne humeur de Véronique Henry, comme chaque matin. Ah, oui. Ça nous fait du bien. On avait besoin de ça avec Bastien Thomas.
8: Mais oui.
9: C'est vrai, bah oui.
0: Depuis septembre, vous nous accompagnez à partir de 7h moins le quart. Voilà, ça fait plaisir. Et puis vous continuez. Hein, on s'est dit, ça serait pas mal qu'elle continue après les infos de 9h.
8: Ah, quand même,
9: après les infos de 9h, oui. Ici, c'est vous jusqu'à 10h avec vos témoignages et puis ce que vous pouvez nous apporter au 05 55 34 5000. On va parler de la bonne assiette en première demi-heure et on attend évidemment vos témoignages. Vous pouvez nous dire ce que vous en pensez de ces restaurants solidaires. Si vous y avez participé, également 05 55 34 5000.
0: Bonne émission et à demain 6h. Ciao.
9: À demain.
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9: Merci d'être avec nous. Passez une très très belle journée. Nous sommes le mercredi 23 septembre, il est 9h. Et les infos, c'est avec vous, Bastien Thomas.
10: La baisse démographique des populations en zone rurale est une réalité en Limousin. Réalité utilisée par les services de l'État pour fermer des classes dans les écoles. Une vingtaine en Haute-Vienne, une quinzaine en Corrèze depuis la rentrée. L'école de Blon, près de Bellac, a failli perdre une classe. Mais c'était sans compter la mobilisation des parents et de la mairie d'Hylène Prieur.
11: Les cris d'enfants sont revenus dans la cour de l'école et presque aussi nombreux que l'année dernière. Toujours 4 classes pour 71 élèves cette année, partagées avec le village de Berneuil. Rose Goodfellow fait partie des parents qui se sont mobilisés contre cette fermeture.
12: Quand on est dans des petites écoles comme ça, qui fonctionnent bien, c'était assez dur d'accepter que ça allait tout casser.
11: Il a fallu quand même des mois d'engagement pour éviter la fermeture d'une seule classe. Des réunions publiques, des manifestations au bord de la N147.
13: Alors le premier critère, il est démographique.
11: Et là-dessus, c'est Bernadette Dubreuil, adjointe aux affaires scolaires du village, qui s'est saisie du dossier.
13: On sait qu'à partir de 24 élèves par classe, il y a toujours risque de fermeture.
11: Et l'école de Blon frôle avec ses chiffres, 13 départs pour 10 arrivées cette année. Et ça fait 3 ans que les effectifs baissent, alors il a fallu se démarquer.
13: Il existe une intervenante musicienne qui fait de l'éveil musical.
11: Et aussi une employée anglophone. Tout ça pour avoir un sursis Mais pendant combien de temps les parents comme Camille ne sont pas dupes, ils savent très bien que cela va recommencer.
8: C'est vrai que si l'école perd une classe et que les classes du coup se retrouvent surchargées, ça remet forcément en question l'inscription des enfants aussi à l'école et au final c'est un cercle vicieux.
11: Comme Camille, tous les parents que j'ai interrogés sur place se disent prêts à s'engager de nouveau pour la survie de leur école dès cette année s'il le faut.
10: Et cette question des écoles, de l'apprentissage et plus globalement de l'avenir de nos enfants vous inquiète énormément. C'est l'enseignement de notre première étude ici, menée dans le cadre de l'élection présidentielle l'année prochaine avec l'Institut Odoxa, résultat dévoilé ce matin. 9 Français sur 10 se disent pessimistes sur l'avenir des enfants, le dérèglement climatique, la montée de l'individualisme ou encore le coût de la vie. Les trains intercités POLT entre Paris et le Limousin sont à l'arrêt ce matin à la suite d'un accident de personne entre Argenton-sur-Creuse et Châteauroux dans l'Indre. C'est ce qu'indique la SNCF. Les deux sens de circulation sont impactés. Des retards de plus d'une heure sont déjà affichés.
9: Le gouvernement était attendu hier soir sur les carburants. Il a détaillé son plan d'action.
10: Faire face à la hausse des prix dans les stations tout en évitant des dépenses supplémentaires. Difficile équation, mais le gouvernement va bien prolonger et élargir même son dispositif gros rouleur à près de 5 millions de Français. Aide forfaitaire de 100 euros selon conditions de revenus, revue à la hausse. Pour les professionnels, la ristourne sur le GNR, le gasoil non routier, est prolongée jusqu'à la fin de l'année. Pour le BTP, les agriculteurs, les infirmières libérales qui roulent plus de 100 km par jour bénéficieront aussi d'une aide de 80 euros. Creuser des trous pour stocker de l'eau, la coordination rurale appelle les agriculteurs à faire fi de la loi. Déclaration hier de Bertrand Vanteau, le président auvinois du syndicat, déjà très offensif sur les restrictions d'usage de l'eau face à la sécheresse. Il avait appelé

0: a des conséquences très importantes pour la collectivité. Ça s'appelle des refus de tri, ce qui entraîne des surcoûts importants et voire même plus, ça peut être dangereux. Jean-François Labat est le président de Tulaglo, vice-président aussi du site Homme19.
1: On a des refus de tri qui ont augmenté de 1000 tonnes par an. Voilà. Tout ça a un coût financier aussi, c'est-à-dire que on doit retrier, ça fait des surcoûts. Ces refus de tri nous coûtent 900 000 euros de plus que quand on a commencé. Et donc, ces refus de tri font que, un, on a moins de subventions, et deux, c'est de la matière qui n'est pas recyclée, qui n'est pas réemployée. D'où cette campagne de communication. Elle rappelle toutes ces consignes-là. Vous pouvez mettre dans le bac jaune tout ce qui est un emballage, par exemple une basket, une brosse à dents, ce n'est pas à mettre dans le bac jaune. Ensuite, il ne faut pas mettre des emballages pleins. Une bouteille d'eau avec la moitié de l'eau, c'est pas bon, il faut la mettre vide. Et puis après, on ne doit pas retrouver des petites bouteilles de gaz, des sacs opaques aussi, un sac opaque noir. On ne sait pas ce qu'il y a dedans, donc ça fait un refus de tri.
0: Les bouteilles de gaz représentent un vrai danger, elles peuvent exploser, causer des incendies. C'est d'ailleurs 65% des incendies ou des explosions dans les déchetteries selon un rapport du Sénat de 2025. 4 permis suspendus le week-end dernier en Haute-Vienne, dont un pour vitesse excessive, 94 km/h dans le centre d'Aix-sur-Vienne, un autre 128 km/h au lieu de 80 sur la Nationale 147. Des stands d'information et des animations sur la langue des signes toute la journée dans le hall d'accueil du CHU de Limoges. Les associations locales souhaitent sensibiliser le grand public à l'occasion de la journée mondiale consacrée à cette langue des signes.
2: Et puis du football à Limoges jusqu'à dimanche.
0: C'est le tournoi international des moins de 18 ans au stade de Beaublanc, tournoi Lafarge, organisé donc par le club de la JS Lafarge. La France est engagée dans ce tournoi avec le Japon, l'Autriche et l'Ukraine. Alors des températures assez fraîches ce matin pour se réveiller, Véronique, mais bon, ça va vite grimper au thermomètre.
2: Oui, les joueurs de football dont vous parliez au stade de Beaublanc vont avoir chaud.
0: Ça commence à partir de 15h les matchs.
2: Ah bah 15h, ça y est, on aura déjà 31 degrés à Limoges. Hein, donc ils auront chaud. On aura un soleil un petit peu voilé en Haute-Vienne, nous dit Météo France. Partout ailleurs, soleil très généreux avec un vent de secteur nord et puis des températures qui oscilleront entre 27 et 32 degrés.
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2: Et je suis ravie de vous retrouver jusqu'à 10h avec des sujets qui vous concernent, avec votre voix, votre sourire, au 05 55 34 5000 et vos avis sur la question. On a deux questions à vous poser ce matin. On va parler des restaurants solidaires La Bonne Assiette. Est-ce que vous connaissez ce restaurant solidaire? Est-ce que vous avez été donné un coup de main à La Bonne Assiette? Est-ce que vous avez déjà participé à un restaurant solidaire? Qu'est-ce que vous en pensez de cette Bonne Assiette qui va investir un nouveau local situé à Fethia pour proposer une activité traiteur qui va évidemment permettre le maintien de l'activité du restaurant social, parce qu'on en a vraiment besoin encore et encore, malheureusement. La Bonne Assiette à Limoges nous intéresse et vous intéresse. Je sais que vous la connaissez bien, cette Bonne Assiette, ce restaurant solidaire, vous le connaissez, vous y êtes entré, vous y avez participé. Venez témoigner au 05 55 34 5000. Et en deuxième partie, à partir de 9h30, eh bien moi je vous propose de parler des enfants et des écrans. Voilà, est-ce que il est possible de réduire les écrans face aux yeux de nos enfants? Est-ce que vous avez trouvé le bon équilibre? Est-ce que c'est dur à gérer au quotidien? Ce sont des enfants multimédia que nous avons. Donc, ils vivent avec leur temps, ils vivent avec les écrans. Mais peut-être qu'il faut limiter un petit peu la vision de ces écrans et de ces lumières bleues. Limiter les écrans avec votre enfant a eu des répercussions positives sur son sommeil ou son comportement. Venez témoigner au 05 55 34 5000 tout à l'heure à 9h30. Et dès maintenant, d'ailleurs, vous le pouvez sur le WhatsApp de la radio. Pour l'instant, je vous attends pour parler de solidarité, de ce restaurant solidaire. Je sais que vous êtes généreux et que vous avez participé à ce beau restaurant La Bonne Assiette. Venez nous en parler au 05 55 34 5000.
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2: Cela sera jamais de Rita Mitsouko, les histoires d'un sur votre radio Ici Limousin. Passez une très belle matinée.

0: Les histoires d'un Rita Mitsouko.
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0: Il est question des restaurants solidaires, la bonne assiette. Vous l'entendrez dans vos journaux demain sur votre radio Ici Limousin, la bonne assiette qui va déménager dans un local à Fethia pour performer son service traiteur et financer ce restaurant solidaire que vous connaissez puisque vous avez été bénévole à la bonne assiette. Vous pouvez nous en parler au 05 55 34 5000. La solidarité, ça passe aussi par ces épiceries sociales et solidaires un petit peu partout dans le département. Si vous en avez une dans votre commune, vous n'hésitez pas à nous en parler. Solidarité Paysan Limousin également, qui accompagne les agriculteurs en difficulté, que ce soit en Haute-Vienne, en Corrèze. C'est aussi un sujet dont on peut parler dans Ici, c'est vous. Vous avez la parole, 05 55 34 5000.

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0: C'était Benabar sur votre radio, ici Limousin.
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0: Le restaurant solidaire La Bonne Assiette et d'autres restaurants solidaires, les épiceries solidaires également que vous connaissez dans votre commune, vous nous en parlez au 05 55 34 5000 et vous nous laissez également vos messages sur le WhatsApp au même numéro, comme l'a fait Marilyn qui nous a laissé un message et qui connaît bien La Bonne Assiette qui existe depuis plusieurs années à Limoges, nous précise-t-elle. Elle déplore bien sûr que ce genre de lieu existe encore et toujours. Notre société, dit-elle, a encore besoin de solidarité. Elle rêverait que La Bonne Assiette ferme pour de bon parce qu'il y aurait plus de gens qui auraient besoin de La Bonne Assiette. Ça, c'est comme les Restos du Cœur. Merci Marilyn pour ce joli message. 05 55 34 5000. Vous pouvez vous aussi témoigner dans cette émission. Ici, c'est vous et c'est pour vous.

0: Lemon Tree, c'était Fool's Garden.
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0: Vous restez avec nous dans un instant. Pascal Sammartino vous donnera un joli rendez-vous à Brive. Rendez-vous pour un forum qui ouvre des opportunités de carrière. Ce sera dans une poignée de minutes sur votre radio Ici Limousin. Passez une très belle matinée.

0: Tam Tam, c'était Michel Polnareff à 9h29 sur votre radio ici Limousin. Je laisse une minute à Pascal Sammartino.
1: 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Le carrefour des métiers des armées et de la sécurité se tiendra les 2 et 3 octobre sur le parking du centre commercial Carrefour à Brive. C'est organisé par le CIRFA, cet événement qui va permettre notamment aux jeunes de découvrir des métiers, des opportunités de carrière dans les trois armées, la Légion étrangère, mais aussi la gendarmerie, la police nationale et l'administration pénitentiaire. Plusieurs régiments et spécialités militaires seront bien sûr représentés. Vous avez rendez-vous les 2 et 3 octobre pour ce grand carrefour des métiers à Brive. À Saint-Junien, Pôle Avenir organise ce jeudi 24 septembre de 14h à 16h un atelier consacré à l'entrepreneuriat au féminin. Au programme, une présentation des dispositifs d'accompagnement et de financement pour les femmes qui sont créatrices d'entreprises, mais aussi des échanges sur le développement du réseau professionnel. Un événement qui est animé par France Active Nouvelle Aquitaine. C'est gratuit, il faut s'inscrire en allant sur le site pôleavenirsaintjunien.fr.
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0: Jusqu'à 10h, vous avez la parole et l'antenne est à vous, on ne peut pas faire mieux. 05 55 34 5000, ici c'est vous et nous parlons des enfants, des écrans face aux enfants ou des enfants face aux écrans. À 7 mois de l'élection présidentielle, le média Ici Radio TV Digital a lancé une grande consultation avec Odoxa pour recueillir vos attentes sur ce scrutin. C'est le thème des enfants qui est apparu en premier. Vous allez pouvoir d'ailleurs poser vos témoignages dans un isoloir ici que vous pourrez trouver lors de nos émissions en extérieur. Prochaine sortie, c'est cet après-midi, place de la République à Limoges, de 17h à 19h. Et puis vendredi, à Pompadour. On va parler des enfants et des écrans. Comment ça se passe à la maison pour vous, les enfants et les écrans? Est-ce que c'est compatible pour avoir un très bon sommeil, pour avoir un comportement agréable? Les écrans chez vous, c'est un sujet de dispute. Où vous avez alors trouvé, vous, le bon équilibre? Est-ce que c'est dur à gérer au quotidien? Est-ce qu'il est compliqué de demander à son enfant d'arrêter les écrans? Vos témoignages au 05 55 34 5000 et sur notre WhatsApp, également au même numéro.
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0: C'était Mylène Farmer.
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0: Les enfants au cœur du débat de cette grande consultation Odoxa menée par Média Ici Radio TV Digital qui a lancé donc cette grande consultation sont des témoignages qu'on peut recueillir également dans les isoloirs ici. Vous pourrez trouver celui d'Ici Limousin cet après-midi, place de la République à Limoges de 17h à 19h. Vous pourrez y mettre tous vos commentaires et puis vendredi également à Pompadour. Les enfants, et j'ai choisi l'angle, les enfants et les écrans. Est-ce que c'est compliqué de les retirer des écrans? Est-ce que vous avez trouvé des solutions qui marchent ou au contraire c'est une bataille tous les soirs? On va voir ce qu'en pense Pascal qui est à Combressol. Bonjour et bienvenue à vous.
3: Bonjour Véronique.
0: Alors, les enfants avec les portables ou les tablettes, sont vos enfants ou vos petits-enfants, vous?
3: Ah non, ce sont mes petites filles. Mes enfants ont 42 et 43 ans.
0: D'accord, très bien.
3: Et donc, quand ils étaient jeunes ados, il n'y avait pas de problème là.
0: Eh oui, effectivement. Alors, avec vos petits-enfants, comment vous gérez les écrans, Pascal?
3: Ah ben écoutez, moi, personnellement, déjà, je ne suis pas sur place, puisqu'ils sont dans la Marne. Mais j'apprécie beaucoup la démarche de ma fille et de son mari, dans la mesure où, si vous voulez, elles n'ont eu un téléphone que à l'âge où elles sont rentrées au collège.
0: Oui.
3: Pas de réseaux sociaux.
0: D'accord.
3: Téléphone, je pense qu'il y avait un contrôle parental dessus.
0: Oui.
3: Donc, pas de réseaux sociaux, jusque tant qu'elles rentrent au lycée.
0: D'accord.
3: C'est-à-dire 15 ans et demi. Écoutez, je pense que je vois que ça s'est relativement bien passé. Pas de téléphone le soir ou de tablette pour monter dans la chambre.
0: D'accord.
3: Et puis ben il y a pas eu de
0: ça se passe bien.
3: Il y a pas eu de couac.
0: Il y a pas eu de guerre.
3: Non, non. La deuxième peut-être un peu là, elle vient d'avoir, elle vient de rentrer au lycée là, elle a 15 ans. Elle était contente de pouvoir avoir accès aux réseaux sociaux.
0: Oui.
3: Mais non, non, non, j'ai pas ressenti de problème particulier et je les trouve très ouvertes. Contrairement à certains, quand elles sont en société, elles participent aux conversations. Le téléphone, il est dans la poche ou dans le sac. Je les ai jamais vues plonger le nez dans le téléphone quand on était autour d'une table ou je trouve ça pas mal.
0: Et comment vous auriez réagi, Pascal, si par exemple vos petits-enfants s'installent autour de la table avec vous, avec le téléphone à la main, sans écouter les conversations, la tête plongée devant l'écran?
3: Quand on est grands-parents, c'est difficile de dire. On peut, enfin, peut-être à part dire à ses enfants, écoute, tu devrais peut-être faire comme ci ou comme ça, mais on ne veut pas passer pour des vieux.
0: Oui, on a compris.
3: Il faut quand même évoluer avec son temps,
0: mais oui, c'est vrai.
3: J'ai eu justement à Noël l'an dernier des petits neveux qui étaient là. Dans les trois, il y en a un. Il a passé la soirée de Noël sur le canapé
0: sur
3: du
0: téléphone.
3: Salon avec sa tablette.
0: Mais oui.
3: Et il a 6 ans. Et je vois par rapport aux autres, il est beaucoup moins ouvert. Il s'intéresse pas aux conversations des grands, ou même avec ceux de son âge, quoi. Il est élevé complètement différemment de son cousin, et là est la différence, hein.
0: Moi, j'aimerais bien avoir un témoignage d'auditeur qui me dit, moi, ils ont toujours été sur les tablettes et les écrans, et franchement, ça les a pas rendus plus bêtes que d'autres, parce qu'on peut avoir quand même des avis partagés, hein, Pascal.
3: Ah, mais tout à fait.
0: Hein?
3: Tout à fait, mais bon, ma fille a été enseignante, hein. Elle était enseignante en grande section de maternelle.
0: Oui.
3: Et un jour, le sujet du jour, c'était justement les écrans, la télé, les tablettes, etc. Et un gamin en grande section de maternelle qui dit, moi hier soir j'ai regardé telle chose à la télé.
0: Oui.
3: Et ma fille, ça l'a interpellé parce qu'en fait, ce qu'avait regardé le gamin, c'était en deuxième partie partie de soirée.
0: De soirée? Ah oui, donc il s'était couché tard.
3: Le gamin avait regardé un film à 22h30, 22h45.
0: Oui.
3: Elle lui a posé la question, il avait la télé dans sa chambre.
0: Oui, parce qu'on parle des téléphones et des tablettes, mais enfin les écrans, il y a également la télé, on est d'accord.
3: Ah oui, et en plus, oui. Comme elle m'avait expliqué, elle me dit, c'était pas un film pour lui, quoi. Forcément, en général, les deuxièmes parties de nuit, c'est jamais trop réservé, c'est de la violence, c'est des choses comme ça. Oui, c'est vrai, ça serait bien d'avoir le témoignage de quelqu'un d'autre.
0: Oui, exactement. Merci en tout cas, Pascal, pour votre témoignage, et puis bravo à votre... C'est votre fille, hein, vous m'avez dit, hein, pas votre fils.
3: Ça.
0: Votre fille et votre gendre. Et bravo à ses enfants qui sont très sages. Je vous embrasse.
3: Elle avait fait des études de psycho avant d'être instite, donc
0: ça aide.
3: Je pense que ça a peut-être joué quand même.
0: Oui, ça aide un peu quand même.
3: Je crois.
0: Merci beaucoup, Pascal. Passez une belle journée.
3: Merci,
0: au revoir.
3: Au revoir.
0: Nous avons également le témoignage de Jean-Baptiste sur notre WhatsApp qui nous dit bonjour, et bien bonjour, merci d'être poli. Nous gérons le temps d'écran de nos enfants en limitant le temps avec une application de contrôle parental et en interdisant les réseaux sociaux. Nous essayons d'avoir un œil sur leur consommation et d'en parler avec eux. Les fausses informations arrivent tellement vite, et ça on est d'accord. Mais les enfants en prennent conscience, et si on creuse le sujet avec eux, et bien cela prend du temps, mais ça vaut le coup. Merci beaucoup pour ce message sur notre WhatsApp, et puis vous pouvez évidemment continuer à témoigner, nous parler du comportement de vos enfants. Est-ce que vous avez vraiment limité les écrans, ou est-ce que au contraire vous les laissez sur les écrans parce que ça peut exister, parce que vous avez trouvé que ça leur allait bien et que ça ne changeait absolument pas ni leur comportement ni leur sommeil. 05 55 34 5000.

0: Rock'n'Roll, c'était William Scheller.
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0: Et à quelques mois de l'élection présidentielle, Ici Radio TV Digital a lancé une grande consultation avec Odoxa pour recueillir les attentes des Français. C'est l'enfant qui arrive en premier lieu, l'enfant qui est au cœur de cette enquête. Nous avons parlé de l'enfance ce matin sur votre radio Ici Limousin avec Dominique Lebaille, qui est président de l'UDAF 87. Écoutez sa réponse quand il s'agit de parler de l'invasion des écrans au quotidien. Il est au micro de Bastien Thomas.
8: Nous, on est très, très mitigé à l'UDAF là-dessus. Ce n'est pas d'interdire. Et justement, on fait des formations, on fait des rencontres entre parents et enfants sur le numérique, justement, parce qu'il ne faut pas diaboliser non plus les réseaux sociaux, tout ça. Mais il faut vivre avec. C'est omniprésent. Maintenant, on l'a presque au quotidien. Voilà.
9: Donc, c'est la même chose pour les écrans. On vit avec.
8: On vit avec. Donc, ce qu'il faut voir, c'est réunir justement les parents et les enfants pour voir le positif et le négatif et justement faire la part des choses et comment vivre avec sans avoir le nez collé sur les écrans et sur les réseaux sociaux toute la journée, savoir qu'il y a autre chose à côté. Il y a de la lecture, il y a de la culture, il y a plein de choses à côté. Donc ça, c'est notre rôle aussi à l'UDAF d'organiser des rencontres avec les parents et les enfants pour aborder ces sujets-là.
0: Voilà, cet entretien que vous pouvez réécouter dans son intégralité sur l'application Ici et sur notre site ici.fr.

0: Just My, c'était Bruno Mars sur votre radio. 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
0: Les enfants et les écrans, vous avez encore un petit peu de temps devant vous, si vous avez envie de nous laisser un message sur le WhatsApp ou de nous appeler au 05 55 34 5000. Et puis dans un instant, moi je vais laisser la place à Pascal Sammartino. Oui, il va pas être content, j'ai écorché son nom. Pour Ici ça marche, un nouveau programme également qu'on vous propose pour cette rentrée sur votre radio Ici Limousin. Belle matinée.

0: Quel talent, mais quel talent, Véronique Sanson, grande dame de la chanson. Bernard Song, c'était sur votre radio ici Limousin. Mais quel talent pour annoncer Pascal Sammartino. Ça va, j'étais bien là.
1: Là, c'était presque parfait.
0: Bonjour Pascal.
1: Bonjour Véronique. Bonjour à toutes et bonjour à tous. Véronique, attention.
0: Marche.
1: Oui, attention, ça marche.
0: Oui.
1: Enfin, c'est pas évident de marcher avec ce qu'on vous propose aujourd'hui. Je vais vous apprendre avec mon invité la danse-thérapie. Alors, je vous ai préparé quelques petites positions à répéter d'ici la matinale de demain, Véronique.
0: Oui.
1: Vous devrez me faire la position debout, pieds parallèles.
0: Oui.
1: La position assise ou allongée. Là, c'est comme vous
0: voulez. Ça, ça me va bien. Bon, j'adore.
1: J'étais sûr. Et alors, ce qui est un peu plus délicat pour vous, mais vous allez y arriver, l'enroulement et le déroulement vertébral.
0: Ça me tente, vraiment, voilà. Ça me tente.
1: C'est donc une Véronique Horry cassée que vous retrouverez demain matin.
0: Dès 7h10.
1: Merci Véronique.
0: Et à demain.
1: Bon exercice à vous, à demain.
0: Merci.
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1: Nous sommes le mercredi 23 septembre, belle matinée à toutes et à tous, il est 10h. L'heure de l'info avec vous, Bastien Thomas. Bonjour Bastien.
3: Bonjour Pascal, bonjour à tous. Les intercités Polt à l'arrêt ce matin entre Paris et le Limousin. La SNCF évoque un accident de personne entre Châteauroux et Argenton-sur-Creuse. Les deux sens de circulation sont impactés. Plus d'une heure de retard est annoncé sur les différents trajets. Un dispositif gros rouleur étendu, élargi même jusqu'à la fin de l'année pour faire face à la hausse du prix des carburants. C'est toujours une aide forfaitaire de 100 euros annoncée hier soir du gouvernement. Plusieurs professions, le BTP, les agriculteurs et infirmières libérales seront également accompagnés. 9 Français sur 10 pessimistes quant à l'avenir des générations futures. C'est le résultat de notre première consultation ici au Doxa avant le premier tour de la présidentielle en 2027. La question des écoles, du dérèglement climatique ou encore de la montée de l'individualisme inquiète fortement. Et dans le cadre de cette année présidentielle à venir, découvrez le dispositif. Dites-le ici, un isoloir installé lors de nos émissions extérieures pour vous donner la parole. On attend vos avis, vos priorités. Ce soir à Limoges, par exemple, retrouvez cet isoloir entre 17 et 19h, place de la République, vendredi à Pompadour en Corrèze.
1: La coordination rurale appelle les agriculteurs à creuser des réserves d'eau.
3: Peu importe que ce soit légal ou pas. Déclaration hier du président du syndicat, président national, le haut-viennois Bertrand Vanteau. Il avait déjà demandé de ne pas respecter les règles de restriction d'usage de l'eau face à la sécheresse. Situation d'ailleurs très très critique en Corrèze. Des niveaux jamais observés selon Météo France, qui parle même de sécheresse décennale. Plusieurs feux de végétation hier en Haute-Vienne et en Corrèze, 23 hectares détruits. À Cognac-la-Forêt, Saint-Germain-les-Belles, Saint-Jean-les-Gourdes, Azalerie, Verneuil-sur-Vienne ou encore Saint-Seutier et Saint-Thierry-le-Déjala. Un petit trafiquant de drogue condamné par la justice à Limoges, 6 mois de prison après avoir été interpellé la semaine dernière par la police. Un deuxième suspect sera bientôt jugé. Lors des perquisitions à leur domicile, de la cocaïne, du cannabis et du matériel de conditionnement avec 400 euros en argent liquide ont été découverts. Pris à près de 100 km/h dans le centre d'Aix-sur-Vienne, un chauffard a perdu son permis de conduire le week-end dernier. 4 permis suspendus au total par les gendarmes face à ces nombreuses incivilités routières. 71 infractions relevées.
1: Des stands d'information et des animations au CHU de Limoges aujourd'hui.
3: À l'occasion de la journée mondiale de la langue des signes, c'est dans le hall d'accueil de l'hôpital. Plusieurs associations veulent sensibiliser le public. Et puis du football à Limoges aujourd'hui et jusqu'à dimanche, c'est au stade de Beaublanc. C'est le tournoi international des moins de 18 ans, le tournoi Lafarge. Premier match cet après-midi avec l'équipe de France U18, le Japon, l'Ukraine et l'Autriche. Et il fera très beau aujourd'hui, Pascal, en Haute-Vienne et en Corrèze, avec des températures qui vont encore dépasser les 30 degrés. Hein.
1: Ouais, toujours pas de pluie à l'horizon, un temps qui reste sec, un vent de secteur nord qui se renforce modérément en particulier durant la nuit, ce qui explique aussi les températures autour des 10 degrés en ce moment, et puis la chaleur qui grimpe de plus en plus. On est autour des 30 degrés aujourd'hui, sous le soleil, 29 degrés annoncés à Bellac, à Ambazac et à Meymac, 30 degrés à Limoges, 31 degrés à Brive et à Tulle, toujours des températures chaudes jusqu'à vendredi. Ça commencera un petit peu à baisser ce week-end, mais toujours un temps sec et ensoleillé, et puis normalement des petites averses éparses qu'on espère et qu'on attend à partir de la semaine prochaine.
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0: parler aujourd'hui. Soit vous utilisez la méthode dynamique. En général, c'est pas trop ce qu'il fait. Quoique, on utilise parfois aussi des méthodes un petit peu plus douces. Et c'est sur cette musique zen que j'accueille mon invité Diane Daillon. Bonjour.
1: Bonjour.
0: Merci. J'ai résumé. Bon, je me suis un petit peu moqué. C'est plutôt la zénitude quand on vient vous voir pour la danse-thérapie.
1: Eh bien, pas du tout. Vous avez très bien fait de passer une musique un petit peu déjantée parce que il va y avoir tout type de musique, en fait. Hein. Moi, je n'utilise pas que des musiques zen.
0: Ah, je peux me rendre plus décontracté sur la bomba, par exemple.
1: Eh bien, bien sûr. Si vous voulez justement exprimer un peu de colère, un petit peu relâcher les tensions, etc., vous agacer. Enfin, voilà, c'est super, ça.
0: Se défouler un bon coup.
1: et puis surtout retrouver la joie.
0: Alors c'est ce qu'on va justement essayer de faire, au moins pendant la demi-heure qui vient. Vous êtes prof de danse-thérapie, vous, la danse-thérapie, elle est rentrée dans votre vie à quel moment ?
1: Alors, elle est rentrée dans ma vie il y a 2 ans, je crois, suite à une blessure à l'épaule. Mmh. Je ne pouvais plus exercer mon travail qui était devant un ordinateur, donc j'ai été arrêtée pendant 3 mois. Et puis là, j'ai réfléchi un petit peu au sens de ma vie, etc., et à une reconversion possible. Et j'adorais danser, et j'avais très envie d'apporter du soin aux autres. Et en cherchant une formation qui permettait de faire bouger les gens, et ben j'ai trouvé cette formation de danse-thérapie à Paris. Et donc, je suis allée me former pendant plus d'une année là-bas.
0: Et vous en êtes revenue complètement bouleversée.
1: Bouleversée, transformée.
0: Bon, c'est ce qu'on va essayer de faire pendant la demi-heure qui vient. On va essayer de se bouleverser, de se transformer. Et tout cela en restant zen. C'est important aussi. On parle de la danse-thérapie. 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

0: tout le bonheur du monde, et tout le soleil, et toute la bonne humeur du monde sur votre radio locale ici Limousin. C'était Signe Sémilia.
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0: Pour se détendre, ici, on a trouvé la bonne solution. C'est notre invitée, Diane Daillon, qui nous l'explique. Elle est prof de danse-thérapie. Elle nous explique ce que c'est. Moi, j'ai un petit peu lu, je me suis renseigné avant que vous veniez, Diane. C'est une gestion de nos émotions qu'on va avoir par rapport à cette danse-thérapie, de notre stress. On va se sentir mieux, forcément, fatigué. À la fin ou pas?
3: Oula, oui. Oui, oui. Ah j'ai, oui, j'ai des participantes qui font une grosse sieste après. Ah oui, oui. Ah oui, oui, parce qu'il peut y avoir des émotions fortes, hein, qui remontent. Oui, oui, ça, ça peut être. On est là pour lâcher des choses, hein. Donc, oui, il y a des choses qui peuvent être un petit peu compliquées à lâcher. Et, oui, parfois, ça fatigue.
0: La danse-thérapie, ça vient des États-Unis. C'est pas si vieux que ça. C'est au milieu du 20e siècle qu'on a créé, si je puis dire, la danse-thérapie. C'est quoi la base? Déjà, est-ce qu'il faut être habillé d'une certaine manière pour pouvoir faire des mouvements, ou c'est quoi la base?
3: Alors, déjà, il faut être habillé de manière confortable.
0: Ouais.
3: Ça se fait soit pieds nus, soit en chaussettes, hein, pour avoir un ancrage au sol correct. Et puis sinon, vous créez votre propre mouvement. Donc, il n'y a pas de chorégraphie à apprendre, il n'y a pas de technique à avoir, il n'y a pas de niveau requis. Tout le monde peut venir essayer, et c'est ça qui est formidable. Parce que je vous ai dit, moi, j'ai commencé alors que j'étais blessée à l'épaule, hein, je ne pouvais plus bouger le bras. Et ça ne m'a pas empêché de faire de la danse-thérapie, puisque en fait, comme vous créez votre propre mouvement, vous le faites selon vos capacités physiques.
0: Et les membres qui fonctionnent.
3: Tant
0: qu'à faire. Et votre épaule, elle s'est soignée rapidement après?
3: Oui.
0: Est-ce que ça a aidé justement à la remettre un peu en
3: Énormément,
0: place?
3: Énormément, parce qu'en fait, je dépassais beaucoup mes limites en tant que danseuse, et je prenais pas soin du coup de ce corps, hein, et le fait de faire de la danse-thérapie, ça vous reconnecte vraiment à votre corps, parce qu'on est beaucoup dans le mental, hein, dans notre société occidentale. Et là, on se reconnecte au corps, on prend conscience de choses, et du coup on prend davantage soin de son corps, de ses limites, on adapte davantage par rapport aux exigences ou non-exigences, parce que dans la danse-thérapie, il n'y a pas d'exigences, par contre, ça, soyons bien clairs.
0: J'ai entendu au départ que vous me disiez que vous étiez danseuse avant vraiment de faire de la danse-thérapie. Oh, ça a été un plus ou pas?
3: Alors, pas du tout.
0: Pas du tout.
3: On n'est pas obligé de danseur pour devenir professeur de danse-thérapie, bien que il faut connaître le corps quand même un petit peu. Mais en tout cas, pour faire de la danse-thérapie en tant que participant, je vous ai dit, aucun niveau qui est. Donc, si vous n'avez jamais fait de danse, c'est
0: ça
3: égal.
0: Ça peut le faire aussi.
3: Ah, bien sûr.
0: Donc, je vais pouvoir y aller avec mon petit ventre rond.
3: Voilà.
0: Et pour le coup, ça va être quoi les principales qualités qu'il faut avoir? De la souplesse, de la patience, de l'attention?
3: Pas du tout.
0: Comment on va évoluer finalement une fois qu'on sera sur place?
3: Alors, une fois qu'on est sur place, d'abord il y a un cadre que je pose et qui est très important. Première chose, c'est le libre arbitre. Donc vous êtes libre d'accepter les propositions que je vais vous faire, comme de les refuser, comme de changer d'avis en cours de route.
0: D'accord.
3: Donc si vous n'avez pas envie de suivre mes indications, vous vous arrêtez. Et puis si vous changez d'avis, vous reprenez. Voilà, c'est très libre. Et ça, c'est important, parce que c'est pareil, on l'exerce de moins en moins, notre libre arbitre. On n'ose pas, et surtout dans un cours de danse normal, classique, on va dire, on suit le professeur, on est un peu au garde-à-vous. Et là, on va exercer son libre arbitre, et donc on va faire ce qu'on aura envie de faire.
0: Alors justement, on va voir comment ça se passe, les séances. Si Diane Daillon est quelqu'un, un professeur gentil, avec Isabelle Chartier qu'on va appeler, et qui elle pratique aussi la danse-thérapie, et qui va nous expliquer comment ça se passe, et avec le professeur, et surtout pour elle, ce que ça lui apporte.
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0: peu importe. C'est Zazie, sa petite dernière, et on attend l'album dans les jours, les semaines qui viennent. Zazie, sur votre radio locale ici Limousin, on parle de danse-thérapie ce matin avec Isabelle qui pratique justement cet exercice. Elle va tout nous raconter juste après ça.
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0: Avec la danse-thérapie qu'on découvre aujourd'hui en compagnie de mon invité qui est professeur de danse-thérapie qui s'appelle Diane Dayan et quelqu'un qui s'est lancé dans l'aventure aussi qui s'appelle Isabelle Chartier. Bonjour Isabelle.
13: Bonjour à tous.
0: Et merci d'être avec nous. Comment vous avez découvert justement cette danse-thérapie? C'était il y a longtemps? C'est récent?
13: C'est un petit moment, ça fait 17 séances quand même que je fais avec Diane.
0: Alors excusez-moi, mais 17 séances, je ne me rends pas compte. C'est un an, deux ans, six mois, trois mois?
13: Ça dépend le nombre de fois on y va par mois. Quoi. Il faut que ça soit assez rapproché pour que ça soit bénéfique.
0: Donc on va dire un peu plus d'un an?
13: Oui, voilà.
0: Et alors comment vous avez découvert cette discipline?
13: Je cherchais... C'était un moment de ma vie où c'était un petit peu compliqué dans ma tête, dans mon corps et... les gens me conseillaient de faire une psychothérapie, etc. Et de me raconter par la parole, je l'avais déjà fait et j'en avais pas envie. Mmh. Et on m'a proposé de faire une séance avec Diane, ma sœur qui connaissait Diane par d'autres
0: biais.
13: Et vraiment, j'ai découvert ça et ça m'a enchantée.
0: Ça s'est passé comment? Justement, la première fois, Diane nous disait que déjà, elle laisse libre cours à l'imagination de chacun. C'est
13: tout
0: un peu ça.
13: Tout à fait. Déjà, tout est dans la bienveillance et on se sent à l'aise. Parce que la danse-thérapie, ça s'explique pas forcément, ça se vit vraiment. Mmh. Et parce que les gens, tu fais ça, ça consiste en quoi? Ça consiste à se libérer, quoi. La parole, des fois, ça libère, mais en dansant, le corps, on est guidé par Diane et notre corps, ça, les tensions se libèrent, les sentiments, on n'arrive pas à exprimer par les mots, se libèrent. Bien sûr, il faut que Diane soit là, parce que sinon,
0: c'est un peu le chef d'orchestre, si je comprends bien.
13: Voilà, elle est très douce et elle nous explique les choses. Il n'y a vraiment pas de jugement et même avec les autres participants, on se regarde pas, quoi.
0: Notre
13: séance, c'est pour nous.
0: Est-ce que vous choisissez la musique? Est-ce que vous soufflez des idées à Diane, justement, pour que votre corps puisse s'exprimer et être en mouvement comme vous le souhaitez?
13: On se laisse guider et c'est ça qui est important. Et elle nous guide et nous, on profite. Et on a différentes réactions en fonction de les situations qu'on a vécues dans la semaine, etc.
0: Chacun qui exprime des mouvements en fonction de l'état dans lequel il est.
13: Selon notre corps aussi, notre morphologie, ou ce qu'on a envie de faire. Alors des fois, on a envie de s'exprimer à fond et c'est très très puissant et même des petits mouvements, mais guidés par Diane, par son savoir. Ça peut dégager plein de choses.
0: Qu'est-ce que ça vous apporte, vous, Isabelle, depuis que vous faites justement de la danse-thérapie ?
13: Eh ben, moi, j'ai un certain... Les émotions sont... J'ai une énergie qui est différente d'avant, voilà.
0: C'est-à-dire, vous sentez plus dynamique, vous...
13: Alors, ça dépend vraiment des séances, des émotions qu'on a pu dégager pendant la séance. Mais je trouve que par rapport c'est un an et demi de passé, je m'étonne positivement sur certaines réactions ou événements qui auraient pu... J'aurais pu être plus frontale sur certaines choses dans mon travail ou dans ma vie privée. Et je pense que grâce à la danse-thérapie, j'ai pu digérer certaines choses, vraiment, ça m'a amélioré.
0: Bon, en tout cas, bravo. Vous ne vous êtes pas énervé une seule seconde pendant cette interview. Donc, je vois que c'est très efficace. Merci beaucoup, Isabelle. On va continuer de découvrir la danse-thérapie avec Diane Dayan.
13: Merci à Diane.
0: À bientôt. Au revoir.
13: À bientôt. Au revoir.

0: premier jour de l'automne, c'était normal de chanter le mois de septembre. September avec les Earth, Wind & Fire sur votre radio locale ici Limousin.
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0: La danse-thérapie, ça marche à Limoges depuis maintenant allez, à peu près 2 ans, je crois que vous me disiez, Diane, moins que ça ?
3: 8 mois.
0: C'est un tout jeune bébé,
3: oui,
0: alors,
3: oui, c'est
0: finalement. Vous êtes prof de danse-thérapie, Diane Dayan, et vous êtes venue nous expliquer un petit peu comment tout cela fonctionne. On avait Isabelle Chartier tout à l'heure avec nous au téléphone. Moi, je retiens aussi une phrase qu'elle a dite. J'ai l'impression que on enlève la charge mentale qu'on peut avoir.
3: Complètement,
0: dans la journée.
3: Oui, tout à fait. Oui.
0: Et d'où son discours par rapport aux femmes aussi. On parle beaucoup de la charge mentale chez les femmes. C'est aussi une des premières missions de la danse-thérapie.
3: Oui, entre autres. Hein. De toute façon, c'est apprendre à mieux réguler ses émotions. Alors, par exemple, quand on est très anxieux, très stressé, qu'on n'a pas confiance en soi, eh ben, on va apprendre à travers des guidances que je vais faire à mieux les gérer, à mieux les réguler, parce que je vais vous faire traverser ce qu'on appelle des polarités. Par exemple, je vais vous dire, dansez comme si vous étiez en colère. Et faites-le tout petit, et ensuite très grand. Et ensuite, fluide, saccadé. En fait, je vais vous faire traverser des différentes qualités de mouvement, et ensuite vous dire, maintenant vous allez de l'un à l'autre comme vous voulez. Et comme votre corps aura expérimenté, en fait, ces polarités, très grand, très petit, etc., très lent, très rapide, il saura, lorsqu'il sera face à une situation où il retrouvera cette émotion-là, il pourra mettre le curseur là où vous voudrez.
0: Bien, on va terminer avec le questionnaire de la fin pour voir et essayer de vous connaître un petit peu mieux, Diane Dayan.
3: Oui.
0: Avec des questions qui vous concernent et qui nous concernent un petit peu tous. Est-ce qu'il y a un endroit du Limousin que vous appréciez particulièrement ?
3: Oui, c'est vers la Jonchère, c'est là où habitent mes beaux-parents. Le village s'appelle Grandvaux.
0: On est dans le nord de la Haute-Vienne.
3: Ouais. Et j'aime beaucoup parce que c'est très vert, il y a des belles balades à faire et on s'y sent bien.
0: Est-ce qu'il y a une saison que vous préférez en Limousin ?
3: Le printemps, magnifique.
0: On en est un peu loin. Donc, parce que tout renaît, tout refleurit.
3: Tout refleurit, tout renaît. Oui, c'est comme une renaissance, tout à fait.
0: Quand vous partez en voyage, comment vous présentez notre région ?
3: Moi j'adore le Limousin, donc je la présente comme une région où il fait bon vivre. Il n'y a pas d'embouteillage, la vie n'est pas très chère.
0: Ouais.
3: Et puis il y a tout ce qu'il faut, il y a plein d'équipements sportifs, il y a tout ce qu'il faut aussi au niveau de la vie culturelle. Il y a moyen de passer du bon temps en Limousin, moi je trouve.
0: J'ai une mauvaise nouvelle à vous annoncer, vous êtes obligé de quitter le Limousin pour vivre ailleurs, vous allez où ?
3: En bord de mer.
0: Ah, oui. C'est vrai qu'en Limousin, c'est plutôt rare la mer. Je vous comprends. Si vous deviez associer un goût, une couleur à notre région, ça serait lequel ?
3: La châtaigne pour moi.
0: Ah oui, d'accord. avec le boudin ou juste la châtaigne
3: cuite
0: au feu de bois ?
3: Oui, grillée, oui.
0: Vous regardez des applications, justement, de temps en temps, un petit peu pour. Est-ce que vous avez une application sur votre téléphone que vous préférez, que vous consultez très souvent ?
3: Instagram.
0: Tout simplement, pour avoir des nouvelles des copains.
3: Et puis surtout pour beaucoup communiquer, parce que c'est le nerf de la guerre.
0: Avant de se quitter, je vous ai demandé si vous aviez une chanson que vous écoutez le matin pour vous mettre de bonne humeur.
3: Oui, Can't Stop the Feeling de Timberlake, c'est ça ?
0: Justin, son prénom, Timberlake. Je le connais bien. Justin Timberlake, c'est pour vous. C'est vrai que ça donne la patate, hein, ce genre de choses. Justin Timberlake. On a besoin d'avoir la patate avant de faire de la danse-thérapie ?
3: Non, justement, parce que c'est... Soit on n'a pas la patate, on vient faire la danse-thérapie, et à la fin, on l'a. soit on a la patate, et à la fin de la séance, on l'a encore plus. Donc, voilà.
0: Bon, pour avoir des patates, faites de la danse-thérapie. Ça sera le mot de la fin. Merci beaucoup, Diane Dayan.
3: Merci, Pascal.
0: Et à très bientôt. Au revoir.
3: Au revoir.
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0: le verre blanc bientôt d'actualité. C'est ce beau souvenir avec Graziella de Miquel. Il est sur votre radio ici, Limousin. On va rejoindre notre petite grenouille. Vous allez comprendre pourquoi je l'appelle comme ça. Véronique Henry pour des petites infos à noter sur vos agendas. On part du côté d'Aix-sur-Vienne ce matin.
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0: Avec une nouvelle boulangerie qui ouvre du côté de Sainte-Féréole, c'est ce qu'on va vous proposer de savourer, parce qu'on peut le dire, d'ici 11h. Et puis les bonnes adresses d'Alexandre Pain qui nous fera découvrir Artisans du Monde. C'est le programme à suivre sur votre radio locale, ici Limousin.
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0: Mais juste avant, vous m'excuserez, je dois m'en aller 5 minutes. Vous voyez ce que je veux dire. Voici la musique d'ici Limousin, Niagara à 10h35.

0: Je dois m'en aller, c'est la bonne musique du duo breton. Je dois m'en aller, c'est Niagara sur votre radio locale ici Limousin. Allez, on va s'acheter des petits croissants, des petits fours, des petits pains au chocolat et ce genre de choses. Direction la Corrèze, direction Sainte-Féréole.
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0: Les commerces rouvrent dans nos petites communes du Limousin et c'est le cas du côté de Sainte-Féréole avec Julien Breuil que j'ai au téléphone. Bonjour Julien.
3: Bonjour, bonjour à tous.
0: Pâtissier, chocolatier à Tulle, je sais que vous êtes un grand passionné de votre métier. Alors tellement passionné que vous avez décidé d'investir cette commune de Sainte-Féréole, c'est ça, expliquez-nous.
3: C'est exactement ça, donc depuis mercredi 16, on est ouvert à Sainte-Féréole, donc on a ouvert cette boutique pour apporter aux habitants de Sainte-Féréole toute une gamme de produits, de pain, pâtisserie, chocolat, snacking, etc. Parce que malheureusement, depuis 2 ans, il n'y avait plus de boulangerie au cœur du village.
0: Ouais.
3: C'est un projet qui nous tenait à cœur, parce qu'on rouvrir une boulangerie qui a disparu. Et surtout, elle est située dans le centre-bourg, dans le centre historique de Sainte-Féréole et c'était très important pour nous de faire revivre ce centre-bourg.
0: Alors c'est vrai que les gens allaient plutôt sur Donzenac, sur Brive depuis 2 ans pour essayer de trouver leur pain, comme on dit. Vous, pourquoi ça vous tenait à cœur justement de vous installer et de faire revivre ce commerce ?
3: Ben, c'est ce qui correspond à l'image de l'entreprise, de la Maison Julien. Et en fait, nous, ce qu'on voulait, c'était d'aller là où on a besoin de nous. C'est ce qui avait du sens pour nous. Et le projet, la commune de Sainte-Féréole a réhabilité des bâtiments tout neufs. Ils ont fait énormément de travaux. Donc là, nous, on vient d'arriver. Il y a la boutique qui va réouvrir, le restaurant qui va sûrement réouvrir aussi. Voilà, il y a deux coiffeuses qui ont réouvert juste à côté de nous il y a quelques mois. Et voilà, la mairie a vraiment fait tout ce qu'il faut pour attirer des gens, des artisans, et refaire revivre leur centre-bourg.
0: Sans ces aménagements-là, ça aurait pas été possible pour vous de vous lancer dans cette aventure ?
3: Pas possible. J'ai envie de dire oui, peut-être bien, parce que c'est vrai que là, les locaux sont neufs, sont aux normes. Ils ont même mis du photovoltaïque sur la toiture. Donc on sera en autoconsommation au niveau électrique. Les loyers sont très attractifs. Ils ont vraiment mis le paquet pour faire venir du monde dans leur centre-bourg.
0: Elle s'appelle comment cette boulangerie, Julien ?
3: La boulangerie Maison Julien, tout simplement.
0: Tout simplement. Bah oui, autant le dire tout de suite. Merci beaucoup et bon vent à vous pour cette nouvelle aventure. Et merci pour ceux qui vont pouvoir trouver du pain près de chez eux et des autres friandises. Merci beaucoup, Julien.
3: Merci à vous. Très bonne journée. À bientôt.

0: Coldplay avec Feel Like I'm Falling In Love pour chanter et danser avec votre radio ici Limousin. Vous restez avec nous dans moins de deux minutes. On va rejoindre Alexandre Pain qui nous donne chaque jour ses bonnes adresses. Rendez-vous sur votre radio ici Limousin dans la rue Haute-Vienne ce matin.
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0: Et Alexandre Pain qui nous rejoint. Alexandre est à Limoges aujourd'hui pour nous faire découvrir une bonne adresse portée par des bénévoles engagés.
11: 18 rue Haute-Vienne à Limoges, notre bonne adresse aujourd'hui sur Ici Limousin. Une bonne adresse où on va parler de commerce équitable, mais pas que. Vous allez comprendre pourquoi dans quelques instants. Lisbeth est bénévole ici. Je le disais, commerce équitable. D'abord une présentation de cette boutique Artisan du Monde.
12: Alors Artisan du Monde, c'est une boutique associative qui promeut bien sûr le commerce équitable, mais pas que, le développement durable. Et c'est une boutique, c'est une association de solidarité internationale.
11: Marianne, vous êtes bénévole, vous également ici. Alors qu'est-ce qu'on va retrouver dans cette boutique? On va retrouver, je vois devant moi, c'est quoi? C'est du chocolat. On va retrouver également des bijoux. Il y a pas mal de choses hein, qu'on peut retrouver ici.
12: Vraiment beaucoup de choses, beaucoup d'alimentaire déjà. Effectivement, du riz, du thé, plein d'autres choses. Et puis beaucoup d'artisanat aussi, de beaucoup de pays différents en fait, des tasses, des bijoux, de jolis bijoux.
11: Lisbeth, vous le disiez, c'est un engagement de bénévoles ici qu'on retrouve dans cette boutique. Pourquoi cet engagement?
12: Pour un peu plus de justice économique et puis un peu plus de solidarité internationale, voilà.
11: Comment sont sélectionnés, entre guillemets, les produits, les artisans qui viennent présenter leurs produits ici? Comment ça se passe concrètement, Marianne?
12: Bien, en fait, on achète nos articles sur une plateforme Solidarmonde, voilà, et qui est une plateforme de commerce équitable, en fait, voilà, qui, eux, sélectionnent. On a un catalogue, on va voir aussi tout ce qui se fait tous les ans, en fait, à Paris, et ensuite, on, avec le catalogue, on détermine ce qu'on peut acheter ici, enfin, ce qui nous semble être commercialisable à Limoges, en fait.
11: Lisbeth, le prix des produits ici est un petit peu plus élevé qu'ailleurs, mais il y a une raison pour cela, et une raison qui a un rapport, justement, également avec l'engagement de la boutique.
12: Tout à fait. Les prix sont plus élevés parce que les prix correspondent à ce que le producteur en artisanat ou en agriculture doit toucher pour vivre décemment de son travail. C'est-à-dire que dans ce prix, vous avez les besoins pour se soigner, pour éduquer les enfants, pour mettre de l'argent de côté et pour les besoins de l'entreprise qu'il représente.
0: Une boutique est ouverte du mardi au samedi. Ça se trouve rue Haute-Vienne, c'est en plein centre-ville de Limoges. C'est ce qui surplombe un petit peu l'hôtel de ville. 10h54, on prend le train. Voici les wagonnets, Michel Jonas. C'est la...

monsieur Michel Jonas avec les wagonnets, les wagonnets. Justement, on va parler de train, tiens, mais là, c'est un peu plus problématique. Dans l'info de 11h, Fabienne Joigneault nous raconte tout. Et puis juste après l'info, on va jouer, bien évidemment, avec le Schmilimousi, des cartes cadeaux de 30 euros, des invitations pour les musicales de Pompadour à gagner aussi.

0: Mais bon, faut se réveiller maintenant. C'était Eurythmics sur votre radio ici Limousin.
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0: D'autant plus que Fabienne Joigneault vient de se réveiller elle aussi. Pour les infos, il est 11h. L'actualité de ce mercredi 23 septembre. Bonjour Fabienne Joigneault.
2: Bonjour, effectivement, c'était pas le rêve ce matin pour la SNCF. Des retards d'une heure à 1h50 jusqu'à la mi-journée encore sur les trains de la ligne Paris-Limoges-Toulouse. Le trafic a dû être interrompu ce matin dans l'Indre entre Argenton-sur-Creuse et Châteauroux après un accident de personne. Retour à la normale prévu en début d'après-midi. Le dispositif gros rouleur est étendu et élargi jusqu'à la fin de l'année face à la hausse du prix des carburants. Cette aide de 100 euros est renouvelée donc pour ceux qui avaient déjà eu droit à voir les travailleurs modestes qui font plus de 30 km par jour. Et elle est octroyée à de nouveaux bénéficiaires comme les aides à domicile. La ristourne sur le gazole non routier est aussi prolongée, mais pas revalorisée, comme le demandaient les agriculteurs et le secteur du BTP. 9 Français sur 10 pessimistes quant à l'avenir des générations futures. Chiffre issu de notre première consultation ici au Doxa avant la présidentielle de l'an prochain. Ce qui inquiète, c'est le réchauffement climatique, la montée de l'individualisme ou encore l'éducation, les classes surchargées ou menacés, on y reviendra dans le journal de midi. Et pour nous dire ce qui, selon vous, devrait être la priorité des candidats à la présidentielle, rendez-vous dans l'isoloir d'ici Limousin, installé depuis quelque temps à l'heure de nos sorties sur des événements sportifs ou culturels. Dites-le ici, par exemple ce soir à Limoges, entre 17h et 19h, place de la République en marge du Festival des Hébrures. Émission spéciale d'ailleurs avec Marie-Ange Roulin.
0: La coordination rurale appelle les agriculteurs à creuser des réserves d'eau.
2: Et peu importe que ce soit légal ou non, déclaration hier du président du syndicat, le Haut-Viennois Bertrand Ventot. La CR avait déjà incité les agriculteurs à ne pas respecter les restrictions d'irrigation cet été face à la sécheresse. Le manque d'eau qui est toujours criant, et même encore plus en cette mi-septembre, ça s'aggrave. La sécheresse des sols atteint des niveaux jamais observés, par exemple en Corrèze, selon Météo France, et pas de pluie significative en vue. Les pompiers ont d'ailleurs eu à faire face à plusieurs feux de végétation hier à Cognac-la-Forêt, Saint-Germain-les-Belles, Saint-Jean-Ligours, Azalerie, Verneuil-sur-Vienne, Saint-Sautier et Saint-Thierriel, déjà là, au total 23 hectares détruits.
0: Un petit trafiquant de drogue condamné par la justice à Limoges.
2: 6 mois de prison, un autre suspect sera lui bientôt jugé en plaidé coupable. Ils ont été interpellés la semaine dernière par des motards dans une voiture où flottait une forte odeur de cannabis lors des perquisitions à leur domicile. De la cocaïne, du cannabis, du matériel de conditionnement et 400 euros d'argent liquide avaient été découverts. De gros excès de vitesse le week-end dernier sur les routes de Haute-Vienne. Les gendarmes ont flashé un automobiliste à 94 km au lieu de 50 dans la traversée d'Aix et un autre à 128 au lieu de 80 sur la Nationale 147. Tous deux ont perdu leur permis. Et puis c'est un tournoi où l'on a vu passer de futures pépites du foot français, comme, excusez du peu, le ballon d'or Ousmane Dembélé il y a quelques années. Le stade de Beaublanc à Limoges accueille à partir d'aujourd'hui le tournoi Lafarge avec 4 équipes internationales de moins de 18 ans. À 15h, Japon-Ukraine et à 19h, France-Autriche. Ça dure comme ça jusqu'à dimanche. Qu'est-ce que j'ai dit, Pascal ?
0: Rien du tout, non.
2: Vous aimez les pépites, vous
0: oui,
2: aussi. Bon, de chocolat, bon, plutôt, mais de foot aussi.
0: J'ai un peu la tête ailleurs aujourd'hui et je voyais l'équipe de France de foot
2: avec des autruches,
0: en face. Avec des autruches, oui,
2: au lieu d'une équipe d'Autriche.
0: Voilà, mais c'est des images bizarres, je veux bien reconnaître. Je crois que le soleil m'a tapé un peu sur le crâne.
2: Vous jouez trop avec l'IA, vous fabriquez des images bizarres dans votre tête.
0: Je suis désolé, ça n'a rien de voir. Bon, le soleil est là, vous l'avez dit Fabienne. Malheureusement, pour encore toute la fin de cette semaine avec l'anticyclone qui fait monter les températures. Les maximales, on est autour des 30 aujourd'hui. 29 à Bellac, à Ambazac et Meymac. La maximale pour Limoges sera de 30 degrés. 31 annoncé sur Brive et sur Tulle. Ça va continuer à progresser demain où on dépassera allègrement les 30 degrés. De la pluie, alors j'ai regardé pour la semaine prochaine, on devrait avoir des petites averses sporadiques. Je suis pas sûr que ça fasse
2: grossir. Une vaporisation, quoi.
0: Voilà. C'est ça. Ça sera peut-être bien pour les jardins, mais pas pour les nappes phréatiques, je pense. On aura le temps de voir d'ici là. En tout cas, profitez bien du soleil aujourd'hui et de ce petit vent de nord qui nous accompagne

vendredi. On a des bouteilles ici, Limousin, on a des écouteurs Bluetooth, on a des batteries de portable aussi à vous offrir. Bref, des cadeaux à gogo comme chaque jour. Et si vous découvrez le Chemilimousi aujourd'hui, le principe, il est tout simple. Je vais vous donner des indices qui vont vous permettre d'identifier un lieu, un personnage, un objet forcément lié à la Haute-Vienne ou à la Corrèze. Si vous n'avez pas la bonne réponse, vous faites profiter de vos petites erreurs à vos petits camarades, et ça c'est toujours sympathique aussi. Et un jour, le prince viendra, c'est promis. En tout cas, le beau cadeau vous arrivera dans les bras si vous nous donnez la bonne réponse. On a lancé un Chemilimousi hier, alors je vais vous redonner les indices, ça donnera des chances à tout le monde. Les deux premiers indices que je vous avais donnés, le premier indice est le suivant: je suis parti de Périgueux pour arriver Gare de Lyon, mais c'était pas aujourd'hui visiblement. Je suis tout proche de l'Hexagone de par mon œuvre. Ça c'est le deuxième indice. Parti de Périgueux pour arriver Gare de Lyon, et puis je suis tout proche de l'Hexagone de par mon œuvre. Est-ce que cela vous fait penser à quelque chose en rapport forcément avec notre Limousin? Faites-nous vos propositions. 05 55 34 5000, c'est à vous de jouer.

0: C'est Étienne Dao qui avait ressorti les cartons cette chanson signée Serge Gainsbourg comme un boomerang avec à ses côtés Dany à qui on pense beaucoup et c'est sur votre radio ici Limousin.
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0: Allez, c'est parti. On essaye de le trouver. On cherche depuis hier, à vrai dire. On n'a pas eu le temps de le terminer, ce Schmilimousi. Je suis parti de Périgueux pour arriver à Gare de Lyon. Et je suis tout proche de l'Hexagone, de par mon œuvre. Nous avons Georgette, qui est à Saint-Thierry-la-Perche, qui a une proposition à me faire, Bonjour, Georgette.
2: Bonjour, monsieur.
0: Oh, appelez-moi Pascal, Georgette.
2: Alors, bonjour Pascal.
0: Il faut couper
2: Je n'osais pas.
0: Si vous pouvez vous permettre, mais il faut couper votre radio, Georgette, parce qu'il y a de l'écho.
2: Oui, attendez, je me déplace. Oui, voilà. Je vais pas vite parce que.
0: Non, mais c'est pas grave.
2: Je ne suis plus jeune.

0: Ah bah oui, prenez votre temps, Georgette, je vous attends.
1: C'est l'année de 90, si vous comprenez ce que je veux dire, 90.
0: Ah oui, d'accord, moi je ne parle pas suisse. Ma chère Georgette, voilà, ça y est, j'entends moins l'écho, Georgette. Alors, vous avez pensé à quoi ou à qui, peut-être, Georgette?
1: Moi, j'ai pensé, monsieur, au maréchal Dujot, qui a sa place, bien sûr, à Périgueux.
0: Oui.
1: Et c'est vers la rue Taillefer, et je peux vous dire que le Monoprix, s'il existe encore, je l'ai vu se construire en 1950.
0: D'accord.
1: Et donc là, il y a le maréchal Dujot.
0: Ok.
1: Qui était né en Dordogne.
0: Et un mot, le deuxième indice, c'est tout proche de l'Hexagone, de par mon œuvre. Ça serait quoi, selon vous?
1: L'Hexagone, parce que je pense qu'il est né en Dordogne, il est né à côté de Lannoy en Périgord.
0: Et donc, le rapport avec l'Hexagone?
1: Par rapport à quoi?
0: À l'Hexagone. C'est quoi le rapport entre la Dordogne et la...
1: L'Hexagone, c'est la France.
0: Oui. Ah, donc au milieu, comme ça. D'accord. Très bien. Malheureusement, Georgette, c'est pas la bonne réponse. Je suis désolé. Ah. Il va falloir chercher ailleurs, ou plus loin, ou plus près, je sais pas. Je vous laisse.
1: Je vais abandonner parce que là, j'étais contente hier, je l'avais trouvé. Aïe. Donc, je vais étudier, je vais vous écouter pour savoir ce que c'est, mais qui sait, je comprends plus. Là.
0: Bon, écoutez les autres indices qui vont venir, peut-être que ça vous aidera, on ne sait jamais. Je vous embrasse, Georgette, passez une belle journée. Au revoir. Catherine nous appelle de Sornac. Bonjour Catherine.
2: Oui, bonjour Pascal.
0: Catherine, vous avez pensé à qui, vous?
2: Je pensais à Jean-Marie Michel Liébeau, qu'on appelle aussi Mich.
0: Et pourquoi vous avez pensé à lui en particulier?
2: Alors, parce qu'en fait, il est né à Périgueux. Mm-hmm. Il était caricaturiste et il faisait des affiches de publicité. Et notamment, il a fait une commande pour le train bleu qui donc est Gare de Lyon.
0: Mm-hmm.
2: Gare de Lyon. Mm-hmm. Et que par rapport à l'Hexagone, comme il faisait des publicités qui devaient être affichées un peu partout, du coup, sur toute la France, voilà.
0: D'accord, c'est bien vu.
2: C'est pas l'idée.
0: C'est bien vu. Mais malheureusement, c'est pas suffisant, ma chère Catherine. C'est pas la réponse que je recherche. Je
2: et
0: suis
2: ben,
0: désolé, mais c'est.
2: Chercher.
0: Oui, c'est bien cherché, Catherine. À très bientôt et bonne chance à vous.
2: Merci.
0: Au revoir.
2: Bonne journée, au revoir.
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0: Je rajoute un indice supplémentaire pour le coup, pour vous aider un petit peu plus. Je suis parti de Périgueux pour arriver Gare de Lyon, ça vous le savez. Je suis tout proche de l'Hexagone de par mon œuvre. Le Schmilimousi avait aussi du talent pour s'intégrer en ville. Je pense que vous avez tous compris qu'on cherche un personnage. On va pas tourner en rond. Donc vous avez toutes vos chances, cherchez, trouvez, il y a quand même 30 euros, il y a des places, des invitations au musical de Pompadour à gagner aussi, il y a tous les cadeaux ici Limousin qu'on vous offre ce matin, 05 55 34 5000, vous l'avez compris, vous avez toutes vos chances pour démasquer, trouver, déchiffrer ce Schmilimousi.
4: Je suis parti de Périgueux pour arriver Gare de Lyon.
0: Deuxième indice, je suis tout proche de l'Hexagone de par mon œuvre. Et le Schmilimousi avait du talent pour s'intégrer en ville. On vous attend, 05 55 34 5000.

0: 1975, avec ce beau souvenir des Ten Sissi, I'm Not In Love, sur votre radio locale, ici Limousin.
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0: Vous cherchez, pour l'instant, pas de bonne réponse pour le Schmilimousi de ce jour, qu'on a déjà commencé hier. Nous avons Josette qui est à Verneuil-sur-Vienne. Bonjour Josette.
2: Oui, bonjour.
0: Je vous rappelle les indices, Josette, parce que je suis sûr que si je vous demande de le faire, vous vous souvenez plus. C'est ça? Vous avez oublié les indices?
2: Alors, je vous écoute.
0: Ah, alors les indices sont les suivants. Je suis parti de Périgueux pour arriver gare de Lyon. Je suis tout proche de l'Hexagone de par mon œuvre et j'ai dit que le Schmilimousi avait du talent pour s'intégrer en ville. Vous avez pensé à quoi, Josette?
2: Oh, mais je crois que c'est pas bon. Une pendule. Et
0: pourquoi vous avez pensé à une pendule?
2: Mais je sais pas.
0: D'accord.
2: Le hasard, l'intuition, je sais pas.
0: Ok, très bien. Eh ben, effectivement, c'est pas la bonne réponse, Josette. Je suis désolé. Bonne journée à vous et gardez le sourire. Au revoir.
2: Merci.
0: Chantal nous appelle de Limoges. Bonjour Chantal.
3: Bonjour Pascal.
0: À quoi avez-vous pensé ou à qui visiblement?
3: Je pensais à Victor Vasarely.
0: Et pourquoi Victor Vasarely?
3: Ben, il a un nom déjà hongrois, donc l'étymologie de la ville de Périgueux, son nom, ce serait un lieu de marché.
0: D'accord.
3: À Périgueux.
0: Ok. Et puis c'est tout.
3: L'hexagone, ses œuvres avaient la forme d'un hexagone.
0: D'accord. Et du talent pour s'intégrer en ville.
3: Ses œuvres s'intégraient facilement en ville, ça donnait du baume au cœur.
0: D'accord, très bien. Eh bien, je suis désolé, je vais vous enlever votre baume au cœur, Chantal, c'est pas Victor Vasarely. Je suis désolé.
3: Non, mais tant pis.
0: Bon, bonne journée, à bientôt, au revoir. Catherine nous appelle de Sornac. Bonjour Catherine.
4: Oui, bonjour.
0: C'est la même Catherine que tout à l'heure, d'accord, oui. Catherine. Alors vous me proposez qui
4: cette fois? Denis Monfleur.
0: Et pourquoi Denis Monfleur? Et qui
4: Alors,
0: est Denis
4: parce
0: Monfleur?
4: Il est aussi né à Périgueux, qui était sculpteur et que notamment il a fait une sculpture qui est sur le parvis de la gare de Lyon et qu'apparemment il a fait des sculptures un petit peu partout en France et surtout il utilisait des pierres qui viennent de la France.
0: D'accord, très bien. Eh bien, écoutez, je suis en train de me rendre compte, grâce à vous, que beaucoup de gens sont nés à Périgueux, ma chère oui. Catherine, et ce n'est pas Denis Monfleur, je suis désolé. À très bientôt, merci d'avoir joué en tout cas.
4: Au revoir.
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0: Avec un petit indice supplémentaire, puisqu'on propose... petit à petit, toute la population périgourdine que vous me citez, et il n'y en a qu'un que vous avez oublié visiblement, je rajoute un quatrième indice. Attention, si vous venez dans mon pavillon, vous aurez froid. 05 55 34 5000 pour gagner les cadeaux ici Limousin. Je suis parti de Périgueux pour arriver gare de Lyon, tout proche de l'Hexagone de par mon œuvre. Et le Schmilimousi avait du talent pour s'intégrer en ville. Et je viens de rajouter, attention, si vous venez dans mon pavillon, vous aurez froid. À qui, à quoi pensez-vous? À vous de jouer, on vous attend, 05 55 34 5000.
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0: Monsieur Marc Lavoine et Monsieur Patrick Fiori, futur parrain du Téléthon 2026. Patrick Fiori, avec ce beau duo, j'étais occupé sur votre radio ici Limousin.
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0: Il y en a une qui est occupée à chercher à retrouver ce Schmi Limousin, c'est Catherine à Limoges, le retour. On s'est déjà parlé tout à l'heure, hein, Catherine, rebonjour.
2: Rebonjour, mais c'est pas rebonjour, parce que je viens de vous appeler aujourd'hui.
0: Ah d'accord, je pensais que vous... parce que j'ai une Catherine de Limoges tout à l'heure, je pensais que c'était vous.
2: J'en ai entendu.
0: D'accord, donc c'était pas vous, excusez-moi.
2: Non, c'est pas grave.
0: Trop de Catherine, je me perds. Qu'est-ce que vous voulez que je vous dise? Je rappelle les indices que je vous ai donnés jusqu'à présent. Je suis parti de Périgueux pour arriver gare de Lyon. Je suis tout proche de l'Hexagone de par mon œuvre. Le Schmi Limousin avait du talent pour s'intégrer en ville. Et le dernier indice que je vous ai donné, c'est attention si vous venez dans mon pavillon, vous aurez froid. À quoi, à qui avez-vous pensé, Catherine?
2: Alors, moi, j'ai pensé à l'architecte Roger Gontier.
0: Mais qui est donc cet architecte?
2: Alors, c'est pour moi un architecte qui a fini sa vie à Périgueux, qui travaillait, je crois, dans la compagnie Paris-Orléans et qui a fait la gare des Bénédictins à Limoges.
0: D'accord. Et donc, attention, si vous venez dans mon pavillon, vous aurez froid. Vous l'expliquez alors, comment ça?
2: Je ne sais pas.
0: Bien. Eh bien, écoutez, ma chère Catherine, c'est la bonne réponse. Bravo à vous, effectivement, parti de Périgueux, parce que je crois même qu'il est né carrément à Périgueux, ce cher Roger Gontier, que j'appelle Richard d'ailleurs. Si vous m'entendez dire Richard, corrigez-moi. Depuis que j'ai construit ce Schmi Limousin, je veux l'appeler Richard Gontier, alors que c'est bien Roger Gontier, l'architecte, effectivement, de la gare de Limoges, vous l'avez dit. Et puis, le quatrième indice expliquait le deuxième, à vrai dire. Attention, si vous venez dans mon pavillon, vous aurez froid. C'est parce que c'est lui qui est à l'origine du pavillon du Verdurier à Limoges.
2: Voilà, c'est ce que j'ai pensé quand vous l'avez dit, mais moi, c'est les deux premiers indices que j'ai tout de suite trouvé.
0: D'accord, très bien. Voilà. Et donc, pourquoi l'hexagone? Parce que quand on regarde le pavillon du Verdurier par vue du ciel, c'est un hexagone, le pavillon du Verdurier, exact. Tout simplement. Oui. Enfin, c'est plus exactement un octogone. C'est pour ça qu'il est tout proche de l'hexagone. Donc, c'est un octogone, très exactement, le pavillon du Verdurier. Le Schmi Limousin avait du talent pour s'intégrer en ville. Il a, vous l'avez dit, dessiné la gare des Bénédictins, mais il a fait aussi plein de bâtiments dans la ville de Limoges qui s'intègrent parfaitement au paysage urbain. Eh bien, grâce à Richard Gontier, vous avez la carte cadeau d'une valeur de 30 euros, ma chère Catherine.
2: Oh, mais c'est super, je vous remercie beaucoup.
0: J'entends un pitchoun à côté de vous.
2: Ah oui, il est en train de dessiner.
0: Alors, il s'appelle comment? Il a quel âge?
2: Il s'appelle Lorenzo et il a 3 ans.
0: Voilà, et ben 3 ans Lorenzo, avec 30 euros, tu vas avoir un beau cadeau que Catherine va te faire.
2: Oui, ben, je le garde déjà tout le temps.
0: Ah ben oui, je me doute Catherine, il doit être heureux comme tout. Bon ben bravo à vous, bisous à Lorenzo et puis belle journée Catherine.
2: Et ben pour vous aussi, belle journée. Merci. Et merci beaucoup.
0: Merci d'avoir joué avec nous, au revoir.
2: Merci, au revoir.
0: Allez, un peu de répit, hein, parce qu'on réfléchit, on cherche tout le temps. Voici Hervé Christiani, avec Il est libre Max, son grand succès. Et puis on va faire quelques petits ici express et après on rejouera ensemble.

0: chanson que je dédie à mon réalisateur, Maximilien. Il est libre, Max, il fait ce qu'il veut. C'est un peu ça le problème. Il est libre, Max, beau souvenir de 1980 avec le regretté Hervé Christiani.
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0: À Linard, le Solidaribus de Secours Populaire va assurer une permanence demain, jeudi, à partir de 10h45, sur le champ de foire de Linard, juste au lavoir. Des bénévoles qui vont vous accueillir pour une distribution de produits alimentaires et d'hygiène. Vous avez toutes les infos pour cette distribution, ces permanences, sur le site solidaribus.spf87@orange.fr. À Curemont, la circulation est interrompue jusqu'au 6 octobre, rue Antoine Laumont, en raison de travaux de ravalement de façade, des déviations qui sont mises en place. Vous serez bien évidemment dévié, vous êtes prudent si vous circulez dans le secteur. Et puis à Naves, la commune apporte son soutien à l'ADAPI de Corrèze pour l'opération Brioche qui va se dérouler du 8 au 11 octobre. On vous sensibilise bien sûr au handicap, on vend ces brioches pour financer les activités. C'est important pour se faire connaître. Vous allez à la mairie avant le 25 septembre et on vous donnera votre brioche le 9 octobre.
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0: Ouf, j'ai eu peur qu'on ne trouve pas Richard. Non, c'est pas Richard, c'est Roger Gauthier, l'architecte de la gare des Bénédictins tout à l'heure. Mais ça y est, c'est fait. 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Tout cela en jouant tous ensemble au 05 55 34 5000. Et on lance un nouveau Schmilimousi avec un premier indice. Bon gré mal gré, il faut savoir creuser. C'est le premier indice que je vous donne. Vous nous faites vos propositions. Allez-y tout de go. Sabine vous attend derrière ses téléphones. 05 55 34 5000. Waouh, on part en Italie en attendant vos réponses. Je vous rappelle le premier indice. Bon gré mal gré, il faut savoir creuser. Faites-nous vos propositions. Jouez 05 55 34 5000.

0: Eros Ramazzotti avec Cosé della Vita. C'est sur votre radio locale ici Limousin. Et Max, c'est sa fête.
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0: Il fait ce qu'il veut. Non, c'est la machine qui fait ce qu'il veut. Ah oui, ben voilà. Christian nous appelle de Neuvik. Bonjour Christian.
2: Bonjour à vous tous.
0: Voilà, des fois il y a des machines qui bloquent. Christian, vous connaissez ça aussi, vous?
2: Oui. Ouais. Oui, mais moi-même.
0: Ah, vous-même, vous bloquez de temps en temps.
2: Oui, oui, tout
0: sur,
2: à fait.
0: Sur quoi, par exemple, vous avez bloqué sur quoi la dernière fois?
2: Sur tous les noms.
0: Ah oui, bon, ça, noms. Oui, bon, ça arrive à tout le monde.
2: Ah, mais c'est
0: affreux. Ah oui, mais comment ça s'appelle ce truc? Ah, j'en ai parlé hier encore avec ma belle-mère. Mais comment?
2: Non, mais je l'avais tout de suite. Bon, la belle-mère, non, j'ai longtemps que j'ai pu.
0: Voilà, on l'avait oublié. Quelque part.
2: On va dire comme ça.
0: Voilà, on va dire comme ça. Bon, on va oublier ça. Bon, Christian, bon, un peu de sérieux. On est en train de jouer, on essaye de trouver le Schmidibouzi. On est au tout début. Christian, le premier indice. Bon gré, mal gré, il faut savoir creuser. À quoi avez-vous pensé, Christian?
2: Bon, ben, pour faire avancer le Schmidblick, j'ai pensé aux carrières dans la sac.
0: Eh ben voilà, Christian. Bravo, Christian. Vous avez compris le principe du jeu. Le cadeau, peu importe si je dis une bêtise. J'aide mes petits camarades avec ma mauvaise réponse. Eh ben voilà.
2: C'est ce que vous. J'adore jouer.
0: Eh ben ouais. Et c'est ce que vous venez de faire. En même temps, c'est pas si idiot que ça, parce que les ardoises de la sac, j'imagine qu'on a creusé un petit peu aussi.
2: Ah oui, oui. Maintenant, bon, les carrières sont envahies par l'eau, je crois.
0: Enfin, on veille par l'eau et en même temps, c'est quand même très très haut, hein, les ardoises d'Alassac. C'est magnifique et effectivement, ça a été creusé un petit peu.
2: Non, mais il y a des trous apparemment qui sont
0: profonds. Oui, bah oui, voilà, c'est ça. Ça fait un peu comme des grands, énormes piliers d'ardoises, quoi. Finalement, c'est magnifique. Oui, voilà. Vous êtes déjà allé les voir ou pas, vous?
2: Je les ai aperçus quand je roulais un peu.
0: Ouais, d'accord.
2: Mais non, je me suis jamais arrêté.
0: Franchement, allez vous arrêter, c'est un lieu magnifique, ces ardoises d'Alassac.
2: Oui, mais maintenant, je bouge plus beaucoup.
0: Voilà. Quelqu'un peut faire une vidéo et l'envoyer à Christian, s'il vous plaît. Christian, vous voulez.
2: J'ai pas Internet.
0: Oh là là, mais Christian, mais faites un effort aussi.
2: Bon. Non, j'ai juste mon téléphone.
0: Bon, alors écoutez, on va donner votre adresse complète là, maintenant tout de suite à l'antenne, et quelqu'un va venir chez vous avec un ordinateur et vous montrer des vidéos des ardoises d'Alassac. Et donc, Christian, Christian vous offre l'apéro en plus, il n'y a pas de souci. Donc Christophe habite... Oh, non, j'ai pas le droit. Christian, je vais pas vous faire ça.
2: Je sais pas.
0: Non, on veut pas vous envoyer toute la population du Limousin chez vous, Christian.
2: Écoutez, la maison est pas grande, rentrera qui pourra.
0: Voilà, on poussera les murs. Bon, merci de votre bonne humeur, Christian. Et grâce à vous, on sait qu'on ne cherche pas les ardoises à la sac. Je vous souhaite une belle journée, Christian. À bientôt.
2: Pareillement à vous et puis à la prochaine.
0: À la prochaine, Annevic. Au revoir.
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0: Vous voyez, on rigole, on s'amuse, même si c'est pas la bonne réponse. On fait avancer le Schmilimousi, c'est ça qui est important. Premier indice, je vous le rappelle, bon gré, mal gré, il faut savoir creuser. Deuxième indice, ce fut un peu le bureau des objets perdus, ce que nous cherchons. Faites-nous vos propositions, cherchez, tapotez sur les internets, on sait jamais, si vous avez internet, bien sûr. Vous jouez avec nous, vous participez, il y a tous les cadeaux ici Limousin à gagner, il y a des cartes cadeaux, il y a aussi des invitations pour les musicales de Pompadour, des bouteilles, des t-shirts, des écouteurs Bluetooth ici Limousin. Vous pouvez tenter de remporter tout cela au 05 55 34 5000. Bon gré mal gré, il faut savoir creuser. Et ce fut un peu le bureau des objets perdus, ce que nous cherchons. On vous attend au 05 55 34.

0: Michel Delpech, remixer les oies sauvages. C'est le nouveau titre qu'a donné Yann Muller à cette nouvelle version. Yann Muller qui sera de passage, si vous voulez danser avec lui, le 11 décembre au Zénith de Limoges.
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0: Un message de détresse qui me vient de ma petite camarade du standard, Sabine, qui me dit « elle marche plus, elle trouve pas ». Donc, visiblement, il faut que je vous rappelle les indices de ce nouveau Schmidimousi qu'on vient de lancer. Il y a un petit quart d'heure pour vous offrir les cadeaux ici, Limousin. On cherche quelque chose en rapport forcément avec la Haute-Vienne ou avec la Corrèze. Un lieu, un personnage, un objet, un animal, une tradition. Je vous ai dit que bon gré, mal gré, il faut savoir creuser. Deuxième indice, ce fut un peu le bureau des objets perdus, ce que nous cherchons. À quoi pensez-vous? J'espère qu'on va le trouver avant midi pour vous offrir tous les cadeaux ici Limousin. On attend vos propositions. 05 55 34 5000.
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0: Les Bee Gees avec Tragedy.
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0: En revanche, c'est un vrai bonheur d'accueillir Daniel qui nous appelle de Vigeois. Bonjour Daniel.
2: Bonjour.
0: Comment ça va Daniel?
2: Ça va, il fait beau,
0: ouais.
2: Il fait chaud.
0: Et alors qu'est-ce que vous faites quand il fait ce temps-là? Vous, Daniel, vous jardinez, vous allez vous promener, qu'est-ce que vous faites?
2: Non, pas... je peux plus.
0: Ah, vous pouvez plus. Vous écoutez ici Limousin.
2: Voilà, c'est ça, oui.
0: Ouais. Et pour le coup, vous essayez de trouver le Schmilimousi. Je vous ai dit que bon gré mal gré, il faut savoir creuser. Et ce fut un peu le bureau des objets perdus, ce Schmilimousi. À quoi avez-vous pensé, cher Daniel?
2: Au site archéologique de Tintignac, à Naves.
0: Ouais. Pourquoi ce site en particulier?
2: Parce qu'il faut creuser.
0: Oui.
2: Et puis, ils ont trouvé des objets perdus. L'incarnix, Gaulois, plein d'autres trucs. Quoi.
0: D'accord. Vous avez eu l'occasion, vous, d'y aller, de visiter justement ce site?
2: Oui, j'y suis allé avec les gamins quand ils étaient petits. Oui,
0: c'est très intéressant. Est-ce que vous avez creusé, vous aussi? Est-ce que vous avez trouvé des choses, Daniel?
2: Non, j'ai rien...
0: Rien trouvé? Même pas un petit trésor, rien du tout?
2: Non, je cherche pas. Pour laisser ça aux gens...
0: Au professionnel, vous avez bien raison. Une fouille qui a permis effectivement de retrouver plein d'objets de l'époque gauloise. Hein, ça remonte à c'est un ancien sanctuaire gaulois, ce site archéologique de Naves, tout près de Tulle. Effectivement, on traverse Tulle et on y arrive quasiment quoi à ce site. Bon bah écoutez, c'est une bonne recherche, c'est une belle proposition que vous m'avez fait, mon cher Daniel. Malheureusement, c'est pas suffisant, c'est pas la réponse que je recherche. Je suis désolé.
2: C'est pas grave.
0: Vous rejouerez demain?
2: Voilà, éventuellement.
0: Voilà, ou après-demain, ou après-après-demain. Ouais. Vous rejouez quand vous voulez, Daniel.
2: Ouais. Allez, bonne journée.
0: Merci d'avoir participé. Merci. À bientôt, au revoir.
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0: En même temps, c'est très bien la proposition qu'il nous a fait Daniel, parce que ça nous permet de savoir quoi. Ce n'est pas le site archéologique de Tintignac. On a appris aussi que ce ne sont pas les ardoises d'Alassac que nous recherchons avec ce Schmilimousi. Je vous répète les deux indices. Hein, ça va, j'espère, vous aider pour votre recherche. On le remettra en jeu demain. Bon gré, mal gré, il faut savoir creuser. Et ce fut un peu le bureau des objets perdus, notre Schmilimousi. Vous aurez toutes les occasions que vous souhaitez pour nous faire vos propositions demain, dès 11h, juste après les infos, pour jouer avec nous au 05 55 34 5000. Mais juste avant de retrouver les infos de midi, on va avec Patricia entrer
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0: Et ça, c'est une belle chanson qu'on savoure jusqu'à midi sur ICI Limousin.
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0: C'est Patricia Cass, entrée dans la lumière, chanson signée Didier Barbelivien sur votre radio locale ici Limousin. Après les infos de midi, on va vous retrouver, Nora Malagré, bonjour.
1: Bonjour à tous, bienvenue dans Vous Doit Bien Ça, votre nouveau rendez-vous quotidien sur ici aujourd'hui. On va parler du rapport entre les écrans et les enfants. Est-ce qu'ils sont trop scotchés à leur écran, nos enfants, nos ados? On en parle, à tout de suite.
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0: Nous sommes le mercredi 23 septembre. Bon appétit, il est midi. Les infos, Fabienne Joigneau.
3: Et avec une journée spéciale ce mercredi, dites-le ici, à 7 mois de l'élection présidentielle, quelles doivent être les priorités des candidats. Vous pouvez vous exprimer lors de nos émissions spéciales sur ICI Limousin, avec un isoloir équipé pour vous enregistrer. Ce sera le cas entre 17h et 19h ce soir à Limoges, place de la République, à l'occasion du Festival des Hébrures. Le thème que nous avons abordé depuis ce matin, c'est nos enfants dont l'avenir nous inquiète, à en croire la consultation menée par Odoxa, leurs conditions d'éducation, notamment en Limousin, on pense aux écoles rurales qui perdent des classes ou disparaissent carrément. Une lutte quasi permanente dans certaines communes. Exemple, Dylan Prieur à Blond, près de Bellac, où la carte scolaire a failli faire des dégâts cette année.
4: Les cris d'enfants sont revenus dans la cour de l'école et presque aussi nombreux que l'année dernière. Toujours 4 classes pour 71 élèves cette année, partagées avec le village de Berneuil. Rose Goodfellow fait partie des parents qui se sont mobilisés contre cette fermeture.
5: Quand on est dans des petites écoles comme ça, qui fonctionnent bien, c'était assez dur d'accepter que ça allait tout casser.
4: Il a fallu quand même des mois d'engagement pour éviter la fermeture d'une seule classe. Des réunions publiques, des manifestations au bord de la N147.
6: Alors le premier critère, il est démographique.
4: Et là-dessus, c'est Bernadette Dubreuil, adjointe aux affaires scolaires du village, qui s'est saisie du dossier.
6: On sait qu'à partir de 24 élèves par classe, il y a toujours risque de fermeture.
4: Et l'école de Blond frôle avec ses chiffres 13 départs pour 10 arrivées cette année. Et ça fait 3 ans que les effectifs baissent, alors il a fallu se démarquer.
6: Il existe une intervenante musicienne qui fait de l'éveil musical.
4: Et aussi une employée anglophone. Tout ça pour avoir un sursis. Mais pendant combien de temps? Les parents comme Camille ne sont pas dupes, ils savent très bien que cela va recommencer.
7: C'est vrai que si l'école perd une classe et que les classes du coup se retrouvent surchargées, ça remet forcément en question l'inscription des enfants aussi à l'école et au final c'est un cercle vicieux.
4: Comme Camille, tous les parents que j'ai interrogés sur place se disent prêts à s'engager de nouveau pour la survie de leur école dès cette année s'il le faut.
3: Reportage signé Dylan Prieur. Les conditions d'éducation, le poids des écrans, la protection des enfants contre les violences, le réchauffement climatique qui les touchera encore plus que nous. Voilà ce qui inquiète les Français, donc d'après la consultation menée par Odoxa pour ICI. 9 personnes sur 10 se disent pessimistes quant à l'avenir des générations futures. On y reviendra largement dans le journal de 13h. Vous entendrez aussi les réactions aux annonces gouvernementales d'hier soir sur les différentes aides face à la hausse des prix des carburants. Les transporteurs et les agriculteurs regrettent que la ristourne sur le GNR, le gazole non routier, ne soit pas revalorisée. L'aide pour les gros rouleurs, en revanche, est prolongée et élargie, sauf que tous les bénéficiaires potentiels n'y ont pas recours. Sur le 1,4 milliard provisionné de depuis le printemps, seuls 800 millions d'euros ont été réclamés.
0: Les retards s'aggravent sur la ligne ferroviaire Paris-Limoges-Toulouse.
3: Un accident mortel ce matin au sud de Châteauroux. Une personne est décédée après avoir été heurtée par un train. Une enquête a été ouverte à Limoges en gare des Bénédictins. Les panneaux d'arrivée, de départ affichent parfois plus de 2 heures de retard sur l'horaire prévu. Certains trains pour Toulouse s'arrêtent à Brive. Et puis les pompiers croisent les doigts pour ne pas avoir à lutter contre de nouveaux incendies aujourd'hui. Hier, 23 hectares ont brûlé en Haute-Vienne et en Corrèze sur 7 lieux différents.
0: Du foot, cet après-midi au stade de Beaublanc à Limoges.
3: Avec l'un des 4 grands tournois internationaux développés en France par la FFF, le tournoi Lafarge, 19e édition, oppose 4 équipes nationales de moins de 18 ans. Le rendez-vous évolue sans cesse, comme nous le disait ce matin le nouveau président de la JS Lafarge qui l'organise.
8: C'est un moment important pour ces générations U18, donc ils sont pré-professionnels, voire déjà professionnels, comme l'an dernier, on avait notamment Ibrahim Mbaye, le Parisien, qui a joué le tournoi.
9: Comment vous faites pour continuer à essayer de faire monter en gamme ce tournoi?
8: Pour arriver à résister dans le temps, il faut qu'on arrive à grossir, il faut qu'on arrive à améliorer des petits éléments pour que la Fédé continue à nous confier ce tournoi tout simplement. Donc on a déjà l'aide des partenaires institutionnels pour le monter. Et après, on a des partenaires privés, notamment cette année. Donc la nouveauté, c'est un naming du tournoi qui nous a permis de rajouter une certaine notoriété à ce tournoi. Et donc on essaie de monter en gamme progressivement avec des nouveautés.
3: Et notamment des animations pour la dernière journée dimanche, entre le match de début d'après-midi et celui du soir, afin de garder les spectateurs sur le site de Beaublanc. Coup d'envoi donc ce mercredi à 15h Japon-Ukraine et à 19h France-Autriche, la France qui n'a plus remporté ce tournoi à Lafarge depuis 2023.
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3: Et 100% soleil la météo aujourd'hui.
0: Bien sûr, on continue jusqu'à la fin de la semaine avec des températures qui continuent elles aussi de progresser. Du soleil partout en Haute-Vienne et en Corrèze, avec aussi de temps en temps un petit vent de secteur nord modéré. Les températures maximales pour cet après-midi, 29 degrés annoncés sur Bellac, sur Ambazac et aussi du côté de Meymac, 30 degrés pour la maximale à Limoges et 31 degrés annoncés à Brive et à Tulle. Bon appétit à vous tous et à vous toutes, il est midi 5. Sur

0: médecin. Bonjour Gérald.
1: Bonjour, et moi je suis quelle couleur?
0: Bleu.
1: Eh bah oui, en bleu.
0: C'est très laid. Alors, Valère Coréard, notre monsieur bon plan. Bonjour Valère.
2: Salut Enora, bonjour à toutes et tous.
0: Alors aujourd'hui, très gros dossier, très important, on va parler enfants et écran. Est-ce que ça fait bon ménage? On vous en dit un mot tout au long de l'émission. Et puis si vous avez des questions, hein, laissez-nous des messages au 0810 055 056. C'est un WhatsApp, c'est gratuit. Nous sommes là pour vous. Et puis laissez-nous aussi des messages vocaux, comme l'a fait Marie-Rose aujourd'hui.
3: Oui, bonjour, c'est Marie-Rose de Goussainville. Sur ma retraite, il y a le RDS, donc j'aimerais bien savoir à quoi ça correspond.
0: Très bien, ça c'est là une question pour vous, cher Valère.
2: Oui, CSG, CRDS, je vais vous expliquer ce que c'est, mais il n'y a pas le choix.
0: On y répond dans une trentaine de minutes. 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Nous sommes en direct ensemble jusqu'à 13h, gros dossier enfants, ados et écran. Et pour ce faire, nous avons un invité de choix. Nous avons un grand pédopsychiatre qui nous fait l'honneur de venir, Stéphane Clerget. Bonjour Stéphane, bienvenue.
4: Bonjour Enora.
0: Vous avez écrit votre dernier livre, il s'appelle Les mots de vos ados, comment les aider vraiment. C'est sorti en mars 2026. C'est Solar, c'est un sujet qui vous passionne. Merci beaucoup d'être là. Alors, les Merci. Enfants et les écrans, c'est bien, c'est pas bien, Audre Azot?
5: Alors, visiblement, pour beaucoup de gens, c'est pas bien. En fait, c'est notre journée spéciale, dites-le ici, journée consacrée sur notre antenne à nos enfants. C'est une enquête de notre réseau ici, Radio TV Digital, grande consultation citoyenne avec Odoxa, en vue de l'élection présidentielle. Et donc, un chiffre, une inquiétude qui ressort dans cette consultation, c'est l'addiction aux écrans. 44% des parents d'élèves interrogés estiment que l'une des priorités du futur président doit être de lutter contre la sédentarité et contre l'addiction aux écrans, pourcentage qui monte même à 48% en région PACA. J'ai épluché un peu les régions. Stéphane Clerget, vous qui êtes pédopsychiatre, on a raison de s'inquiéter ou on en fait trop?
4: Non, on a raison de s'inquiéter. Maintenant, tout repose pas sur le président de la République. Ça repose d'abord sur les parents qui ont un vrai rôle à jouer dans la réduction des temps d'écran et surtout pour inviter les enfants et les ados à faire d'autres activités beaucoup plus utiles pour leur développement.
5: À quel âge on peut mettre un smartphone ou une tablette entre les mains d'un enfant?
4: À partir de 3-4 ans, mais pas tout seul.
0: C'est-à-dire très jeune.
5: Très jeune, non?
4: Oui,
5: non,
4: mais
0: on
4: attendez.
0: Peut. Ouais, oulala, pardon. Excusez-moi, on vous a un peu sauté dessus avec les enfants. Et pardonnez cette attitude un peu cavalière, mais c'est vrai qu'on est tellement intéressé par ce sujet.
4: Oui, mais il ne s'agit pas non plus culpabiliser les parents quand ils montrent un petit dessin animé à leur enfant de 3-4 ans. On peut regarder un petit dessin animé avec son enfant de 3-4 ans quand ça dure 5-10 minutes ou s'amuser à lui faire dessiner sur l'iPad. Mais c'est des temps extrêmement courts et toujours accompagnés. Pourquoi? Parce que l'écran, vous êtes Madame Arnaque, l'écran c'est l'arnaque. On croit qu'ils sont super intelligents les enfants parce qu'ils arrivent à utiliser l'iPad. En fait, ça demande 2-3 neurones, beaucoup moins que pour écrire son prénom avec un crayon à papier.
5: Et je pense toujours aux parents, aux grands-parents qui nous écoutent, à quel moment on doit s'alarmer? À quel moment il y a le signe qu'un enfant, là, il est trop devant un écran? Est-ce qu'il y a des signes qu'on peut nous détecter?
4: Il y a un signe très, très précoce, c'est qu'il hurle quand on lui retire l'écran. C'est-à-dire que quand c'est la crise qui dure parfois un quart d'heure, 20 minutes, parce qu'on lui dit ça suffit, t'as fait une heure d'écran, t'as fait tes jeux, c'est bon, maintenant on passe à table ou autre. Et c'est là qu'on voit qu'il y a une vraie dépendance, une vraie addiction, un vrai accrochage à l'écran. C'est extrêmement attractif, hein, donc c'est souvent très difficile de le réduire.
0: Gérald Kierzek.
6: C'est extrêmement attractif et comme le dit Stéphane Clerget, ça permet pas de développer et de neurodévelopper l'enfant. On a l'impression que le gamin est intelligent, qu'il est capable de faire plein de choses, et en réalité non. Et quand il y a des études qui ont montré que les enfants qui avaient un iPad, ils ne savaient pas dessiner une maison en trois dimensions, par exemple. Alors que des enfants qui jouent avec des cubes, qui construisent, ils sont capables d'approcher cette tridimension et donc ils ont beaucoup plus développé leur système cérébral. Et c'est là où c'est dangereux, c'est que ça donne l'impression finalement que le gamin, il se développe alors qu'il ne se développe pas, malheureusement. Il régresse, aussi, on en parlera tout à l'heure, sur ses relations sociales.
0: Oui, Valère Coréen, vous avez des enfants, vous, qui sont très jeunes.
2: J'en ai un paquet, j'en ai un, deux, trois.
0: J'en ai un paquet.
2: Non mais, alors je vais vous poser une question, mais j'ai peur de la réponse, donc allez-y doucement, parce que

0: C'est vrai, quand on est parent, on veut faire au mieux et on se dit, est-ce que je me suis planté? Bon, j'ai un enfant depuis qu'il a 9 ans, il a 10 ans aujourd'hui, Augustin. Je lui ai mis un téléphone entre les mains, je lui ai dit, voilà, ça c'est ton téléphone. De maison, il n'a pas le droit de sortir avec, enfin il capte pas, il n'y a pas de réseau. Et ma stratégie, c'était de dire, je veux qu'il soit acteur de l'appropriation de cet objet finalement dans son quotidien. Donc il a évidemment un temps limité, on met des alarmes, etc. Mais parfois, quand j'en parle avec des amis, ils sont un peu choqués en disant, mais déjà, il a déjà un téléphone. Et je me suis dit, mais il va vivre toute sa vie avec des téléphones autour de lui. Donc autant qu'il s'habitue tout de suite, mais on le fait ensemble. C'est une stratégie qui peut se tenir ou bof?
1: C'est dangereux. C'est-à-dire que, effectivement, il va vivre toute sa vie, mais enfin, on va pas non plus lui donner le volant d'une voiture à 9 ans. Non, c'est trop précoce. Il a beaucoup d'autres choses à faire, beaucoup d'autres choses à apprendre, et il en a surtout pas vraiment l'utilité du téléphone. Aujourd'hui, en moyenne, quand les parents donnent un téléphone à l'enfant, c'est quand il entre au collège, et c'est surtout pour pouvoir lui laisser un petit peu d'autonomie et pouvoir le contacter. À 9 ans, ça n'a aucun intérêt. À partir du moment où on peut évidemment contrôler et pas le laisser seul avec son téléphone, c'est pas forcément dangereux. Mais c'est pas utile, non.
2: On va continuer de parler des rapports entre les enfants et les écrans, aussi nos ados, puisque vous l'avez évoqué, ça c'est un grand sujet. Elsa Wolinski, vous avez des ados à la maison, vous aurez des questions à poser. Et puis si vous avez des questions à poser à notre pédopsychiatre Stéphane Clerget, c'est le moment, hein, 0810 055 056. Si vous êtes parents, grands-parents, tata, marraine, parrain, on prend tout, hein, j'ai envie de vous dire. Et pour l'heure, on va écouter un petit disque, Sandra Maria Magdalena, vous êtes dans votre nouveau rendez-vous quotidien. On vous doit bien ça sur ICI, on est ensemble jusqu'à 13h.

0: Maria Magdalena sur votre radio ici, on est ensemble jusqu'à 13h.
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0: 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Midi 15, on est en direct, c'est mercredi, c'est jour des enfants, du coup. On parle du rapport entre les écrans et nos enfants ou nos ados. Le grand pédopsychiatre Stéphane Clerget nous a rejoint aujourd'hui au sein de cette joyeuse bande. Et vous êtes déjà très nombreuses et très nombreux à réagir au 0810 055 056. Si vous avez des questions, ça tombe bien, on est là pour y répondre. Nous avons donc Catherine qui nous appelle de Bretagne. J'aime entendre ça. Bonjour chère Catherine.
2: Bonjour Anora, bonjour à toute l'équipe.
0: Et vous appelez d'où Catherine?
2: Alors j'appelle de Landerneau, dans le Finistère, à côté de Brest.
0: Pardon, je suis très en joie, je suis moi-même finistérienne, j'embrasse très fort.
2: Oui, je sais.
0: Ici, Brest,
2: vous êtes. Les Bretons.
0: Vive la Bretagne. Bon, pardon, on arrête là tout de suite. C'est horrible ce que je suis en train de faire. J'embrasse d'ailleurs, je fais un immense coucou à nos 44 locales merveilleuses de tout le réseau ici, qui font un travail absolument fabuleux. Alors, vous avez plusieurs enfants, vous avez deux enfants, Catherine, c'est ça?
2: J'ai ça, j'ai deux adolescents, ouais. Une fille de 14 ans et un garçon de 11 ans.
0: Comment vous gérez les écrans avec vos ados alors?
2: Alors ça a été une question un peu prise de tête, surtout l'année dernière. C'est vrai que bon, ma fille a eu un portable dès son entrée en sixième pour la laisser un peu autonome. C'est vrai que cette année mon fils est rentré en sixième également. C'est vrai que j'ai fait le choix de pas lui prendre de portable parce que je me suis rendu compte que il passait trop, enfin que ma fille passait trop de temps sur les écrans, que ça avait un impact même sur les résultats. Donc c'est vrai que je me suis dit ne fais pas la même
0: bêtise, voilà, c'est ça. Elle a bien fait déjà, docteur Clerget, ça c'est pas mal.
3: Ouais, c'est formidable qu'elle y soit parvenue, oui.
0: Ouais. Sans trop de crise.
2: Ça a été facile. Ouais, tout le temps, mais je lui ai expliqué les raisons pour lesquelles je décidais de ça. C'est vrai que mon fils m'envoie un peu, il me dit pourquoi elle a eu, moi j'ai pas. Donc je lui dis je limite l'utilisation d'une tablette le mercredi et un peu le week-end, contrôle parental sur la tablette également.
0: D'accord.
2: Après c'est vrai que c'est pas facile puisque là je me rends compte qu'en sixième on leur demande d'installer une application pour avoir leurs devoirs pour rendre certains travaux.
0: Quoi, pardonnez-moi, j'ai pas d'enfant moi donc, mais ça n'a pas de sens ça, docteur.
3: C'est vrai que c'est un peu étrange, c'est-à-dire que sur Pronote maintenant les devoirs sont plus remis sur l'agenda, ils sont écrits sur Pronote, donc faut allumer l'écran pour voir les devoirs.
0: Oui. Ça, Elsa Wolinski, vous avez aussi deux ados comme notre auditrice Catherine, donc ça c'est un peu antinomique tout ça.
4: Ouais, tout à fait. Moi je suis traumatisée par Pronote personnellement.
0: Alors juste comment on fait, parce que j'entends Catherine, l'un l'a eu, l'autre non, comment on gère d'ailleurs un peu cette jalousie entre ados, l'un a eu un manuel, j'allais dire pas du tout, moi je suis en mode grimoire, un écran et pas l'autre, comment on fait ça?
3: On peut dire qu'effectivement la vie est pas toujours juste, c'est à chacun selon ses besoins, c'est pas l'égalité parfaite. On peut considérer que tel enfant qui fait suffisamment d'activités extérieures, du sport, des activités artistiques, peut regarder son écran parce qu'il arrive à être autonome et autogérer son temps, et pas l'autre. C'est aussi fonction de la personnalité des enfants.
0: Ouais, c'est ça. Alors comment du coup, Catherine, on va reprendre Catherine. Comment vous rassurez, c'est ça, Catherine? C'était ça votre question, j'imagine.
2: Excuse-moi, oui, je suis là. Du coup, vous me demandiez.
0: Oui, quelle était votre question pour le docteur?
2: Savoir comment expliquer aux enfants l'impact négatif en fait des écrans.
0: Ouais, c'est ça.
2: Sur eux, quoi.
3: C'est vrai que quoi qu'on leur dise, de toute façon, c'est tellement prenant les écrans que ils vont nous entendre, hein, mais on peut pas utiliser leur raisonnement. C'est-à-dire à l'âge de vos enfants, ils ont pas la capacité de s'autoréguler. C'est juste pas possible. Donc faut pas. On leur explique évidemment, mais on peut pas se reposer sur eux, sur leur sens de responsabilité. Mmh. C'est pas possible. Donc vous êtes obligés, comme vous le faites formidablement, de mettre des limites et de définir les temps où l'écran peut être utilisé.
0: Elsa Wolinski.
4: Non, mais je voulais me permettre de vous poser une question, parce que quand vous parlez de s'autoréguler, finalement, est-ce que nos enfants ne nous plagient pas nous-mêmes? Puisque nous, on a aussi du mal à s'autoréguler quand même.
3: Mais tout le monde, en fait. Je crois qu'à tout âge, c'est très dur de s'autoréguler, mais encore plus quand on est enfant. Mais c'est vrai, vous avez raison, c'est fondamental. Beaucoup d'adultes ont du mal à s'autoréguler. Évidemment, c'est difficile de faire la leçon à son enfant quand soi-même, on n'y arrive pas. Donc, la priorité pourrait être aussi, nous, d'apprendre
4: ça,
3: à nous réguler.
4: C'est ça, en fait, de faire attention, parce qu'ils nous regardent. Donc, oui. Si on dit à notre enfant, ne prends pas ton portable, mais que nous, on passe notre temps avec notre portable.
5: T'es gentille, maman, mais tu fais la même chose. Oui, Gérald Kirzet, puis Audrazo.
6: Mais est-ce qu'on peut dire, je me suis trompé avec ta sœur, on pensait que c'était une bonne idée, en fait, c'est une mauvaise idée, et donc, du coup, pourtant, on ne va pas refaire la même erreur, ou moi-même, je suis addict et je n'ai pas envie que tu tombes dans cette addiction,
5: ça,
6: de le verbaliser. Ouais. Est-ce que c'est un aveu de faiblesse ou est-ce qu'au contraire, c'est un argument?
3: De toute façon, c'est bien, les aveux de faiblesse, ça autorise l'enfant à accepter aussi ses propres faiblesses, mais bien sûr qu'on peut dire ça. Surtout, ce qu'on peut dire, c'est que c'est pour ton bien. Et en fait, les ados, ils le savent bien, parce qu'ils n'arrêtent pas d'entendre, ils écoutent la radio, on en parle à l'école, ils savent très bien que ce n'est pas bon pour leur développement.
5: Bien sûr, ils ne sont pas idiots.
3: Ils savent bien qu'on fait ça pour leur bien et ils nous remercieront plus tard.
5: Audrazo.
7: Moi, j'ai une collègue qui m'a parlé de ça dans le couloir, pas plus tard qu'il y a quoi, une demi-heure. Elle a des grands-enfants. Il y a un truc assez tendance, je ne sais pas si vous connaissez, c'est les dumb phone, vous savez. Donc, c'est dumb comme stupide, donc c'est l'inverse de smart phone. Alors, je ne connaissais pas du tout, du coup, j'ai regardé. En fait, c'est des téléphones tout basiques, sans internet, comme on avait en fait finalement à l'époque.
5: En 1920.
7: Voilà. Ou alors avec un tout petit nombre d'applications. Et visiblement, ça commence à être un peu tendance, même des jeunes qui sont demandeurs, même des jeunes adultes, hein, qui sont demandeurs d'avoir ces téléphones un peu minimalistes. Bonne solution ?
3: Oui, tout à fait. Même si pour l'instant, ça reste un peu minoritaire. Et puis, même s'il y a des jeunes qui sont demandeurs, il y en a beaucoup qui vont faire une crise si on remplace leur smartphone par un dumbphone. Hein.
5: J'embrasse très fort Catherine qui nous a appelé. Passez une très très belle après-midi. Faites comme Catherine, appelez-nous si vous avez des questions à poser à notre pédopsychiatre Stéphane Clerget qui reste encore avec nous. On parle du rapport entre les ados, les enfants et les écrans, puis un petit peu aussi nous aussi, parce qu'on est un peu accro aussi à nos téléphones malheureusement. Mais pour l'heure, on écoute une nouveauté, Christophe Maé, il n'y a que de l'amour chez toi. On est ensemble jusqu'à 13h sur votre radio ici.

0: Christophe Maé, c'est une nouveauté. Il n'y a que de l'amour chez toi, sur votre radio ici dans Vous Doit Bien Ça.
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0: Midi 24, on est en direct, c'est votre nouveau rendez-vous quotidien, ça s'appelle On vous doit bien ça sur votre radio ici, jusqu'à 13h. Aujourd'hui, gros dossier, le rapport entre les enfants, les ados, puis un petit peu nous aussi, et les écrans. Continuez de réagir au 0810 055 056, comme l'a fait Nathalie qui a appelé là il y a une minute. Bonjour Nathalie, bienvenue.
3: Bonjour.
0: Bonjour, bienvenue. Vous allez bien Nathalie?
3: Oui, ça va, je vous remercie.
0: Vous êtes enceinte, c'est ce qu'on me dit dans l'oreillette, comme on dit.
3: Non, alors pas du tout.
0: Ah, c'est votre fille qui est enceinte, pas du tout.
3: Non. Moi, mes enfants sont très grands. Je suis déjà grand-mère de par ma belle-fille, mais ma fille va effectivement avoir un enfant.
0: Mais vous avez une voix, on dirait une ado.
3: Nous avions.
0: Vous avez une voix, on dirait une adolescente, chère Nathalie, c'est incroyable.
3: Ah, c'est gentil, mais alors pas du tout.
0: Bon, en tout cas, votre fille est enceinte. Et là, il y a une petite panique, c'est ça, Nathalie, hein?
3: Oui. En fait, c'était la discussion qu'on avait ce matin. Ouais. Et elle me disait, oui, je te préviens, moi, je veux pas de temps d'écran, pas de télévision, pas de smartphone. Alors, les smartphones, ça tombe sous le sens. Même mes petits-enfants qui ont 4 ans et 3 ans n'en ont pas. Mmh. Je lui dis, mais tu sais, la télé, c'est pas forcément non à 100%. Ah non, mais moi, ça sera non, parce que sinon, tu garderas pas mes enfants, j'en veux pas du tout.
0: Ah, waouh, ok.
4: Ouais, mais c'est pour le premier, oh, voilà. Ça.
0: Alors, il y a un petit stress. On va s'adresser évidemment à notre merveilleux pédopsychiatre Stéphane Clerget. Comment on gère ce petit stress-là, là, avant que l'enfant arrive?
5: On est ravis, parce que si c'est le seul stress de votre fille, alors qu'elle est enceinte, ouais, ça va. En général, il y en a effectivement tellement d'autres. Il faut évidemment raison garder, laissez-la s'inquiéter. Une fois que l'enfant sera là, elle s'apaisera sans doute. Mais je vous rejoins, il ne s'agit pas de diaboliser absolument les écrans. C'est intéressant de regarder des petites fictions adaptées à l'âge de l'enfant ensemble, ou pourquoi pas, quand l'enfant est beaucoup plus grand, de faire des jeux vidéo adaptés à son âge, parce que ça reste quelque chose de plaisant, qui peut même d'ailleurs parfois développer certaines capacités cognitives. Donc oui, il ne s'agit pas du tout de diaboliser, il s'agit vraiment d'en faire une petite activité parmi d'autres. Maintenant, c'est pas maintenant que vous allez discuter de ça avec elle, tant qu'elle est enceinte. La question se posera quand l'enfant sera de toute façon plus grand et de l'eau aura coulé sous les ponts d'ici là. Mais effectivement, il n'y a pas lieu de diaboliser les écrans comme vous le faites avec raison.
0: J'aime beaucoup ce psychiatre, j'ai envie de venir vous consulter. Je sais que vous
6: ne prenez que des enfants, mais
0: si vous prenez des adultes, on va peut-être venir. Merci beaucoup, docteur, et on vous embrasse très fort, Nathalie. Embrassez très fort votre fille aussi pour nous. Félicitations. Vous avez des petites astuces, Valère, à nous donner, hein?
7: Oui, absolument. J'ai des petites astuces. Alors, peut-être commencer par... Enfin, celle-ci, je l'aime bien. Elle est éprouvée. Elle marche plutôt pas mal. Moi, j'arrive plus à accéder aux documents, donc je vais tout faire de tête. C'est la boîte à téléphone. C'est très simple. Une boîte, un saladier, on s'en fiche. Mais en gros, vous sanctuarisez quelques moments, ça peut être le déjeuner, le dîner par exemple, où tout le monde met son téléphone dans le saladier. C'est notamment bien quand on a des ados. Et quand je dis tout le monde, ça rejoint aussi
8: le saladier vide.
7: Le saladier vide ou plein si vraiment la salade est affreuse et que vous voulez tout jeter après. Mais l'idée, c'est que, comme le disait tout à l'heure Gérald Kresek, c'est que on est transparent. On fait tous le geste, les parents et les enfants, et on s'octroie un moment de déconnexion numérique. Je sais pas ce que vous en pensez, docteur, mais
5: L'idée est bonne. On verra pour l'application.
7: Moi, je trouve c'est sympa. C'est une espèce de team building, en fait, quelque part. Et puis, si j'ai le temps très rapidement, il y a quand même des fonctionnalités dans les iPhones et dans les Android pour gérer le temps d'écran. On peut bloquer des applications, on peut déterminer un temps, il peut y avoir des codes de déconnexion. Donc, utilisez aussi les fonctionnalités de vos téléphones pour brider intelligemment l'accès au téléphone.
0: Gérald Kersek, très rapidement.
8: La grande différence entre les adultes et les enfants, il faut peut-être leur expliquer, c'est que les adultes, ils jouent pas sur leur téléphone. Souvent, c'est pour le boulot. Donc, il faut peut-être leur expliquer, alors que les ados pensent que
6: on joue. Oh là là, Gérald,
8: je dis ça,
6: je me demande si vous jouez pas de temps en temps.
0: Audrey Azou, rapidement.
9: Il y a une autre question qu'on va évoquer. Alors, on pourrait faire là aussi toute une émission là-dessus. Ouais. Et je sais que ça va être largement évoqué dans le journal de nos régions à 13h. Parce que, autre chiffre qui ressort de notre enquête ici, Radio TV Digital avec Odoxa, 81% des personnes interrogées sont favorables à l'interdiction des réseaux sociaux au moins de 15 ans. Vaste question, on en parle beaucoup. pour ou contre, docteur Kergé?
5: On va pas aller contre l'avis de 80% des parents. Non, bien sûr que ce serait l'idéal qu'ils aient pas accès aux réseaux sociaux. Encore une fois, qu'est-ce qu'on leur propose à la place? Donc il faut vraiment être force de proposition.
9: Et on en parlera largement dans le journal de 13h tout à l'heure, évidemment.
0: Merci beaucoup, monsieur Stéphane Clerget. Je rappelle votre livre, Les mots de vos ados, comment les aider vraiment. C'est chez Solar. Merci beaucoup pour votre expertise. On se retrouve dans un instant. Continuez de réagir. 0810 055 056. Si vous avez des questions à nous poser, ça tombe bien. On a la plupart du temps les réponses. Mais tout de suite, c'est l'heure de l'actualité dans toutes vos régions grâce aux 44 locales de votre radio ici. À tout de suite.
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0: Il est 12h33, chers amis, on est en direct jusqu'à 13h dans votre nouveau rendez-vous quotidien. On vous doit bien ça. Ici, on parle bon plan, vie quotidienne, arnaque à éviter, santé. Nous sommes là pour vous rendre service parce qu'on vous doit bien ça. Nous sommes ensemble, je l'ai dit, jusqu'à 13h. Moi, je suis Nora Malagré, je suis avec Aude Razo, Valère Correa, Gérald Kirzek, pardon, qui nous dira comment ne pas tomber malade avec tous ces changements de température. C'est pénible. Et Elsa Wolinski, qui nous dira précisément tout l'inverse de ce qu'on vient de dérouler en début d'émission, puisqu'on parlait des addictions de nos enfants à leurs écrans. Vous allez voir, ça va être très cocasse. Mais pour l'heure, nous allons répondre au vocal d'une auditrice. Elle s'appelle Marie-Rose.
33: Bonjour, c'est Marie-Rose de Goussainville.
1: Sur ma retraite, je regarde toutes les cotisations. Il y a le RDS, le remboursement de la dette sociale. J'aimerais bien savoir à quoi ça correspond. En vous remerciant beaucoup, bonne journée à vous.
0: On vous embrasse très fort. Marie-Rose, faites comme elle. Vous avez des questions, ça se passe au 0810 055 0 56. C'est un WhatsApp et évidemment, c'est gratuit. Ça, c'est une question pour vous, Valère Coréard.
2: Eh oui, les retraites, elles peuvent être soumises à la CSG et à la CRDS, comme d'autres revenus. Alors, le taux peut dépendre notamment du revenu fiscal de référence. Juste pour répondre très concrètement, la CSG, c'est la contribution sociale généralisée. Ça finance principalement la sécurité sociale, donc comme l'assurance maladie notamment. Et puis la CRDS, ça contribue au remboursement de la dette sociale. C'est obligatoire, il faut faire avec.
0: Merci Valère Coréard. Voilà, c'est tout simple. Vous avez des questions, on a des réponses. Continuez de réagir aussi si vous avez des questions sur les écrans, le rapport entre vos ados, vos enfants et leurs écrans. On a encore un médecin qui est là, dis donc, Gérald Kierzek, il est là pour ça. Mais pour l'heure...
3: Oui, il y en avait deux, il y en a plus qu'un.
0: 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On accueille Gianni. Bonjour, cher Gianni.
4: Bonjour, vous allez bien ?
0: Oui, très bien. Vous appelez des Pyrénées-Orientales, donc du coup, nous embrassons ici Roussillon. Vous êtes ferronnier, c'est ça, Gianni ?
4: C'est ça.
0: Vous avez deux enfants ?
4: Deux enfants, ouais.
0: Ils ont quel âge, vos enfants ?
4: Il y en a une qui a 23 ans et le petit qui a tout juste 14 ans à peine.
0: Ah, et il est accro aux écrans d'ailleurs, votre petite 14 ans, parce que c'est l'objet de l'émission un peu aujourd'hui.
4: Bah, c'est ce que j'entendais, mais pas spécialement, si on lui laisse l'opportunité, oui, mais il a des restrictions, ça se coupe au bout de deux heures, donc voilà.
0: Allez, après, boum,
4: il a à faire.
0: Voilà un bon papa que voici. Et c'est gagné du coup, Gianni.
4: Bravo, merci.
0: Voilà.
4: J'ai gagné quoi alors du coup ?
0: Géniaux. Et ben vous avez gagné 200 euros à dépenser dans une grande enseigne pour booster votre pouvoir d'achat, mon cher Gianni, tout simplement.
4: Et c'est super. Alors ouais, je m'y attendais pas. Je me suis inscrit cet été et je pensais pas être sélectionné. J'ai gagné un bon d'achat. C'est super.
0: C'est super. On vous embrasse.
4: Merci à Enora et à toute l'équipe.
0: Exactement. Super. On embrasse très fort ici Roussillon et on vous embrasse aussi chaleureusement, cher Gianni. Vous avez vu, c'est tout simple. 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Devinez qui on va écouter, dis donc. Je vous le donne en mille. La grande, la seule, la Céline Dion, dis donc, avec Jean-Jacques Goldman. Les derniers seront les premiers sur votre radio ici. On est ensemble jusqu'à 13h dans On vous doit bien ça.

0: Céline Dion et Jean-Jacques Goldman, les derniers seront les premiers sur Ici. 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
0: Je peux vous dire qu'il y en a une qui fredonnait dans le studio, c'est Elsa Wolinski, parce qu'elle a la chance. Elle a la chance d'aller voir Céline vendredi.
2: Oui, j'y vais, je suis trop contente.
0: Oh là là là là, la chanceuse. Alors, nous sommes au cœur d'une émission passionnante. On a parlé du rapport de vos ados et de vos enfants face aux écrans. Continuez à nous poser des questions, 0810 055 056. Mais là, c'est l'heure de notre Gérald Kirzek. On tombe toutes et tous malades en ce moment à cause de ces changements de température. Ça me rend chèvre. Comment qu'on fait, monsieur le docteur?
3: Ben, déjà, c'est pas les écarts de température qui rendent malade.
0: Ah bon?
3: Ben c'est non, quoi c'est les virus. Alors, vous aimez bien, ouais, vous êtes bien gentil, mais virus ou écart de température, quand il y a des écarts de température, on chope plus de virus. Ça, c'est pas faux. Pourquoi? Parce que les écarts de température, changement d'humidité, de chaleur, puis coup de froid, ça irrite les muqueuses. Et vous savez que la température de votre nez, par exemple, elle est plus froide que la température de votre corps.
0: J'ai la truffe fraîche, donc.
3: Exactement. L'intérieur de la truffe, 32-35 degrés, alors que l'intérieur de vous, c'est 37 degrés en principe, et donc du coup on a une j'allais dire un environnement propice au virus. En plus, vous rajoutez de l'irritation de la muqueuse nasale, vous rajoutez un petit coup de surchauffage. Quand les températures baissent, on surchauffe, tout ça, ça déshydrate, et effectivement les virus environnants vont rentrer, vont pénétrer plus facilement dans votre organisme, et c'est là où vous allez tomber malade. L'autre chose, c'est quand il fait frais, qu'est-ce qu'on fait? Ben, on n'est plus dehors, on est dedans. Donc si on est dedans, il y a de la promiscuité. S'il y a de la promiscuité, ben, les virus ils sautent d'une personne à une autre, parce qu'on va respirer le même air. Donc tout ça, la conclusion, c'est qu'effectivement, il y a un peu plus de virus. Et là, en ce moment, on en a un certain nombre en consultation.
0: On a Valère Correr qui fait l'andouille. Vous êtes tombé malade, c'est ça?
4: Non, mais je repensais au masque. Pardon, mais quand on est malade, on met un masque. C'est une question de respect, ça.
0: Attention, Elsa.
2: Non, mais c'est parce que j'ai tout sauté il y a quelques jours, et donc depuis il me demande de porter un masque. Vous savez tout.
3: C'est un bon
0: réflexe. Est-ce que c'est le moment de reporter des masques? J'ai aussi entendu dire que la Covid revenait.
3: Bon, il y a des virus respiratoires, des rhinovirus, le Covid, etc. Mais ne vous précipitez pas sur les tests, ça sert à rien. Par contre, il a raison, Valère, quand vous êtes malade, évitez d'en mettre partout, portez un petit masque chirurgical. En revanche, remettre le masque pour se protéger des autres, ça n'a pas de sens. Deux réflexes qui sont simples. Premier réflexe, on se nettoie le nez. Le sérum, l'eau de mer, le sérum physiologique, faire un lavage de nez. Puis quand vous n'êtes pas lavé le nez?
0: 1520.
3: Ben voilà. Et ben voilà, on ne le fait pas assez. Et pourtant, c'est très bien. Ça rééquilibre la muqueuse, ça l'hydrate, ça évacue les virus, etc. Donc, on se lave le nez, sérum physiologique.
0: Un petit coup de gel hydroalcoolique aussi, docteur. On en
3: alors,
0: met peut-être ça ou pas?
3: Deuxièmement, les gestes barrières, on se lave les mains. Et si vous n'avez pas de point d'eau, vous pouvez utiliser le sérum hydroalcoolique, mais on se lave les mains. De l'eau et de savon, tout simplement. On revient des transports en commun, du boulot, etc. On rentre à la maison, on se lave les mains. On arrive au travail, on serre la main à tout le monde. Pourquoi pas? On se lave les mains aussi. Ça, c'est le deuxième bon réflexe. Et je rajoute un troisième, on aère son logement 10 minutes le matin, 10 minutes le soir. Ça permet de ventiler, de renouveler l'air et d'éviter l'accumulation des virus. Juste avec ces trois réflexes, mais on diminuerait considérablement les épidémies de grippe, les épidémies de Covid, de gastro-entérite. On va arriver dans les épidémies de gastro-entérite.
0: On en parlera, on fera évidemment
3: ça,
0: une émission là-dessus.
3: C'est manuporté, c'est porté bien par les mains. Donc juste ces réflexes de bon sens. Et si en plus le geste civique, vous mettez un petit masque quand vous êtes malade, c'est plutôt pas mal.
0: Aude Razo, vous avez une question pour notre médecin?
5: J'ai une question sur le lavage de nez. Moi, quand je le fais, j'ai l'impression que ça me dessèche complètement. C'est pas hyper agréable. Est-ce qu'il y a une fréquence à respecter, en fait?
3: Faut pas trop le faire.
5: D'accord.
3: Trop d'hygiène tue l'hygiène. Et surtout, ça va déséquilibrer.
0: Ah, bah ça vous fait plaisir, Valère, ça. Vous qui ne vous lavez jamais. Quand je présente.
3: Il se lave trop.
4: Moi, j'adore avec du gel hydroalcoolique.
3: Non, côté un peu hypochondriaque.
0: Mais
3: ça peut avoir l'effet inverse. Pareil en toilette intime. Pareil la toilette sur la peau. En fait, on a le microbiote cutané. On a un microbiote des bactéries, la flore. Vous savez, cette flore de bactéries à l'intérieur du nez. Et faut pas trop assécher. Donc, faut pas le faire 10 fois par jour. Comme le gel hydroalcoolique, on l'utilise pas 10 fois par jour. Mais se laver le nez, aller une fois par jour, c'est plutôt pas mal.
0: Okay. Vous avez des questions pour notre médecin? Il y répond. 0810 055 056. C'est votre émission. On vous doit bien ça sur Ici. Pour l'heure, on s'écoute Paul McCartney, Live and Let Die, sur votre radio Ici.

0: Live and Let Die, Paul McCartney sur votre radio, ici que c'est bon.
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0: On vous doit bien ça. Il y a aussi une version des Guns N' Roses pour ceux qui sont fans de rock comme moi de cette chanson. Midi 46 sur votre radio ici, on est ensemble jusqu'à 13h. Vous êtes très nombreux à réagir au 0810 055 056, notamment sur le sujet qu'on a abordé en début d'émission sur le rapport entre les enfants et les écrans. Dans un court instant, Elsa Wolinski nous parlera du rapport entre les adultes et les écrans, qui n'est pas tout à fait le même. Mais pour l'heure, on accueille Alexandra qui nous appelle grâce à Ici Orléans, me semble-t-il. Bonjour Alexandra.
2: Bonjour.
0: Et comment allez-vous, chère Alexandra?
2: Super bien, vous avez une voix merveilleuse, pleine de sourires.
0: Oh bah merci, bah c'est vrai qu'on est quand même pas malheureux de faire cette émission toutes et tous ensemble. J'espère qu'on vous rend service. Je vois que vous êtes maman de 3 enfants, Alexandra.
2: Oui.
0: Alors vous, il y a du téléphone, il n'y a pas de téléphone, comment vous gérez? Dites-nous tout.
2: Eh ben nous, on a une recette magique. Non, on n'a pas de télé. Une règle écran un jour sur deux.
0: Super. Ouais.
2: Et on sort quand même. On fait dans la mesure du possible des petites sorties, des animations. On n'est pas sédentaire. Voilà. Donc ça marche plutôt pas mal du tout. Et je dirais qu'après, je pense que l'important c'est de toujours expliquer les choses et d'être bienveillant, d'aller au bout des explications, de bien sensibiliser et de rester très ferme quand c'est non.
0: Bah vous êtes formidable, hein, docteur Kirzek, c'est pas mal ça. Hein,
3: non mais c'est important de donner un cadre, surtout dans une société où il y a de moins en moins de cadres. Et l'ado, faut pas oublier, il se construit par opposition. Et donc du coup, ça fait partie de sa construction de donner un cadre dans lequel il va pouvoir naviguer, être libre. Mais il y a quand même des limites, ça c'est important. Et l'autre chose que vous nous dites, c'est je les occupe parce que c'est quand ils s'ennuient qu'ils prennent un écran.
0: Et
3: alors,
0: puis,
3: bien sûr, il y a tous les copains et tout
0: l'ennui,
3: ça.
0: L'ennui, c'est pas mal aussi.
3: Alors, c'est bien de s'ennuyer, mais il faut apprendre à s'ennuyer.
0: Ouais,
3: s'ennuyer, c'est une réflexion intérieure aussi. Mmh. C'est leur expliquer tout ça, mais ça nécessite du dialogue.
0: Merci, docteur. Merci surtout à vous, chère auditrice, chère Alexandra. On va essayer, pardonnez-moi, j'en perds mes mots, de prendre le plus d'auditeurs et d'auditrices possible, parce que vous êtes très nombreux, 0810, 055, 056. On accueille Floriane. Et gros bisous, Alexandra, bien sûr. Bonjour, Floriane.
4: Oui, bonjour. Alors je rejoins Alexandra et je lui dis bravo parce que moi de mon côté, j'ai beaucoup de mal à proposer autre chose à mon fils qui a 12 ans et qui a développé une réelle addiction aux écrans. Donc nous on a toujours mis des limites, mais pour autant il ne pense qu'à ça, il ne pense qu'au temps qu'on pourrait lui rajouter et qu'on ne lui rajoute pas justement pour cette histoire de cadre.
0: Ouais.
4: Et il en est arrivé à s'acheter lui-même un téléphone avec son argent de poche, afin qu'on soit au courant.
0: Dans votre dos, oui, voilà.
4: Et donc, aujourd'hui, moi, j'ai ma grosse difficulté, c'est de réussir à lui proposer d'autres activités qu'il accepte de faire, parce que rien ne lui convient et qu'il ne pense, même si là, par exemple, ça fait depuis cette histoire de téléphone, il n'a plus accès à un téléphone.
0: Ouais.
4: Pour autant, il y pense beaucoup et puis il dit voilà qu'il s'ennuie, il veut pas particulièrement lire. Alors il est sportif, mais bon, au bout d'un moment, il peut pas faire que du sport non plus pendant tous ces temps. Et on a du mal à lui proposer d'autres activités auxquelles il puisse prendre plaisir à faire.
0: D'accord.
4: Même si on est fait avec
0: Alors,
4: lui.
0: Si vous avez, parce que c'est une communauté qu'on est en train de créer, dont on vous doit bien ça. Donc si vous avez des conseils aussi, vous, hein, les amis à prodiguer à Floriane, vous écrivez sur le WhatsApp, hein, 0810 055 056. Docteur Kirzek.
3: Un conseil, il faut se faire aider, parce que là, effectivement, on est dans la définition de l'addiction, le dialogue, il est compliqué, et il faut se faire aider par qui? Alors, bien sûr, il y a votre médecin traitant, mais sinon, il y a ce qu'on appelle les CJC, des consultations jeunes consommateurs.
0: Okay.
3: Il y en a une par département, généralement, c'est à l'hôpital, et ça permet pour toutes les addictions, mais en particulier pour ces addictions comportementales, au téléphone portable, d'avoir un rendez-vous avec un pédopsychiatre, avec un psychologue qui va pouvoir aider. Il y a aussi la maison des adolescents où il y a des espaces santé jeunes, où il y a des psychologues. Et dans chaque département, ça permet vraiment d'avoir un tiers qui va s'interposer, vous aider, vous donner des conseils pour ne pas être sans arrêt dans le conflit, parce que sinon ça devient vite ingérable à la maison.
0: Essayez peut-être ça, chère Floriane. Hein.
4: Oui, alors on a déjà contacté la maison des adolescents.
0: Ouais.
4: Donc on est effectivement suivi actuellement. Mais voilà, ça prend du temps.
0: Ça prend du temps.
5: On espère que vous allez y arriver. Il y a aussi des superbes pédopsychiatres. Vraiment, n'hésitez pas, parce que là, effectivement, le petit bonhomme, il a besoin d'aide. On vous embrasse très, très fort, chère Floriane. On continue, hein. On reste avec vous jusqu'à 13h. 0810 055 056 pour réagir. Et dans un court instant, Elsa Wolinski va parler de notre rapport, nous, les adultes, aux écrans. À tout de suite.
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5: Effectivement, on vous doit bien ça sur ICI. C'est votre nouveau rendez-vous quotidien. On est ensemble encore pendant quelques minutes, jusqu'à 13h. On a parlé du rapport entre les ados, les enfants et leurs écrans. Pas toujours simple à gérer. Et là, grâce à notre Elsa Wolinski, on va apprendre un peu sur notre rapport à nous, les adultes, avec les écrans.
14: Mais oui, parce qu'il faut... va falloir arrêter de se mentir quand même.
15: Non mais arrêtons.
14: Tiens donc.
15: Mais oui, on passe notre temps à dire à nos enfants, lâche ton téléphone, c'est mauvais pour les yeux, pour ta tête, pour ta culture. Alors que nous, on est les premiers. Gérald, regardez-le, il n'arrête
16: allez,
15: pas.
16: Allez, je te pose.
15: Je vous assure, c'est une catastrophe,
5: c'est
15: notre
5: vrai.
15: Médecin.
5: Même pendant l'émission.
15: Le pire, c'est qu'on ne fait même plus attention. On va au restaurant, on a le téléphone. On est dans le métro, on a le téléphone. On regarde un film, on a le téléphone en plus. On va aux toilettes.
5: À votre ça, c'est avis. Pour Valère.
15: Voilà, Valère, vous allez
16: ça va pas, hein.
17: Non, pardon, je plaide coupable, j'ai déjà laissé tomber mon téléphone dans les toilettes.
15: Ah, non, mais Aude.
5: Bravo, Aude.
16: Vous l'avez changé
15: pourtant,
16: depuis.
17: Je l'ai changé, oui.
15: Et pourtant, malgré tout ça, on continue quand même d'accuser nos enfants en leur disant « arrêtez ». Mais en fait, nos enfants, c'est ce que je disais avec le médecin tout à l'heure, le pédopsychiatre, il nous plagie. On dit toujours « ah, cette génération, elle est toujours sur les écrans ». Mais pardon, mais est-ce qu'on en parle de nos parents à nous ? Ah. Est-ce que vous les avez vus, les grands-parents, aujourd'hui ? Parce que maintenant, quand on part se balader en forêt avec eux, qu'est-ce qui se passe ? On est obligé de leur dire « mais lâche ton téléphone, maman, regarde autour de
5: c'est
15: toi,
5: vrai.
15: Papa, regarde
5: c'est
15: comme
5: vrai.
15: C'est beau, les arbres, la forêt !» Et là, ils nous répondent quoi ? « Mais attends, je finis juste mon message, ou je prends une photo
5: ouais, !»
15: Mais on n'en revient pas. Mais enfin, c'est un monde quand même. Donc, on passe nos journées à dire à nos enfants de décrocher leur écran, et maintenant, il va falloir faire la même chose avec nos parents. Donc, on n'est pas rendu. Et le pire, c'est qu'effectivement, on est exactement pareil. Nous, qu'est-ce qu'on fait ? On est là parce que nous-mêmes, on est dans la forêt avec nos parents. Alors, on se dit, bah, nous aussi, on va profiter. Et là, on sort notre téléphone, et qu'est-ce qu'on fait ? Bah, on prend une photo, bien sûr.
5: Un selfie tronc d'arbre.
15: Qu'on poste immédiatement sur Instagram avec écrit « Se reconnecter à l'essentiel
5: ». Tellement.
15: C'est tellement ça. En fait, on est foutus. Je vous le dis, non, mais c'est vrai, on est foutus. Mais finalement, quand même, il y a du positif là-dedans. Parce que je me dis que c'est peut-être pas si mal pour nos grands-parents s'ils sont devenus accros à leur portable. Parce que pour les personnes âgées qui vivent seules, ça peut changer beaucoup de choses et il faut y penser, vraiment. D'ailleurs, selon une étude, 61% des internautes de plus de 60 ans utilisent Internet pour garder le contact avec leur famille et leurs proches. Parce que maintenant, une grand-mère peut voir son petit-fils qui habite à Marseille, recevoir une photo de sa petite-fille qui est en vacances à l'autre bout du monde, se sentir revivre même par procuration, et ça, ça vaut de l'or. Bon, elle peut aussi envoyer 15 fois la même vidéo de chat, ça c'est un autre problème. Ça leur permet quand même aussi de rester à la page. D'ailleurs, Enora, c'est votre maman qui va vous expliquer ce que ça veut dire avoir le seum maintenant.
5: C'est vrai.
15: Mais au fond, je trouve ça plutôt joli, cette histoire. On a inventé un objet qui nous permet de rester ensemble, même quand on est loin les uns des autres. Alors évidemment, on sait bien qu'il faudrait décrocher, profiter de l'instant présent, comme je regarde Valère, je profite de l'instant présent. Regarder les gens dans les yeux avec Aude, retrouver le plaisir de ne rien faire avec Gérald. D'ailleurs, il paraît que c'est tendance, la déconnexion numérique, tellement tendance qu'il y a même des gens qui paient pour partir en vacances dans des endroits où il n'y a pas de réseau. Alors ça, je ne comprends pas du tout. Alors moi, je veux bien déconnecter, hein, mais il faut quand même que je puisse le dire. Attendez, je déconnecte. Attendez, d'ailleurs, je vous laisse, je vais laisser un message que je déconnecte.
5: Voilà. C'est exactement ça. Merci Elsa Wolinski. Ah là là. C'est le rapport qu'on a avec les écrans, c'est quand même tout un problème, ça mériterait 14 émissions. Audrey Azo.
17: Il y a Catherine qui est totalement d'accord avec vous, Elsa, dans le WhatsApp. Elle a laissé un message. Difficile de s'opposer aux écrans quand on en a besoin aussi, nous adultes, pour gérer nos affaires, dit-elle. Et en effet, les enfants voient leurs parents tout le temps dessus. Donc évidemment, chacun aussi a sa part de responsabilité.
5: Mon Valère.
18: Oui, et quand
5: Mon
18: on
5: Valère,
18: est...
5: pardon.
15: Je ne sais pas ce qui m'a pris.
18: Non, mais je peux vous appartenir si vous souhaitez à ce stade. Non, mais pour revenir sur les parents, en fait, la parentalité, quand même, c'est parfois regarder les choses en face. Et vous avez raison de nous sensibiliser là-dessus, ma chère Elsa, parce que on est complètement bousillé par ces téléphones. Et je pense que aider nos enfants, c'est nous aider nous-mêmes à reprendre un peu le contrôle, parce qu'en fait, je pense qu'on est un peu pris au piège. Mais Gérald est d'accord avec moi.
19: C'est beau,
18: comme
19: d'habitude. C'est beau ce que
18: vous dites. Non, mais on est un peu tous addicts. C'est vrai que ça craint, honnêtement.
3: Ouais. Mais il y a quand même des utilisations positives. Et chez les grands-parents, notamment, c'est un lien social. Et on sait que c'est une prévention des démences cognitives, etc. C'est un lien. Il peut y avoir des jeux, etc. Le tout, c'est la modération, en fait, c'est la dose.
5: Absolument. Merci beaucoup, chers amis. Et puis continuez, vous l'avez vu, c'est votre émission. 0810 055 056. Et puis deux fois par émission, je vous offre 200 euros de pouvoir d'achat. C'est le moment. Et c'est Martine qu'on va accueillir, qui s'est inscrite sur le site ici.fr. Bonjour Martine.
20: Bonjour.
5: Qui nous appelle via Ici Limousin, qu'on embrasse très chaleureusement. Bonjour Martine, comment allez-vous, chère Martine ?
20: Ça va très bien.
5: Alors, vous, je vois que vous avez une fille et deux petits-enfants.
20: C'est ça.
5: Ils sont accros aux écrans, vos petits-enfants ?
20: Un petit peu.
5: Un petit peu. Il faut faire un petit peu attention à ça, évidemment. Alors Martine, j'ai le plaisir de vous annoncer que c'est gagné ! Bravo Martine !
18: Bravo !
5: Et voilà, super ! Eh oui, super ! En plus, avec une voix rayonnante comme la vôtre, ça nous fait d'autant plus plaisir. Vous êtes inscrite et voilà, c'est gagné. On vous embrasse très très fort, ma chère Martine. Prenez grand soin de vous. Bon, voilà, elle est déjà partie, elle a eu bien raison.
3: Elle est allée utiliser le bon d'achat.
5: Directement sur son petit tapis volant. Alors merci beaucoup pour préparer cette émission. Je remercie ma chère Céline à la réalisation, Diana à la technique, Sadika au standard et ma Gwenaëlle à la préparation. Et merci à vous, chers camarades, chers amis. Dans un instant, le trésor de nos régions avec Marine Logénie. Coucou Marine, allez, c'est parti.
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5: Et merci d'écouter la radio ici. Il est 13h. Les informations.
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5: Marine Logénie.
17: Bonjour à toutes et à tous. On va parler carburant aujourd'hui et avenir de nos enfants. Carburant d'abord, au lendemain des annonces du gouvernement, des annonces qui n'ont pas vraiment réussi à convaincre. Reportage près du Mans, à la pompe, auprès de gros rouleurs. On écoutera aussi les réactions de professionnels, infirmières, patrons d'auto-école. Parmi les conséquences de ce contexte de crise de pouvoir d'achat en Berne, les vols de carburant se multiplient. On ira dans le Morbihan. Et les trains s'arrêtent à la demande en Lozère. On a testé
3: restez pour vous. Au programme également, je vous le disais, on vous dévoile les résultats de notre grande consultation, dites-le ici, sur l'avenir de nos enfants avec Odoxa. Pas vraiment réjouissant ces résultats, vous êtes inquiet pour les générations futures?
2: Aussi bien les contextes de guerre que l'économie, le climat. J'ai des amis qui, au départ, ne voulaient pas d'enfants pour cette raison-là, alors que c'était un souhait d'en avoir. Au final, il y en a plusieurs dans mon entourage qui se sont arrêtés à un enfant pour ces raisons-là.
3: 86% des Françaises et des Français pessimistes pour l'avenir. On vous écoute et on décrypte avec nos invités qui nous diront aussi qu'il y a des raisons d'espérer. Bienvenue dans le 13h de nos régions. On est ensemble jusqu'à 13h30. 2,40 € du litre en moyenne pour le gasoil, 2,19 € pour le sans-plomb, 95. On part tout de suite à la pompe, à la rencontre des grands rouleurs. Que pensent-ils, que pensent-elles donc des annonces gouvernementales d'hier, du prolongement du chèque carburant de 100 €? Au nord du Mans, à Cille-le-Guillaume, là où la voiture est indispensable, celles et ceux que vous avez rencontrés, Julien Penaud, sont très inquiets et les aides n'y changent rien.
4: Le plein terminé pour son utilitaire, Emmanuelle, agricultrice en Mayenne, raccroche le pistolet de diesel. 2,42 € du litre dans cette station de Cille-le-Guillaume et un ticket de caisse qui fait très mal.
19: 94,28 € pour 38 litres d'essence. Voilà. Faut être riche maintenant pour pouvoir travailler.
4: Et n'allez pas lui parler du prolongement du chèque carburant. Elle n'avait même pas pris la peine de demander le premier.
19: Sur un mois, ça me fait 400 € de gasoil. Donc 100 €, bah, ça sert à rien, quoi. C'est pas des aides qu'il faut, c'est des baisses directement, des baisses de taxes. On soufflerait un peu plus, quoi.
4: Car beaucoup d'automobilistes ici sont comme en apnée à chaque plein. Laurent fait plus de 60 km par jour pour aller et revenir du travail. De 120 €, il est maintenant à plus de 200 € de carburant par mois.
21: Déjà, je ne sors beaucoup moins. Je calcule ce que je peux faire pour pouvoir regrouper mes achats à un endroit précis quand je prends ma voiture.
24: C'est bien de calculer, mais là, ça devient incalculable, je veux dire. C'est trop serré.
4: Nicolas, chauffeur poids lourd, craint lui que cette crise énergétique ne se transforme en crise sociale.
24: Parce que quand on est serré à la gorge, que ce soit au niveau alimentaire ou au niveau de la voiture, ça peut monter assez vite. J'espère que nos cérébraux en haut, ils arriveront à trouver des solutions.
4: L'attente est donc grande pour tenter de soulager un budget carburant de plus en plus lourd à supporter.
3: Reportage Issimène, signé Julien Penaud. Parmi les réactions ce midi, celles des infirmières libérales qui entrent dans le dispositif grand rouleur et qui pourront toucher une enveloppe de 80 € en une fois, pas par mois, pour celles qui roulent plus de 100 km par jour en moyenne. Peut mieux faire, répond Gaëlle Cana. Aujourd'hui, elle est infirmière libérale et présidente du collectif des infirmiers en colère.
25: Le fait que le dispositif gros rouleur soit élargi, ça veut dire qu'il y a quand même des infirmiers qui vont être concernés. Jusque-là, moi, je connais personne qui avait été concerné. Donc, si, enfin, il y en a qui peuvent toucher quelque chose, franchement, je trouve que c'est déjà pas si mal. Ils auraient pu mieux faire, mais bon. Pour ce qui est de l'autre aide, donc qui est de 80 €, j'ai presque envie de dire que c'est gentil. Parce qu'il faut bien s'apercevoir que ça va jamais compenser l'augmentation du prix de l'essence, en fait. Je prends mon cas personnel qui est quand même intéressant parce que je suis dans la moyenne. Je suis passée en début d'année, en janvier, je payais 300 € par mois d'essence. Je suis actuellement aux environs de 400 € par mois. Et si on se projette à 3 € le litre, ce qui est dans les projections, si j'ai bien compris, je vais être au-delà de 500 € par mois. Je vous laisse faire le calcul. C'est pas avec 80 € qu'on va compenser ce que j'ai déjà payé en plus et puisque je vais continuer à payer en plus. Le compte n'y est pas du tout, en fait.
3: Voilà, les infirmières libérales qui entrent dans le dispositif. Et à côté de ça, il y a les oubliés. On ne les a pas beaucoup entendus depuis le début de cette crise, mais les auto-écoles se sentent particulièrement écartées. Boris Grabowski est patron d'une auto-école à Châteauroux, mais aussi vice-président du syndicat Mobilience ESR. C'est la première organisation professionnelle des exploitants d'écoles de conduite et il menace d'une action prochaine.
26: Comme la marge d'une auto-école aujourd'hui, c'était entre 2 et 3 euros par heure de conduite. Là, on est passé en dessous de l'euro de marge. Là, la conclusion va être claire et nette. On n'a pas le choix. On va devoir augmenter nos tarifs. Il faut compter de toute façon 3 à 4 € de plus par heure de conduite. Bon, on va se regrouper avec tous les métiers de Mobilience. On est 25 métiers parce qu'on n'est pas les seuls touchés. Il y a les dépanneurs, il y a les distributeurs de carburant, par exemple, avec nous. Donc, on va se réunir et en effet, on va envisager des actions.
3: Voilà, les auto-écoles qui contre-attaquent menacent d'une flambée de leurs tarifs, tout comme les transporteurs routiers exclus des dispositifs d'aide. Conséquence de cette flambée des prix, les vols de carburant prennent de l'ampleur. Ce n'est pas nouveau, mais ils deviennent de plus en plus récurrents et les conséquences financières sont de plus en plus importantes pour les entreprises qui en sont victimes, notamment les entreprises de travaux publics, comme ici dans le Morbihan, Jean-Michel Naga.
6: Oui, c'est le cas sur ce chantier, à l'abri des regards, près de la 4 voies entre Vannes et Auray. Marc, le conducteur d'engin, a déjà constaté 3 vols de carburant ces dernières semaines.
7: La dernière fois, c'était dimanche, là. On a eu la semaine d'avant. Et

0: ont fini leur siphonnage. Au prix du carburant actuellement, on n'est pas prêt de s'arrêter.
1: Et il en fait même des cauchemars.
0: La nuit, je me réveille à 3h30 du matin ou 4h, je vois que des personnes qui siphonnent mes machines. Oui, je le rêve. Je vois que ça la nuit bientôt. Donc voilà. Ça crée de l'angoisse, comme tout chef d'entreprise.
1: Et il espère une baisse des prix des carburants. À ses yeux, c'est la seule solution pour que le nombre de ces vols diminue enfin.
2: Jean-Michel Naga, ici, Armorique. Et puis, il y a nos habitudes qui changent, direction la Lozère, où désormais, dans certaines gares, il faut lever la main pour arrêter le train. Depuis le 31 août, la SNCF expérimente les arrêts à la demande dans 10 gares du département. Le principe est simple, s'il n'y a personne sur le quai, le train continue sa route. En revanche, pour monter, les voyageurs doivent faire signe au conducteur. Dispositif expérimenté par la SNCF pour gagner du temps, améliorer la régularité des trajets et réduire la consommation d'énergie, Saïd Maklouffi.
3: Je lève la main.
4: Le train s'arrête.
3: Le conducteur du train m'a vu. Et dès qu'on monte...
5: Bonjour. Bonjour.
3: Karine Boyer, chef de bord, va à la rencontre de chaque nouveau passager.
5: À sa rencontre pour savoir où elle descend.
3: Si personne ne monte ou ne descend...
5: Eh bien, le train ne s'arrêtera pas, on continuera notre chemin.
3: C'est plutôt simple, hein.
5: Exactement, c'est ça, ça fait plus fluide. La fluidité, elle est là, on peut mieux réguler. Donc, le voyageur est content.
3: Le principe convient à Nina.
6: Comme ça, on arrivera plus tôt à notre destination. C'est une bonne idée.
3: Et c'est tout bénef, assure Emmanuelle Arnaud, directrice de ligne SNCF Voyageurs.
7: C'est de gagner en régularité, en robustesse. Donc ça peut être un plus pour le voyageur. C'est-à-dire, s'il y a un retard, éventuellement, on peut regagner du temps sur la ligne, puisqu'on ne s'arrête plus systématiquement à tous les arrêts. Et après, il y a un deuxième objectif pour nous aussi qui est important. C'est quand même l'impact sur l'environnement, puisqu'on réduit la consommation d'énergie.
3: Un train consomme plus quand il s'arrête et quand il redémarre.
8: Oui, le train va partir.
3: Jusque-là, tout est logique pour Muriel.
9: Bah, s'il n'y a personne, je ne vois pas l'intérêt de s'arrêter.
3: Mais pour cette passagère régulière...
9: J'aimerais surtout qu'il y ait plus de trains.
3: Et pour l'instant, c'est surtout la demande de Muriel qui reste à l'arrêt.
2: Reportage ici, Garloser, Saïd Maklouffi.
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2: À suivre, on consacre une large partie de l'émission à la première consultation, dites-le ici, consacrée à nos enfants, à 7 mois de l'élection présidentielle, enquête qui révèle un certain pessimisme quant à l'avenir. On détaille ses résultats, on sera également avec Mathieu, professeur dans le secondaire, qui s'est exprimé sur ses craintes dans l'isoloir ici. Et puis Michael Stora nous accompagne, psychologue clinicien pour enfants et adolescents, il nous donnera aussi des raisons d'être optimiste. Nous sommes donc à un peu plus de 200 jours avant le premier tour de l'élection présidentielle en France. À cette occasion, vos radios ici lancent une série de consultations pour recueillir vos attentes pour ce scrutin. La première concerne nos enfants et leur avenir. Selon une enquête menée avec l'Institut de sondage Odoxa, auprès de 14 000 Françaises et Français, 9 sur 10 se disent pessimistes pour les générations futures, avec comme principale source d'inquiétude le dérèglement climatique, la hausse du coût de la vie et les tensions politiques en France et à l'étranger. À la sortie des classes devant l'école maternelle Esplanade, c'est à Calais, les parents sont nombreux à être préoccupés pour leurs enfants. Héloïse Roget.
12: Victoria est mère de 4 enfants âgés de 2 à 9 ans. Quand elle parle de leur avenir, elle dit vivre au jour le jour.
13: Franchement, j'essaye de ne pas me poser de questions parce que comme ça, je ne flippe pas.
12: Mais dans le fond, elle le concède, elle s'inquiète.
13: Déjà, nous, on rame. Mais si nous, on rame, ça va donner quoi? Il y en a qui ont des diplômes, mais ils n'ont pas de travail. Il y en a, ils ont un travail, mais quoi qu'il arrive, ils galèrent à la fin du mois. Le monde y part tellement, on va rester poli. Mais voilà, il y part.
12: Samuel, le père de la petite Alex, lui, fait fi de la politesse.
14: C'est vrai que là, en ce moment, ça part un peu en cacahuète un peu partout. Ce qui se passe tous les jours, l'information, etc.
15: Quand on voit le pays, comment il part, on a du mal à imaginer un avenir pour eux.
12: Laura, qui a 3 enfants, est aussi très pessimiste.
15: Entre les conflits qui arrivent partout dans le monde, les hausses, les salaires qui suivent pas.
12: Le réchauffement climatique et la protection des plus jeunes sont aussi évoqués par la trentenaire.
15: Quand on voit tout ce qui se passe autour des enfants et la justice qui ne suit pas tellement derrière, c'est vrai qu'on a peur pour eux. J'ai 2 filles, donc je m'inquiète automatiquement. Je me dis qu'est-ce qui va se passer.
12: Elle prévoit de lire avec attention les programmes des candidats à la présidentielle pour elle, mais aussi et surtout pour ses enfants.
2: Héloïse Roget, ici Nord, avec nous dans le 13h de nos régions. Céline Braque, bonjour.
16: Bonjour.
2: Vous êtes cofondatrice, directrice générale d'Odoxa. On vient de l'entendre dans le reportage qui prédomine dans cette enquête. C'est une angoisse un petit peu généralisée.
16: Oui, c'est-à-dire que quand on a 86% de pessimisme pour l'avenir des enfants, c'est vrai que c'est un chiffre qui fait un peu peur, surtout que par le passé, s'il y avait bien quelque chose auquel les Français croyaient, c'est le fait

0: et que la société serait meilleure justement pour ses enfants. Et depuis une quinzaine d'années, on a un renversement de la situation et une accentuation de ce sentiment négatif parce qu'il y a un faisceau de peurs qui sont d'ailleurs finalement très bien décrites dans le reportage qu'on vient d'entendre.
1: Dérèglement climatique en premier lieu.
0: Oui, c'est vrai que quand on demande aux Français qui nous disent qu'ils sont pessimistes, eh bien c'est quoi ? Qu'est-ce qui vous rend pessimiste ? En premier, à 68%, c'est le dérèglement climatique. Ça, c'est vraiment un sujet qui compte beaucoup, encore plus pour les jeunes. Ça veut dire que c'est pas seulement des parents qui s'inquiètent pour leurs enfants. En fait, c'est pas simplement une projection. On a bien des jeunes qui, aujourd'hui, sont vraiment inquiets pour eux, aujourd'hui et pour demain. Donc ça, c'est vraiment quelque chose de très fort. Puis derrière, assez vite, on a la montée de l'individualisme. Mmh. Donc ça, c'est un sujet très intéressant, enfin je trouve, oui, et qui donne aussi de l'espoir. Si j'ai l'occasion de dire des choses positives,
1: on va le garder pour la fin.
0: Voilà. Et la hausse du coût de la vie. Donc on s'en doute, le pouvoir d'achat, c'est vraiment quelque chose qui ressort beaucoup et c'est transversal. On voit ça partout, dans toutes les régions, dans tous les départements, quel que soit l'âge des Français.
1: C'était ma future question. Est-ce que le pessimisme est plus marqué dans certaines régions?
0: Le pessimisme général, non, pas vraiment. C'est-à-dire que vous vous doutez bien que quand on a 86% de Français qui sont inquiets pour leurs enfants, en réalité, on est sur des scores au-delà des 80%, quelle que soit la région, quel que soit le département. C'est plutôt là où on va avoir des différences, c'est dans l'explication de ce pessimisme. C'est-à-dire qu'on va avoir des endroits où le dérèglement climatique va être cité encore plus qu'ailleurs. La Haute-Garonne, les Hautes-Alpes, la Corrèze, c'est des endroits où on va s'inquiéter en partie. Particulier de cela.
1: En particulier pour les cultures, la sécheresse, les départements ruraux.
0: Voilà, ce sont généralement des départements ruraux qui vivent de plein fouet le dérèglement climatique, avec la sécheresse, avec des inondations, parfois les deux. Donc dans ces zones-là, on est encore plus inquiet qu'ailleurs. Par exemple, sur d'autres choses, par exemple la hausse du coût de la vie, dans les régions où le PIB par habitant est plus bas, par exemple les Hauts-de-France, on va s'inquiéter encore plus. D'ailleurs, on l'entendait dans votre reportage, de se dire, est-ce que nos enfants vont réussir à avoir un minimum le moyen de leurs ambitions.
1: Et sur l'éducation, Céline Brac, on va y venir dans un instant, c'est aussi un sujet d'inquiétude, l'enseignement.
0: Oui, avec un résultat très sévère sur l'école publique, c'est-à-dire que on voit qu'aujourd'hui le privé, c'est pas nouveau, on l'entend, on a fait des études sur le sujet, rassure beaucoup plus que le public. On a seulement 42% de Français qui disent qu'ils sont les établissements publics autour d'eux sont bons, contre 70% pour les écoles privées. Mmh. Et on n'est pas dans quelque chose d'abstrait, on ne demande pas aux gens un jugement sur l'éducation nationale. Non, on leur parle vraiment des établissements qui sont à côté de chez eux.
1: Céline Brac, vous restez avec nous. On poursuit cette discussion sur l'avenir de nos enfants, de nos jeunes, notamment leur éducation, car le niveau de l'enseignement public est aussi donc un facteur de crainte.
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1: L'enseignement public, son niveau, c'est un sujet abordé par Mathieu il y a 3 jours dans un de nos isoloirs ici. Il a 50 ans et il est professeur, on l'écoute.
4: Un sujet qui me travaille particulièrement aujourd'hui, c'est l'éducation nationale, avec malheureusement un soutien peut-être moins fort des familles. Donc c'est un sujet qui clairement travaille parce qu'une bonne éducation, une bonne éducation nationale, c'est aussi une société qui évolue bien.
1: Et Mathieu est avec nous aujourd'hui en direct dans le 13h de nos régions. Bonjour.
5: Bonjour.
1: Merci d'être là pour témoigner quelques jours après votre passage dans l'isoloir. Témoigner plus en longueur aujourd'hui. Vous êtes donc professeur dans le Vaucluse. Est-ce que vous le sentez, vous, de la part des parents, ce soutien qui se fait de plus en plus rare?
5: Alors, je vais nuancer un peu, dans le sens où, en effet, aujourd'hui, l'école est un peu à l'image du pays, c'est-à-dire que, les difficultés dans le pays montent, les difficultés à l'école aussi, mais ça va être difficile d'affirmer quand même que tout va mal dans l'éducation nationale.
1: Oui.
5: Ça serait faux.
1: Bien sûr.
5: Comme dire que tout va bien, ça serait utopique. Alors, une réalité, c'est que les choses vont quand même moins bien. Là, vous abordiez le côté parental. Mm-hmm. Alors, heureusement, on a beaucoup de familles qui nous soutiennent, mais en effet, on voit qu'il y a une proportion de plus en plus importante de familles qui ont tendance à rentrer un peu dans la défiance.
1: Comment ça se traduit, Mathieu, au quotidien, pour vous?
5: On nous demande de plus en plus de justifier, en fait. Justifier la punition, justifier le travail demandé. Alors quand je dis de plus en plus, là aussi ce sont quelques parents, C'est là que je veux en venir. Mais c'est vrai que de cette proportion que l'on avait, qui pouvait se dérouler une fois par semaine, une fois tous les 15 jours, là, on rentre dans quelque chose de quasiment quotidien. Et c'est là que bon, ça vient ajouter un peu de difficulté à notre métier, en fait.
1: 58% des Français, hein, c'est ce que dit cette enquête, jugent que le niveau des établissements autour d'eux est mauvais. Quelle est votre réaction à ce ressenti, à ce chiffre ?
5: Là aussi, c'est un ressenti. Là, si je parlais de mon établissement, je ne pourrais pas être aussi sévère que ce qui a été annoncé dans ce sondage.
1: Évidemment.
5: Ça va dépendre beaucoup de l'équipe en place, beaucoup de l'équipe de direction. Moi, j'ai la chance d'avoir une équipe de direction qui tient la route et qui impulse pas mal de projets, qui nous motive, donc ça aide. Mais en parallèle, en effet, c'est vrai que, pour vous donner un exemple, il y a 3 ans, on pouvait avoir des sorties en bus pour pouvoir aller visiter un monument, approfondir l'histoire. Dans ma matière aussi, je construis des éléments en 3 dimensions. Et c'était bien d'aller sur place pour que l'élève s'approprie l'objet.
1: Le vrai problème, c'est aussi le manque de moyens, et, Mathieu, et les classes surchargées.
5: Exactement. Et aujourd'hui, en fait, on n'a plus d'argent pour pouvoir faire une sortie en bus. Ça impliquerait à ce moment-là de solliciter les familles, mais dans un établissement où on a beaucoup de familles qui sont en difficulté financière, ça peut mettre aussi pas mal d'élèves sur la touche. C'est pas évident. Donc, en effet, une perte de moyens qui pèse et que l'on ressent vraiment au quotidien dans l'éducation nationale.
1: Merci beaucoup Mathieu d'avoir été avec nous et merci d'être passé par notre isoloir ici. Céline Bracco, fondatrice de l'Institut Odoxa. Les parents, ils ont conscience aussi du manque de moyens dans l'éducation nationale ?
0: Oui, ils le disent quand on a des enquêtes sur ce sujet-là. Ils ne pointent pas tellement les personnes, les enseignants, ils pointent souvent à un système qui est défaillant. Mais un système qui est défaillant est pour eux lourdement défaillant. Pas seulement sur la qualité de l'enseignement, mais on le voit dans d'autres enquêtes qu'on a réalisées sur l'encadrement, sur l'autorité, sur la sécurité des élèves, ils se posent des questions. Donc c'est pour ça que, en fait, ce que décrit Mathieu, c'est que derrière, ils demandent des comptes. Puisque comme ils se disent que ça se passe pas bien, ils ne confient plus aujourd'hui leurs enfants les yeux fermés en se disant il faut faire confiance aux enseignants, à la direction des établissements.
1: L'avenir de nos enfants qui aura donc un poids dans la campagne présidentielle, hein, puisque les Françaises et les Français qui ont répondu à ici ont des messages aussi pour le futur président.
0: Oui, là on a 89% de Français qui nous disent que c'est un sujet qui va compter pour eux lorsqu'ils vont devoir voter pour le président de la République. Et là, on n'est plus seulement sur les parents d'enfants, c'est-à-dire toute la société considère que ce sujet-là, il est crucial et ils attendent des candidats qu'ils parlent de ces sujets. Donc on verra si les candidats les écoutent.
1: Plus de 9 personnes sur 10 donc seront attentives aux propositions des candidats. Et l'une des priorités, selon les Français aussi, 44% d'entre eux, c'est la lutte contre la sédentarité, l'addiction aux écrans. La plupart sont pour une interdiction au moins de 15 ans de l'accès aux réseaux sociaux. Sarah Kelifi est allée à la rencontre des parents à Aix-en-Provence.
6: Assis à une terrasse, Richard et Kinga profitent d'une pause du midi sans leurs enfants âgés de 15 et 18 ans. Du repos, car à la maison...
7: Il faut faire un peu la guéguerre, quoi, pour lui dire stop avec le téléphone, s'il passe 5 heures ou 6 heures par jour.
6: Ce couple est pour la restriction d'accès aux réseaux sociaux pour les moins de 15 ans, comme 80% des représentants des Bouches-du-Rhône.
7: Oui. Moi, j'ai vu mon fils être à 4 assis sur une chaise, comme ils font tous ces minots, ils s'envoient des messages côte à côte.
6: Et selon notre consultation, dites-le ici, jusqu'à 71% des répondants vont même plus loin et souhaitent élargir cette interdiction à 16 ans.
8: C'est déjà pas mal, ça commence très tôt aujourd'hui. Je pense pas que ce soit sain d'un point de vue cérébral.
6: Dans la rue, juste à côté, c'est la pause tacos pour ce groupe d'ados. Ils ont 15 ans, rentrent au lycée et ils ont tous un téléphone dans la main gauche, leur sandwich dans la main droite, vivre sans les applis.
9: On s'ennuierait, on pourrait plus parler avec nos collègues et tout.
10: Et juste par SMS, ça marcherait pas ?
9: Non, plus personne n'a un numéro tel.
6: Pourtant, certains sont conscients des dangers de ces applications.
11: C'est clairement une addiction. Je supprime TikTok, passer 8 heures dessus. Non, en vrai, je pense que c'est plus aux applications de mettre des restrictions.
12: Ouais. Tout ce qui est termes sexuels et tout, plutôt éviter.
6: Ils débarrassent leur plateau et profitent de leurs derniers instants de connexion avant de retourner en cours où le téléphone sera rangé au fond du sac.
1: Un reportage ici Provence, Sarah Kelifi. Bonjour Michael Stora.
13: Bonjour.
1: Merci de nous apporter votre éclairage dans le trésor de nos régions. Vous êtes psychologue, spécialiste écran des réseaux sociaux également. Les écrans, on l'entend, c'est un sujet majeur d'inquiétude des parents. Est-ce qu'ils ont raison, Michael Stora, de s'inquiéter ou est-ce que les enfants maîtrisent ?
10: Non, ils ont raison de s'inquiéter. Écoutez, en même temps, c'est une caisse de résonance de certaines décisions politiques qui fait que Emmanuel Macron fait des écrans un enjeu vraiment important. Écoutez, profondément, oui, lorsqu'on rentre un peu dans le détail de la toxicité des réseaux sociaux, on se rend bien compte que les adolescents en souffrent, même si, paradoxalement, ils adorent ça. Donc c'est assez compliqué. Maintenant, c'est aussi un reflet, d'une certaine manière, de notre société, puisque nous sommes dans une société où les idéaux, le narcissisme est roi, et finalement, les réseaux sociaux ne font que capitaliser sur ces failles, sur nos fragilités. Donc c'est vrai que on a tendance à penser que finalement, les résultats de cette étude montrent que les Français ont finalement compris.
1: Et est-ce qu'il y a une montée de l'individualisme chez les jeunes générations qui sont seuls avec leur écran, finalement ?
10: Alors, c'est assez étonnant, parce que je ne sais pas si... C'est toujours intriguant dans ce type d'études, puisqu'au fond, les questions ont été posées. C'est-à-dire que ce sont des questions qui donc vont orienter. Moi, quand j'ai lu individualisme, vous savez, je reçois, en tant que psychologue, plutôt des jeunes adultes. Ce qu'on perçoit, c'est qu'il y a un mouvement depuis 30 ans, c'est-à-dire qu'au fond, les enfants, il y a une sorte d'hyper-attention au bien-être des enfants, qui maintenant sont devenus des adultes ou des jeunes adultes. Oui. Ils sont eux-mêmes un peu victimes de cette question de l'individualisme. Au fond, cette problématique d'avoir un enfant, j'ai pas mal de jeunes, d'adolescents qui évoquent leur éco-anxiété, et objectivement, on ne peut être qu'empathique par rapport à cette question-là. Par contre, on voit bien que au fond, avoir un enfant, comme vous le savez peut-être, je ne sais pas, c'est aussi mettre de côté son narcissisme, c'est-à-dire, c'est être là pour l'autre.
1: Exactement.
10: Et ça, c'est plus compliqué. Et moi, j'ai peut-être mal compris le concept d'individualisme, et j'entends un peu l'idée qu'il n'y aurait pas suffisamment de... Et on le voit d'ailleurs avec les Gen Z, dans les grandes études, qui est tout à fait passionnant, qui montre que c'est une génération qui souhaite revenir vers un lien à l'autre en réel. Et
1: c'est
10: ça, c'est
1: complexe.
10: Plutôt intéressant.
1: Effectivement. Oui. Michael Stora, Céline Braque va vous répondre sur cette question sur l'individualisme. Elle était un petit peu orientée.
0: Alors, c'est-à-dire qu'on propose différentes possibilités dans cette question, mais il y a aussi un poste ouvert, donc les gens en l'occurrence pouvaient répondre ce qu'ils voulaient sur les raisons de leur inquiétude, et y compris dans le poste ouvert, on avait beaucoup de choses autour de ça, sur l'idée que on ne formait plus une collectivité, qu'on n'était plus assez soudés, qu'on ne formait plus un pays, mais qu'il y avait de multiples communautés, petites communautés. Donc c'est quelque chose qui ressort vraiment, et quelque part c'est à la fois un problème, et je considère aussi que c'est un espoir, c'est-à-dire se dire qu'on est devenu plus individualiste, ça veut dire pas forcément penser à sa pomme, mais penser aussi surtout à sa famille et un peu moins
1: au cercle proche,
0: au cercle un peu plus éloigné justement. Ça c'est quelque chose que les Français reconnaissent, et les différentes crises qu'on a traversées, à la fois au moment du Covid, crise économique, crise géopolitique, fait que les gens se referment de plus en plus sur ces cercles-là, mais aussi le regrettent. Ils ont de plus en plus envie, et Monsieur Stora le disait, envie de faire société. Et c'est quelque chose qui est très fort dans l'imaginaire des Français, c'est-à-dire l'idée qu'on forme un pays où le collectif veut dire quelque chose.
1: D'accord.
0: Cette baisse en fait de la solidarité au sein du pays, c'est quelque chose que les gens regrettent beaucoup.
1: Eh bien, je vous propose de terminer sur cette petite note d'optimisme. Notre grande consultation ici avec Odoxa est à retrouver bien sûr sur ici.fr. Merci à mes invités, Céline Braque de l'Institut Odoxa, Michael Stora, psychologue, et Mathieu, professeur dans le Vaucluse, de nous avoir accordé quelques instants dans le trésor de nos régions. On en vient désormais à cette information ici Normandie. Les cheminots exercent leur droit de retrait après qu'un nouveau déraillement a été évité dans la région lundi sur la ligne Caen-Rennes. Un conducteur a découvert entre Coutances et Foligny dans la Manche qu'une pièce d'un rail était cassée. Une anomalie qui intervient 2 semaines et demie après le déraillement d'un train entre Rouen et Caen. On s'en souvient, c'en est trop pour les personnels de la SNCF. David Cardin est le secrétaire général CGT Cheminots de Caen.
13: On dépose le sac, effectivement, donc c'est les agents qui font valoir leur droit de retrait suite à un droit d'alerte qui a été déposé hier soir suite à un choc anormal qui a été constaté, signalé par un conducteur lors de sa circulation lundi dernier entre Coutances et Foligny. Il a eu un choc anormal sur son train, donc il a fait les procédures d'urgence et il a découvert la rupture d'une éclisse. Alors une éclisse, c'est une pièce métallique qui est sur la jonction, le maintien mécanique entre deux rails consécutifs. C'est exactement la même pièce qui a fait dérailler le train de Brétigny en 2013, qui a eu pour conséquence 7 morts et 400 blessés. C'est pour ça que les agents, là, à un moment donné, on peut pas continuer dans cette direction, parce que bon, Cléon, il y a 10 jours, hein, le déraillement sur le périmètre de Rouen, le déraillement de 40 ans en début d'année. Aujourd'hui, les agents vont avec la boule au ventre au boulot, donc c'est pas possible.
1: En conséquence, plusieurs trains n'ont pas pris le départ ce matin. Deuxième entraînement hier à Clairefontaine dans les Yvelines pour Zinedine Zidane avec un groupe au quasi complet. Seul Kylian Mbappé manquait à l'appel, le capitaine victime d'un syndrome grippal. Une séance à laquelle ont assisté plusieurs centaines de supporters, dont la majorité qui n'était même pas née quand Zizou jouait, imaginez. Mais pour certains, c'est une affaire de famille, Julien Froment.
14: Accolé à la rambarde du terrain d'entraînement des Bleus, Alexandre attire in extremis l'attention de Zinedine Zidane, qui pensait en avoir fini avec les autographes.
15: Il y en a encore une pour mon papy, s'il vous plaît. Je voudrais bien refaire une photo, parce que l'autre a été floue, s'il vous plaît. Merci Zinedine.
14: La photo est dans la boîte. Un détail près.
16: Alex, je suis pas dessus.
15: Oh, pardon. Merci.
14: Rassurez-vous, le papa n'en veut pas du tout à son fils, bien au contraire.
16: C'est pas grave, j'en ai une, elle est un peu floue. C'est pas grave.
14: Alexandre a beau être né en 2012, soit 6 ans après la fin de la carrière du nouveau sélectionneur des Bleus, Zizou est comme un membre de la famille.
15: Mon grand-père, c'est lui qui m'a donné complètement la passion du football. Mon père, c'est la personne qui m'a permis à venir ici, et c'est lui qui m'a dit que c'était une légende, qui m'a montré les vidéos, qui m'a donné cet amour. C'est un truc de fou, hein, de ce que mon papa m'a raconté. Franchement, c'est incroyable. J'ai pas les mots.
14: Même si le plus ému, ça semble être son père.
16: C'est formidable. C'est un moment formidable de pouvoir le rencontrer, de ressentir. Son grand-père lui transmet, je lui transmet. Et aujourd'hui, j'espère qu'il fera la même chose plus tard avec ses enfants. Voilà. Et Zinedine, c'est certainement une des plus grandes légendes du football.
14: Les deux repartent de Clairefontaine avec un selfie et une photo floue, mais surtout avec un souvenir commun pour la vie.
1: Allez, en foot, toujours suite ce soir de la Ligue des Champions féminine. Les Lyonnaises, finalistes l'an dernier, jouent en Suisse face au Servette Genève. C'est à 18h45. Le Paris FC est en Espagne face aux championnes d'Europe en titre. Le FC Barcelone, c'est à 21h. C'est la fin du 13h de nos régions. Rendez-vous demain, même heure, même endroit. L'après-midi se poursuit en musique sur ICI. Bonne journée.
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Viens, je t'emmène, et France Gall sur Ici Limousin. Bah, ça tombe bien, tiens. Moi, je vous emmène jusqu'à 19h dans cet après-midi musical sur Ici Limousin. Bonjour à vous toutes et tous et bienvenue. Très heureux de vous retrouver aujourd'hui, mercredi. C'est la mi-temps de la semaine. C'est la journée des enfants. Mais pour vous toutes et tous, c'est une belle après-midi qui se profile avec notamment tout à l'heure avant 17h l'arrivée de Fred Ballard qui nous tirera quelques petits sourires avec son humour en tube. On partira également à la rencontre de notre patrimoine avec Marie-Ange Roulinque. On vous donnera quelques bonnes idées de sortie. On vous donnera également quelques infos pratiques. Et puis nous parlerons sport d'ici quelques secondes avec le Ici Limousin Sport. Avant cela, c'est Daniel Balavoine qui nous attend. Je ne suis pas un héros. Et tout de suite, Bruno Mars, histoire de bien démarrer cet après-midi en tapant du pied et en remuant des cheveux. Ce tube de cet été qui vous a accompagné tout l'été est sur Ici Limousin. On My Soul. Bel après-midi à vous toutes et tous.

0: Agnès Balavoine, je ne suis pas un héros, sur Ici Limousin, la suite de votre après-midi en musique avec Alana Miles, ce sera Black Velvet dans un instant. Et en parlant de héros, bah, des héros, il y en a de toutes sortes, hein. Il y en a des super, il y en a des Marvel, et puis il y en a des sportifs également. Ici Limousin Sport, tout de suite sur Ici Limousin.
1: 7h42, ici Limousin Sport, au tournoi de football international de Limoges, Bastien.
2: C'est le tournoi Lafarge pour les moins de 18 ans. Ça commence aujourd'hui jusqu'à dimanche au stade de Beaublanc. Tradition chaque année où les plus grands joueurs du monde sont venus jouer. Ousmane Dembélé, par exemple, il y a plus de 10 ans, il est aujourd'hui Ballon d'Or, rien que ça. Tournoi organisé par le club de la JS Lafarge, dont le nouveau président Benoît Lespéra était notre invité vendredi dans Ici Limousin Sport, le mag. Il est au micro de Jérôme Osterman.
3: C'est un événement très important. Donc en France, il y a 4 tournois internationaux qui ont été développés par la Fédération Française de Football. Et donc ce tournoi de Limoges existe depuis 20 ans, même si c'est la 19e année. C'est un moment important pour ces générations U18, donc ils sont pré-professionnels, voire déjà professionnels. Comme l'an dernier, on avait notamment Ibrahim Mbaye, le Parisien, qui a joué le tournoi.
4: Comment vous faites pour continuer à essayer de faire monter en gamme ce tournoi?
3: Pour arriver à résister dans le temps, il faut qu'on arrive à grossir, il faut qu'on arrive à améliorer des petits éléments pour que la Fédé continue à nous confier ce tournoi, tout simplement. Donc on a déjà l'aide des partenaires institutionnels pour le monter, et après on a des partenaires privés, notamment cette année. Donc la nouveauté, c'est un naming du tournoi qui nous a permis de rajouter une certaine notoriété à ce tournoi, et donc on essaye, voilà, de monter en gamme progressivement avec des nouveautés.
4: Je crois que cette année vous allez par exemple mettre des animations en place entre les matchs.
3: Alors on va essayer, notamment le dimanche, de faire une animation entre donc le match de 15h, de 14h pendant qu'il va finir à 16h, donc entre 16h et 18h le deuxième match. Il y aura, si tout se passe bien, une animation de handball, de basket et de football, pour que les gens puissent attendre gentiment le match du soir.
4: Et peut-être attirer, bah, vous l'avez dit avec ce naming, des nouveaux partenaires. Ça, pour pérenniser un rendez-vous comme celui-ci, ça paraît indispensable.
3: Oui, aujourd'hui c'est très important parce que c'est dur pour tout le monde. Nous, on reste une association, donc c'est évidemment pas forcément facile au niveau financier, donc on essaie de faire au mieux pour attirer de nouvelles personnes pour nous aider et tirer ce tournoi vers le haut, qui est important pour la région, qui est important pour le département et pour la ville.
4: Ça doit demander quand même pas mal de moyens, de bénévoles aussi. Est-ce que c'est le seul club JS Lafarge qui prend tout en charge? Est-ce qu'il y a une forme de solidarité qui se met en place pour assumer tout ça?
3: Alors principalement c'est le club de la JS Lafarge qui s'occupe du tournoi, donc c'est principalement les bénévoles de la JS Lafarge qui sont là. Après on a effectivement entre 60 et 80 bénévoles qui sont mobilisés pendant la semaine du tournoi, et quelques bénévoles qui sont motivés toute l'année pour arriver à faire tourner ce tournoi.
4: Et donc, dans un an, la 20e édition, je crois que parmi d'autres nouveautés qui sont dans les tuyaux, des possibles tables rondes.
3: Oui, exactement. Donc, on voudrait mettre en place une table ronde, notamment sur on va dire le handicap et le sport, pour que les personnes en situation de handicap, leurs parents et les éducateurs et les clubs puissent se mettre autour d'une table et discuter de ces différents points. Donc ça, on espère pouvoir le valider pour l'an prochain.
4: Allez, pour terminer, on redonne le programme. Les matchs, ça commence quand? Quelles affiches, etc.
3: Donc on commence le mercredi 23 septembre par un Japon-Ukraine à 15h, France-Autriche à 19h. Le vendredi 25, on passe à Autriche-Japon à 15h, France-Ukraine à 19h. Et le dimanche, on finira par Ukraine-Autriche à 14h et France-Japon à 18h.
4: Merci beaucoup, Benoît.
3: Merci beaucoup.
2: Et la dernière victoire de la France dans ce tournoi, Lafarge de Limoges, remonte à 2023.
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0: en douceur, le bon blues de Alana Miles et Black Velvet sur Ici Limousin pour vous accompagner en ce mercredi après-midi. Bientôt 14h, dans un petit quart d'heure, bientôt l'heure de faire un point complet sur l'info, mais avant cela, REM avec ce grand tube qui a révélé d'ailleurs le groupe aux oreilles du monde entier. Nous sommes en 1991, Losing My Religion. Et puis Zaz avant cela, avec ce morceau, Mon Sourire, elle vous le présente, son sourire, elle vous en fait un méga smile dans 1 minute 30, bougez pas.
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2: On parlait de littérature jeunesse, et puis pof, ça y est, une livraison de petits Bélachons par des cigognes qui sont posées sur des poteaux, de grands poteaux d'éclairage, aussi inattendus qu'agréables, effectivement. À Bellac, il y a donc des cigognes de passage.
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3: Le trafic SNCF est fortement perturbé aujourd'hui en Normandie. Des conducteurs de train exercent leur droit de retrait après qu'un nouveau déraillement a été évité selon la CGT. Hier, sur la ligne entre Caen et Rennes, un cheminot a découvert une éclisse cassée. Cette pièce qui relie deux rails entre eux. Il y a deux semaines déjà, un train avait déraillé sur la ligne Rouen-Caen. L'aide aux grands rouleurs prolongée et élargie, annonce du gouvernement hier soir. 5,5 millions de personnes y ont désormais droit. Comment vérifier votre éligibilité et en faire la demande? Réponse sur ici.fr. Les transporteurs routiers et les auto-écoles se disent oubliés et demandent à entrer dans ce dispositif. Cette étude de la SPA à présent, 391 000 animaux, dont 72% de chantes étaient prises en charge dans les structures d'accueil. Plus de 84 000 animaux ont dû être refusés faute de place. La Société protectrice des animaux évoque des refuges submergés et des ressources en baisse. Étude à lire sur ici.fr. La primaire socialiste entre dans le vif du sujet aujourd'hui avec un premier débat ce soir 20h40 sur le plateau d'LCI. Olivier Faure, Raphaël Glucksmann, Ségolène Royal, Jérôme Gadge et Emmanuel Morel échangeront. Le vote des militants est prévu les 9, 10 octobre et 16 et 17 octobre. C'est une découverte qui, selon les spécialistes, pourrait constituer une avancée majeure sur la connaissance des origines de Paris. Un rempart d'une vingtaine de mètres datant de l'époque gallo-romaine a été mis au jour dans la capitale. Il se situe sous l'Hôtel Dieu sur l'île de la Cité.
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4: Ici Limousin, un petit coup d'œil sur votre météo qui reste ensoleillé, soleil qui est annoncé au moins jusqu'à la fin de la semaine. On risque d'avoir des petites averses semaine prochaine, mais ce sera vraiment très discret. Faut pas s'attendre à un déluge. Là, pour l'instant, on est sous le soleil, toujours protégé par l'anticyclone. Un petit vent de secteur nord et de belles températures. 29 degrés pour la maximale à Bellac, à Ambazac et à Mémac. Jusqu'à 30 degrés à Limoges, 31 degrés à Brive et à Tulle. Ça sera toujours aussi beau et un petit peu plus chaud encore pour la journée de demain.
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0: Forever Young et le groupe Alphaville pour vous accompagner en cet après-midi de mercredi sur Ici Limousin, la suite de votre après-midi musicalement parlant. Avec trois chansons françaises à la suite qui vous attendent, sans pub s'il vous plaît. Laurent Voulzy, le cœur grenadine. Il y aura également Manon Lisa et son petit pêcheur, jolie petite histoire que vous découvrirez après Louis Chédid, Ainsi soit-il, qui lui-même nous rejoint dans une minute. Bougez pas.
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0: Bah, il fait pas très frais là, hein. Il fait limite chaud. Moi, ça me dirait bien. Tiens, une petite grenadine là, comme ça, hein. Avec ou sans bulle, ça c'est comme vous voulez. Vous choisissez votre cœur grenadine à vous. Laurent vous le dit à l'instant sur Ici Limousin. La suite de votre après-midi en musique avec Gérard Blanc ou encore Texas qui vous attendent dans les prochaines minutes. Mais avant cela, quelques infos pratiques sur Ici Limousin.
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2: À Linard, le Solidaribus de Secours Populaire va assurer une permanence demain, jeudi, à partir de 10h45, sur le champ de foire de Linard, juste au lavoir. Des bénévoles qui vont vous accueillir pour une distribution de produits alimentaires et d'hygiène. Vous avez toutes les infos pour cette distribution, ces permanences, sur le site solidaribus.spf87@orange.fr. À Curmont, la circulation est interrompue jusqu'au 6 octobre, rue Antoine Laumont, en raison de travaux de ravalement de façade, des déviations qui sont mises en place. Vous serez bien évidemment dévié, vous êtes prudent si vous circulez dans le secteur. Et puis à Naves, la commune apporte son soutien à l'ADAPI de Corrèze pour l'opération Brioche qui va se dérouler du 8 au 11 octobre. On vous sensibilise bien sûr au handicap, on vend ces brioches pour financer les activités. C'est important pour se faire connaître, vous allez à la mairie avant le 25 septembre et on vous donnera votre brioche le 9 octobre.
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0: voix inimitable de Whitney Houston, Saving All My Love For You. Je sauve tout mon amour pour toi. Oh, c'est beau comme ça, on a mercredi après-midi. Moi, je sauve un petit peu la bonne musique pour vous dans les après-midi musicaux que nous passons ensemble avant 15h. Je vous ai mis de côté un petit Nathalie Imbruglia, ce sera Torn pour les grands classiques des années 90. Avant cela, Indochine en nouveauté ici, Limousin. Ils nous reviennent, Nicolas Sirkis et tous ses camarades de jeu, avec ce nouveau single que vous découvrirez peut-être dans les prochaines minutes. Hein, il s'appelle Victoria. Avant cela, un grand classique de Paul Nareff, Dans la maison vide. Vous patientez 1 minute 30 et on revient.
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2: La Cour de cassation rejette le pourvoi d'Achraf Hakimi. Ça veut dire qu'il y aura bien un procès. Le joueur du PSG devra donc comparaître devant une cour criminelle pour être jugé pour le viol d'une femme en 2023, qu'il réfute depuis le début de la procédure. Ils se sentent exclus, oubliés par le gouvernement. Les auto-écoles appellent à l'aide le ministre du Commerce, Serge Papin, car elles ne sont donc pas incluses dans les nouvelles aides annoncées hier soir pour faire face à la flambée des prix du carburant. Les auto-écoles qui comptent donc augmenter leurs tarifs si rien ne bouge. Les transporteurs routiers, eux aussi exclus du dispositif, menacent de mener des opérations de blocage. Une centaine de policiers, membres du syndicat Alliance, gilets bleus sur le dos, ont manifesté ce matin devant l'Assemblée nationale à Paris. Ils réclament une revalorisation des salaires, davantage de moyens et de meilleures conditions de travail. Ils sont venus interpeller les députés qui auront à voter le prochain budget de l'État. Ça se précise pour Alstom, le groupe ferroviaire officialise la conception et la fabrication d'une gamme de locomotives de manœuvre sur son site de Belfort, un contrat qui s'élèverait à 700 millions d'euros dans le meilleur des cas. La détail sur ici.fr. La consommation de produits bio en hausse en France, plus 4,8% sur les 6 premiers mois de l'année par rapport à la même période l'année dernière, mais la production reste encore loin des objectifs fixés par la loi car les surfaces agricoles consacrées au bio ont reculé de 2023 à 2025. Changement de date pour Oasis, le groupe qui devait se produire au Stade de France les 23 et 24 juillet 2027 se produira finalement les 20 et 23 juillet prochains.
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4: Ici, il nous a un petit coup d'œil sur votre météo qui reste ensoleillé, soleil qui est annoncé au moins jusqu'à la fin de la semaine. On risque d'avoir des petites averses semaine prochaine, mais ce sera vraiment très discret. Il ne faut pas s'attendre à un déluge. Là, pour l'instant, on est sous le soleil, toujours protégé par l'anticyclone. Un petit vent de secteur nord et de belles températures. 29 degrés pour la maximale à Bellac, à Ambazac et à Mémac. Jusqu'à 30 degrés à Limoges, 31 degrés à Brive et à Tulle. Ça sera toujours aussi beau et un petit peu plus chaud encore pour la journée de demain.
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0: Mind, Set On You sur ICI Limousin et George Harrison, un des Fab Four, un des quatre garçons dans le vent, un des quatre Beatles en solo avec ce morceau, donc Got My Mind, Set On You. La suite de votre après-midi du mercredi avec Thierry Pastor pour trois chansons françaises à la suite dans le prochain quart d'heure, ce sera le coup de folie. Il y aura également Stilto et le très enlevé, limite comptine, Faut que tu m'aimes. Et puis avant cela, Maxime Le Forestier, Passez ma route, vous patientez 1 minute 30 et on revient.
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0: folie de Thierry Pastor sur ici Limousin, la suite de votre après-midi musicalement parlant avec Vanessa Paradis et les Pink Floyd. Ce sera Vanessa Paradis en nouveauté d'ailleurs, son nouveau single, tiens, Vanessa Paradis. Le morceau s'appelle Rendez-vous et justement elle nous donne rendez-vous d'ici quelques semaines sur la scène du Zénith Limoges Métropole. Avant d'écouter tout cela, c'est quelques bonnes infos pratiques sur ici Limousin que nous vous proposons tout de suite.
1: 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Le carrefour des métiers, des armées et de la sécurité se tiendra les 2 et 3 octobre sur le parking du centre commercial Carrefour à Brive. C'est organisé par le CIRFA, cet événement qui va permettre notamment aux jeunes de découvrir des métiers, des opportunités de carrière dans les trois armées, la Légion étrangère, mais aussi la gendarmerie, la police nationale et l'administration pénitentiaire. Plusieurs régiments et spécialités militaires seront bien sûr représentés. Vous avez rendez-vous les 2 et 3 octobre pour ce grand carrefour des métiers à Brive. À Saint-Junien, Pôle Avenir organise ce jeudi 24 septembre de 14h à 16h un atelier consacré à l'entrepreneuriat au féminin. Au programme, une présentation des dispositifs d'accompagnement et de financement pour les femmes qui sont créatrices d'entreprises, mais aussi des échanges sur le développement du réseau professionnel. Un événement qui est animé par France Active Nouvelle Aquitaine. C'est gratuit, il faut s'inscrire en allant sur le site pôleavenirsaintjunien.fr.
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0: Alright sur ici Limousin. Alright, nous allons foncer jusqu'à 16h avant de retrouver l'info. Ce sera Mel Brooks, It's Good to be a King. Avant cela, Adèle Castillon en nouveauté ici Limousin. Le morceau s'appelle Été avec toi. Et puis avant cela, un grand classique de Culture Club. Ce sera Karma Chameleon dans 1 minute 30.
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3: La campagne de vaccination contre la grippe et le Covid commencera le 13 octobre. 19 millions de Français sont concernés. Objectif, améliorer le taux de vaccination après une épidémie de grippe particulièrement sévère l'hiver dernier. La Cour de cassation rejette le pourvoi d'Achraf Hakimi, joueur du PSG, sera donc bien jugé pour viol. Il nie tout en bloc depuis le début de cette affaire en 2003. Les transporteurs routiers, les auto-écoles se disent oubliés et demandent à entrer dans le dispositif d'aide aux grands rouleurs. Ils menacent d'actions de blocage et vous, avez-vous droit à cette aide de 100 euros ? Vous pouvez vérifier sur ici.fr. Le trafic ferroviaire est fortement perturbé aujourd'hui en Normandie. Des conducteurs de train exercent leur droit de retrait. Selon la CGT, un nouveau déraillement a été évité hier sur la ligne entre Caen et Rouen. Un cheminot a découvert une éclisse cassée, cette pièce qui relie deux rails entre eux. Il y a deux semaines déjà, un train avait déraillé sur cette même ligne. La primaire socialiste entre dans le vif du sujet avec un premier débat ce soir à 20h40 sur LCI, Olivier Faure, Raphaël Glucksmann, Ségolène Royal, Jérôme Gadge et Emmanuel Morel. Le vote des militants, ce sera les 9, 10, puis les 16 et 17 octobre. C'est une avancée majeure sur la connaissance des origines de Paris. Un rempart d'une vingtaine de mètres datant de l'époque gallo-romaine a été mis au jour donc dans la capitale. Il se situe sous l'Hôtel Dieu, près de la cathédrale Notre-Dame. Un mur de pierre et de bois qui pourrait être donc le fragment d'un rempart de la lutèce gauloise.
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5: Ici, il nous a un petit coup d'œil sur votre météo qui reste ensoleillé, soleil qui est annoncé au moins jusqu'à la fin de la semaine. On risque d'avoir des petites averses semaine prochaine, mais ça sera vraiment très discret. Faut pas s'attendre à un déluge. Là, pour l'instant, on est sous le soleil, toujours protégé par l'anticyclone. Un petit vent de secteur nord et de belles températures. 29 degrés pour la maximale à Bellac, à Ambazac et à Mémac. Jusqu'à 30 degrés à Limoges, 31 degrés à Brive et à Tulle. Ça sera toujours aussi beau et un petit peu plus chaud encore pour la journée de demain.
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0: En nouveauté ici du Mousin, le morceau s'appelle Je pense à vous. Moi également, je pense à vous quand je programme nos après-midi musicaux. Je me dis qu'est-ce que je pourrais bien leur mettre pour leur faire plaisir. Bah, un petit Bruce Springsteen, vous voyez, le boss en personne dans les prochaines minutes, ce sera Hungry Heart. Il y aura également la voix incroyable de Chris Isaac et ce merveilleux Wicked Game. Mais il vous faudra patienter quelques minutes. Pour patienter, il y a Pierre quand même, parce que c'est Marion Joulin qui nous rejoint pour parler de votre patrimoine en cet après-midi du mercredi.
1: On est à Riac-Lastour, au jardin de l'An Milano Jour, un jardin d'inspiration médiévale, avec également une partie qui s'appelle le jardin bourdonnant, qui est encore, la mise en place n'est pas terminée, mais on voit bien qu'il y a des espaces très naturels pour laisser tous les insectes, tous les pollinisateurs, toutes les abeilles dont on dit qu'elles sont sauvages, mais en fait il y en a des milliers d'espèces. On va en parler avec Mathieu Bassard de l'association La Soupape Sauvage, association d'éducation à l'environnement. On est devant un arbre là, qui fourmille d'insectes, notamment il y a des trucs noirs, ce sont des... C'est quoi ?
2: Alors ici, on est dans le jardin des simples, le jardin des plantes médicinales, autour de deux gâtillers, donc des arbustes qui sont très très fleuris. Dans l'usage médiéval, cet arbre, il était utilisé pour soulager les règles douloureuses. Là, en ce moment, on peut voir qu'il est très fleuri, il y a beaucoup d'activité. Sans s'approcher vraiment très près, on voit qu'il y a un énorme insecte qui vole dessus. Ouais. Bah, là, c'est pas compliqué, c'est la plus grosse abeille, c'est la plus grande abeille qu'on a dans notre faune. C'est une abeille sauvage, elle s'appelle l'abeille charpentière, le xylocope aussi de son nom scientifique. Et cette abeille-là, ce sont les abeilles qui sont nées cette année-là, qui sont ici, là, qui sont en train de prendre des forces. Donc de butiner, d'aller chercher le nectar et le pollen dans toutes les fleurs de cet arbuste. Et ensuite, cette abeille va passer l'hiver sous forme adulte. Et donc on les voit ensuite au mois de mars assez tôt en saison, les premiers. On a l'impression que c'est un gros bourdon, un gros frelon noir au mois de mars dès qu'il y a du soleil. C'est que les adultes, ils sont restés comme ça adultes. Et donc à la saison suivante, donc au mois de mars 2027, ces abeilles-là vont construire leur nid. C'est un xylocope, ça vient de bois. La capacité avec ses mandibules de creuser le bois pour y faire son nid. Et la femelle, comme chez beaucoup d'abeilles solitaires et d'abeilles sauvages, va mettre un œuf accompagné d'un pain de pollen et de nectar qui va servir de nourriture à la larve. Elle va cloisonner comme ça une dizaine de petites loges. Et donc elle aura fini son travail pour la reproduction de cette espèce.
1: Il y a combien d'espèces d'abeilles sauvages ?
2: L'abeille sauvage en France, on est sur 1 000 000 environ d'abeilles, donc sauvages. On rajoute le petit adjectif sauvage pour comparer à l'abeille domestique, celle qu'on connaît qui est dans nos ruches, qui a été domestiquée et là qui est seulement représentée par une espèce d'abeille, l'abeille mellifère, Apis mellifera. Il n'y a qu'une espèce qu'on élève pour dans les ruches. Et il y a, alors dans notre région, le PNR, là, l'étude est en cours, on ne sait pas trop, mais il y a plusieurs centaines d'abeilles sauvages et souvent solitaires, c'est-à-dire que la femelle, elle s'occupe toute seule de fabriquer son nid, toute seule, et laisse sa progéniture se débrouiller ensuite.
1: Mathieu Bassard de l'association La Soupape Sauvage. On est donc au jardin de l'An Milano Jour à Riac-Lastour.
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0: Springsteen, le boss en personne et Hungry Heart sur ICI Limousin à la suite de votre après-midi du mercredi avec trois chansons françaises à la suite dans le prochain quart d'heure. Un petit Francis Cabrel, ce seront les Murs de poussière, le morceau d'ailleurs hein, qui l'a révélé aux oreilles de la France entière. Avant cela, Vianney en nouveauté ICI Limousin, le morceau s'appelle D'or et d'étain. On est très content cette année 2026 hein, de retrouver Vianney qui après une petite pause nous revient donc avec ce morceau, ce single que vous allez découvrir peut-être après Axel Red. Tout le monde tourne mal, ça arrive dans 2 minutes.
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0: la moustache à l'époque, oui, c'est vrai, et les cheveux longs. Début de carrière de Francis Cabrel et ses murs de poussière au cœur des années 70. La suite avec Teddy Swims ou encore les Rita Mitsuko qui vous attendent dans les prochaines minutes. Mais avant cela, quelques bonnes infos pratiques sur Ici Limousin.
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2: 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Vous savez, ces petites boulettes de poils et d'os régurgitées après digestion par le prédateur. Ces pelotes défraient des clochers de dames blanches, particulièrement riches. Alors vous pouvez les trouver dans les granges, dans les clochers et dans les combles de bâtiments. Envoyez vos trouvailles avec vos coordonnées et surtout l'endroit exact où vous avez trouvé ces pelotes de réjection au groupe mammalogique et herpétologique du Limousin, Pôle Nature Limousin à Aix-sur-Vienne.
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0: Teddy Swims et Lose Control sur Ici Limousin, la suite de votre après-midi en musique avec Étienne Daou, encore Erasure qui vous attendent dans un instant. Mais avant cela, il est l'heure de notre petite tranche d'humour de l'après-midi avec l'humour en tube de Fred Ballard.
1: En même temps, le nain, vous savez, il a un talent pour le dessin. L'autre jour, il a pris tous ses crayons de couleur et les a rangés dans toutes les nuances de l'arc-en-ciel.
2: Ah ouais. C'est pas un truc d'autiste, ça?
3: Ah, y a pas à dire, l'instinct maternel, c'est fascinant. Hein. Il suffit qu'une maman mette la chair de sa chair sur un piédestal pour qu'une autre maman le fasse descendre illico de son piédestal pour mettre le sien, hein, et transformer un banc de square en ring de boxe.
1: Raoul les Bautistes, Raoul a été décelé et détecté précoce, QI 180.
2: Ah ouais, mais les enfants précoces, ils sont toujours un peu asociaux, non?
1: Non, Raoul n'est absolument pas social. Raoul, asocial, n'importe quoi. Tu le laisses 10 minutes dans un bac à sable comme ça, il va revenir avec 4 cartes de visite.
2: Bah nous, c'est pareil. Simone, elle est invitée à tous les anniversaires. J'étais obligée de lui ouvrir un Google Agenda et engager une secrétaire, tellement elle est populaire.
3: Voilà, bon bah, a priori, Simone et Raoul sont bien partis pour faire carrière en politique. Hein, donc bravo à Antonia Drandinger et Caroline Vigneault, deux mamans aimantes et poilantes. Mais est-il possible de ne pas être fière de son enfant quand on est maman? Bah oui. Et puis lui donner un prénom de hamburger, bah c'est possible aussi.
4: Big Mac, il n'est pas tout à fait comme les autres. Par exemple, Big Mac, quand il avait 3 ans, il voulait apprendre à lire et à écrire. Ah, je lui ai dit, oh, à quoi ça sert de lire? La télé, c'est pour les chiens? Au collège, il était toujours dans sa chambre à écouter sa musique classique de sauvage. C'est quoi déjà là? Beethoven? C'est le chien là, le Saint-Bernard.
3: Oui, des chiens surdoués et mélomanes, ça existe aussi. Hein. Il n'y a pas que les enfants qui sont HPI. Saint-Bernard ou Saint-Big Mac, à chacun ses talents ou son destin. Mais les enfants et les parents, n'oubliez pas l'essentiel. Hein. Surtout, ne pas prendre la vie trop au sérieux.
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0: Étienne Dao, des heures hindoues sur ICI Limousin avant 17h et avant de faire un point sur l'info. Ce tube de l'été, vous avez dansé dessus tout cet été, vous l'avez entendu un peu partout. Tame Impala et Jenny avec Dracula. Il y aura également Mylène Farmer sans contrefaçon. Vous patientez 2 minutes 30 et on revient.
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14: Hey, tu sais que cette année, Les Ébrures, festival des écritures et des créations théâtrales, a lieu du 23 septembre au 3 octobre.
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3: Des annonces du gouvernement sur les prix du carburant, sur les aides, il y a forcément des déçus. L'aide aux travailleurs grands rouleurs d'un montant de 100 euros est prolongée jusqu'à la fin de l'année, élargie à 2,5 millions de personnes supplémentaires, mais certains secteurs en sont écartés et font part de leur mécontentement aujourd'hui. Raphaël Ebenstein.
4: Le secteur du transport routier de marchandises, grand exclu, selon le titre du communiqué de la FNTR, sa principale fédération, qui demande un rendez-vous en urgence au Premier ministre Sébastien Lecornu. Principal motif de la colère, le retard dans le versement des aides, promises sous forme d'un chèque par camion pour les mois de mai, juin, juillet et août. 85% des dossiers déposés en mai n'ont encore donné lieu à aucun paiement, dénonce la FNTR. Autre mécontent, les auto-écoles qui n'apparaissent dans aucun dispositif d'aide. Leurs représentants déplorent pourtant un surcoût important des frais de carburant qu'ils se disent obligés de répercuter sur les prix des cours de conduite. Et puis il y a ceux qui demandent davantage, à commencer par les agriculteurs. Le coup de pouce équivalent à 15 centimes par litre de gazole non routier pour les tracteurs est désormais jugé insuffisant. La FNSEA voudrait le voir porter à 30 centimes.
3: Et pour savoir si vous êtes éligible à cette aide grand rouleur, rendez-vous sur ICI.fr. La piste de l'infanticide, toujours privilégiée à Blois, après la découverte du corps d'une fillette de 5 ans morte au domicile de son père. L'autopsie n'a pas révélé de lésions sur le corps de l'enfant. La piste de l'intoxication médicamenteuse est donc privilégiée. Elle doit être confirmé par des analyses. Le père qui a tenté de se suicider en se donnant plusieurs coups de couteau est toujours dans un état grave à l'hôpital. Il n'a pas encore pu être entendu. Le policier entré en collision avec une moto à Saint-Pierre-des-Corps près de Tours samedi dernier est un élu à Rassemblement National d'une commune de la Vienne, selon ICI Touraine. Dans la nuit de samedi à dimanche, des affrontements ont éclaté entre jeunes et police après cet accident. Les réquisitions sont attendues au procès de l'assassinat de Federico Aramburu, ex-international de rugby argentin, tué à Paris en mars 2022. Loïc Le Priol et Romain Bouvier, les deux accusés, encourent la perpétuité. Le site Alstom de Belfort décroche un gros contrat. Le groupe ferroviaire officialise la conception et la fabrication d'une gamme de locomotives nouvelle génération. C'est une première commande. Au total, ce contrat pourrait s'élever à terme à 700 millions d'euros. Détails sur ICI.fr. La campagne présidentielle, premier débat télévisé ce soir pour la primaire de la gauche, avec 5 candidats en lice, Raphaël Glucksmann, Emmanuel Morel, Ségolène Royal, Jérôme Gage, Olivier Faure. Ce matin, la justice a rejeté la demande du député Philippe Brun d'être réintégré dans cette primaire. Et puis, changement de date pour Oasis. Le groupe qui devait se produire au Stade de France les 23 et 24 juillet 2027 se produira finalement les 20 et 23 juillet prochains à cause de travaux ferroviaires programmés à proximité du site le 24 juillet.
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2: Et on va jeter un petit coup d'œil tiens, sur notre météo en Limousin pour cette soirée et pour votre journée de demain. Pour cette soirée, ce sera un ciel clair hein, qui nous accompagnera un petit peu partout en Limousin avec des températures qui seront relativement fraîches hein, aux alentours de 11 degrés. Pour demain, alternance de nuages et d'éclaircies, ciel plutôt nuageux dans l'ensemble, mais plutôt sec avec des températures toujours très chaudes hein, aux alentours de 28 degrés pour les maximales.
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2: Bonjour à vous toutes et tous et bienvenue. Nous sommes ici en direct de la place de la République à Limoges pour le début des Zébrures d'automne, ce très beau festival que nous vous proposons de suivre en partenariat avec ICI Limousin. Et je suis tout de suite en direct avec le directeur du festival, Hassan Kassi Kouyaté. Bonjour.
6: Bonjour.
2: Alors tout d'abord, pour présenter aux auditeurs, aux auditrices d'ICI Limousin, que que sont les Hébrures d'automne? Qu'est-ce que c'est que ce festival?
6: En fait, les Hébrures, c'est un inaugura de création théâtrale de plusieurs pays francophones. Moi, j'ai dit par exemple que la francophonie, c'est le sixième continent. Donc, on trouve les francophonies sur tous les cinq autres continents. Et donc, ce sont des créations qui viennent de partout du monde. Et Limoges est l'endroit où on découvre les nouvelles écritures théâtrales, parce qu'on est à la maison des auteurs et autrices. C'est un festival pendant lequel on entend des nouveaux textes et des nouvelles créations théâtrales. Mais il y a aussi de la musique, de la danse, des conférences et des rencontres professionnelles.
2: Voilà, tout cela autour de la francophonie, effectivement. Qu'est-ce qui change dans l'écriture et dans la manière de faire le théâtre, qu'on soit dans un pays francophone en Afrique ou dans un pays francophone en Amérique ou en Amérique du Sud, où c'est pas du tout la même culture, et donc ça apporte quelque chose de plus à la création théâtrale?
6: En fait, il faut voir comment le français évolue dans les pays. Quand on prend un seul pays comme le Canada, il y a les Québécois, mais il y a les Canadiens francophones. Et quand moi j'ai pris la direction, j'ai insisté sur le terme les francophonies, parce que les francophonies sont des endroits où la langue française de départ se mélange à l'imaginaire de d'autres cultures pour faire naître une nouvelle langue qui est francophone. Et donc, le métissage Wolof du Sénégal avec le français ne donne pas le même métissage avec le Lingala au Congo ou le luxembourgeois. Et c'est cette richesse qu'on retrouve à Limoges tous les ans depuis 43 ans. On trouve les imaginaires, le développement des imaginaires, mais le mariage des imaginaires qui donne aussi des nouveaux enfants, si je peux appeler ainsi. Donc ça permet de donner de ce que j'appelle des miroirs, des glaces, pour qu'on se mire différemment, qu'on entende différemment ce qu'on sait.
2: Et qu'on redécouvre peut-être aussi la langue française par un autre biais.
6: Bien sûr, ouais. La langue française, elle est riche et c'est une langue d'avenir. Pourquoi? Parce que c'est dans les pays francophones qu'on retrouve beaucoup de jeunesse. Donc, on dit que cette langue qui sera parlée par tous ces jeunes, elle ne peut être qu'une langue jeune, donc une langue en mouvement. Et c'est extraordinaire d'avoir une langue comme ça qui s'enrichit chaque jour. Et c'est pour cela, quand on va, il y a sur une application qui s'appelle le dictionnaire des francophones, et c'est extraordinaire. Et le français est souple et élastique en même temps. Et c'est ce qui est intéressant dans la francophonie.
2: Voilà, c'est tout cela que vous allez pouvoir découvrir durant ces Hébrures d'automne du 20 au 26 octobre, du 23 septembre au 3 octobre, avec plein de choses, hein, vous le disiez, il y a aussi bien du théâtre que de la musique, c'est vraiment des spectacles de marionnettes aussi, c'est vraiment une manière complètement différente de découvrir la langue française, et ça se passe ici, Limoges, on peut dire, Limoges, centre du monde de la francophonie.
6: Limoges, centre du monde de la francophonie, avec la Nouvelle-Aquitaine, parce que ça,
2: bien sûr,
6: on irrigue toute notre région. Et après, Limoges permet aussi d'être le cœur battant de la création francophone théâtrale.
2: Merci beaucoup Hassan Kassi Kouyaté, directeur de ce festival des Hébrures d'automne, d'avoir été avec nous. On vous souhaite un bon festival.
6: Merci à vous et merci d'être avec nous. Bon festival.

0: Edwin Collins, A Girl Like You sur Ici Limousin.
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0: En direct cet après-midi de la place de la République à Limoges, où se tient le festival Les Zébrures d'automne. On l'a vu avec son directeur, un festival de théâtre, de musique. Il y aura aussi un spectacle de marionnettes tout autour de la francophonie. Et je suis avec Abdon Fortuné Kumba. Bonjour.
3: Bonjour.
0: Vous êtes le metteur en scène de cette pièce qui s'appelle Chemin Forgeant, qui sera jouée ce jeudi et ce samedi à l'Espace Nauriac à Limoges. Alors, quand on parle de francophonie, on l'a vu avec le directeur tout à l'heure, avec Hassan Kouyaté, c'est-à-dire que ça vient de plusieurs pays. Alors vous, ça vient de France, de Martinique et de la République du Congo.
3: Exact, il y a même le Canada.
0: Parce et que le Canada
3: la
0: aussi.
3: La créatrice Lumière est canadienne.
0: Alors vous êtes vous-même metteur en scène. Comment on arrive à gérer tout ce petit monde qui vient un petit peu des quatre coins du monde, justement, pour produire ce genre de spectacle?
3: Mais déjà, ce qui est intéressant, c'est que la francophonie qui nous réunit, qui réunit tous ces pays, tous ces territoires, qui réunit tous ceux qui habitent ces territoires, nous permet donc déjà de communiquer, de nous rencontrer. Et donc, j'ai rencontré Bernard Lager, l'auteur de ce texte en Martinique, il y a quelques années, qui m'avait fait lire un autre texte, puis celui-ci. Et le texte m'avait parlé. Donc, on avait déjà envisager en ce temps-là de mettre en scène, de le créer quand le moment viendra.
0: Voilà, le moment est venu.
3: Exact.
0: Après plein de péripéties, hein, d'aller-retour en Martinique pour vous.

0: De gens qui sont venus voir au Congo.
1: C'est ça.
0: C'est quoi le thème de cette pièce Chemin Forgeant? Qu'est-ce qu'elle raconte?
1: Alors, Chemin Forgeant, c'est l'histoire d'un personnage qui, lui, est en train de tout son chemin. Donc, les rencontres qu'il a eu à faire de son enfance avec son grand-père, sa grand-mère, sa mère, son père, son entourage. Et c'est tout cela qui l'a nourri avec les influences tant politiques, tant révolutionnaires. Mais c'est tout ce bagage-là qui l'a nourri. Et à un moment donné, c'est de se dire, est-ce que partir, c'est fuir. Est-ce qu'on doit rester sur le territoire ou on doit partir? Mais partir pourquoi? Comment? Donc voilà un peu rapidement ce que Chemin Forgeant.
0: Voilà, et puis, ou rester, pourquoi aussi?
1: Oui,
0: parce
1: aussi.
0: Que ça peut, ça, la question peut se poser également. Hein.
1: Effectivement, partir, pourquoi? Est-ce que partir, c'est fuir? Est-ce que rester? Mais s'il faut rester, rester comment? Pourquoi? Donc voilà. Et le travail que j'ai voulu faire en tant que metteur en scène, c'est un travail que j'appelle, moi, l'intérieur-extérieur. Donc c'est un conflit intérieur et extérieur, conflit avec soi-même, conflit avec les autres, et aussi travailler sur ce que j'appelle, moi, la création des paysages mentaux.
0: Qu'est-ce qui a été le plus dur à mettre en scène, justement, avec toutes ces personnes qui viennent, on le disait, des quatre coins du monde? C'est la différence de culture, peut-être, de compréhension du texte? Qu'est-ce qui a été le plus compliqué, peut-être, pour vous? Il y a eu des choses compliquées, oui. Il n'y en a peut-être pas eu. Hein.
1: Ben, tant que là où il y a des humains,
0: c'est toujours un petit peu complexe.
1: Le problème, c'est déjà, quand on se rencontre, on se dit... c'est parce qu'on se rencontre, comme dit le proverbe chez moi, c'est celui qui vient d'ailleurs qui vous apporte ce que vous ne savez pas. Donc déjà le fait d'accepter de se rencontrer autour d'une écriture, autour de ce projet, a fait que, voilà, chacun vient, j'apporte, et en tant que metteur en scène, c'est comme le chef d'orchestre qui essaie de prendre, parce qu'on ne peut pas être un génie. On a une idée, on a une vision, en même temps, si on fait appel à une créatrice lumière, c'est qu'elle vient aussi avec ses idées, ouais. Et ensemble, on essaie de voir qu'est-ce qu'on doit mettre au service de ce projet. Donc les difficultés, déjà les premières difficultés comme ces dernières années, c'est la production, trouver des moyens, parce que comme on habite sur des territoires différents, comment faire que les gens se rencontrent? Parce qu'il faut créer, pour créer, il faut se rencontrer. Donc déjà, monter la production, trouver des subventions, des partenaires qui vont le faire, et aussi, maintenant se rencontrer, après plusieurs lectures, essayer de voir, oui, le texte en l'état, il est là, mais qu'est-ce qu'on va prendre comme texte du plateau? Parce que le texte en lecture, c'est un texte, maintenant, le texte théâtral, c'est un autre travail. Donc il y a eu ce travail entre le metteur en scène et l'auteur pour essayer de trouver ensemble, parce que c'est son bébé, le spectacle c'est mon bébé, mais il ne faudrait pas que l'un tue l'autre. Donc voilà, donc c'est ce travail, mais encore une fois, quand les humains se rencontrent, se parlent, les choses peuvent être faciles.
0: Voilà, et vous allez voir le résultat, hein, de cette superbe mise en scène, donc d'Abdon Fortuné Kumba, Chemin Forgeant, que vous pourrez voir le jeudi 24 septembre à 18h30 et le samedi 26 septembre à 16h30 à l'espace Nauriac à Limoges. Abdon, merci beaucoup d'avoir été avec nous.
1: Mais merci, c'est moi qui vous remercie.
0: Et on croise des doigts parce que c'est la première, hein, fois que vous allez jouer ici à Limoges.
1: C'est la première. Et bon. Si c'est la première mondiale en même temps, on ne l'a jamais joué ailleurs. Ça se joue jeudi, la première. Et puis après, il y a une tournée qui se profile à l'horizon.
0: Voilà, on n'a pas trop le droit à la radio, mais on a le droit, je vous dis merde. Abdon.
1: Je prends.
0: Merci beaucoup.
1: Merci à vous, merci à vous. Bonne soirée.
0: Allez, la suite de votre programmation en musique avant de continuer de parler de ces Hébreux d'automne ici en direct de la place de la République à Limoges avec Florent Pagny en nouveauté ici Limousin. Le morceau s'appelle Le braquage des sentiments.

0: Le braquage des sentiments et Florent Pagny sur ICI Limousin. Nous sommes en direct de la place de la République pour le festival Zébrure d'automne et nous parlerons de la pièce Garçon chasseur. Vous patientez 1 minute 30 et on vient.
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0: En direct de la place de la République à Limoges pour ce festival Zébrure d'automne qui se tient en ce moment même du 23 septembre au 3 octobre prochain. Festival de la francophonie, festival de théâtre, de musique. Il y a plein de choses vraiment tout autour de ce festival. Il y a même des marionnettistes, on en parlera tout à l'heure. Mais pour l'heure, je suis avec Pascal Brulemans. Bonjour.
15: Bonjour.
0: Vous êtes auteur de la pièce Garçon chasseur qui sera jouée dimanche à l'auditorium Sophie Dessieux à Uzerche, je vais y arriver, j'ai rien bu, je vous promets, j'ai pas bu l'apéro. Et puis à partir de mercredi prochain, CCM Jean Gagnant, je redonnerai toutes les dates et les horaires tout à l'heure. Bonjour, merci d'être avec nous d'ailleurs et bravo, parce que très vite, comme ça, vous étiez dans le train, il y a un incendie sur la voie, c'est ça, vous avez failli pas venir à Limoges.
15: Ah non, ça a été une aventure pour se rendre ici.
0: Alors depuis le Québec quand même, puisque vous venez du Québec, c'est quand même juste le dernier moment où vous avez failli pas arriver quoi.
15: Eh oui, écoute, on est ici, on est content.
0: Voilà, c'est ça, vous êtes arrivé et donc vous présenterez cette pièce Garçon chasseur dont vous êtes l'auteur, avec une troupe de chez nous, une troupe corrézienne, c'est ça?
15: Oui, qui est donc le théâtre de la Lusège, qui existe depuis plusieurs années dans la région de
0: Limousin. Voilà. Alors comment ça s'est passé? Comment ils ont découvert? C'est eux qui ont découvert vos textes, qui les ont joués, qui ont fait appel à vous? Ou ça a été l'inverse? Comment ça? Parce que vous connaissez un petit peu le Limousin, vous êtes déjà venu.
15: Oui, c'est par les Franco qu'on s'est rencontrés. On a travaillé ensemble à Tulle, on fait de la médiation, et là il y a eu échange de textes, échange de projets. On a rêvé ensemble un peu. Ils ont fait une première production qui s'appelait Petite Sorcière, qui tourne depuis, je pense, 4 ans maintenant. Et donc, c'est la suite de Petite Sorcière, Garçon Chasseur. Et c'est un triptyque, en fait. Et donc, il y a 3 pièces dans ce triptyque. C'est un cycle. Et donc, c'est cette suite-là qu'ils vont présenter cette semaine en création. Donc, c'est la première fois qu'on le joue.
0: D'accord. Alors, qu'est-ce que ça raconte en deux mots, Garçon Chasseur? Décidément.
15: Oui. On part sur un conte, en fait, qui devient rapidement une comédie sur le monde du travail. Alors, c'est l'histoire d'un garçon qui se retrouve, malgré lui, dans un atelier, et il va être comme aspiré par la performance, la production, et toutes ces questions-là. Et en fait, ça pose beaucoup la question de, face à un système qui existe avant nous, et dans lequel on doit rentrer, comment on fait pour trouver son chemin
0: dans sa place,
15: dans cet univers-là. Et en fait, fondamentalement, c'est de quoi on a besoin pour être heureux. dans la société aujourd'hui.
0: Est-ce que c'est le travail finalement qui nous rend heureux, ou est-ce que c'est autre chose, ou c'est un peu le questionnement de cette pièce finalement?
15: Oui, et j'avais beaucoup envie de parler de ces questions-là avec les enfants, parce que je fais beaucoup de médiation, et pour moi c'est très intéressant d'arriver avec le questionnement de « oui, mais de quoi on a besoin, de quoi on a envie ? » On nous raconte des choses, il y a un système qui est déjà là, mis en place. Comment on joue avec ce système-là ? Et voilà, ça donne des discussions après qui sont vraiment intéressantes sur le capitalisme, sur l'engagement. Et aussi, ultimement, sur comment être heureux.
0: Et finalement, est-ce que ce sont les mêmes questions que se pose la jeunesse québécoise aujourd'hui, puisque vous vivez encore au Québec hein, toute l'année, mm-hmm. Est-ce que c'est encore des questions qu'on se pose, est-ce que c'est les mêmes questions qu'on se pose en France et au Québec sur ce genre de sujet?
15: Très bonne question. J'ai l'impression quand même qu'il y a une différence culturelle qui est quand même importante. Vous vivez des choses qui sont différemment de nous par rapport à, je dirais, au vivre ensemble, à l'économie aussi. J'ai l'impression qu'il y a des points de tension qui sont différents de nous. Actuellement, nous, on a une situation qui est particulière parce que on a une relation différente avec notre voisin qui est en fait les États-Unis. Et donc, ça change beaucoup.
0: Pas facile en ce moment.
15: C'est pas facile en ce moment. On doit se réinventer. Donc, on fait face à cette situation-là. Vous avez une autre situation, mais fondamentalement, si on mettait les enfants de chez moi et d'ici ensemble, on aurait une discussion, ma foi, très intéressante.
0: Oui, et qui serait presque quasiment la même, finalement, dans tout ce grand bloc occidental qui, même s'il y a beaucoup de différences culturelles, reste avec les bases un petit peu la même. C'est ça dont on va se rendre compte avec cette pièce, Garçon chasseur, donc qui sera jouée ce dimanche 27 septembre à 17h à l'auditorium Sophie Dessus à Uzerche, mercredi 30 septembre à 9h et à 16h au CCM Jean Gagnant, jeudi 1er octobre à 9h30 et 14h toujours au CCM Jean Gagnant. Pascal Brunemans, merci beaucoup.
15: Merci de l'invitation.
0: Et bon festival à vous.
15: À vous aussi.
0: Allez, la suite de notre programmation ici, on va continuer bien sûr à parler de ces zébrures d'automne avec notamment les 7, parce qu'on vous le disait, c'est du théâtre, on vient de le voir, mais c'est aussi de la musique, ces zébrures d'automne, et on en parlera d'ici quelques minutes. Avant cela, c'est les Bee Gees, How Deep Is Your Love sur ici Limousin.

0: Bee Gees, tout en douceur, How Deep Is Your Love sur Ici Limousin.
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0: Que choisir ensemble, Haute-Vienne recherche des bénévoles pour contribuer à la mise en œuvre de ces actions d'intérêt général et partager des temps forts au sein de l'association. Si vous appréciez le contact avec le public, si vous aimez accueillir, informer le public et communiquer avec les médias, participer à la gestion financière de l'association, organiser et animer des thématiques sur la consommation ou encore conseiller et accompagner les consommateurs lors des litiges avec des professionnels, n'hésitez pas à vous présenter. Si vous êtes passionné par l'informatique, la communication, vous portez un intérêt particulier à la santé, à l'environnement et au logement, n'hésitez pas là encore à vous présenter. Vous êtes actif ou retraité, pas besoin d'être spécialiste du droit de la consommation, hein. Vous avez un peu de temps à consacrer à l'association Que Choisir Ensemble Haute-Vienne. Si vous souhaitez travailler en équipe, n'hésitez pas à faire part de vos attentes et vous pourrez découvrir les multiples activités qui vous seront proposées et celles qui vous conviendront le mieux à vos aspirations vous seront proposées. Comme ça, vous aurez du sens à donner à votre engagement.
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0: Zébine Satellite et Tasmin Archer sur Ici Limousin.
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0: En direct de la place de la République à Limoges pour ce festival Les Herrures d'automne qui se tient du 23 septembre au 3 octobre prochain. Alors on a parlé de ce festival qui regroupe beaucoup de choses, notamment des pièces de théâtre, mais aussi de la musique. Et justement, nous allons parler musique avec Guillaume Taillebourg. Bonjour.
3: Bonjour.
0: Vous êtes programmateur musical sur ce festival et vous organisez les 7 du Zèbre, c'est-à-dire toujours dans ce même esprit de découverte de la francophonie, plusieurs titres de musique que vous passez régulièrement dans les soirées consacré, on va dire, avec de la musique qui vient du monde entier, c'est ça?
3: Bah oui, c'est ça l'idée. L'idée, c'est de respecter un petit peu et de travailler sur la diversité musicale francophone. Donc, effectivement, on a des artistes qui viennent d'Afrique, qui viennent de Suisse, qui viennent de Belgique, qui viennent du Canada francophone, donc d'un peu partout. C'est le but du jeu, c'est de construire cette programmation en essayant d'afficher cette diversité-là, autant dans les langues, dans les provenances, que dans les styles musicaux aussi.
0: D'accord. Comment on choisit quand on est programmateur musical? C'est que vous devez aller à la pêche toute l'année, quoi.
3: Ouais, bah on essaye d'être attentif, on essaye d'être
0: vous
3: curieux.
0: Vous avez une oreille qui traîne.
3: Ouais, ouais, voilà, faut être curieux. Alors c'est vrai qu'avec les réseaux qu'on a à droite à gauche, on est informé de pas mal de choses. Les tourneurs aussi nous informent beaucoup de leurs nouveautés. On est pas mal repérés, donc on nous envoie beaucoup aussi d'informations. Et puis on a la chance de pouvoir aussi se déplacer encore un peu. Oui. Donc ça c'est plutôt sympa sur des salons professionnels ou sur des rencontres, des festivals ailleurs en Europe et par exemple bientôt au Canada pour aller voir un petit peu ce qui se fait à droite à gauche. Donc ça c'est un grand plaisir à chaque fois. Ouais.
0: Alors vous le disiez, c'est très diversifié. On pourra entre autres dans les soirées musicales de ces Zébrures écouter le bal chaloupé par exemple, on va en parler.

0: Donc ça, c'est originaire de...
1: Ah bah ça, ils sont originaires, ils sont français. En fait,
0: français,
1: oui, parce que c'est aussi ça la francophonie.
2: Oui, bien sûr.
1: Ça échange beaucoup. Ils sont originaires de la région du Zest, issus du collectif de Luba et tout ça. Et puis ils reprennent et ils réinventent un peu. Ils nous proposent un grand voyage musical, un grand bal populaire à travers les rythmes d'Amérique latine, de la Caraïbe, de l'Afrique.
2: Oui, parce que j'allais dire, c'est un peu de jazz, mais en même temps un peu caribéen.
1: C'est ça. Et ça, ce sera ce soir à 20h30 au foyer de l'Opéra. C'est gratuit. Tout le monde est bienvenu pour fêter un peu manière un peu festive l'ouverture de ce festival.
2: Voilà. Alors, on aura aussi ce soir, on aura aussi Leila Wissoud. J'espère que je le prononce bien. Là, c'est plus...
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0: Alors un peu moins chaloupé, mais plus dans l'écriture. Ouais, voilà, exactement. On est plus dans vraiment dans ce qu'on défend aussi, c'est-à-dire une certaine qualité d'écriture. Et Leila Wissoul, qui a déjà une belle carrière en chanson, là elle a un projet tout à fait particulier et qui nous intéressait vraiment, c'est-à-dire qu'elle reprend, comme vous l'entendez,
1: la chanson des chansons de Gainsbourg, elle l'adapte.
0: Voilà. Alors elle reprend des chansons d'amour d'hommes à laquelle elle s'autorise un droit de réponse en reprenant la mélodie. Et c'est super bien écrit, c'est assez drôle. Et très caustique aussi, en disant bah voilà ce que tu racontes, on s'en fout un peu, nous on respecte, mais autorise-nous à penser ce qu'on voulait et à te répondre ce qu'on a envie de répondre.
1: Et on pourra l'écouter quand
0: et on pourra l'écouter. Alors elle aura deux concerts chez nous dans le cadre du festival. Une première soirée, c'est jeudi 1er octobre à 18h à la Maison des Francophonies.
1: Ouais.
0: Et puis on la retrouvera le lendemain en collaboration avec le Centre culturel Jean-Pierre Fabrègue à Saint-Thierry-la-Perche à 20h30.
1: D'accord, oui, parce que voilà. C'est vrai que ce festival se balade un petit peu partout. C'est, on dit Limoges, mais c'est
0: ouais,
1: aussi
0: c'est
1: un
0: ça,
1: peu aux alentours, c'est ça aussi l'avantage du festival.
0: On va se balader chez nos copains,
1: et puis,
0: à droite à gauche.
1: Dernier extrait pour balayer un petit peu toute cette programmation, Aïdouti Orchestra.

0: Là, on est presque un peu plus dans les Balkans, un peu plus Goran Bregovic.
1: C'est tout à fait l'ambiance. C'est vrai que cette année, on avait envie d'ouvrir un petit peu vers les francophonies de l'Est, on va dire. Et donc, c'était aller se balader avec ce grand orchestre qui fête ses 20 ans de carrière, ses 20 ans de scène cette année. Donc, avec une grosse formation, voilà, musique des Balkans, à danser, à chauffer, musique zigane, klezmer.
0: Mais ça, c'est hallucinant. On peut voir cette musique. On ne peut pas être dans la fosse, dans cette musique debout, ne pas danser. C'est incroyable.
1: Alors ça aura lieu à l'opéra, mais on va pas rester longtemps assis.
0: Non,
1: c'est le but du jeu, c'est que tout le monde danse très rapidement. Et ça, ce sera pour la clôture du festival, donc le 3 octobre. Et la petite surprise, on joue beaucoup avec le zèbre, hein, les zébrures, le zèbre. Ouais. Et c'est que si vous venez zébré à cette soirée-là, si vous venez habillé avec un élément zébré sur vous, vous serez invité.
0: Ah. Voilà, c'est bon à savoir. Donc c'est le 3 octobre à l'Opéra de Limoges,
1: ouais, à 20h30.
0: Donc Aïdouti Orchestra, merci beaucoup.
1: Merci.
0: Et puis on retrouve tout le programme du festival sur internet, hein,
1: bien
0: évidemment.
1: Bien sûr, oui, tout est précisé en ligne, il n'y a pas de problème.
0: Exactement. Merci beaucoup Guillaume Taillebourg d'avoir été avec nous et de nous avoir donné à entendre toutes ces différentes musiques que vous proposez pendant le festival. Merci beaucoup. La suite avec Amel Ben. Tiens, on reste en musique, hein. Pourquoi tu restes sur Ici Limousin? Et puis on continuera à parler bien évidemment de ces zébrures d'automne qui ont lieu depuis le 23 septembre et jusqu'au 3 octobre prochain à Limoges et un petit peu partout ailleurs. Pourquoi

0: Pourquoi tu restes, Amel Bent sur Ici Limousin.
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0: Toujours en compagnie de Guillaume Taillebourg ici sur la place de la République à Limoges pour ses zébrures d'automne version 2026. Le programmateur musical Guillaume Taillebourg qui est avec nous pour nous présenter toutes ces soirées musicales. Et il y a de quoi se régaler, on l'a vu avant d'écouter Amel Bent, mais il y a encore plein d'autres choses à voir Guillaume, hein, notamment Jérôme Pinel.
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0: On a
3: l'habitude
0: de dire, Guillaume, qu'il y a plusieurs francophonies, parce que qu'on soit francophone du Québec, francophone du Congo, francophone du Luxembourg, francophone de Suisse ou d'ailleurs, ce n'est pas la même culture et finalement c'est une francophonie différente. Et la musique, bah, c'est un peu la même chose dans votre programmation. Quoi.
4: C'est ce qui est passionnant, c'est qu'on a des choses mais complètement différentes entre de la musique ou de la rumba congolaise. Effectivement, Jérôme Pinel qu'on vient d'écouter, qui travaille plus sur les mots, sur le slam, sur une
0: limite un peu Edith Préto quand même, hein, comme
4: ouais,
0: ça,
4: on est pas
0: au fond
4: loin
0: de l'oreille.
4: Ces influences-là, voilà, des choses très travaillées au niveau du texte aussi, très ciselé. Voilà, on a des univers carrément différents. C'est ça qui est amusant dans la programmation musicale.
0: Mais oui, c'est ça qui vous amuse.
4: Ah ouais, c'est ça
0: beaucoup.
4: Qui est excitant.
0: On pourra le voir quand, Jérôme Pinel?
4: Alors, Jérôme Pinel, on peut le voir jeudi à la Maison des Francophonies à 18h. Et tous les rendez-vous de 18h, c'est tout gratuit en plus. Donc,
0: d'accord, oui, ça c'est bien de le préciser. Ouais. Ouais, c'est très bien de le préciser.
4: La
0: parce que
4: quasi-totalité de la programmation musicale, elle est gratuite.
0: Voilà, c'est aussi bien de le préciser parce qu'effectivement, c'est ça aussi la culture, c'est pouvoir l'amener à tout le monde. Alors, on pourra découvrir aussi Diluvienne.

0: Donc là, on le voit, on est plus sur de la polyphonie. Hein. C'est merveilleux.
1: Voilà. Ça, c'est... Autre ambiance. Ah ouais, c'est un petit bijou ouais, d'où viennent.
0: Un petit bonbon.
1: C'est un petit bonbon. Elle revisite complètement le répertoire traditionnel occitan. Elle le réinvente, elle le refarfouille, elle le modernise. C'est d'une précision et d'une intensité polyphonique vraiment rare. Et ça, ce sera le lendemain.
0: Et
1: c'est
0: assez bizarrement, la langue s'y prête très bien. Je
1: ah oui, oui, oui.
0: Un peu comme le Corse, finalement.
1: Il y a un peu un renouveau sur les musiques traditionnelles depuis déjà de nombreuses années. Mmh. Mais là, il y a toute nouvelle génération qui s'empare des musiques traditionnelles et qui modernise
0: aussi,
1: et qui revisite ça. Et c'est vraiment plaisant. C'est vraiment plaisant.
0: Voilà. Et ça, ce sera
1: vendredi soir à 18h à la Maison des Francophonies aussi, vendredi 25.
0: À découvrir. Voilà. Et gratuit, encore une fois. On le répète. Et puis, on termine avec un dernier extrait, Saint-Aube.
1: Là, on change complètement d'univers. C'est ça qui est bien.
0: Donc là, on est plus sur l'électro, plus sur la fin de soirée, là, quand même.
1: C'est
0: on n'est pas sur du 18h.
1: C'est ça. Alors, on sera plus à 22h. Donc ça, ce sera après Aiduti Orchestra, dont on a parlé tout à l'heure. Pour vraiment finir le festival, ce sera la dernière proposition musicale. Et plus, l'idée, c'est plus de finir en dance floor et de danser avec ce duo qui nous vient de Genève. Voilà, c'est deux filles qui bidouillent les sons, qui les font en direct sur des vieilles machines et qui composent et qui chantent par-dessus. C'est vraiment un projet magnifique, très original et vraiment à danser, en plus, quoi.
0: Ouais, et puis l'avantage des vieilles machines, c'est que il y a encore ce côté un peu humain.
1: C'est
0: un peu cradoc comme ça, un peu comme les vinyles, quoi,
1: un peu
0: cracra.
1: Ouais.
0: Mais qui fait un petit peu le côté un peu humain de la musique.
1: C'est ça, ouais.
0: Donc ça, c'est Saint-Aube, c'est à découvrir le dernier jour du festival.
1: C'est voilà, le samedi 3 à 22h30 au foyer d'opéra.
0: Donc il y a une super soirée hein, entre le Aiduti Orchestra et Saint-Aube.
1: Ah ouais, venez, ouais. On va s'éclater, quoi, pour finir.
0: Je pense que vous me croiserez, très honnêtement, entre vous et moi. Merci beaucoup, Guillaume, en tous les cas. On vous souhaite un bon festival, amusez-vous bien.
1: On est là pour ça.
0: Découvrez bien et faites bien découvrir surtout toutes ces musiques francophones. Merci beaucoup. Allez, la suite avec Bronski Beat, tiens, Why, sur ici Limousin et la voix cristalline de Jimmy Somerville.

0: Le Bronski Beat sur ici Limousin et on continue à parler du Festival des Erreurs d'automne ici en direct de la Place de la République à Limoges. Vous patientez, allez, 1 minute 30 et on revient.
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0: En direct de la Place de la République ici à Limoges pour ce festival Les Errures d'automne qui a démarré le 23 septembre et qui dure jusqu'au 3 octobre prochain. Deux personnes avec moi, deux artistes, Tatiana Mozio Bongonga, bonsoir.
14: Bonsoir.
0: Et Aurélien Zouki, bonsoir.
15: Bonsoir, marhaba.
0: Alors, voilà, parce que vous venez du Liban.
15: Tout à fait.
0: C'est ça. Liban, alors vous êtes vous-même marionnettiste au Liban et vous venez ici donc présenter un spectacle commun parce que vous, Tatiana, vous êtes funambule, c'est ça ?
14: Oui, c'est ça.
0: Spectacle commun entre marionnettiste et funambule, c'est pas gagné d'avance. Comment vous avez réussi à vous trouver pour faire quelque chose de commun, Tatiana, par exemple ? Tiens.
14: Eh ben, en fait, nos compagnies, elles ont un peu une même orientation. Ce qui nous intéresse, c'est d'utiliser ce qu'on aime faire comme média pour pouvoir rencontrer du monde. Donc, on avait tous les deux le même ADN. Du coup, on s'est rencontrés, on a discuté, on a commencé à créer ce spectacle avec nos univers qui sont beaucoup dans la poésie, dans l'onirisme, mais aussi dans des choses très directes et claires à dire et partager.
0: D'accord. Vous êtes rencontrés en France, Aurélien, parce que, je le disais, vous venez du Liban, qui en ce moment est un petit peu sous les bombes, on va dire. Donc, pas très facile pour vous de développer là-bas. Donc, vous êtes exilé en France pour faire ce spectacle. C'est comme ça que vous êtes rencontré avec Tatiana ou par un autre biais ?
15: Alors, on s'est rencontré par le biais du Pôle National des Arts de Cirque de Boulazac.
0: D'accord.
15: Qui a eu le flair et l'intuition de voir que nous avions des choses à partager entre ces deux compagnies-là. Et donc, la rencontre a été créée sous ce biais-là. On a eu l'occasion d'accueillir la compagnie Basinga au Liban il y a un an et demi pour une première visite, pour préparer la création qui devait avoir lieu effectivement au Liban et de tourner dans plusieurs villes du pays.
0: Malheureusement, ça,
15: tout ce qui se passe, on a dû se réinstaller en France pour faire la création dans le territoire de la compagnie Basinga à Sauve, dans le Gard.
0: Et alors, quelle langue vous parlez ? Parce que je parle de langue artistique, hein, forcément, parce que tout le monde parle français, c'est de la francophonie. La langue artistique, c'est compliqué. C'est pas du tout la même chose, c'est pas du tout la même appréhension d'être funambule et d'être marionnettiste. Quelle langue vous avez réussi à parler pour vous entendre sur un spectacle commun, Tatiana ?
14: Bah en fait, j'ai l'impression qu'on parle déjà la même langue. Et que ça a été plutôt de découvrir les univers les uns des autres. Dans ce spectacle, j'utilise un masque.
0: Ouais.
14: Du coup, j'ai dû rentrer un peu dans le monde des objets. Et ça qui était hyper beau, c'est qu'on a réussi à se partager certaines choses et du coup à créer quelque chose qui nous ressemble en fait. Et pour moi, c'est un honneur de pouvoir faire ce travail de masque et d'avoir réussi à mettre ça sur le fil. parce que d'un coup on peut raconter l'histoire jusqu'au bout en fait.
0: Alors elle est sur le fil et avec son masque. Et vous, comment vous avez adapté les fils que vous avez pour vos marionnettes à la prestation de Tatiana Aurélien?
15: C'est-à-dire que, comme disait Tatiana, on a cette même langue en commun de l'amour de la rencontre humaine, et nécessairement un peu de la prise de risque. Et notre envie, c'était d'inviter aussi 40 à 50 personnes à nous rejoindre dans le processus créatif, et forcément, ça nous bouscule et ça nous met dans un endroit un peu de découverte et d'inconnu avec tous les amateurs et amatrices qui vont nous rejoindre. Et donc, c'est peut-être l'endroit aussi où on se rejoint de se mettre en danger dans l'idée de se retrouver, de rencontrer des personnes nouvelles et de s'embarquer avec très peu de répétitions communes avec tous ces amateurs et amatrices qui vont chanter, bouger, danser avec nous.
0: Mais est-ce que c'est pas finalement tout ça l'essence même de l'art, de sortir de sa zone de confort, de s'adapter peut-être à une autre forme artistique pour avancer soi-même dans sa forme d'art? C'est peut-être ça aussi Aurélien, hein, finalement. Ou Tatiana, peu importe.
14: Bah oui, oui, c'est exactement ça en fait. Sinon, on ferait toujours la même chose et ça finirait par devenir stérile. Là, c'est clair que on y a été fort parce que créer un spectacle en trois semaines avec une trentaine, voire une quarantaine de participants, c'était un peu gonflé. Mais en fait, on a cette confiance de la rencontre. Et je pense qu'il faut continuer à avoir cette confiance de la rencontre. Parce qu'aujourd'hui, on fait tout pour avoir peur les uns des autres. Et je pense qu'il faudrait réussir à changer d'esprit. C'est très important, ça, maintenant.
0: Et c'est pour ça que ce festival de la francophonie, finalement, est important. Parce que, je le disais tout à l'heure, même si tout le monde parle la même langue, le français, tout le monde vient d'horizons différents et de pays différents. Et toutes ces cultures, finalement, se mélangent. Et c'est ça qui crée aussi cette émulation, quoi, hein, finalement, dans ce festival. Merci beaucoup. Ce sera tout à l'heure, 18h30, hein, sur la place de la République, le spectacle.
14: Exactement.
0: Qu'est-ce qu'on peut vous souhaiter? Parce que c'est la première, là, pour le coup, vous nous disiez, ça fait trois semaines que vous le préparez.
15: Ça va être la première et on continue ensuite en tournée au Festival des Arts de Bordeaux, à Saint-Médard-en-Jalles et puis ensuite à Bègles, à la Cité du Cirque.
0: Et bon, vous souhaite plein de bonnes choses. Et donc 18h30 ici, Place de la République, si vous voulez voir ce que ça donne, le travail entre Tatiana et Aurélien. Merci beaucoup d'être venu, on va vous laisser vous préparer parce que c'est finalement dans un petit peu moins d'une demi-heure.
15: On y va.
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0: Mercredi 23 septembre, ici Limousin, 18h. 18h, les infos, Fabienne Joigneau, bonsoir.
9: Bonsoir. Et toujours des problèmes pour circuler en train en Limousin après un accident mortel sur la voie dans l'Indre ce matin qui a entraîné de gros retards sur la ligne intercité Paris-Limoges. Des incendies aux abords des voies entraînent cette fois l'interruption totale du trafic entre Limoges et Brive. Ça dure depuis environ 15 heures. TER et intercité sont soit retardés, soit supprimés et le retour à la normale n'est pas prévu avant le début de soirée. Les pompiers ont été appelés donc pour 3 départs de feu non loin de la voie ferrée sur la commune de Glange entre Pierre-Buffière et Magnac-Bourg. Une dizaine de camions, 40 pompiers sont engagés et le feu reste encore à stabiliser. Autre incendie à Cognac-la-Forêt sur 3000 m², là c'est maîtrisé. On ne connaît pas l'origine de ces feux, mais la sécheresse et le vent augmentent le danger ces jours-ci. Il faut rester très prudent. Une météo qui nous inquiète, le manque d'eau devient historique, mais certains en profitent bien. Les vacanciers du mois de septembre, non soumis au calendrier scolaire, goûtent une arrière-saison particulièrement douce cette année. Et ils sont nombreux dans les rues de Collonges-la-Rouge en Corrèze, Pierre Frasiac.
16: Il n'y a qu'à voir les parkings remplis à l'entrée de la ville, les terrasses de restaurants bondés et puis les séances photos qui s'enchaînent.
17: Plein de photos.
18: Dans cette ville-là, j'ai déjà 500 photos qu'on a fait.
16: Un cadre hors du commun et un ciel idéal pour un périple en famille depuis l'Auvergne.
19: Rocamadour, Martel, Collonges.
20: Ah bah c'est très beau.
21: Collonges, Bar Rouge et tout, c'est original.
19: C'est parfait puisque au niveau des températures, on est vraiment bien. Puis ça fait un petit arrière-goût de vacances en fait, après avoir repris, donc c'est bien.
16: Les touristes ne sont pas les seuls à en profiter. Muriel, une Corrézienne est en pleine randonnée.
22: Bah, surtout quand on a un rattrapage à faire là, avec la canicule, on n'a rien fichu, on a vécu comme des morts hein, à l'ombre.
16: Septembre vient donc à point nommé, même pour une partie d'échec.
23: Bon, les blancs sont en difficulté là. Plutôt.
16: Lucas, maillot du CA Brive sur le dos, est le local de l'étape et il ne fait pas que gagner aux échecs. Il fait aussi visiter la ville à son pote Lucas.
24: Nous, on n'y va pas trop l'été quand on habite à côté. Franchement, c'est sympa toujours.
25: Bah, là, c'est parfait. C'est tempéré, il n'y a pas trop de monde.
16: Et quand en plus un chanteur entame quelques notes au pied de l'église Saint-Pierre, l'été se prolonge un peu plus.
9: What a wonderful September. Reportage à Collonges-la-Rouge signé Pierre Frasiac, à retrouver en images sur ici.fr. La pharmacie d'Aix-sur-Vienne va rouvrir d'ici deux mois. Après l'incendie qui a touché le bâtiment il y a deux semaines, le responsable a trouvé une solution temporaire avec un bâtiment type Algeco qui sera installé à proximité à partir donc de la mi-novembre. Un trafic de stupéfiants et de cigarettes de contrebande démantelé à Brive. La brigade de recherche de la gendarmerie enquêtait depuis plusieurs mois et elle a mobilisé il y a quelques jours une vingtaine de militaires et une équipe cynophile pour interpeller six personnes à Brive et à Saint-Pantaléon. Les perquisitions à leur domicile ont permis de découvrir plus de 4 kilos d'herbe et de résine de cannabis, de la cocaïne, 3500 euros et un véhicule. Le principal suspect, âgé de 31 ans, a été condamné à 30 mois de prison ferme. Et puis ce sera demain soir sur TF1.
2: Le débarquement approche. Notre mission, barrer la route à tout ce qui est allemand.
3: Ta tête est mise à prix. C'est de la folie d'être entré en France.
4: Les résistants ont le soutien de la population.
5: Vous n'avez pas la bonne méthode.
17: Il n'y en a qu'une. La peur.
20: Ta mission, c'est une chose, mais nous deux, c'est mort et enterré.
9: Extrait de la bande-annonce d'Oradour, téléfilm où le chanteur Matt Pokora tient le rôle principal. C'est lui qui a voulu que cette fiction existe après avoir visité le village martyr en compagnie de Robert Ebras en 2022. Il joue donc le rôle d'un officier des forces françaises libres parachuté pour une mission secrète le 5 juin 44 dans la région où il retrouve son amour de jeunesse joué par Caroline Anglade. Une romance avec pour toile de fond le massacre du 10 juin. L'idée peut surprendre, voire choquer, mais c'est un moyen de toucher un large public et c'est tout ce qui compte pour Matt Pokora.
26: C'est un peu à l'image, vous savez, des grands films, hein, le Titanic. Pour parler du Titanic, il faut d'abord raconter une histoire autour pour que les gens s'attachent à des personnages. C'est un public populaire, on a des gens qui ont besoin de rentrer facilement dans une histoire pour que justement le drame ait plus d'impact après. Évidemment, la fin jour du massacre, là on essaye de quand même d'être proche de ce qui s'est passé. C'est une porte d'entrée sur la grande histoire. Et c'est ça qui nous intéressait, si ça peut inciter les gens justement à aller ensuite faire leur recherche. Et puis dans la foulée, on a voulu qu'il y ait un documentaire où là, les acteurs d'Oradour, de la mémoire, les interviews aussi des derniers survivants, etc. Enfin, on a voulu que par la suite aussi les gens aient ces témoignages-là.
9: Effectivement, un documentaire est programmé en seconde partie de soirée à 23h15. Oradour, un village martyr qui montre la difficulté qu'ont eu les rescapés, les témoins à raconter le drame, notamment à cause du procès de Bordeaux en 53 et des thèses négationnistes propagées par les anciens SS outre-Rhin. Tout ça, c'est donc demain soir sur TF1 et nous en reparlerons largement dans Ici Limousin Matin. On y a vu passer de futures pépites des Bleus. Le tournoi Lafarge Foot a débuté cet après-midi au stade de Beaublanc. 19e édition déjà. Il oppose 4 équipes nationales de moins de 18 ans. Le premier match tout à l'heure s'est soldé par un nul, un partout entre le Japon et l'Ukraine. Et dans une heure, la France entre en lice face à l'Autriche. Et puis le CA Brive pourra compter sur Anthony Coletta demain soir pour la réception de Colomiers. Le troisième ligne revient d'une blessure au dos et il reprend pile pour la venue de son ancienne équipe puisqu'il a passé 6 saisons en Haute-Garonne. Match à vivre évidemment sur l'antenne d'ici Limousin demain soir. 18h05, le temps Stéphane, c'est toujours l'été indien.
0: Oui, et alors on a le soleil en pleine face depuis le début de l'émission. Je ne veux rien entendre demain, Fabienne, quand je vais revenir au bureau, de me dire « Ouais, avec tu travailles pas, t'es tout bronzé, qu'est-ce que tu fais de tes journées ?» Non, j'étais bien en train de travailler, mais en plein soleil.
9: Il brûle pas maintenant, ça va.
0: Non, venez avec moi, hein, vous allez voir. Hein. Quand même, il fait un petit peu chaud. Mais bon, c'est super agréable, hein, Fabienne, on va pas se le cacher quand même. On est ici, Place de la République, pour ces ébrures d'automne. C'est quand même très agréable pour cette nuit. Un temps assez clair, avec des températures assez fraîches, on ne dépassera pas les 11 degrés. Et pour demain, alternance, nuages, éclaircies, avec vraiment de beaux passages nuageux qui nous accompagneront, mais sans laisser tomber de pluie, des températures jusqu'à 28 degrés pour les maximales demain.
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0: Alors je le disais à l'instant, nous sommes ici en direct de la Place de la République à Limoges pour ce festival des Ébrures d'automne qui démarre aujourd'hui 23 septembre jusqu'au 3 octobre prochain. Et je suis en compagnie de Olivia Chiqui Trunca. J'ai bien prononcé ?
28: Trunca.
0: Alors je vais le refaire. Olivia Chiqui Trunca.
28: Parfait.
0: Ouais, excusez mon slovaque, il n'est pas parfait encore. Auteur et metteur en scène de cette pièce, une Vénus de 5743 ans. Finalement, tout est dans le titre, Olivia, parce que cette pièce raconte l'approche qu'on peut avoir avec avec la vieillesse et les gens qui vieillissent autour de nous, c'est un peu ça. Hein.
5: C'est ça, dans le sens où c'est une petite cérémonie secrète comme le théâtre peut en offrir. C'est aussi une tragicomédie, parce qu'on accompagne à la dernière heure d'une vieille dame dans un EHPAD. Et elle retraverse sa vie, ses désirs, ses tristesses, ses deuils, ses regrets ou ses remords. Et surtout, malgré l'acte très fort qu'elle fait, eh bien, on se rend compte qu'elle est très vivante. Et la grande vulnérabilité du quatrième âge, ce qui est difficile, c'est de voir, sentir cette vulnérabilité et en même temps de la mettre en valeur, parce que c'est extrêmement humain, c'est le dernier âge de la vie et il y a une beauté à cela. Et j'avais envie de nous donner à voir, à sentir, à vivre ces moments particulièrement précieux qu'est la fin de vie.
0: Et de pouvoir profiter de la personne aussi à qui on tient et de pouvoir lui dire les choses qu'on a envie de lui dire avant qu'elle nous quitte, c'est ça aussi peut-être.
5: Alors oui, mais là c'est particulièrement elle. Ouais. C'est ce qu'elle a encore, elle, envie, besoin de nous dire et de nous dire sur toute sa vie en fait. Parce que c'est une femme qui est complexe, qui a eu des aventures, qui a fait des choses qui est d'une certaine génération, parce que j'ai écrit ce texte pour mettre en valeur les comédiennes âgées. J'avais envie de créer un rôle virtuose pour les vieilles comédiennes, pour dépasser ce cliché un peu de la mamie ou la tati Danielle, parce qu'en fait, notre imaginaire n'est pas assez vaste. Et moi, en tant que femme, je n'ai pas les outils pour penser la vieillesse en dehors de ce cadre très restreint. Et je trouve ça dommage.

0: elle est sublime. Laurence Maillard est une actrice incroyable. C'est un cadeau divin de travailler avec elle. Et ce qu'elle fait est absolument délirant. La liberté qu'elle prend, c'est cette leçon de liberté-là que j'aimerais partager avec toutes les personnes qui sont dans la salle, en fait. Parce qu'on peut avoir ce niveau de désir et de vie jusqu'à la fin. Et c'est des questions importantes parce que je crois que dans nos sociétés, on a un peu peur de tout. On fait un déni de la vieillesse, on fait un déni de la mort. Ce qui est consternant parce qu'on est à peu près sûr qu'on
1: va tous y passer.
0: Voilà, ça c'est vraiment...
1: À un moment ou à un autre, c'est sûr.
0: Il n'y a pas de spoiler alert dans l'histoire. Mais j'avais envie de ce rôle en majesté pour ce personnage parce qu'il nous manque les outils pour le penser, pour le traverser et pour ne pas être seulement solitaire face à ces moments qui sont extrêmement difficiles du deuil ou des moments avant le deuil. Et je crois que le théâtre est une forme de cérémonie secrète, en tout cas c'est possible de le faire en commun encore et c'est important de l'utiliser pour ça aussi.
1: Voilà, venez découvrir cette pièce à nul autre pareil, une Vénus de 5743 ans. Ce sera jeudi soir, donc demain soir à 20h30 et samedi à 18h30 au Théâtre de l'Union. Olivia Chikitrunka, merci. Merci d'être venu nous voir. Moi, je parle très mal slovène, mais alors slovaque, non, slovaque, vous êtes de Slovaquie, slovaque, mais vous parlez très bien français.
0: Oui.
1: Et merci d'être venu nous voir.
0: Merci beaucoup.
1: Belle soirée à vous. Allez, la suite avec. Bon, on continue à en parler de ce festival des Herbures d'automne, mais avant cela, c'est Johnny Hallyday, toute la musique que j'aime sur Ici Limousin.
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0: de la musique que j'aime. Et Johnny Hallyday sur Ici Limousin.
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0: Et tout le théâtre qu'on aime est ici à Limoges pendant quelques jours, à partir d'aujourd'hui jusqu'au 3 octobre prochain, pour ces zébrures d'automne. Nous sommes avec Nance Gourgous. Bonsoir.
3: Bonsoir.
0: Moi, j'allais dire bonjour, mais on peut dire bonsoir.
3: C'est un peu les deux, là.
0: Ouais, on est à moitié-moitié. Vous êtes acteur. Et vous êtes acteur dans cette pièce Kilt, les règles du jeu, qui sera jouée samedi soir, pardon. Donc samedi à 11h et 15h au CCM Jean Gagnon, en matin et en après-midi. Une pièce de théâtre finalement complètement, comme le titre l'indique, complètement hors des règles du jeu. C'est un petit peu l'idée de ce spectacle.
3: C'est vrai, vous avez raison, mais dans l'idée, c'est pas seulement un spectacle, c'est aussi une expérience à vivre. Dans le sens où Kilt, en fait, ça veut dire qui lira le texte, ou alors qui ça lire le texte en créole réunionnais. Et en fait, l'idée vraiment, c'est que ça va être un comédien, une comédienne, avec un public. Contrairement à d'habitude, où il y a un public, une scène, les comédiens, comédiennes, et le public regarde. Là, vraiment, il y a un comédien, une comédienne, le public, qui vont lire tous ensemble une pièce à voix haute.
0: D'accord, oui, c'est pour ça que je disais ça kill finalement les règles du jeu, hein, ça tue les règles du jeu.
3: J'adore tes jeux de mots, j'adore.
0: parce que c'est interactif en fait, c'est ça.
3: Exactement.
0: Le public interagit en même temps.
3: Exactement, c'est ça, c'est pas juste voilà, le public passif, au contraire, il participe. Il est avec nous, on est dans une salle en fait, entourée de tout le texte, mais pas seulement, c'est pas dans le livre, hein, vraiment, c'est il y a sur le mur, c'est sur du papier, mais pas que, sur plein d'autres supports aussi. J'en dis pas plus pour garder un peu la surprise, ouais. Mais il y a plein d'autres manières de lire le texte, de découvrir ça. Et les gens là, on a commencé ce matin, ils sont vraiment émerveillés parce que c'est quelque chose de nouveau. C'est un concept qui a été créé il y a quelques années par Olivier Letellier, le directeur des Tréteaux de France, et par sa collaboratrice artistique Camille Laouénan. Et c'est vraiment quelque chose, moi-même, quand j'ai vu il y a 3 ans en tant que spectateur, j'ai pris une baffe, quoi. Vraiment, j'ai pris une claque, j'ai adoré.
0: Et en tant qu'acteur, c'est déjà pas facile de jouer avec d'autres acteurs quand il faut se donner la réplique. Là, si en plus le public rentre dans la boucle, est-ce que c'est pas une autre manière de penser finalement son métier d'acteur, Nance?
3: Ben, on dit effectivement, c'est encore une fois, il n'y a pas de quatrième mur. Le fameux quatrième mur où vraiment tu parles et le public prend.
0: Écoute, tout simplement.
3: Écoute, tout simplement. Là, vraiment, le public se prend au jeu. Ça qui est génial, vraiment. Il y a quelque chose de. C'est un jeu, en fait. On joue. En fait, on joue.
0: Quand on était petit, presque.
3: Exactement. Et vraiment, le public se prend vraiment au jeu. C'est assez génial. Et là, en plus, ce qu'il faut savoir, c'est que c'est la première en hexagone. C'est également en créole réunionnais.
0: Oui, j'allais y venir. Parce que, alors, ça aussi, c'est particulier. Alors, vous parlez la langue, hein, on va le dire tout de suite.
3: Oui, bien sûr.
0: Hein. Vous et Chloé, donc, la deuxième actrice qui fait le spectacle par le créole. Ça aussi, c'est quoi? C'est une envie de le faire découvrir, le créole? C'est une envie de le porter un peu plus loin que finalement là où il est parlé ou...
3: Ben, c'est ça. Et puis, pas que ça. C'est que dans l'idée, c'est quitte la. Du jeu, ça existe en français. Et en fait, quand ça a été transmis, c'était à La Réunion, et c'était vraiment, ça tenait à cœur. Bah, d'ailleurs, à Lolita Tarjemina, c'est la directrice du Centre Dramatique National de l'Océan Indien, et à Jean-Laurent Faubourg, en fait, c'est eux qui ont adapté et traduit en créole, justement, infuser un peu le côté région, le créole, vraiment, qui est comme quelque chose qui est très ancré, une langue vraiment essentielle à La Réunion. Et comment on pouvait jouer avec ça, garder du français, mettre du créole, et comment on pouvait marier les deux. Et là, on a avec une version vraiment qui permet à ceux qui ne connaissent pas le créole, malgré tout, de comprendre l'histoire, mais également de goûter une langue, en fait. C'est ce qu'on a vu ce matin, il y a des publics qui ont dit mais cette langue elle est géniale, ça me donne envie de la parler, et ils ont compris l'histoire malgré tout. Même si tu parles pas créole, tu peux comprendre.
0: Ouais, c'est ce que j'allais dire, voilà comment adhère le public, parce que dans une langue qui comprend pas, c'est un peu, ça a l'air compliqué quand même à la base, mais pas du tout finalement.
3: Non, parce qu'en fait il y a quand même pas mal de français, mais il y a un peu de créole par-ci par-là, et enfin pas, même pas par-ci par-là, il y a beaucoup de créole quand même, je vais pas dire n'importe quoi, il y a beaucoup de créole, mais en fait la manière dont on joue, dont on va jouer, c'est beaucoup le comédien ou la comédienne qui le prennent en charge, ouais. Et en fait le public prend des bouts aussi, et en fait même si parfois tu comprends pas forcément 100% les choses, il suffit que tu aies 90% des éléments, puis en plus, encore une fois, Chloé et moi, on joue aussi. Ouais. Donc on peut jouer des émotions.
0: Ça donne à comprendre aussi
3: exactement.
0: Les mots que les spectateurs ne comprendraient pas. Découvrir, vraiment, encore une fois, je le disais, un spectacle à nul autre pareil qui casse les règles du jeu, comme son nom l'indique. Kilt, les règles du jeu, c'est donc ce samedi 26 septembre à 11h et 15h au CCM Jean Gagnon. Venez jouer, du coup, avec Nance et Chloé, parce que c'est vraiment, là, on peut le dire, vous venez jouer avec eux. Et je vous souhaite plein de bonnes choses pour la suite de cette pièce. Comment on peut se dire en créole, bonne chance, on dit merde, on dit comment en créole?
3: Tout simplement, viens à Zot, ça va être gaillard, venez, ça va être super.
0: Eh ben voilà, parfait. Gaillard, voilà. Ça va parler à nos auditeurs de Brive.
3: Brive la gaillarde, exactement. Magnifique.
0: Merci beaucoup, Nance.
3: Merci à toi, merci.
0: Allez, la suite de la programmation musicale du soir avec Soprano et DJ avant de continuer de parler de ces zébrures d'automne version 2026 sur Ici Limousin. Oh, DJ.

0: Soprano et DJ sur Ici Limousin, ici en direct de la place de la République à Limoges pour les Zébrures d'automne version 2026. On continue à en parler. Alors on le disait, hein, c'est du théâtre, on l'a vu, c'est des marionnettes, on l'a vu, c'est du funambulisme, on l'a vu, c'est de la musique, on l'a vu, et c'est aussi du slam. On en parle dans 1 minute 30.
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0: En direct ce soir de la place de la République à Limoges pour le festival Les Zébrures d'automne qui démarre aujourd'hui jusqu'au 3 octobre prochain. Et on va parler slam tout de suite avec Patterson. Bonsoir.
12: Bonsoir.
0: Patterson, vous êtes auteur de textes slam, vous nous venez du Sénégal. Et vous avez donc deux choses dans ce festival. Alors tout d'abord, on va parler vous faites partie de ce set du Zèbre, on en parlait tout à l'heure avec le programmateur musical, pour vous produire en slam, en live, c'est ça ? Pour expliquer aux auditeurs qui ne connaîtraient pas encore le slam, je ne sais pas s'il y en a beaucoup, mais en deux mots, qu'est-ce que c'est le slam ?
12: Merci pour l'invitation. D'abord, le slam, c'est tout simplement, pour résumer, de la poésie déclamée. Voilà, la mise en parole d'un texte poétique pour ajouter une forme de musicalité. Et c'est ça, le slam.
0: Voilà, avec de la musique en dessous ?
12: Pas forcément, oui, on peut le faire en a cappella, comme accompagné de musique.
0: Voilà, pour les gens, pour bien recadrer, nous en France, on a un Grand Corps Malade, par exemple, qui fait du slam. Comment ça vous est venu, tiens, d'ailleurs, de démarrer dans le slam, on va dire ?
12: J'ai été influencé, comme je viens d'un pays francophone, effectivement, d'auteurs comme Grand Corps Malade et de Capitaine Alexandre, qui ont été des influences depuis l'enfance. Mais aussi, l'influence, elle est d'abord familiale, un cercle familial de personnes passionnées de lettres et de poésie, notamment mon père et mon grand frère. Et c'est de là que je suis venu à l'écriture et plus tard à mettre en voix mes poèmes.
0: Parce que, alors, vous venez du Sénégal, on pourrait presque apparenter ça aux ces textes de griots qu'on se fait peut-être au coin du feu. Ça vient, il y a aussi peut-être un petit peu de cette culture-là que vous mettez dans votre slam à vous, ou pas du tout ?
12: Bien sûr, on a une culture orale très forte et ça influence notre rapport à la poésie, dans le souffle, à l'écrit d'abord et ensuite sur scène. Et donc, dans la manière de raconter, de donner vie à la parole, ça influence bien entendu notre art.
0: Voilà, donc ça, le slam, ce sera donc ce samedi 26 septembre à 18h à la Maison des Francophonies. L'entrée est libre. Je le précise encore une fois, hein, c'est bien d'avoir la gratuité pour la culture. Et puis alors, le deuxième spectacle pour lequel vous êtes avec nous ce soir, c'est le spectacle Les Échappés. Ah, c'est un petit peu différent, c'est une lecture. C'est-à-dire
12: Les Échappés, c'est un long monologue poétique sur lequel je travaille en tant qu'auteur en résidence à la Maison des Auteuristes des Francophonies, des Écritures à la Seine de Limoges. Ce long monologue poétique explore tout simplement les violences, comment l'humanité est en train de consentir à sa violence. Et j'explore différentes formes de violences, notamment les guerres qui sont en train de traverser le monde, la crise écologique, l'avènement de l'intelligence artificielle, comment l'être humain est en train d'être un homme augmenté et de perdre peut-être une forme d'authenticité ou de sensibilité dans son rapport au réel. J'explore toutes ces questions-là à travers une lecture qui sera mise en musique par Serge Tamas. Ce sera au Centre culturel Jean Gagnant le 30 septembre à 10h.
0: Qu'est-ce qu'il y a de différent entre les deux? Parce que ce n'est pas du tout la même approche, ce n'est pas du tout la même façon d'écrire, je suppose non plus. Comment vous arrivez à changer de casquette, on va dire, entre le slameur et le poète, écrivain qui va déclamer sur scène?
12: Oui, le slam, pour rester dans la méthodologie rigoureuse, on a besoin que ça soit un texte appris par cœur et dit sur scène. Alors que pour la lecture musicale, donc j'ai un support. Et je suis venu à la lecture musicale parce que dans le cadre de ma résidence, je crée des ponts entre le slam et le théâtre, puisque je suis à la maison des autoristes où j'explore les écritures dramaturgiques. Et donc, la lecture voudra que l'auteur fasse une lecture beaucoup plus incarnée que le slam. Mmh. Là où le slameur dit son texte, en lecture musicale, ce sera une lecture beaucoup plus jouée, comme un acteur sur scène, voilà, sur un plateau de théâtre.
0: Voilà, donc venez découvrir Patterson. On va écouter un petit extrait d'ailleurs de ce que vous faites en slam, si possible.
13: J'ai appris à imposer mon rythme aux aiguilles pour ne plus courir derrière la montre, ne pas attendre le crépuscule du récit pour me rendre compte que j'avais une vie. J'ai appris à profiter du moment présent, vivre l'instant pleinement pour me faire des offrandes d'éternité au futur, nouer mes amitiés.
0: Voilà, venez découvrir Patterson dans le cadre de ses Hébrures d'automne le samedi 26 septembre pour le côté slam à 18h à la Maison des Francophonies. Je le rappelle encore une fois, l'entrée est libre. Et mercredi prochain, 30 septembre à 10h au CCM, Jean Gagnant. Patterson, merci beaucoup d'avoir été avec nous ce soir. Allez, la suite avec Néné Chéri et Youssoundour, 7 secondes avant de continuer de parler de ses Hébrures d'automne 2026, ici en direct de la Place de la République à Limoges.

0: merveilleuse chanson et merveilleux duo entre Youssou N'Dour et Néné de Chéri sur Ici Limousin, 7 secondes.
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0: La ville de Limoges met en place plusieurs dispositifs pour encourager les enfants à pratiquer une activité. Tous les mercredis en période scolaire, elle propose l'opération Mercredi Sportif pour permettre aux enfants de 5 à 11 ans domiciliés à Limoges et hors Limoges de découvrir et de s'initier à différentes activités sportives. Ces disciplines, adaptées aux différentes tranches d'âge, seront proposées tous les mercredis en période scolaire du 23 septembre, donc à partir d'aujourd'hui, jusqu'au 26 mai inclus. Par ailleurs, les enfants peuvent également s'inscrire au cycle d'apprentissage de la natation qui se déroule en 10 séances. Et ça, par contre, c'est réservé aux jeunes qui ne savent pas nager et qui n'ont pas peur de l'eau.

0: je parle avec les gens qui viennent s'asseoir ici. On est en direct de la place de la République à Limoges. Et on s'est installé. On a installé quelques petites chignelles. Donc il y a des gens qui me demandent pour pouvoir s'asseoir. Donc je leur dis oui. Miami Sound Machine et Conga sur Ici Limousin.
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0: En direct donc de la place de la République pour les Hébrures d'automne version 2026. Ça démarre aujourd'hui jusqu'au 3 octobre prochain. Et nous sommes maintenant en compagnie de, alors j'espère que j'ai bien le prononcé, Asgens Jean-Marie, c'est ça?
3: Oui, c'est ça.
0: Donc j'ai bien prononcé déjà, c'est très bien. Vous êtes ici pour nous présenter votre pièce Sueur Anonyme, dont vous avez écrit le texte, et qui met en avant une personnalité peut-être assez méconnue de la révolution haïtienne et que vous vouliez, à qui vous vouliez redonner ses lettres de noblesse. C'est un petit peu ça l'idée de la pièce. Hein.
3: Oui, justement, c'est un petit peu ça, parce qu'on parle de Marie Sainte-Dédé, Basile, dite défilé la folle, pardon. Et c'est la femme à avoir ramasser le reste de l'empereur après son assassinat au Pont Rouge. Donc j'ai parti de là pour donner la parole au personnage sans pour autant dans la création être esclave du récit que nous avons. Mais c'est vraiment un personnage qui parle de lui de manière générale et aussi qui parle d'autre chose parce qu'il y a l'empereur bien entendu dans la pièce qui est qu'on a assassiné et tout se passe autour de son cadavre, principalement autour de défilés.
0: Voilà, et puis c'est une histoire qui est arrivée, hein, vraiment, c'est la révolution haïtienne, mm-hmm. avec cette dame qui a pris part à cette révolution, qui faisait à manger pour les soldats, qui faisait, enfin voilà, qui était vraiment ouais. très ancrée, mais dont vous pensez que le récit a peut-être été un peu rapidement passé comme ça, et vous vouliez creuser peut-être un petit peu plus cette personnalité.
3: Justement, c'est peut-être donner un petit coup de pouce aux historiens. Afin qu'ils fassent bien entendu leur boulot, et je pense que, comme je le disais, quand on cherche sur défilé, bon, Marie Sainte-Dédé Basile, il n'y a pas beaucoup de documentation, quelques auteurs, historiens qui reprennent des récits, mais il n'y a pas vraiment d'archives un petit peu denses sur elle. Bon, j'ai voulu dire peut-être que à partir de cette pièce, ça va susciter un petit peu l'intérêt du grand nombre de faire des recherches approfondies sur ça. Donc, il faut noter aussi, c'est la pièce défilé. Sur défilé, c'est une pièce un petit peu absurde parce que c'est comme ça, moi, quand je vois la réalité, la manière dont je le vois et la manière dont le réel, j'habite le réel, j'ai l'impression des fois de me retrouver dans une pièce, dans une pièce de théâtre absurde.
0: Mais finalement, ça colle bien avec le personnage parce qu'on l'appelait défilé la folle.
3: La folle.
0: Et ça aussi, ça vous tracasse un petit peu parce que finalement, elle n'était pas folle.
3: Mais justement, c'est ce que je disais, dans la pièce, j'espère avoir réussi. Ici quand même, c'est que il faut avoir beaucoup de courage pour ramasser les restes d'un empereur qu'on a assassiné pendant qu'il y a une grande tension des généraux, bien les complices qui sont alentour et qui vous donnent des pressions. Donc c'est pour ça dans la pièce il y a deux soldats qui représentent l'ordre établi et qui sont bien entendu les complices de l'acte.
0: Donc ça s'appelle Sueur Anonyme, écrit par Asgens Jean-Marie. Ça se passera ce dimanche 27 septembre à 10h au CCM Jean Gagnon à Limoges. Merci beaucoup d'avoir été avec nous ce soir.
3: Merci,
0: belle journée à vous, belle soirée d'ailleurs. La suite avec toujours ici en direct de la place de la République, ces Hébrures d'automne qui démarrent là, parce qu'on est en plus en plein, vous l'entendez peut-être derrière moi, il y a de la musique, il y a des applaudissements, parce que là c'est la cérémonie d'ouverture du festival. La place de la République est noire de monde et on les laisse faire. Nous, en attendant, on écoute Christophe Maé avec sa nouveauté Il n'y a que de l'amour chez moi, et on continue à parler de ce festival des Hébrures d'automne d'ici quelques minutes.
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0: Il n'y a que de l'amour chez toi. Et Christophe Maé en nouveauté ici Limousin.
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0: Nous sommes toujours en direct de la place de la République à Limoges pour parler de ces zébrures d'automne version 2026. C'est à partir d'aujourd'hui jusqu'au 3 octobre prochain. Nous sommes maintenant avec Philippe Desmoulins et Astrid Usaï. Bonsoir, messieurs, dames.
3: Bonsoir.
0: Alors, vous êtes avec nous pour nous parler de spectacles un petit peu, on va dire pas communs, parce que ce sont des spectacles bilingues. Alors, pas bilingues, parce qu'on est en francophonie, hein, forcément, donc on ne va parler que le français, mais bilingues en français parlé et en français langue des signes.
3: Tout à fait.
0: Donc, c'est plutôt quelque chose de pas commun, je le disais, mais c'est peut-être une occasion aussi d'avoir une ouverture pour les personnes, pour faire découvrir aussi le monde des personnes malentendantes et sourdes à travers ce spectacle, Philippe.
3: Ah bien sûr, c'est à la fois un outil pour proposer aux personnes sourdes un spectacle qui soit complètement accessible pour elles, mais également pour sensibiliser monsieur et madame tout le monde à l'existence de cette langue, qui est une langue de la francophonie et une langue de France. Voilà, la langue des signes française. Donc oui, tout à fait, c'est vraiment l'objectif d'ouvrir et le partenariat qu'on a mené avec le Festival des Francophonies, va tout à fait dans ce sens-là, puisqu'il y a plein de propositions qui sont présentées dans cette optique.
0: Alors Astrid, vous êtes avec nous parce que c'est vous qui signez, comme on dit, ces spectacles, c'est ça?
4: Alors non, moi je ne signe pas, je suis un peu organisatrice de tout ce qui est ces spectacles inclusifs, accessibles. Voilà, je suis dans l'équipe des relations publiques de Haut Francophonie toute l'année. Et nous, depuis plusieurs années, on essaye vraiment d'initier des projets qui pensent l'inclusivité, l'accessibilité dès la création. Et les singuliers associés, donc, ils vont faire ces comptes pendant une bonne partie du festival, sont vraiment dans cette réflexion. Et c'était important de travailler avec eux sur ça et un peu de questionner le croisement des langues aussi, qui est un peu notre spécialité aux francophonies. Alors voilà, une langue auquel on ne pense pas en priorité, mais voilà, la langue des signes française est une grande richesse et le croisement, c'est très intéressant.
0: Alors vous disiez ces spectacles, hein, parce qu'il y a Histoire de signes dont on parle, qui aura lieu donc jeudi 24 à 15h à la Maison des Francophonies, mais aussi Signes et Voix croisées et Le Goûter du Zèbre, qui sont donc les trois spectacles qui sont faits en deux langues.
3: Tout à fait. Il se trouve qu'il y a une conteuse qui va aussi venir au festival, qui s'appelle Michèle Nguyen, et qui va présenter un spectacle, et qui a décidé de participer aussi à cette expérience-là du bilinguisme, et qui va présenter lors des rencontres croisées, de ces signes et voix croisées. Nous, on va présenter un extrait de notre spectacle en langue des signes, et elle va présenter un conte qui sera traduit par une interprète en langue des signes. Donc, il y a aussi ce rencontre aussi des artistes sur le festival, et on renouvelle l'expérience pour le goûter le dimanche.
0: Alors, ce qui est à souligner, ce qui est très bizarre pour moi, en tous les cas, je dois vous l'avouer, parce que j'avais des parents qui travaillaient dans ce monde des sourds, il y a une langue française des signes. Je me suis toujours demandé pourquoi il n'y avait pas une langue internationale, finalement, parce qu'un signe est un signe. Il serait le même en espagnol qu'en portugais, qu'en anglais, qu'en allemand. Et là, c'est vraiment une langue spécifique française.
3: En fait, chaque pays a sa propre langue des signes, parce qu'en fait, la langue des signes, elle va être reliée à la culture du pays, en fait.
0: D'accord.
3: Si on va désigner un signe, les signes, on les dit iconiques. C'est qu'en fait, ils représentent la chose qu'ils désignent. Donc, si on fait le signe d'une maison avec un toit pentu, parce que chez nous, on a des maisons avec des toits pentus, il est évident qu'au Maroc ou dans d'autres pays, on n'est pas le même signe.
0: D'accord.
3: Donc, forcément, le vocabulaire, il va être très empreint de la culture du pays. Cependant, en fait, la structure grammaticale, en fait, la syntaxe de la langue est assez invariante d'un pays à l'autre. Ce qui fait qu'en fait, la plupart des sourds qui voyagent à l'étranger, en quelques minutes, ils arrivent à trouver un vocabulaire commun pour converser. Et d'ailleurs, il existe ce qu'on appelle les signes internationaux, qui est une sorte d'espéranto, c'est-à-dire qu'en fait, qui reprend la syntaxe de base de toutes les langues des signes, mais qui a créé un corpus de signes un peu commun et qui permet de traduire des conférences internationales. internationales, etc., dans une langue que tout le monde comprend.
0: Voilà, donc n'hésitez pas à aller découvrir la langue des signes avec Histoire de signes. Donc c'est, je le disais, jeudi prochain, 24 septembre, à la Maison des Francophonies, à 15h, l'entrée est libre. Signes et voix croisées, ça, ce sera le samedi 26 septembre à 15h à la BFM Centre-Ville à Limoges. Et le goûter du zèbre, toujours à la Maison des Francophonies, le dimanche 27 septembre à 15h. Vous voulez rajouter quelque
4: et
0: chose
4: si à ce je peux me permettre, exactement.
0: Dépêchez-vous, nous sommes en retard.
4: Le goûter du zèbre, il y aura une initiation à la langue des signes après les contes et un petit partage de goûter avec des madeleines, des choses comme ça. Donc
0: merci
4: tout le monde est le bienvenu.
0: Merci, donc, c'est comme ça
3: c'est comme ça.
0: Voilà. Donc, je me rappelais bien du signe.
3: C'est pas très radiophonique, mais.
0: Non, voilà. Mais je me rappelais bien du signe. Merci beaucoup en tous les cas, messieurs,
3: dames. Merci beaucoup.
0: Belle soirée à vous. Allez, la suite en musique, pendant que ici, le spectacle bat son plein, c'est avec Supertramp et Breakfast in America sur le Cine Limousin.

0: Supertramp, Breakfast in America sur ICI Limousin. Allez, on va clore cette émission et non pas le festival, hein, parce que les Brésiliens d'automne, ça démarre aujourd'hui, clôture le 3 octobre. Mais nous parlerons quand même de cette soirée de clôture à venir et puis de tout ce qui va se passer dans les 10 prochains jours avec le secrétaire général du festival, Quentin Carissimo-Bertola, qui est avec nous d'ici 2 minutes.
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0: En direct de la place de la République, ici à Limoges, pour l'ouverture du festival Les Hébrures d'automne version 2026. À partir d'aujourd'hui jusqu'au 3 octobre prochain, c'est Limoges et les alentours, hein, d'ailleurs, qui se mettent au diapason de ce festival. Je suis avec Quentin Carissimo-Bertola. Bonsoir.
12: Bonsoir.
0: Secrétaire général du festival. Alors là, on assiste en ce moment même derrière nous à cette cérémonie d'ouverture. On peut dire une vraie réussite, puisque la place de la République est noire de monde, presque. Vraiment, c'est blindé. Et puis, tous ces gens qui participent. Alors, vous me disiez en antenne, et je ne le savais pas, que ce sont des bénévoles qui se proposent pour faire ce spectacle d'ouverture.
12: Et oui, en effet, depuis 2019, notre directeur Hassan Kassikouyaté souhaite que le festival soit ouvert avec les habitants et les habitantes du territoire. Et là, cette année, avec Caraba et Basinga, ce sont près de 40 amateurs et amatrices du territoire. Certains ont une pratique artistique.
0: Oui, j'allais dire, c'est pas, même il y en a qui ne font pas du tout de...
12: Mais certains pas du tout, ouais. Et qui commencent. Il y a vraiment différents profils de personnes qui se rassemblent. Et donc là, il y avait un atelier cœur, un atelier manipulation d'objets, marionnettes, plutôt du mouvement. Et donc, on a un spectacle total qui est en train de se dérouler effectivement sur cette place. Et c'est vrai que c'est beaucoup d'émotion de voir qu'on est nombreux et nombreuses pour y assister. On a décompté environ 700 personnes qui sont là ce soir pour ouvrir les Hébrures. Et voilà, on est vraiment très très heureux. Ça s'annonce bien.
0: Alors, on parlait de tous ces bénévoles dont on a besoin pour ces 10 jours de festival. Ça y est, enfin, on arrive au bout du process, parce que c'est quoi? C'est quasiment un an. Une fois que le festival se termine, vous êtes sur le prochain, quoi. C'est quasiment ça, quoi.
12: Et j'ai même envie de vous dire qu'on est encore même sur celui d'après. C'est presque 2 ans, 3 ans, des écritures à la scène aux côtés des artistes. Les projets, ça met du temps à se monter. Mais effectivement, là, c'est le début de l'aboutissement de plusieurs mois de travail, et pour les artistes, dans leur compagnie, sur leur territoire, et puis pour l'ensemble de l'équipe et de toutes celles et ceux qui font les Hébrures. Donc voilà, maintenant, on a 10 jours à tenir, mais ça y est, c'est parti, et c'est beaucoup, beaucoup de bonheur.
0: Vous êtes comment? Rassuré, soulagé, enchanté, impatient?
12: Alors moi, je suis joyeux et ému. Ému parce que les artistes vont venir nous raconter, nous parler d'un état du monde, et un monde qui malheureusement n'est pas à son meilleur aujourd'hui. Mais de le partager, de le penser, d'échanger avec les artistes et leurs propositions, leurs spectacles, justement, je trouve que c'est une invitation à rester dans la poésie, à rester dans le beau, à trouver un chemin pour tenir ensemble, tenir debout, rester en mouvement, rester vivant. Et donc voilà, beaucoup d'émotions et de joie.
0: Voilà, restez vivant. Ce sera un beau mot pour clore cette émission. Merci beaucoup, Quentin, d'avoir été avec nous. Merde, plein de bonnes choses pour ce nouveau festival des Hébrures d'automne, en partenariat avec ICI Limousin. Nous étions en direct de la place de la République à Limoges.
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0: 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L'heure de faire un point complet sur l'info.
7: Le nez bouché, une grosse fatigue, une perte de l'odorat parfois. Le Covid refait parler de lui. Les dernières données mises en ligne par Santé publique France confirment une légère augmentation des cas en cette période de rentrée, Anne Le Gall.
13: C'est une augmentation modérée qui concerne également des symptômes grippaux. Mais depuis 3 semaines, le nombre de consultations chez SOS Médecins pour Covid ainsi que le nombre d'hospitalisations dues à ce virus sont en hausse pour toutes les tranches d'âge. Rien que sur la semaine dernière, SOS Médecins a noté une hausse de 76% des consultations pour suspicion de Covid au niveau national. Point rassurant, cette reprise de la circulation du virus reste inférieure à celle des 4 années précédentes à la même époque. Et les variants actuels n'entraînent pas de symptômes particulièrement sévères. Ces variants restent par ailleurs sensibles aux vaccins. La campagne de vaccination contre le Covid démarrera mi-octobre, en même temps que celle de la grippe, et elle s'adresse en priorité aux plus de 65 ans.
7: C'est-à-dire 19 millions de Français qui sont concernés par cette campagne de vaccination. Objectif, améliorer le taux de couverture vaccinale après une épidémie de grippe particulièrement sévère l'hiver dernier. Lors des réquisitions dans le procès de l'assassinat du rugbyman argentin Federico Martín Aramburu, tué par balle à Paris en mars 2022 après une bagarre. 27 ans de réclusion criminelle sont requis contre Loïc Le Priol, 20 ans contre Romain Bouvier, deux ex-militants de l'ultra-droite parisienne. On en sait plus sur le policier qui a percuté un jeune à moto dans un quartier de Saint-Pierre-des-Corps samedi dernier, entraînant une nuit d'émeute. C'est un élu du Rassemblement National dans la Vienne, département voisin de l'Indre-et-Loire, Manon Vautier-Cholet. Il s'est présenté aux élections municipales de mars dernier pour le parti de Marine Le Pen.
14: L'homme de 36 ans était tête de liste pour le Rassemblement National à Coussay-les-Bois, village de 900 habitants tout près de Châtellerault. Sur les réseaux sociaux, son parti le présente comme un habitant de la commune, engagé dans la vie citoyenne. Je n'ai pas eu de contact récent, je peux dire que c'est un bon père de famille, assure simplement la représentante du RN dans la Vienne. Selon nos informations, le fonctionnaire travaille depuis moins de 5 ans au commissariat de Tours. Samedi soir, il est au volant de la voiture quand il percute un motard de 20 ans sur le parking du centre commercial de la Rabatterie. Selon la procureure de la République de Tours, l'équipage de police intervenait suite à un refus d'obtempérer. L'avocat du jeune mécanicien blessé à la jambe répond qu'il n'a pas voulu fuir. Quant aux opinions politiques du policier, elles ne déterminent pas les infractions, précise Maître Benjador. Il ajoute qu'il attend des investigations à la hauteur pour apaiser une situation susceptible de se tendre.
7: Ce policier est toujours, selon nos informations, en arrêt maladie depuis la collision, contacté par ICI Touraine. L'avocat du policier en cause n'a pas souhaité répondre. La Cour de cassation rejette le pourvoi d'Achraf Hakimi. Le joueur du PSG sera donc bien jugé pour viol. Il nie tout en bloc depuis le début de cette affaire en 2023. Station de métro, commerce fermé, stationnement interdit. Paris se prépare à accueillir la déambulation du pape Léon XIV en papa mobile vendredi après-midi à 16h. 200 000 spectateurs attendus et certains commerçants du boulevard Saint-Michel que vous avez rencontré, Marie Boéda, le rideau à contre-cœur.
15: Les barrières métalliques s'empilent sur le trottoir devant le café de Nathalie.
16: Un mois et demi que les machins en fer, là, les barrières sont là. Un mois et demi. On nous a jamais rien dit.
15: Elle a reçu en fin de semaine dernière la consigne de la préfecture.
16: Là maintenant, interdiction d'ouvrir.
15: Entre 10h et 18h. Elle aurait bien proposé quelques boissons à emporter pour les spectateurs.
16: Pour servir quelques bières, quelques eaux pour les gens. Rien.
15: En face, la librairie à la devanture rouge tenue par Fouad à la mine dépité.
17: En plus, il y a un côté festif. On voyait ça comme une opportunité, en fait. Plutôt sympathique.
15: Le libraire avait adapté sa vitrine.
17: On a demandé des livres sur le pape, son encyclique, là, qui est très bien, d'ailleurs. Et là, du coup, on est obligé de fermer.
15: Il estime les pertes à 1 000 euros pour une journée, plutôt 5 000 pour la station essence et le magasin de réparation de José. Il aura même un peu de travail avant de fermer, puisqu'il doit cacher ses pompes à essence.
18: C'est la police qui nous demande ça. Il faut qu'on filme les pompes. Ça fait tous les 15 jours, ils nous appellent. Donc vous allez mettre du film.
19: Du film d'emballage noir autour des pompes. C'est une mesure de sécurité.
13: Bref.
19: Bah, c'est une journée perdue. Donc merci le pas.
15: Les commerçants pensent maintenant à se regrouper pour demander une compensation financière à l'État.
7: Reportage signé Marie Boéda, ici Paris, Île-de-France. La visite de Léon XIV aura lieu donc du 25 au 28 septembre. Le pape arrivera à Paris vendredi matin, puis se rendra à Lourdes dimanche avant Metz lundi et un retour à Rome. Avis aux fans d'Oasis, le groupe décale de quelques jours ses représentations au Stade de France. Il s'y produira finalement les 20 et 23 juillet. Ce report s'explique par des travaux ferroviaires programmés à proximité de l'enceinte. Les inscriptions à la billetterie sont désormais closes.
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7: Le temps pour demain, toujours du soleil et de la chaleur l'après-midi, notamment sur le sud-ouest. Le matin, c'est gris en Bretagne, en Normandie, de l'Île-de-France et de la Picardie jusqu'au nord de la région Grand Est. Sur le reste du pays, le soleil domine déjà. Au lever du jour, les températures sont comprises entre 9 et 13 en général, localement 16 à 20 en bord de Méditerranée. L'après-midi, 21 à 25 au nord de la Seine jusqu'au Grand Est, 26 à 31 sur le reste du pays, parfois 32 à 34 sur le sud-ouest.
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20: Salut à toutes, salut à tous et bienvenue dans Décibel, votre rendez-vous autour de l'actu musicale. Ce soir, on célébrera, oh là là, un artiste qui est mort en 1970, mais quand même, un 23 septembre, donc il est dans l'actu. C'est Bourvil, André Bourvil, grand comédien, mais aussi chanteur. Alors voilà, l'anniversaire du jour lui sera consacré. Je pense que c'est pas tous les jours en ce moment en France que Bourvil passe à la radio. Donc voilà, s'il y a des petits jeunes autour de vous, préparez-les à avoir un joli choc quand même, parce que c'était quelque chose, Bourvil. Et puis comme ça, après, dans la foulée, vous faites une soirée, vous regardez La Grande Vadrouille, ce sera merveilleux. Ce soir, on écoutera aussi Alain Bachung, et puis au rayon découverte, un artiste qui s'appelle Il est Vilaine. Mais sauf que c'est comme il est vilain, elle est vilaine, il est vilaine. Voilà, et ça fait un petit jeu de mots aussi avec l'île est vilaine. Bref, vous allez adorer, c'est une chanson qui s'appelle Femme peinture avec la voix de Simone Ringer, la fille de Catherine Ringer et Fred Chichon. Catherine Ringer, que nous avons perdu la semaine dernière, et sa fille est également chanteuse. Je vous parlerai aussi de la tournée de Zazie. Et puis ce soir, on devait avoir un invité que j'aime énormément, c'est Kezia Jones. Rhythm is love. À l'occasion de sa tournée française, Kezia Jones devait être dans Décibel ce soir. Il a annulé, ça arrive. Il a annulé 2 minutes avant l'émission. Ça n'arrive pas. On a un problème de direction artistique là dans l'équipe de Kezia Jones. Donc voilà, évidemment prévenu 2 minutes avant le début du direct. Je ne peux pas vous proposer un autre invité, mais ne vous embêtez pas, ne vous inquiétez pas. On va se régaler et je vous donnerai quand même tout à l'heure les infos sur Kezia Jones, même si je suis très énervée, j'aime tellement ce qu'il fait, j'ai envie de le partager avec vous, en espérant qu'il vienne à ses concerts un peu mieux qu'à ses promos radio. N'oubliez pas aussi que nous allons jouer au Blind Test tout à l'heure. 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Et le thème du Blind Test, ce sont les chansons de l'année 1991, parce que oui, l'année 1991, elle a 35 ans, ça, même si vous êtes moyennement fort en maths, vous serez d'accord avec moi, mais l'année 91 et notamment le mois de septembre 91, c'est un mois qui a vraiment changé l'histoire de la musique. Alors on se fera un petit point tout à l'heure sur les albums essentiels qui sont sortis il y a tout pile 35 ans, mais pour le moment et pour démarrer l'émission, je vous annonce une excellente nouvelle: le nouvel album de Zazie arrivera le 2 octobre et je vous donne ses dates de tournée juste après.

0: Vianney pour son nouvel album Volatile qui sortira tout bientôt le 2 octobre. La grande tournée 2027 de Zazie commencera le 18 mars prochain à Strasbourg. Elle fera le tour de France et la billetterie est ouverte.
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0: Il est vilaine, un duo excentrique et électronique parisien. Il est vilaine a sorti Best Service, son deuxième album. Et dessus, il y a Femme Peinture. C'est un vrai coup de cœur pour nous. Et en plus, venu d'un label indépendant, ça fait toujours plaisir. Simone Ringer, la fille de Catherine Ringer, chante sur ce titre, Femme Peinture. C'est parti, il est vilaine, notre coup de cœur du jour.

0: L'album Best Service de Ille et Vilaine est disponible chez Dialect Recordings. Et dessus, il y a cette chanson merveilleuse avec Simone Ringer, Femme peinture.
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6: Vous écoutez Téline Escale avec Oxygène.
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6: Téline Escale, un duo électropop, des artistes mais aussi des parents qui écrivent des histoires de vie avec une dominante, la poésie.

0: Gène, Barthéline Escale. Un coup de cœur ici de Romardèche.
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2: Ah là là, quel dommage, on aurait dû accueillir Kezia Jones, dont l'équipe a eu l'élégance d'annuler la venue une minute avant le début de notre émission. Alors les amis, on n'est pas rancuniers, non, on envoie de l'amour dans l'univers pour Kezia Jones, pour ses fans et pour sa musique magnifique. Évidemment, il ne sera pas réinvité de sitôt, je ne vais pas vous mentir, mais je vous recommande quand même de jeter une oreille à sa musique en général, et si le cœur vous en dit, d'aller l'applaudir. La semaine prochaine, mardi prochain, voilà le Kezia Jones symphonique à la scène musicale. Pour la première fois, la musique de Kezia Jones avec l'Orchestre National d'Île-de-France, dirigé par Rémi Durupt. Et les arrangements symphoniques sont faits par Pierre Bertrand, qui avait aussi fait des arrangements pour Nougaro, Aznavour, compositeur de musique de film. Donc je pense que ça peut être vraiment très très chouette. Et puis vous annoncez aussi la tournée française de Kezia Jones à partir du mois d'octobre, il passera par Rennes, Brest, Nantes, Caluire et Cuire à côté, Lyon, Grenoble, Saint-Brieuc, Nîmes au mois de novembre, à Metz et à Reims, et enfin le 4 décembre à Aix-en-Provence. Je vous propose d'écouter la chanson avec laquelle le lien indéfectible de Kezia Jones avec le public français s'est fait. C'était Rhythm is Love en 1992. La voix, l'attitude et le jeu de guitare virtuose. Mesdames et messieurs, Kezia Jones.

0: Rhythm is Love 92, premier album de Kezia Jones, Blue Funk is a Fact. Et bah merde alors.
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0: Allez, on remonte le temps un tout petit peu plus. 1991, c'était il y a 35 ans. Et il s'est passé plein de choses, notamment au mois de septembre 1991, plein de sorties d'albums qui ont carrément changé le cours de l'histoire du rock et de la musique. On va profiter du temps qui nous est offert ce soir pour en parler et pour écouter des chansons de 1991. Mais vous le savez, Décibel étant une émission participative, moi j'avais aussi envie d'avoir les souvenirs des auditrices et des auditeurs de cette année 1991. Il y a 35 ans, la musique était super excitante, n'est-ce pas Gwen?
2: Salut Émilie.
0: Salut.
2: Ah bah oui, tu nous fais rajeunir là.
0: Oui, mais oui, alors t'avais quel âge toi il y a 35 ans?
2: Pleine adolescence, j'avais 15 ans.
0: Oh Mimi, il avait 15 ans. Et tu volais les disques ou tu les achetais? Dis la vérité.
2: Non, je les piquais à mon père surtout.
0: Ah, ça va.
2: Et après je les achetais parce que j'adorais avoir puis les cassettes aussi à l'époque, t'avais les cassettes aussi.
0: Les cassettes. Donc, mais bien
2: entre
0: sûr.
2: Entre les cassettes de mon grand-père, les 45 tours de la mer, les vinyles de mon père, j'avoue que j'ai commencé comme ça.
0: Alors, 1991, qui avait acheté la cassette du premier album d'MC Solar, Qui sème le vent récolte le tempo?
2: Bah oui.
0: Moi, évidemment, évidemment. 1991, c'est aussi Saga Africa de Yannick Noah ou encore Suzette de Danny Briand, donc des débuts de carrière prometteurs. Authentique du Supreme NTM, de la planète Mars, d'IAM, Frédéric's Goldman Jones, ça c'était la pleine période, ou encore la mort de Gainsbourg et d'Yves Montand. Et puis le clip de Michael Jackson, Black or White, tu t'en souviens Gwen?
2: Ah ouais, excellent. C'est vrai que plein de souvenirs, hein, quand tu évoques tout ça, tu fais ouais. Mais oui.
0: Bah oui, ouais, ouais. Et la mort aussi de Freddie Mercury, hein, le chanteur de Queen. Ouais. Toi, cette année-là, c'est Désenchanté, la chanson de Mylène Farmer qui t'a marqué. Ce qui est fou, c'est qu'elle est encore d'actualité aujourd'hui en vrai.
2: Ouais. C'est ce que j'allais dire, c'est que ce titre-là, bon, déjà, il était marquant à l'époque. Donc, en pleine adolescence, comment te dire que ça résonne un peu, hein.
0: Ouais.
2: T'es dans une chaise de mallette où le truc désenchanté, bah, ça te fait résonance. Puis bon, la période était pas top. Je crois qu'à l'époque, il y avait aussi une petite guerre du Golfe. Enfin bon, il y avait des trucs pas cool qui se passaient. Voilà. Donc bon, on se réfugie aussi dans la musique. Et puis, bah, ce titre-là a fait son bonhomme de chemin, est devenu un hit. Mais au-delà de ça, bah, les nouvelles générations le reprennent pas mal. Donc, ça devient quelque chose de populaire. Et puis, hélas, qui s'ancre aussi dans une atmosphère ambiante, quoi.
0: C'est vrai. Alors, on va la réécouter ensemble parce que c'est un vrai kiff. Et merci pour le souvenir, mon cher Gwen.
2: Oh ben c'est avec grand plaisir, tu pars, tu me rajeunis, moi je fonce.
0: Allez hop, il y a 15 ans, on découvrait ça. Et le clip aussi Gwen, le clip était fou, on est d'accord?
2: Il était énorme, mais ouais, mais les clips de Farmer, c'était des mini-films, c'était trop bien.
0: Allez, Désenchanté, 1991, tout est KO les amis. Vous écoutez ici.

0: Ah là là, 35 ans, les amis. Mylène Farmer, qui va toujours extrêmement bien. Son prochain album, le 13e, va s'appeler Égrégore. Il sortira le 30 octobre prochain. Pour le moment, nous savons que la pochette est signée par un fidèle de Mylène, le photographe et réalisateur Jean-Baptiste Mondino. Allez, restez bien dans le coin. Ici, continue son voyage en 1991, parce que demain précisément, 24 septembre, ce sera l'anniversaire de grands, grands albums.
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0: Nous sommes le 23 septembre. Demain, on sera donc le 24 et ce sera l'anniversaire, les 35 ans de la sortie d'un album qui, si vous étiez né évidemment en 1991 et on va dire si vous aviez plus de 10 ans, forcément, il vous a marqué. Le deuxième album de Nirvana, Nevermind, aura 35 ans demain.

Like Teen Spirit, cette chanson qui était sortie un peu plus tôt, au mois de septembre, et qui a mis un petit peu de temps à devenir un tube. En fait, il a fallu un clip emblématique qui a été beaucoup, beaucoup passé sur les chaînes musicales, à la télévision, pour que finalement cette chanson devienne un tube et que le monde entier, je pèse mes mots, le monde entier découvre le grunge en général, Nirvana en particulier, et le talent, la beauté, le charisme, la voix et la guitare un peu pourrave de notre cher et regretté Kurt Cobain. Alors oui, Smells Like Teen Spirit, mais aussi Come As You Are, Lithium, In Bloom, et puis une magnifique chanson avec des cordes à faire pleurer un cœur de pierre, Something In The Way, tout ça, c'est sur le deuxième album de Nirvana, Nevermind, qui aura donc 35 ans demain. Mais dites-vous que le mois de septembre 1991, il a vu, oui, sortir Nevermind de Nirvana, mais il a aussi vu sortir le même jour, c'est-à-dire demain, ça fera 35 ans aussi, l'album Blood Sugar Sex Magik des Red Hot Chili Peppers.

comme Under the Bridge, avec des paroles vraiment vénéneuses. Hein. Ça parle de drogue qu'on prend sous un pont tout seul à Los Angeles. Des chansons très sexy comme Suck My Kiss ou encore Give It Away. Blood Sugar Sex Magic peut être traduit par la magie sexuelle de la glycémie. Donc écoutez, voilà, en 1991, on faisait du bon rock'n'roll, mais on avait aussi des préoccupations finalement très très intéressantes. Et voilà, donc ces deux albums, celui de Nirvana et celui des Red Hot, sont sortis le même jour, le 24 septembre 91. Donc demain, si vous voulez célébrer les anniversaires, surtout, n'hésitez pas. Septembre 91, c'est aussi la sortie de Trompe-le-Monde, l'album des Pixies, de The Low End Theory, de Tribe Called Quest, ça c'est si vous aimez plutôt le hip-hop. Primal Scream aussi, si vous aimez les Anglais drogués, a sorti Screamadelica. C'est un des premiers albums qui mêlait si bien le rock et la musique électronique. Ça, c'était aussi en septembre 91. Et puis, le plus gros groupe de rock de l'époque sort aussi en septembre 91. Non pas un, mais deux albums. C'est les Guns N' Roses. Alors, ils ne savent pas qu'en trois semaines, ils vont être ringarnisés par Nirvana. Qu'en trois semaines, on fera plus de solo de guitare. On s'habillera plus en mini-short moule boule sur scène comme Axl Rose, mais qu'on s'habillera plutôt comme Kurt Cobain avec des chemises. Tout ça, ils le savent pas, les mecs, quand ils sortent en septembre 91, Use Your Illusion, double album, donc le 1 et le 2. C'est voilà, une profusion, il y a tout, des clips énormes, des guitares énormes, des batteries incroyables, l'ego, mais immense, du chanteur Axl Rose. Ses paroles à moitié poétiques, cryptiques, religieuses, christiques, on sait pas ce qui se passe, on sait juste que bah, c'est génial, mais que ça va pas durer longtemps, puisqu'ils vont se faire voler la place par le grunge. Alors voilà, pendant quelques semaines, en septembre 1991, on a pu se dire qu'on adorait ces énormes chansons rock'n'roll avec des violons, avec du piano et même avec des bruits d'orage et un clip où on fait un solo de guitare au milieu du désert. Et non, la guitare n'est pas branchée, mais ça n'est pas grave. C'était ça aussi, 1991, il y a 35 ans. Donc, les Guns N' Roses sortaient un de leurs plus beaux morceaux. On va se l'écouter ensemble et en entier, s'il vous plaît. Il passe normalement jamais à la radio parce qu'il dure 9 minutes. Mais nous, on aime bien vous gâter. Alors installez-vous confortablement et kiffez. November Rain, Guns N' Roses. Bon voyage, les amis. C'était il y a 35 ans.

0: November Rain, Guns N' Roses. Je suis sûre qu'il y a des ados des années 90 qui viennent de passer un grand, grand moment en retrouvant voilà, la chanson de leur adolescence. Écoutez, ce petit voyage en 1991 est terminé. Pour être totalement complet et transparent sur cette année-là, je vous rappelle que c'est aussi l'année où la gaffe était numéro 1 du top 50 avec la Zoubida. Bisous.
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3: Ah là là, je suis encore en train de me remettre de mes émotions du magnifique Guns N' Roses qu'on a écouté tout à l'heure. Mais il est temps que je remette ma casquette d'arbitre. Bah oui, puisque nous allons jouer au Blind Test. Virginie est avec nous pour jouer. Bonsoir Virginie.
4: Bonsoir.
3: Bienvenue, comment ça va?
4: Ça va très bien.
3: Merci beaucoup Virginie. Il y a aussi, oh oh, une revenante, Marie-Christine. Bonsoir.
5: Émilie, bonsoir Virginie.
3: Bonsoir. Bonsoir. Alors on va jouer ensemble à gagner, je vous l'ai dit. Eh bien ce sont des albums vinyles tirés du tiroir au trésor de Mélodie, qui est la programmatrice des invités de Décibel et qui vient de maudire Kezia Jones sur 19 générations. Sache-le Kezia, bon courage. Jusqu'en l'an 3000, le mec ça n'ira pas. Et...
5: Et c'est alors, bien de se faire poser un lapin.
3: Ah, dis donc, bah encore la veille ou une heure avant, tu te prépares, tu vois, tu te mets là 2 minutes effectivement, on pouvait rien faire. Mais donc dans le placard au vinyle secret de Mélodie, il y a l'album de Gaëtan Roussel, celui de Maëlle, il y a celui de Grand Corps Malade, enfin il y a plein d'albums super chouettes et récents et tout, donc vous pourrez faire votre choix. Je vous laisserai discuter au standard avec Dylan et Mélodie, ok?
5: Merci.
3: Voilà. Et oui, vous avez gagné chacune un vinyle, quoi qu'il. Ça, c'est le, bien. C'est le tarif. Ah bah oui, quand on joue au blind test de Décibel, on gagne. Le jeu maintenant, ce sont des chansons toujours de cette année 1991, quand même, qui était une merveille, hein, vous l'avez entendu. Il y a 35 ans, qu'est-ce qu'on écoutait? Bah, notamment les chansons du blind test de ce soir. Alors, déjà, peut-être, petite vérification, est-ce que c'est une année fétiche pour vous, pour Marie-Christine et Virginie, 91?
4: Pas spécialement.
3: Je vous ai pas entendu, pardon. Virginie?
4: Non, pas spécialement.
3: Pas spécialement. Et Marie-Christine, 91?
5: Pour moi, pas une année qui marque dans, non.
3: Oh là là, mais vous faites vos difficiles. Je suis sûre que si. On va voir si vous retrouvez les chansons de 1991. Vous à la maison, je suis sûre que vous allez retrouver. Premier tube de cette année-là. Marie-Christine et Virginie, dès que vous retrouvez le nom de l'interprète, vous me donnez votre prénom et puis votre réponse, d'accord?
4: D'accord.
3: Allez, on y va.
5: Marie et Virginie.
3: Alors, Marie et Virginie, on
5: Stéphane
3: dit leur prénom. Oui, c'est ça, c'est Stéphane Echer.

Marie-Christine et Virginie ont trouvé en même temps notre Stéphane Echer. Déjeuner en paix. Bravo, ça part bien. Allez, on continue. Deuxième tube de cette année-là. Il s'agit... Virginie, pardon, Scorpion, oui, bravo.

0: Vierge, magnifique. Scorpion. Et ça fait...
1: C'est vrai que ça marche bien, toi.
0: Ah ouais, hein. 2 points pour Virginie, 1 point pour Marie-Christine. Vous voyez qu'on écoutait des bonnes choses il y a 35 ans, quand même.
1: Tout à fait.
0: Bah oui. On écoutait aussi... Ah, oh, j'ai oublié de le mettre dans le blind test. Il y avait Petite Marie aussi de Francis Cabrel. Oui, oui, oui. Et Frédéric Goldman Jones. Il y avait plein de bons trucs cette année-là. Ah oui, il y avait ça aussi. Alors, est-ce que vous allez le retrouver? Il s'agit d'un rappeur qu'on aime beaucoup dans l'émission.
1: Marie.
0: Oui,

0: Bravo, bravo. Vous avez été de bonnes candidates toutes les deux. Vous voyez, cette année 91 qui ne vous disait pas grand-chose, ben finalement, ça s'est très bien passé. Merci d'avoir joué avec nous, mesdames.
1: Merci à toi.
0: Merci. Et puis, vous revenez quand vous voulez. Je vous repasse Dylan au standard. Il prend vos coordonnées pour vous envoyer vos cadeaux. Et puis, nous, on va retrouver Bachung. Parce que ça rigolait pas en 91. Sa guitare western, merveilleuse, sur Osée Joséphine.

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1: Et c'est Jean-Baptiste Mondino qui avait réalisé le clip. On parlait de lui tout à l'heure parce qu'il a fait la photo de la pochette du nouvel album de Mylène Farmer. Mais c'est lui aussi qui avait réalisé très très beau clip Osez Joséphine en 1991. Donc sur l'album du même nom, Monsieur Alain Bashung.
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1: Allez, on termine avec la chanson anniversaire et on quitte cette bonne année 91. Bah oui, il y a une autre année à laquelle on peut se raccrocher pour terminer. C'est l'année 1970. Le 23 septembre 70, la France avait la tristesse d'apprendre la mort de Bourvil, André Bourvil, qu'on adorait, qui avait commencé sa carrière après la guerre, hein, dans les années fin des années 40, qui a fait des films évidemment inoubliables comme La traversée de Paris, La grande vadrouille, La cuisine au beurre, Le corneau, enfin Bourvil quoi, mais qui était aussi un sacré chanteur, parfois plutôt rigolo.
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1: On embrasse évidemment celles et ceux qui nous écoutent de Maubeuge et les gendarmes.
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1: La tactique de Bourvil, c'était de faire des chansons rigolotes et tendres.
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1: Et puis, il y en a une que j'avais envie de partager avec vous pour le célébrer. Voilà, lui qui nous a quittés si jeune, le 23 septembre 70, il avait 53 ans. Une si jolie chanson. C'était bien au petit bal perdu. On va se quitter là-dessus ce soir dans Décibels.

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0: 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André Bourvil qui vous souhaite une bonne soirée. Et la suite sur votre radio ici, c'est la nouvelle émission d'Éric Bastien. Il n'y a pas que Paris dans la vie. Et il reçoit ce soir Jamie Gourmaud. Oui, de Fred et Jamie. On va apprendre des trucs, j'en suis sûre. Ça va commencer à 20h. Et puis dans Décibel, demain, ça c'est très important que je vous donne le programme de demain. Vous ne voulez pas rater Grand Corps Malade. Qui sera là, lui, c'est sûr. Non, en général, on se fait planter une fois par an par les invités. Donc là, voilà, c'est fait dès le mois de septembre et tout. Bon, Kezia n'est pas venue. Mais demain, Grand Corps Malade sera là et vous présentera son tout nouvel album qui s'appelle Voir la mer. Donc ça, c'est demain à 19h. Quant à l'équipe de l'émission que je tiens à remercier, il y avait ce soir à la technique Diana Alcide, au standard Dylan Gauthier, à la réalisation Iris Guitoni, à la délégation de la musique Thomas Demol, à la programmation des invités Mélodie Chaïb. Voilà, vous avez toutes les infos. Je n'ai plus qu'à vous dire merci à vous aussi, parce que quand vous participez à Décibel, la fête est encore plus belle.
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0: Vous êtes tellement mignons, je vais vous donner l'heure. Il est 20h, bisous!

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2: Bonsoir tout le monde, bienvenue sur ICI, il est 20h tout juste, c'est l'heure de vous accueillir, on le fait chaque jour du lundi au vendredi, c'est surtout l'heure de prendre le temps. Une heure d'évasion, une heure pour s'intéresser aux initiatives, aux actions que vous menez près de chez vous, dans vos villes, dans vos régions, parce qu'il n'y a pas que Paris dans la vie. On ira dans la Drôme ce soir, ICI, à trouver un bon plan, un logement étudiant à 0€, je vous jure que c'est vrai. Et même si la rentrée est derrière nous, bah les vacances de la Toussaint, c'est pas si loin que ça. On a trouvé aussi un cahier de vacances très spécial. C'est en Gironde. Nous irons enfin en Essonne pour découvrir un moyen de transport original. C'est ce soir d'ici 21h. Et puis chaque soir, nous partageons cette heure avec un invité qui nous dit tout sur les villes, les lieux, les régions, les paysages qui ont finalement marqué sa vie. Je reçois ce soir un journaliste, animateur de télévision, un vidéaste, un vulgarisateur qui nous a longtemps expliqué que c'était pas sorcier à comprendre. C'est un épicurien, c'est un curieux, il en a fait une chaîne, Épicurieux sur YouTube, suivi par des millions d'abonnés. Son livre Toute une année avec Jamie, on en apprend tous les jours, est sorti vendredi dernier aux éditions Nathan. Je pense que vous l'avez deviné, je reçois Jamie Gourmaud. Bonsoir Jamie.
3: Bonsoir Eric.
2: Je suis ravi de vous accueillir sur ICI, vous allez bien ?
3: Très bien.
2: Vous me disiez, l'été n'est pas si loin, et c'est vrai, je le dis aux auditeurs, vous avez bonne mine, je ne sais pas d'où vous arrivez en France, puisqu'on voyage, mais il y avait du soleil. Hein.
3: Alors j'ai passé une partie de mes vacances dans le sud, dans les Alpilles et en Ardèche.
2: Alors c'est marrant, on parlera peut-être des Alpilles, vous savez partie de, voilà, des lieux que vous appréciez particulièrement. Je rappelle aussi votre roman Les ailes de la forêt qui est sorti au printemps dernier, on pourra en dire un petit mot avant 21h. Vous êtes prêt à vous balader ?
3: Ah, prêt.
2: Vous savez que c'est moi qui conduis le camion là, hein.
3: C'est très bien. Marcel a pris sa retraite, alors.
2: Sur la carte de France, premier lieu, alors, où on va s'arrêter, c'est le sud de la Vendée, c'est le début de tout, hein, pour vous, Jamie, notamment Fontenay-le-Comte.
3: Oui, Fontenay-le-Comte, c'est la ville où je suis né. Alors, j'y suis né, je n'y suis pas resté longtemps. Oui. Hein, voilà, puisque très rapidement, mes parents ont déménagé pour... Alors, ils ne sont pas partis très loin. Enfin, à l'époque, c'était pas mal. Hein, on est partis dans le nord de la Vendée. Voilà, dans une petite ville. Alors, Saint-Mesmin, c'est là où ils habitaient.
2: D'accord.
3: Voilà, et ça, c'est encore le sud Vendée.
2: À Montaigu, du coup.
3: Voilà, Montaigu. Voilà. Donc, Fontenay-le-Comte, pour tout vous dire, même si j'ai une bonne
2: mémoire...
3: Vous
2: n'avez pas de souvenir, ouais, je... Mais vous y retournez ? Vous avez déjà eu l'occasion d'y retourner ?
3: J'y suis passé, oui.
2: Bon, c'est vrai, vous avez raison, c'est Montaigu, c'est pas très loin de la Roche-sur-Yon, c'est là où vous allez vous installer, c'est pas très grand, hein, j'ai vu à peu près la dernière recensement, on est à 5000 habitants.
3: Oui, c'est ça, oui.
2: C'est à peu près ça. Montaigu, son portail Saint-Léonard, sa digue, son château également, en tous les cas, c'est la carte postale que j'ai trouvée.
3: C'est exactement ça.
2: Quelle est la vôtre ? Quel lieu vous vient à l'esprit comme ça quand on parle de Montaigu ?
3: Ah ben, quand vous dites le château, les Douves, alors, c'est un château dont il ne reste que les remparts, mais le cœur de la ville est bâti donc à l'intérieur de ces remparts. Il reste des douves et le château, c'était vraiment un endroit où enfant,
2: c'est un décor extraordinaire.
3: On allait jouer, on allait construire des cabanes.
2: Faisait du chevalier.
3: On allait draguer aussi.
2: On a des dossiers ce soir. Non, mais c'est un décor, je veux dire, c'est un écrin aussi quand on est un môme de grandir comme ça dans un lieu comme celui-ci.
3: Oui, oui, parce qu'on grandit. Et ça donne une idée de l'histoire du lieu dans lequel on a vécu, mais et même au-delà du pays dans lequel on a vécu. Parce que quand à l'école, on commence à apprendre le Moyen-Âge, les châteaux forts, fatalement, ça parle et ça permet de fixer durablement certaines idées.
2: Qu'est-ce qu'ils faisaient vos parents en Vendée ? Ils sont eux-mêmes Vendéens ?
3: Ils sont eux-mêmes Vendéens.
2: Voilà. Donc ils se sont rencontrés en Vendée.
3: Exactement. Tout à fait dans le bocage vendéen.
2: Voilà. Votre papa, il est fondateur du groupe Orviac. Votre frère va reprendre la présidence quelques années plus tard. Vos premiers souvenirs, Jamie Gourmaud, c'est effectivement, donc on vient de l'évoquer, le bocage vendéen. C'est aussi des oncles, c'est aussi des tantes. Vous avez eu la chance d'avoir une grande famille et de connaître aussi vos grands-parents.
3: Oui. J'ai eu la chance de grandir dans une famille où il y avait énormément d'agriculteurs. Mes deux parents sont issus de familles agricoles et j'avais une multitude d'oncles et de tantes des deux côtés, de cousins aussi qui étaient agriculteurs. Donc les week-ends, les dimanches, les vacances, c'était très souvent à la campagne, chez mes cousins, chez mes oncles et tantes, dans les champs, dans les étables, sur un tracteur. Voilà,
2: Si je feuillette vos albums photos, je vous vois sur un tracteur.
3: Mais la photo existe. Alors, c'est un truc complètement dingue ce que je vais vous dire, parce que ça ne se fait plus ça ne se ferait plus, c'était dangereux. Mais mon grand-père me faisait conduire son tracteur.
2: Mais moi aussi.
3: À l'âge de 7 ans.
2: Ah, mais moi aussi. Même avant, moi. On est des fous. Okay. Mais oui, mais ça va parler à plein de gens, parce qu'on l'a tous un peu fait, si on a évolué effectivement dans ce type de lieu. Alors, il y avait aussi un rituel en famille, c'était la forêt. Parce que vous l'avez dit, vous êtes entouré d'un environnement magnifique. Mm-hmm. Petit coin champignon, je crois que vous y alliez souvent avec papa. Hein.
3: Alors, on est en automne. Oui. Et je me souviens qu'à partir du 15 septembre, eh bien, on passait une partie de nos week-ends à aller cueillir les champignons dans les prés, dans les bois. Et ça, c'était merveilleux parce que on démarrait très tôt le matin, le soleil se levait à peine et on partait justement dans ces prairies, dans ces bois. Il y avait la rosée, des odeurs, enfin tout ça. Et puis c'était un pari. Hein, on ne savait jamais sur quoi on allait tomber, mais en général, on rentrait avec les paniers pleins.
2: Bon, puis il y avait le bord de l'eau qui n'était pas très loin non plus.
3: Et il y avait la mer. La Vendée, c'est tout son charme. C'est le bocage d'un côté, et puis le marais de l'autre, et à l'extrémité du marais, la mer, qu'on entend là.
2: Bien sûr.
3: Le sac et le ressac.
2: Et au goûter, il y avait une bonne brioche vendéenne.
3: Voilà.
2: Absolument. Et votre famille, vous faisiez pour les grandes occasions, fabriquer une brioche vendéenne.
3: Alors il y avait une tradition à Pâques, dans les villages, et ensuite dans les villes, enfin c'était comme ça à Montaigu, chez nous, eh bien on faisait de la brioche, mais c'était de la brioche maison. Et je garde un souvenir très, très présent et très ému de cette brioche que confectionnait mon papa, parce que il s'y mettait le vendredi soir, et puis il se levait la nuit pour regarder si la brioche était assez levée, et puis la mettre. On se levait le matin avec cette odeur,
2: un émerveillement,
3: de brioche, de fleurs d'oranger. C'était merveilleux.
2: C'est votre brioche de Proust.
3: On va l'appeler comme ça.
2: On va retourner en Vendée. On a encore plein de choses à se dire, mais l'heure est venue de s'intéresser à la Revue des Merveilles. Avec Benoît Prospero, on passe en revue les merveilles de celles et ceux qui consacrent leur vie au monde du vivant. Et aujourd'hui, nous partons à l'école pour découvrir un moyen de transport un peu original.
0: Ah ben voilà, on a fait l'appel et a priori tous les enfants sont là. Donc le bus peut partir direction l'école. Sauf que le bus ici, il est un petit peu particulier. Nous sommes avec ICI Paris-Île-de-France dans l'Essonne à Bièvre. Et ici, le bus scolaire, c'est un vélobus, le Castor Express. Alors pour faire simple, c'est comme un bus, c'est-à-dire que c'est un véhicule assez long. Sauf que les enfants ne sont pas seulement assis. Tout comme le conducteur, ils doivent pédaler. Et la chef de projet développement durable, c'est Camille Fénodeau. Explication.
1: Un vélobus assis électrique avec donc l'assistance qui est pour le conducteur et ensuite on a 8 places derrière avec des pédaliers, donc c'est-à-dire que tous les enfants doivent pédaler pour aller à l'école. Et donc pour la direction, un peu comme un vélo électrique et qui peut aussi aller sur les pistes cyclables parce qu'il est très étroit.
0: Ah ben voilà, et puis au-dessus il y a un toit aussi, hein. Ah ben oui, on peut même ranger du matériel.
1: Tout à fait, donc là on voit que nous on donne des casques à disposition pour les enfants qui n'en auraient pas. On sollicite les enfants à ramener le leur. Tout le monde prend son petit gilet jaune, s'équipe, fait ses petits réglages sur la hauteur de selle et après on y va.
0: Et qui utilise le vélobus ? Tous les enfants à partir du CE2. Parce qu'il faut quand même une taille minimum. Et la question alors la plus importante, et les enfants, ils en pensent quoi ?
1: C'est super chouette parce que déjà quand on se balade dans le vélobus, tout le monde nous sourit parce que c'est tellement atypique comme véhicule que voilà, donc c'est rare qu'on nous sourit dans la rue. Donc il y a ce côté-là, il y a le côté aussi de faire du sport avant d'aller à l'école. De se retrouver aussi, il y a bien 10 minutes on va dire de trajet, donc ça discute avant de venir. Et puis ça, quand ils arrivent à l'école, c'est pour se poser un peu parce que ils ont pris un grand bol d'air frais, donc je pense que ça a plusieurs vertus.
0: Et non, mais vous imaginez les souvenirs pour les enfants, et puis c'est quand même hyper inspirant. Et d'ailleurs, si vous êtes dans une commune et que vous vous demandez si ça pourrait marcher chez vous, écoutez.
1: C'était un projet pas facile à porter pour une commune parce que c'est atypique, et en fait on se rend compte que c'est super. Enfin, les parents, les enfants, tout le monde qui rencontre le vélobus et joyeux de le voir.
0: Eh ben voilà, ben c'est normal. Allez voir ce Vélobus hein, sur les réseaux sociaux de Ici Paris Île-de-France. Vous verrez, c'est une merveille. Merci à Camille Fénaudeau et à la ville de Bièvre dans l'Essonne.
2: Merci Benoît Prospero, Jamy Gourmaud. Quand vous alliez à l'école amirale de Chaffaut à Montaigu, vous avez fait votre scolarité, vous y alliez comment en Vélobus?

0: c'est un vélo-bus.
1: Voilà, c'est vrai.
0: Voilà. Et on c'est utilisait, vrai. On utilisait ce moyen de transport pour s'amuser.
1: Avec un toit qui vous permettait voilà. aussi de vous protéger. C'était ça, la Rosalie. Et il y en a encore. Jamie Gourmaud, restez avec nous. On va parler peut-être du lycée Saint-Gabriel à Saint-Laurent-sur-Sèvre. Mm-hmm. Des souvenirs plus difficiles, parce que là, pour le coup, c'était un pensionnat. Mais en tous les cas, on va continuer à se balader à travers les lieux qui vous ont construit jusqu'à aujourd'hui. Restez avec nous sur ici. On est ensemble jusqu'à 21h.
2: Jusqu'à 21h.
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1: Avec Genesis et I Can Dance, souvenir de 1991, sur ICI.

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2: Non, il y a Jamie Gourmaud aussi qui est avec nous depuis 20h. Vous verrez dans un instant que Paris compte aussi pour lui. Il est journaliste, il est écrivain, il est youtubeur, comme on dit, animateur de télévision. Il se plaît depuis des années à être un vulgarisateur. Il rend populaire notamment tout ce qui est scientifique dans le monde de Jamie, dont C'est pas sorcier il y a quelques années. C'est un amoureux de la brioche, on l'a découvert il y a un instant, c'est normal, il est vendéen. C'est un concentré de savoir qu'il nous propose avec un almanach qui vient de sortir, un concentré illustré notamment qui va nous permettre de nous évader, de mieux comprendre le monde qui nous entoure. On en parlera avant 21h. C'est aussi finalement un beau résumé de la vie de Jamie Gourmaud. C'est vrai, mieux comprendre le monde qui nous entoure, c'est ce que vous faites depuis toujours.
3: Bah oui, c'est extraordinaire.
2: C'est un joli constat. Hein.
3: Bah oui, mais

0: Faire des questions que l'on se pose un métier, c'est quand même génial, j'ai cette chance-là.
1: Et d'où vient cette curiosité? Parce que quand on retrace un peu ce parcours, on voit que vous êtes curieux du A à Z, quoi. C'est, tout vous intéresse.
0: Bah, tout m'intéresse, mais je pense que ça vient de... Il y a deux choses. Il y a la curiosité et l'écriture. Très tôt, j'ai aimé écrire. Alors, quand je dis très tôt, j'ai aimé écrire, à 12 ans, j'écrivais pas des romans. Mais à 12 ans, j'adorais envoyer une carte postale à mes grands-parents. Je choisissais les mots, ou à mes parents. J'adorais écrire à mes petites amies, en faisant très attention au vocabulaire que j'utilisais.
1: Vous n'avez pas un prof qui, justement, vous a donné un peu confiance en mettant en avant ou en ayant repéré ce talent d'écriture quand vous aviez cet âge-là, à peu près 12-13 ans?
0: Si, alors quand j'étais en seconde, en fait.
1: Oui, voilà, bah, c'est important. Hein.
0: Voilà. Oui, un prof de français, Denis Bagnard. Alors, je salue sa mémoire, parce que malheureusement, il n'est plus de ce monde. Mais j'aimais cette écriture, je ne savais pas quoi en faire, j'avais une vague idée de faire du journalisme, mais j'étais très hésitant parce que voilà, c'était un petit peu présomptueux de dire « Ah, je veux devenir journaliste ouais. ». Mais il m'a mis en confiance. Ouais. Voilà, c'est l'un des premiers à qui j'ai dit que j'avais envie de faire ce métier, et il m'a dit « C'est un bon choix ».
1: Et c'était au lycée Saint-Gabriel.
0: Absolument.
1: C'était là, à Saint-Laurent-sur-Sèvre. Alors, vous allez, pendant cette période, aussi découvrir autre chose que la Vendée, parce que je crois que, bah voilà, vous avez des possibilités de sortir un petit peu. Il y a des régions comme ça que vous allez découvrir, comme la Bretagne, et je crois que vous avez un souvenir de Carnac, notamment.
0: Oui, bah, quand on était au lycée, au pensionnat Saint-Gabriel, on faisait de temps en temps, il y avait des sorties.
1: Et heureusement.
0: On partait pour plusieurs jours, à un endroit ou à un autre. Je me souviens d'avoir fait le Mont-Saint-Michel, d'avoir fait la Bretagne, et en Bretagne, d'avoir visité le Carnac, ouais. Voilà, les menhirs de Carnac. Voilà, c'est un souvenir qui est resté gravé, parce que c'est vrai que aujourd'hui ça semble assez simple d'aller d'un point à un autre. Il y a une quarantaine d'années, c'était pas aussi évident comme ça de parcourir ne serait-ce que 250 km. Il fallait prendre un bus, et puis il y avait toute une organisation à mettre en place quand on voulait déplacer une classe.
1: Les Pyrénées. Alors les Pyrénées, c'est un peu les vacances, peut-être avec vos parents. C'est la montagne. C'est aussi peut-être une période de camping. C'est peut-être des copains.
0: Alors, c'est ce que ça représente. Les Pyrénées, ce sont les vacances avec les parents.
1: Avec les parents.
0: Voilà. Pourquoi les Pyrénées? Je l'évoquais tout à l'heure. Moi, j'ai grandi dans une ville qui était à une cinquantaine de kilomètres de la mer. Donc, quand on pense vacances, eh bien, on pense pas à plage, on pense plus montagne.
1: Oui.
0: Vacances, c'est fait pour
1: voir autre chose.
0: Donc, les premières vacances avec mes parents, ce sont effectivement ouais. Les Pyrénées.
1: Voilà, le café de la paix, ça c'est le café des copains, parce qu'on a tous eu un café où je le dis souvent, on venait à 10 et on demandait une bière ou un café pour 10. Ouais. Bon, voilà, le barman ne faisait pas son affaire, quoi. Vous, ça s'appelait donc le café de la paix, c'était le point de rencontre. Vous vous souvenez de ce lieu? Il existe toujours, d'ailleurs?
0: Il existe toujours.
1: Ça m'occupe.
0: Alors, on ne disait pas on va au café de la paix, on disait on va chez Jean-Yves et Marino. Ouais. Voilà. Jean-Yves et Marino, c'était les propriétaires. Voilà, qui était très très sympa, qui était un peu un grand frère et une grande sœur, hein, pour nous tous. Mais c'était vraiment l'endroit où on se retrouvait, où on passait des soirées entières à refaire le monde.
1: On a tous fait ça. Hein. Alors, toujours en Vendée, il y a aussi Le Revoir.
0: Ah,
1: ça, c'est la boîte de nuit. Vous avez beaucoup parlé de ce lieu de rencontre. Hein. Je crois que vous dansiez très bien le rock.
0: Alors,
1: Jamy Gourmand, c'est vrai ou pas?
0: Je le dansais sûrement, je vais pas dire très bien, ce serait présomptueux là aussi.
1: À l'aise, non, mais
0: j'étais à l'aise et j'aimais bien ça.
1: Ouais.
0: Voilà. Et j'en jouais sûrement aussi un peu.
1: Bien sûr. Parmi les premiers boulots, vous étiez chauffeur-livreur. Et
0: oui.
1: Il y a déjà le camion, du coup.
0: Il y avait déjà un camion, un plus petit, parce que je n'avais pas mon permis poids lourd.
1: Ouais. Voilà. Alors, après, vous allez partir au lycée Notre-Dame de Toutaide.
0: Alors, c'est une petite erreur. Je ne suis jamais allé dans ce lycée.
1: C'est à Nantes. Jamais.
0: Ah, jamais.
1: Vous connaissez Nantes?
0: Je connais Nantes.
1: Il est temps de rectifier aujourd'hui.
0: Tout à fait.
1: Vous avez passé votre bac où alors?
0: Mais à Saint-Gabriel.
1: Ouais.
0: Le bac ne se passait pas ici, il se passait à La Roche-sur-Yon. Mais j'ai fait tout mon lycée à Saint-Gabriel.
1: Des études de droit, c'est où alors?
0: Les études de droit, justement, c'est à Nantes.
1: Ah bah voilà.
0: Voilà.
1: Donc vous allez vous installer à Nantes ou vous faites des allers-retours?
0: Je m'installe à Nantes.
1: Ah bah donc vous découvrez la ville, c'est une belle ville
0: voilà.
1: aussi.
0: Je m'installe à Nantes, mais...
1: Qu'est-ce qu'il y a? Ça vous plaît pas?
0: Non.
1: Ah mince. Vous préférez la Baule, c'est pas très loin? C'est pourquoi? Parce que c'est pas la mer, il y a un beau château à Nantes.
0: Oui, oui, mais étonnamment, alors je crois savoir un peu pourquoi.
1: Les études qui vous ont pas plu, donc vous avez associé ça à la ville.
0: Sûrement, je débarque en fac de droit, comme beaucoup de facs d'ailleurs, c'est très impersonnel.
1: Ouais.
0: Je sors de cette école Saint-Gabriel, pensionnat, où il y a une très forte solidarité entre les élèves, beaucoup d'associations, on fait beaucoup de sport, il y a une salle de ciné, on fait de la photo, on fait du judo, on fait plein de trucs, et on est très encadré. Je débarque dans cette fac et je suis un peu perdu.
1: Oui, mais c'est aussi peut-être l'âge, c'est 18 ans, 19 ans, c'est pas forcément une période.
0: Je suis un peu perdu.
1: On se pose des questions, il y a des incertitudes. Mmh. Mais vous allez voir, en restant avec nous, que la radio va arriver, il va y avoir Presse Océan, il va y avoir Bordeaux aussi, vous allez faire de la radio, je crois, du côté de Bordeaux. Mmh. Et puis, il va y avoir les études de journalisme qui se feront du côté de Paris. Jamy Gourmaud est avec nous jusqu'à 21h. On parle beaucoup de l'avenir de nos enfants et c'est aussi le cadre d'une thématique d'une grande consultation, dites-le ici avec votre radio menée avec Odoxa. Et justement, on s'y intéresse avec Catherine. Ici, ça entreprend, Catherine Kikandon. Plusieurs millions de cahiers de vacances sont vendus chaque année. On a beaucoup entendu parler cet été. Catherine, aujourd'hui, vous en avez trouvé un peu différent.
2: À Bordeaux, faire ses devoirs, c'est du sport.
3: Il va y avoir du sport, mais moi, je reste tranquille. Il va y avoir du sport.
2: Et pas qu'un peu. Voici le cahier sportif. Le cahier qui vous aide à réviser le programme scolaire grâce au sport, comme nous l'explique Angélique Baldin-Perletti, la directrice commerciale.
4: On donne envie aux enfants de faire plus de devoirs de vacances de manière sympathique en transformant les exercices qui sont conformes au programme de l'éducation nationale et réalisés par des professeurs. On transforme les exercices en lien avec leur sport.
2: Et bizarrement, ça intéresse plus les enfants et les parents aussi, qui rechignent moins à aider leur progéniture. Il y a des cahiers par exemple Tour de France, FC Nantes, En Avant Guingamp, PSG. Il existe 4 niveaux qui vont de la grande section de maternelle à la 5e. Chaque année, ils sont réactualisés selon le programme scolaire officiel et ils couvrent toutes les matières comme le français, les mathématiques, l'anglais, les sciences, l'histoire-géographie, etc. Une équipe pédagogique transforme les exercices en lien avec les sports proposés, sans oublier les valeurs du sport, le respect, la solidarité, l'esprit d'équipe. Le cahier sportif est un cahier de vacances, mais pas seulement.
4: Mais on a aussi beaucoup d'entités sportives qui l'utilisent tout au long de l'année comme cahier de révision. Pour les mercredis aussi, pour les clubs qui accueillent les jeunes, ils ont des animateurs qui gèrent le sportif, mais qui du coup ont besoin d'un support aussi éducatif et pédagogique. Et aussi, voilà, pendant les stages, à d'autres moments en fait, et même pour des événements sportifs en particulier, c'est un goodies différent, différenciant, qui permet de maintenir le lien avec cet événement.
2: Le concept de ce cahier entièrement personnalisé aux couleurs d'un club ou d'une fédération a été créé en 2021 par Simon Carrère et Simon Doursat. Les deux premiers ont été aux couleurs de l'UBB, l'Union Bordeaux-Bègles, et aux couleurs de Brive. Imaginés en Gironde, ils sont rédigés et imprimés en France. Ils sont offerts par des clubs où vous pouvez l'acheter à l'unité 8,50 €. Plus d'infos sur lecahiersportif.fr. Merci à Ici Gironde pour cette idée qui fait travailler nos enfants en les captivant. Ici, ça entreprend à Bordeaux avec le cahier sportif, un cahier d'exercices qui allie sport et éducation avec passion.
1: Merci beaucoup Catherine Kikandon, Jamy Gourmaud et votre invité ce soir dans Il n'y a pas que Paris dans la vie. Et pourtant, vous allez y aller à Paris. Pour l'Institut pratique du journalisme, vous en êtes diplômé en 1988. Et d'ailleurs, on en reparlera, mais en 1986, c'est à ce moment-là que démarre un peu votre carrière, ça fait 40 ans.
0: Voilà, il y a à peu près 40 ans, jour pour jour, je débarque à Paris pour rentrer à l'IPJ. Je m'en souviens comme si c'était hier.
1: Eh bien, on va en parler dans un instant avec vous. Jamy Gourmaud est avec vous tous ce soir jusqu'à 21h sur ICI.
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1: Et pourtant, pour elle, il y a Paris dans la vie, mais là c'est pour la bonne cause. Hein. Céline Dion a choisi Paris pour se produire devant la France entière et accueillir l'Europe pour une résidence et une série de concerts à la Plénitude Arena de Nanterre. Une des toutes nouvelles chansons signées Icar, la voici. Bonjour, pardon, merci, Céline Dion est sur ICI.

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19: C'est un conteur d'histoire, un homme curieux, ancré dans notre quotidien, qui nous donne les clés pour mieux comprendre notre monde. Il le fait depuis des années, avec bonne humeur, avec humour aussi. Ce soir, il vient aussi nous présenter cet almanach dont nous parlerons dans quelques minutes. Toute une année avec Jamy, on en apprend tous les jours, publié chez Nathan. Il y a quelques jours, il vous livre les déclics de sa passion ce soir, sur ICI, à travers les lieux qui ont compté pour lui, de la Vendée à Nantes, de Nantes à Montaigu. Allez, que je la fasse, celle-là. Parce que vous êtes pas né à Montaigu, mais en tous les cas, vous avez grandi à Montaigu, en Vendée. Merci encore une fois, Jamy, d'être avec nous. J'ai évoqué ce parcours. Il y a eu Presse Océan. Il y a eu de la radio à Bordeaux également. Vous avez travaillé où à Bordeaux?
20: Alors, ben, j'ai travaillé chez vous à Radio France à l'époque.
19: Radio France Gironde à l'époque.
20: Alors, c'était Radio France Bordeaux Gironde.
19: Radio France Bordeaux Gironde. Voilà. Salut l'équipe d'ICI Gironde.
20: Ça, c'était en 88, en août 88. Et puis, j'ai travaillé aussi à peu près à la même époque à Fréquence Nord à Lille.
19: Ah ouais?
20: Voilà, donc je
19: ancêtre aussi de notre radio. Hein.
20: Absolument, tout à fait.
19: Je salue les équipes de d'ICI Nord également et ICI Gironde qui ont fait beaucoup cet été dans la mobilisation aussi par
20: évidemment.
19: Rapport aux évidemment. Événements et ce qui s'est passé. Il y a Angers aussi dans votre vie?
20: Non, je suis.
19: Ah, me dites pas non à chaque fois, hein, parce que vous avez reçu un prix.
20: Ah.
19: Prix de jeune reporter au Festival International du Scoop pour une émission que vous aviez fait sur les maternités roumaines.
20: Absolument.
19: Et c'est à Angers que ça se passe.
20: Absolument, tout à fait. Le Festival du Scoop d'Angers.
19: Vous avez un souvenir d'Angers? Une ville que vous avez découvert ou vous n'avez peut-être pas eu le temps?
20: Non, ce jour-là, je n'ai pas eu le temps de découvrir Angers, même si là aussi, il y a un très beau château, le château du roi René, qui est magnifique.
19: On revient toujours au château, le château de votre enfance à Montaigu. Alors, on remonte un petit peu le temps. On vient de parler du fait que vous installez à Paris pour des études de journalisme. Vous installez où à Paris, dans quel quartier?
20: Alors, je suis d'abord allé dans le 17e arrondissement. J'étais à La Fourche. Voilà. Brochon, exactement.
19: La ligne 13, pour ceux qui connaissent.
20: Brochon, rue Truffaut.
19: Mais il arrivait à Paris, c'est un choc d'émotion?
20: Ah, c'était un bonheur. Un bonheur. J'étais, je quitte la région nantaise où je m'ennuie un peu et je me revois débarquer à Paris. C'est presque Rastignac. Hein.
19: C'est Eugène Rastignac. Je me voyais déjà. Et à nous deux Paris maintenant.
20: À nous deux Paris maintenant. Il y a vraiment cet enthousiasme. J'arrive, je bois cette ville.
19: Ouais.
20: Je bois, mais parce que j'adore les avenues, les rues parisiennes, les monuments parisiens. Je passe mon temps à me balader. Je ne m'ennuie jamais. Et je me sens bien. J'ai l'impression, en fait, c'est assez étrange, mais j'ai l'impression de de rentrer dans une sorte de village. Donc,
19: des fois, certains disent que Paris est un grand village.
20: Non, mais je vous promets, je me sens, je me sens dans un cocon. Je me sens bien.
19: Oui, mais il n'y a pas les huîtres de Noirmoutier que vous aimez. Elles ne sont pas là. Il manque quand même des choses. Il n'y a pas la brioche vendéenne.
20: Voilà, mais j'en suis pas loin non plus.
19: Il y a une rencontre qui change votre vie, c'est Fred Courant.
20: Oui, Fred. Absolument. Ouais, ouais.
19: À quelle occasion vous rencontrez?
20: On se rencontre en 1989. Lui est rédacteur en chef d'une chaîne de télévision qui s'appelle Canal Santé. C'était une chaîne qui était diffusée par satellite et accessible aux professions de santé. Et donc il est rédacteur en chef. Moi, je suis après mon épisode radio, je suis redevenu pigiste. Je fais surtout de la presse écrite et un peu de télévision.
19: Vous faites une rubrique à ce côté, je crois.
20: Et donc on va faire quelques reportages ensemble. C'est avec lui d'ailleurs que je monte cette expédition là en Roumanie. Et puis on va plus quitter et quelques années plus tard, on travaille sur une émission de science, un magazine de science et un magazine assez classique. En travaillant sur ce magazine, on se dit il y a des choses à améliorer, etc. Et on imagine comme ça le midi quand on est au resto des notre magazine de science idéal.
19: C'est celui-là ?
20: C'est celui-ci.
19: On peut pas ne pas parler de C'est pas sorcier qui fait évidemment partie de votre vie, votre prolongement, c'est Fred, hein, vous êtes tous les deux un peu le Roulin Gras, vous, parce que vous êtes dans un décor, à l'intérieur du camion, décor qui va tourner quand même en France aussi. Hein. Et Fred, lui, c'est l'extérieur, lui, c'est d'ailleurs, parce que vous vulgarisez les choses, vous nous les expliquez, et lui, il est dehors. Vous l'avez bien vécu de pas voyager comme il a pu le faire ?
20: Ah mais très bien. Très très bien, parce que au départ c'est un choix. Moi j'avais été JRI pendant plusieurs années. Fred était au desk à la rédaction et à un moment donné, alors il se trouve que j'allais devenir papa et donc j'avais envie
19: de rester.
20: Voilà. Donc ça a sûrement aidé, mais j'avais envie. De tenir ce rôle autour de l'explication. C'est vraiment quelque chose dont j'avais
19: envie. Vous êtes l'expert scientifique.
20: Donc, chacun, je pense que chacun a choisi la place qui lui convenait.
19: Quand on entend ça, on voit le camion, un Kenworth W900. Et on a les images en tête, aériennes, en plongée. C'est en Lozère, c'est sur le plateau de l'Aubrac.
20: C'est sur le plateau de l'Aubrac, absolument.
19: Mais vous n'étiez pas là, à ce moment-là, c'est les images
20: qu'on a
19: découvertes. Ah, vous étiez là à ce moment-là.
20: Là, on a pour le générique, on a participé. D'ailleurs, on nous voit quand le.
19: Je ne revois que le camion.
20: Vous voyez le camion, mais il y a un moment, il y a une image. On voit le camion qui rentre dans le champ, la cabine du camion qui rentre dans le champ, et on s'avance tous les deux vers le pare-brise. Voilà. On est à bord du camion.
19: Je vais regarder à nouveau. Voilà. Alors pour les fans, c'est entre Rieutort d'Aubrac et le pont de Marchastel.
20: Absolument. Ouais. Ouais.
19: C'est dingue. Vous vous souvenez ce jour-là ?
20: Ah mais je m'en souviens comme si c'était hier. On n'est pas très loin de la gueule.
19: Ouais. Hein.
20: Et pour l'anecdote, quand on a tourné, donc il y avait ce camion. Les images ont été tournées en hélicoptère. Quand la productrice a réservé un hôtel qui était juste à côté, qui était en pleine campagne, elle demande à l'hôtelier s'il y avait un grand parking. Il lui répond oui, elle lui dit oui, parce qu'il va y avoir un camion américain. Il dit vous foutez de moi, et il raccroche. Bon, elle le rappelle, elle dit non, je ne me moque pas de vous, ouais, vous êtes sûr, c'est un camion de la radio. Il y a un grand parking, vous pourrez mettre un camion américain. Les routes sont tout petites. Elle dit j'ai pas fini. Est-ce qu'on peut faire atterrir un hélicoptère ? Et il raccroche, évidemment.
19: Bien sûr.
20: Il a fallu le convaincre que vraiment, vraiment, il y avait un hélico qui allait se poser sur le parking de son hôtel et à côté d'un Kenworth.
19: Combien d'années ? Combien de saisons ? Combien d'épisodes ?
20: 570 épisodes, 19 ans.
19: C'est énorme. On va continuer de parler de cet univers. Il y a eu des prolongements, il y a eu le monde de Jamy, et puis il y a encore plein de choses aussi par rapport à votre actualité. Jamy Gourmaud, ça marche ici, qu'en pensez-vous? Je quitte la Lozère un instant pour aller dans la Drôme. Imaginez un logement étudiant pour un loyer de 0 euro par mois. Rêve. Vous vous dites que c'est impossible ou qu'il s'agit d'une arnaque? Eh bien, pas du tout. Figurez-vous que ça existe bel et bien. Votre radio ici a trouvé ce bon plan dans la Drôme, je vous le disais, avec Robin Bernot et Florence Gauthier. Reportage.
10: Un logement étudiant gratuit en échange de quelques heures de bénévolat auprès des seniors.
15: C'est gagnant-gagnant, je trouve.
10: À Valence, le groupe de résidence pour seniors Domitis propose à des étudiants de se loger gratuitement en échange de quelques heures passées aux côtés des résidents. Inès, 18 ans, vient par exemple d'emménager dans l'un de ses appartements. Florence Gauthier est allée à sa rencontre.
17: Mes parents, ils auraient pu payer un logement étudiant, mais au final, là, j'ai un appart qui est beaucoup mieux. Comparé au logement étudiant, je fais des heures de bénévolat pour pouvoir me le payer, donc c'est mieux pour mes parents et pour moi.
10: L'appartement d'Inès est un T2 tout équipé, déjà meublé, climatisé, lumineux. Il dispose même d'un balcon, le tout pour 0 euros de loyer en échange d'une quinzaine d'heures de bénévolat chaque semaine auprès des résidents. L'étudiante s'engage par exemple à organiser des ateliers de pâtisserie, des sorties au marché ou encore des jeux.
18: Pompiers et militaires.
21: Ouais, c'est facile.
18: Tu croyais être tranquille avec des vieux, hein?
10: Pour Denise, 81 ans, c'est un lien intergénérationnel très précieux.
22: C'est amusant parce que des fois, on dit des choses. Ah non, je sais pas, j'étais pas née. Et elle-même en bénéficie de notre savoir aussi. C'est dans les deux sens.
10: Alors ici, dans la Drôme, ça marche. Mais vous, qu'en pensez-vous? Je suis allé en discuter avec Fabien qui salue l'initiative.
23: Bah, c'est une bonne initiative pour permettre aussi aux jeunes étudiants, s'ils galèrent à trouver un logement, de pouvoir se loger et en même temps de faire une bonne action.
10: Et au-delà du logement, cette solution permet aussi de créer du lien entre les étudiants et les seniors, un aspect important pour Fabien.
23: Totalement, parce qu'on se rend compte qu'il y a de plus en plus aussi de personnes âgées qui se trouvent abandonnées par leur famille parce que trop loin à la distance ou autre, et qui se retrouvent seules. Et donc je trouve ça bien aussi de permettre à ces personnes âgées d'avoir une activité, des contacts et du lien avec des jeunes.
10: Aujourd'hui, avec cette solution, Inès économise plus de 500 euros chaque mois et ce dispositif Génération Partage a déjà permis à plus d'une centaine d'étudiants de se loger gratuitement.
18: Et c'est là qu'on n'en trouvera pas.
19: Voilà, et cette année, pour la 10e édition de Génération Partage, 44 résidences Domitis participent. Il y a encore des places disponibles sur ces résidences seniors, notamment à Berck, dans le Pas-de-Calais, à Amiens, dans la Somme, à Vierne, dans la Loire, à Moulins, dans l'Allier, ou encore à Gap, dans les Hautes-Alpes. Jamy Gourmaud, vous restez avec nous?
20: Bien sûr,
19: avec plaisir.
20: J'ai aucune envie de m'en aller.
19: Le camion est garé, le camion américain. Il est avec vous, Jamy, et il prend le temps de se raconter ce soir à travers ses villes, ses lieux, ses régions. C'est déjà bien baladé, hein. Mais on va continuer de le faire jusqu'à 21h.
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19: Seal et Kiss from a Rose s'invitent chez vous, sur Ici.

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2: Avec Jamy Gourmaud, depuis 20h, il est pris de chef d'état-major de la marine, docteur honoris causa de l'université de Mons en Belgique, papa de deux enfants, me semble-t-il, qui, je crois, comme par hasard, se sont plutôt destinés à une carrière scientifique. Jamy Gourmaud est votre invité entre deux plateaux et entre deux livres dont on va parler ce soir sur ICI. Il n'y a pas de hasard, je crois que Alex et Oscar, je ne dis pas qu'ils n'avaient pas le choix, mais vos enfants qui sont grands maintenant,
3: oui, ils sont très grands.
2: Ils sont allés dans ces cas. Qu'est-ce qu'ils font d'ailleurs, sans indiscrétion?
3: Alors il y en a un qui est ingénieur et l'autre qui, ça va vous amuser, qui est prof de physique-chimie.
2: Il n'y a pas de hasard, c'est bien ce qu'on se dit. Tiens, il y a un autre lieu que j'ai repéré, c'est Chasse-Neuil du Poitou. Alors là, vous dites, où est-ce qu'il m'emmène?
3: Je cherche à Chasse-Neuil.
2: Oh, je ne vais pas vous faire languir longtemps. C'est le Futuroscope.
3: Ah, mais oui.
2: Vous avez prêté votre voix à une attraction Futuroscope. C'est génial.
3: Oui. Et c'était super. En plus, c'était pour une animation qui a duré quand même quelques années sur l'évolution. Ouais. Voilà. Pour expliquer les grands principes de l'évolution.
2: De toute façon, vous êtes énormément diversifié. Je pourrais citer un jeu d'aventure que vous avez fait au Mexique, Mission Millennium, Enquête d'archéologie, ça c'était une émission qui était consacrée à Nefertiti, vous êtes un des premiers d'ailleurs à l'avoir fait. Et puis en mars 2020, je dis pas que vous avez la bonne idée, parce que le moment s'y prête pas, mais en tous les cas, vous avez raison de le faire en pleine pandémie du Covid, sur France 2, dans un premier temps. Il y a un lieu qui est plutôt intéressant et que vous allez tenter de vulgariser, de nous expliquer, c'est l'Institut Pasteur.
3: Oui.
2: Vous y rendez et vous expliquez ce qui est en train de se passer.
3: Oui, j'explique ce qu'est un vaccin, et à quoi pourrait ressembler le futur vaccin contre la Covid-19. C'est début mars, on n'est pas encore confiné. Et là, plusieurs chercheurs m'expliquent qu'on sait très bien lutter contre ce virus. On a déjà le principe pour fabriquer un vaccin.
2: Je vous parle de ça non pas pour s'y arrêter, mais juste pour dire que c'est aussi un peu à ce moment-là que vous venez youtubeur, que vous vous installez sur les réseaux sociaux, sur Instagram, vous vulgarisez une fois encore ce qui pour nous est un peu flou. Et du coup, alors aujourd'hui, vous cumulez des millions d'abonnés avec Épicurien, on pourra en parler. Épicurieux, vous voyez, je me suis fait avoir. C'est parce que vous avez donné tout ça à la France, que vous êtes officier de l'Ordre National du Mérite et chevalier de la Légion d'honneur, Jamy Gourmaud.
3: Je ne sais pas pourquoi, vous savez, c'est une distinction, deux distinctions qu'on m'a remises, peut-être parce que finalement tout ce que j'ai expliqué, raconté a été beaucoup utilisé dans les écoles, en dehors des écoles aussi. Voilà, donc je le prends comme
2: ça. Je
3: ne
2: suis pas surpris qu'une école porte votre nom un jour.
3: Il n'y a pas d'école, mais il y a un petit chemin. Et ça, c'est merveilleux.
2: C'est pas vrai. Il est où?
3: Il est dans une petite ville qui s'appelle Paradou.
2: Et qui est où?
3: Dans les Bouches-du-Rhône.
2: Mais alors pourquoi?
3: Les élèves, à un moment donné, il y a eu... l'école a été rénovée, et puis ils ont fait un petit chemin d'accès à l'école depuis un autre quartier du village. Et puis il a fallu donner un nom à ce chemin. Et ce sont les élèves qui ont choisi de l'appeler le chemin de Jamy.
2: C'est extraordinaire, ça. Alors, vous me permettez justement de parler des enfants, parce que l'avenir de nos enfants, Jamy, c'est l'une des thématiques de la grande consultation, dites-le ici, menée par Odoxa, une initiative qui vise à donner la parole aux Français partout sur le territoire pour identifier leurs priorités, leurs attentes, leurs espoirs, en vue du prochain mandat présidentiel. ICI a installé des isoloirs un peu partout en France. Si vous voulez savoir où ils sont, vous allez sur ICI.fr et vous pouvez vous exprimer. On se rend compte que 9 Français sur 10 comprennent que l'on puisse ne pas vouloir d'enfants dans le monde actuel, à cause du coût de la vie, de la montée de l'individualisme, du dérèglement climatique. Les Français se montrent plutôt inquiets pour l'avenir de leurs enfants. Vos enfants sont plus âgés, mais est-ce que vous partagez cette inquiétude?
3: Je peux la comprendre, mais j'ai du mal à la partager, parce qu'un enfant, la venue d'un enfant, c'est probablement la plus belle chose que j'ai vécue dans ma vie. Et se priver de la venue d'un ou de plusieurs enfants, c'est se priver d'un bonheur qui est indescriptible. Et attention à ne pas le regretter. On connaît tous des couples qui rêvent d'avoir un enfant, qui luttent pour avoir un enfant, pour goûter ce bonheur, de voir pousser ses enfants, de leur apprendre, de les faire rentrer dans la vie.
2: Ouais.
3: Alors certes, je sais que l'ambiance n'est pas extraordinaire, mais il va bien falloir des gens, du monde, pour que cette ambiance redevienne agréable. Et sans enfants, je ne vois pas comment faire.
2: Les Alpes,
3: oui,
2: découvert récemment.
3: découvert il y a une vingtaine d'années grâce à un ami. Et il me fait découvrir cette région, ces montagnes hein, qui sont dans le prolongement du Vercors, une montagne calcaire. On est au bord de la Camargue, hein, les Alpilles, c'est vraiment un petit massif montagneux qui fait le joint entre la Camargue et la Drôme. Oui. Voilà. Donc c'est quelque chose de très particulier. Moi, ça me fait toujours penser à un jardin japonais parce qu'on a cette structure calcaire là qui se dresse. Ça ressemble à une montagne, mais c'est tout petit. Hein, c'est 496, ça culmine à 496 mètres de hauteur. Donc c'est vraiment minuscule. Et puis une lumière, un ciel. Vous savez, un ciel d'un bleu très particulier. C'est Van Gogh qui avait décrit ce bleu. Il parlait de bleu cobalt. Et c'est vraiment un bleu très particulier. Moi, il m'arrive, mais t'as encore arrivé il y a quelques jours, d'être allongé, de regarder ce ciel et de mesurer la profondeur de ce bleu.
0: Ce bleu, je le vois aux couleurs de la radio aujourd'hui. Oui. Je le vois aussi à la une de cet almanach. Ça, c'est pour que nos auditeurs se rendent compte qu'on a, c'est pas un livre de poche. Il y a du pavé.
3: Faut des rangs de poche.
0: Je l'ai pas vimé. Toute une année avec Jamy, on en apprend tous les jours. C'est sorti vendredi dernier chez Nathan. Alors encore une fois, voilà, c'est un document qui est super intéressant. 1500 articles inédits, c'est gourmand. Hein. Il y a plus de 1000 photos. C'est colossal ce travail.
3: Oui, c'est presque 2 ans de travail. L'écriture de cet almanach, d'abord choisir les sujets, choisir les thématiques, et puis dans chaque thématique choisir les 3 ou 4 sujets. Alors on peut se dire bah oui, mais autour d'une thématique c'est facile de trouver 3 ou 4 ouvertures. Ben il faut que les ouvertures soient attrayantes, parce que chaque article doit être agréable à lire, doit être surprenant, doit émerveiller. On doit aussi apprendre peut-être sans rendre compte. C'est vraiment le genre d'ouvrage, moi je dis, c'est un bouquin, on le pose sur la table du salon et puis on le feuillette quand on en a envie.
0: C'est exactement ça. Hein. Alors en plus de ça, vous y ajoutez des témoignages de femmes, d'hommes, je crois qu'ils sont une dizaine, vous allez pouvoir en citer quelques-uns, qui apportent aussi leur regard particulier.
3: Oui, alors ça c'est la particularité de ce nouvel almanach, parce que c'est le troisième almanach. Chaque mois démarre par l'interview d'une personnalité moi, que je trouve structurante.
0: Alors, il y a qui ?
3: Alors, il y a Eric Orsena, il y a Marc Lévy, il y a Isabelle Nanty.
0: Exact.
3: Il y a Yasmine Abelkaïd, la directrice de l'Institut Pasteur. Il y a Marc-André Sellos, qui est biologiste au Muséum National d'Histoire Naturelle. Des gens qui viennent nous raconter leur rapport au savoir et à la connaissance. J'avais envie de leur témoignage parce que on a beaucoup parlé il y a quelques jours du rapport PISA. Et ces témoignages de personnalités viennent tous nous dire le bonheur qu'ils ont eu à apprendre, à découvrir. Et moi, c'est ce qui me fait le plus de mal quand je vois les résultats de ce rapport PISA, c'est se dire que autant d'adolescents passent à côté de ce plaisir que peut générer la culture générale.
0: Et au-delà de ça, on va découvrir vos coups de cœur à vous dans ce troisième almanach, les inventions du concours Lépine qui vous touchent, vos papillons préférés par exemple. On va découvrir vos tops. Depuis quand va-t-on à la piscine, la guerre des gaufres? Depuis quand vote-t-on dans un isoloir? Tiens, on en parlait à l'instant. Il y a plein de questions comme ça. Pourquoi l'aérotrain n'a pas vu le jour? C'est très illustré, je l'ai dit. Tiens, je pourrais m'arrêter au 17 janvier, tout à fait par hasard, puisque vous êtes né le 17 janvier. Et là, on pourra découvrir... Bah,
2: Depuis quand on fête nos anniversaires? Pourquoi les bougies magiques se rallument-elles? C'est génial, je ne vous dis pas, je ne veux pas spoiler, mais ça on le découvre. Ou encore la taurine que l'on utilise, hein, en tous les cas que l'on consomme, qui est dans nos cellules et qui nous empêche de vieillir. C'est génial. Merci beaucoup, Jamy Gombeau. On pourra en parler longtemps. Vous êtes un épicurieux, je l'ai dit. Ça, c'est aussi une plateforme que vous avez créée avec des millions d'abonnés, on l'a dit. Alors, on consacrera peut-être une autre émission pour en parler.
4: Why not?
2: Toute une année avec Jamy, on en apprend tous les jours. Troisième almanach, publié vendredi chez Nathan. Le livre qui est sorti en avril, on peut redonner son titre.
3: Les ailes de la forêt, chez Albin Michel.
2: Ça, si vous ne l'avez
3: ça,
2: pas vu.
3: Ça, c'est un roman.
2: Ça, c'est un roman, effectivement, que vous pouvez aussi vous le procurer. J'étais ravi de cette balade. Il y a encore plein de chapitres qu'on n'a pas eu le temps d'ouvrir. Vous reviendrez?
3: Ah oui. Bah c'est comme ça, hein, puisque dès qu'on s'intéresse à la vie de quelqu'un, il y a forcément plusieurs chapitres.
2: Alors, à vite pour le prochain. Merci Jamy Gombeau d'être venu sur ICI.
3: Merci beaucoup Eric.
2: ICI.fr pour écouter l'émission. On se donne rendez-vous demain avec un autre parcours, un autre voyage et un autre invité. Portez-vous bien, salut.
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2: Avec ce souvenir de 1974, signé Michel Jonas. Dites-moi sur votre radio ICI.

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1: Passez une excellente soirée. Vous écoutez ici, il est 21h. Laurent Petit-Guillaume pour 100% années 80. Salut et belle soirée.
2: Bonsoir à tous, bienvenue si vous nous rejoignez à l'instant, que les choses soient claires jusqu'à 22h. On remonte le temps en musique, c'est du 100% années 80 et ça commence comme ça.

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1: Ah, pas facile d'être le fils d'eux. En plus, David, lui, il avait la double peine. Père et mère ultra star. Mais quand la passion et le talent sont là, on peut se faire un prénom et tracer sa propre route. Ce high l'a installé en haut des classements, c'était en 1988. Autre exemple de fils d'eux qui a réussi à se faire un nom. Rockwell, fils du créateur du label américain La Motown, son père ne voulait pas qu'il chante. Il a quand même été numéro 1 en 83 avec Somebody's Watching Me.

Good, c'était Nick Kershaw. Premier succès pour ce jeune anglais au look inimitable. Ah bah oui, on est en 1984. Alors là, il faut de la chemise couleur éclatante, un brushing bien gonflé. N'empêche que ce Wouldn't It Be Good est devenu un classique. Et encore aujourd'hui, Nick Kershaw se produit à travers le monde, souvent à l'occasion de festivals années 80, aux côtés des Bananarama ou de Human League. Allez, revenons à la chanson française avec un titre paru quelques semaines après la disparition de Daniel Balavoine. Aimer est plus fort que d'être aimé. C'était en 1986.

0: Sandra in the Heat of the Night. Véritable légende en Allemagne où elle continue à se produire très souvent, Sandra, c'est plus de 30 millions de disques vendus pendant la décennie des 80. Dans les années 90, elle participera même au projet Enigma créé par son mari Michael Cretu, qui écrivit la plupart de ses tubes, dont ce Hit of the Night. Dans un instant, place au Culture Club, Do You Really Want to Hurt Me, juste après ça.
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0: Parson Project, c'était High in the Sky.
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0: Le plus grand succès de ce groupe britannique sorti en 1982. Tiens, allez, on en profite. Petits repères historiques. 1982, c'est le premier Champs-Élysées de Michel Drucker sur Antenne 2 en direct du pavillon Baltard. Et ce soir-là, il reçoit Michel Sardou, Alain Souchon, un jeune groupe Police et l'actrice italienne Ornella Muti. Évidemment, Michel explose les compteurs des audiences. On revient à la musique tout de suite. Freddie Mercury, The Great Pretender.

Toto, c'était Africa. Et c'est après avoir regardé un documentaire à la télé sur le continent africain que David Paige, du groupe Toto, écrit ce texte. Et quant à la musique, il explique qu'elle est arrivée toute seule, comme si Dieu le guidait en 10 minutes. Résultat, tube mondial en 82. Alors lui, quand il décrit et chante les paysages, les pays, c'est qu'il y est vraiment allé. Il ne triche pas. Bernard Lavillier, il est toujours on the road again.

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1: Des tubes, des anecdotes sur les années 80. Allez, je vous promets, j'en ai d'autres en réserve. On se retrouve du coup demain dès 21h. Dans un instant, place à 100% chansons françaises. Belle fin de journée avec Ici votre radio. Il est 22h.
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3: Avec Louxor J'adore, Philippe Catherine rend un hommage improbable au DJ de son adolescence en Vendée.
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4: J'adore. Regardez danser les gens.
3: C'est le tube le plus déjanté de 2005. Sa source d'inspiration, un type qui, au club Le Louxor, à Clisson, coupait brutalement le son en plein milieu des morceaux pour énerver la foule. Philippe Catherine en tire un gimmick légendaire basé sur la frustration. Résultat, un hymne absurde et jubilatoire qui a fait danser la France entière en criant « Et je coupe le son !» Et moi maintenant, je suis au regret de vous dire que je coupe vraiment le son.
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3: C'est l'un des plus grands succès de 1985. Et pourtant, Jean-Jacques Goldman a failli jeter à la poubelle le titre « Je marche seul ».
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3: Jean-Jacques Goldman n'était pas satisfait du rendu. Perfectionniste à l'extrême, il écrit Diversion avant de capturer ce moment de trop-plein où l'on claque la porte pour retrouver la paix.

0: presque une balade urbaine, cette chanson devient sa déclaration d'indépendance. Une manière de dire qu'au sommet de la gloire, il garde sa liberté intérieure. Un exutoire devenu un hymne à la solitude choisie.
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2: On prend de l'altitude pour découvrir la ferme du Pré de Mazan et ses vaches laitières qui pèsent paisiblement sur une quarantaine d'hectares au Croc de Géoran, dans la région des sucs volcaniques de la montagne ardéchoise. François et Camille ont choisi la monotraite pour concilier vie à la ferme et vie familiale, car pour Camille, originaire de la région parisienne, ce choix d'élevage lui a permis de vivre son rêve, s'installer près des volcans avec des vaches.
3: Tiens, salut ma mère, elle est magnifique.
4: Ouais, c'est la plus grande.
3: Rutabaga, c'est son nom.
4: Rutabaga, ouais, c'est une croisée montbéliard et vosgien. On a fait quelques croisements pour avoir un peu plus de rusticité sur le troupeau, parce que comme on essayait d'avoir toutes les vaches qui veulent au même moment, on avait besoin qu'elles soient très fertiles. Et en fait, on se rend compte qu'en faisant de la monotraite, finalement, elles sont aussi fertiles les unes que les autres, parce qu'on leur tire pas sur la couenne, quoi.
3: La monotraite, c'est une traite une fois par jour.
4: Alors, on peut le faire que pendant un certain temps de la saison. Au départ, on traisait deux fois par jour jusqu'au mois de juillet. Et quand l'herbe était plus dure, on passait en monotraite jusqu'à la fin de la saison. Et depuis qu'on a un petit garçon, depuis qu'on a des enfants, en fait, depuis qu'on a eu le deuxième petit garçon, on est passé en monotraite intégrale. On dit intégrale parce que du début à la fin de la lactation, on traite qu'une fois par jour.
3: Toi, tu as toujours rêvé d'habiter près des volcans.
4: Oui, alors quand j'ai fini le lycée, je suis rentrée en classe préparatoire à Paris. Et j'ai étudié la géographie comme matière principale. Et j'ai étudié une des premières cartes que j'ai commentées. Je faisais des commentaires de cartes à l'époque. C'était la carte du Monacé-sur-Gazeille. Et autour, il y avait tous ces petits ronds. Et donc, j'ai appris que c'était des volcans, des sucs. Donc, pour faire mon commentaire de carte, j'avais 48 heures pour le préparer. J'ai dû lire beaucoup de choses sur le secteur. Donc, j'ai appris l'existence de la burle, des congères, de la forte exode rurale qu'il y avait eu ici. J'avais toujours dit que je viendrais vers 40 ans m'installer sur la montagne ardéchoise avec deux vaches pour faire ma deuxième partie de vie ici. Puis finalement, je suis arrivée un peu plus tôt.
3: Et puis la monotraite, ça te permet aussi d'avoir plus de temps. Ça vous permet, avec François, d'avoir plus de temps pour les enfants, pour tout.
4: Et bah oui, quand on a fini la traite et la fromagerie, on a du temps pour faire tous les autres travaux de la ferme. Les réparations, les clôtures, d'autres travaux qu'il peut y avoir sur la ferme. Et puis aussi, on n'a pas l'astreinte. Donc on peut aussi prendre du temps pour nous, sortir avec les enfants l'après-midi. Le soir, on n'a aucune contrainte horaire sur la fin de la journée, à part le coucher des enfants. Et donc voilà. Moi, je pense que si j'avais pas fait la monotraite, j'aurais pas réussi à tenir le coup en faisant la traite deux fois par jour toute l'année.
2: Un bel exemple pour concilier, je trouve, l'utile à l'agréable. Je vous ai mis des photos pour illustrer ce bonheur. C'est sur notre site internet à la rubrique « Gens d'ici ».
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5: Vous passez sans doute devant pour aller faire les emplettes à Bourganeuf, le pôle des énergies. Ce musée raconte comment l'électricité est arrivée ici en 1886. Mais c'était quoi avant ?
6: Lucie de Royer-Dupré. Avant le pôle des énergies, ce bâtiment, il accueillait le musée de l'électrification de Bourganeuf, qui était un musée très technique, sur l'électricité, sur l'électrification vraiment de Bourganeuf, comment l'électricité est arrivée, sous quelle technique, les rebondissements, etc. Et puis, je crois qu'il y avait aussi toute une partie sur l'hydroélectricité, le fonctionnement des barrages. Je sais qu'il y a eu une manufacture dans le bâtiment juste là à côté. Donc, il y avait des tapisseries d'Aubusson faites à Bourganeuf. C'est vraiment intéressant, en fait. Même si, voilà, en général, l'histoire industrielle, on peut trouver ça un peu barbant. Et en fait, c'est vraiment intéressant de voir comment l'histoire du pays s'imbrique dedans. Et voilà.
7: Marie-Hélène Pougé-Chauva. Le pôle des énergies a été inauguré en 2022, vous voyez, il est tout neuf.
5: Sur cette photo en noir et blanc là que vous nous montrez, cette photo qui date de
7: 79 exactement.
5: Manufacture
7: de tapisserie coupée. Ça a été une très grande manufacture de tapisserie d'Aubusson, hein, de la savonnerie, qui a été créé en 1909. Bien sûr, on était estampillé Aubusson ici, mais il y avait une vraie entreprise de tapisserie internationalement connue, Coupé, puisque c'est eux qui ont fait les tapis du Normandie, le grand paquebot, y compris une tapisserie dans l'Empire State Building à New York.
5: Pourquoi pas un musée aussi de la tapisserie ?
7: On ne peut pas parler à la place des élus de l'époque, mais vraisemblablement, on s'est mis à reparler. Ces événements fabuleux pour Bourganeuf sont ressortis. Et donc, les élus de l'époque ont dû se dire, c'est le moment de faire un musée de l'électrification. Tout a été refait. On a gardé les quatre murs et le toit, c'est tout.
5: Donc, on ne voit pas de... Il n'y a pas de tapisserie cachée sous nos pattes.
7: Et non. Et puis, les tapisseries, elles avaient toutes été vendues. Et une grosse partie des cartons ont été donnés à la Cité internationale de la tapisserie.
5: Comme nous l'indique Marie-Hélène, rendez-vous à Bourganeuf pour en savoir plus sur l'histoire de l'électricité et rendez-vous à Aubusson pour connaître l'histoire de la tapisserie.
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12: Kaikaouzout le mot cluc.
13: Ça veut dire lunettes. Ken er mainat. Kem disem toustem den liba la miyash cluc.
14: Quand j'étais petit, on me disait toujours d'enlever mes lunettes avant de faire le sport. Et un jour, Udi n'est pas tirat la miyash cluc. Je ne les ai pas enlevées. Et Balou qui aimait ce Yaribat Nukap. Et Masklu qui est son copate. Il y a eu un ballon qui arrivait dans ma tête. Et...

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1: Là, on est vraiment dans l'ambiance. Hein.
2: Voilà.
1: Pour découvrir...
2: On va passer par là.
1: Oh ! Bonjour ! Donc là, parmi les bruits que vous entendez, on est vraiment dans l'ambiance du début de vinification dans un domaine viticole en Bourgogne. Alors,

0: un petit peu après, eh ben, eux ne sont pas encore partis en fermentation. Ah. Ils sont en demi-muit, en fait. C'est des, c'est pas la pièce traditionnelle bourguignonne, mais c'est des fûts de 500 litres. Pour pas justement marquer trop le vin et donc avoir vraiment la fraîcheur de la ligotée, sur ce que je recherche.
1: Le fait d'avoir son petit rond de serviette.
0: Oui.
1: Dans un domaine a priori assez gigantesque, hein, parce que là on est vraiment dans une forêt de tonneaux.
0: On est bien équipé, et c'est ça la chance.
1: C'est ça en fait, voilà, parce que le fait de démarrer une activité viticole aujourd'hui en Bourgogne, ça vous aurait demandé des millions d'euros, j'imagine.
0: Oui, beaucoup d'investisseurs, beaucoup d'investissements de ma part aussi. Et donc là, c'est vrai que j'ai la chance d'avoir les vignes et de me consacrer aux vignes et d'avoir cette partie-là pour vinifier. Donc oui, très chanceux et très reconnaissant aussi.
1: Parce que d'un point de vue organisation, ça ne doit pas forcément être facile non plus. Je me dis, vous partagez quoi, un calendrier, un tableau Excel sur, attendez, je viens bosser tel jour pour moi, je viens bosser tel jour pour le domaine.
0: Non, je travaille au domaine et puis le soir, ben, je fais mes petites cuvées ou le matin en arrivant, je m'organise comme ça, ou entre midi et deux aussi.
1: Sur vos temps de pause.
0: Exactement.
2: Vigneron pour son domaine en dehors de ses horaires de travail, dans un autre domaine viticole, c'est le quotidien de Nathan à Meursault. 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
4: Bonjour, je me présente, Pascal, j'ai 63 ans, j'habite à Bardos.
5: Bonjour Pascal, vous nous recevez chez vous, il y a beaucoup d'amour, mais un amour qui se mesure avec de la patience, de la constance et de la présence. Vous pouvez nous expliquer pourquoi ?
4: Pourquoi ? Ben, je m'occupe de ma femme, c'est tout. Je m'occupe, j'essaie le mieux possible de m'occuper d'elle.
5: Et qu'est-ce qu'elle a votre femme ?
4: Un Alzheimer précoce qui ont détecté à 58 ans.
5: Quand on a le diagnostic qui arrive, qu'est-ce qui se passe dans sa tête ?
4: On va dire que la Terre s'arrête de tourner, on ne sait pas trop où on va, qu'est-ce qui nous arrive. Pour notre cas, après ça, on est resté sur ce sujet-là pendant 2 ans tout seul. Et ensuite, j'ai appelé France Alzheimer à Pays Basque. Enfin, l'union fait la force, on est plus costaud à plusieurs. C'est moins compliqué, si je peux dire.
5: C'était quoi votre vie avant avec Marie-Rose, donc votre épouse ?
4: Bon, on travaillait comme tout le monde. Hein. On était, après, dès qu'on avait un moment de libre, on essayait de sortir. Les vacances ont bougé beaucoup plus. Maintenant, tout est devenu plus compliqué.
5: Aujourd'hui, 5 ans après la découverte de cet Alzheimer, l'autonomie de Marie-Rose, c'est quoi ?
4: Ben, si elle est toute seule, elle ne boit pas, elle ne mange pas, elle regarde la télé. Et...
5: Comment on tient ?
4: Alors, un mystère, je ne sais pas comment je tiens. Bon, après, j'ai des cachets hein, pour tenir un peu. Après, c'est dur, c'est pas tous les jours comme ça. Il y a des jours où c'est plus compliqué que d'autres. Il y a des jours, ben, on m'a dit que j'étais humain, que j'en ai marre aussi, que je voudrais tout arrêter. Donc, on m'a dit que c'était normal. Après, honnêtement, je fais ce que je peux. Mais je peux parler du ménage, je fais le ménage, je fais des fois j'en ai marre, c'est pas que j'en ai marre, c'est que je m'assois et puis j'attends que le temps y passe.
5: Oui.
4: C'est plus un regret de la vie d'avant. C'est plus ça que je pense que c'est ça le plus dur. Enfin, alors c'est pas par jalousie, c'est la vie des autres, la vie des autres couples. Puis ouais, pourquoi elle ? J'ai pas dit qu'il faut que ça soit pour les autres.
5: Non, bien sûr.
4: Mais pourquoi elle ? Ça, si un jour quelqu'un peut me répondre, il est le bienvenu. Je voudrais qu'elle redevienne comme avant. Mais quitte à ce qu'elle m'engueule souvent, mais qu'elle revienne comme avant.
5: Vous m'avez dit qu'il y avait des amis qui vous ont tourné le dos.
4: Alors je sais pas si on peut appeler ça amis. Je pense que ça s'attrape pas. Je me demande si même des fois quand dans un couple il y a quelqu'un qui est malade, ça serait bien d'aller les voir. Discuter même de temps en temps, ça fait du bien pour les deux, hein. Si bien les dents que les dés. Hein.
5: Ça vous a changé justement cette maladie de votre épouse ?
4: On est plus humble. Ouais. Après, je reste quand même une personne, donc je peux m'énerver en voiture ou quoi que ce soit. Peut-être que je me défoule ailleurs. Non. Mais après, on reste plus humble. On comprend mieux certaines choses.
5: S'il y a des gens qui nous écoutent, qui viennent d'entendre, d'apprendre l'Alzheimer d'un proche, qu'est-ce que vous pourriez leur dire ?
4: Bah, ils ne sont pas tout seuls. Qu'ils prennent contact avec une association France Alzheimer. Bon, je pense qu'il y en a dans tous les départements. Il faut aller chercher de l'aide. Il ne faut pas rester tout seul, parce que je pense que c'est ce qu'il y a de pire.
5: Qu'est-ce que je peux vous souhaiter, Pascal ?
4: Je ne sais pas, honnêtement. Je ne sais pas. Si vous pouvez me rendre ma femme.
5: Merci beaucoup. Pascal.
4: Merci, au revoir.
5: Belle journée.
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2: Eh bien, on va commencer avec les paroles d'une chanson portugaise, Uma Casa Portuguesa, com certeza, é com certeza, Uma Casa Portuguesa.

0: Fernando Pereira, bonjour.
1: Bonjour.
0: Devrais-je dire bon dia?
1: Muito bom dia.
0: Bon dia, bon, c'est un bain. C'est un titre que vous connaissez par cœur, comme
1: forcément,
0: tous les Portugais, j'ai envie de
1: forcément,
0: dire.
1: Forcément, c'est l'hymne d'une vie portugaise, quoi. C'est du bonheur, c'est de la joie, c'est de la musique et de la fraternité entre les gens, c'est ça qui est important.
0: Vous aviez 5 ans quand vous avez posé les pieds pour la première fois en France, issu de l'immigration portugaise des années 60.
1: On a passé 2 années difficile entre 66 et 68.
0: Pour quelle raison?
1: Parce que j'avais un père qui était généreux, qui était ouvert aux autres, donc il est arrivé en France en 66 pour venir nous chercher quelques semaines après. Mais bon, il a mis 2 ans quand même.
0: Il s'est perdu en route.
1: Il a oublié qu'il y avait femme et enfant, et donc s'est débrouillé. Ma mère s'est débrouillée parce que moi j'avais que 5 ans.
0: Donc vous avez souffert de ça.
1: Énormément.
0: Forcément.
1: Énormément. Quand on allait ramasser déplacer des fruits d'un endroit à l'autre.
0: Déplacer voler. Des fruits, c'est joliment dit.
1: Mais si on se faisait prendre, on prenait une raclée monumentale. C'était encore sous le régime Salazar. Chasser les moineaux, on les attrapait comme on pouvait.
0: Vous avez des souvenirs encore là aujourd'hui, Fernando, de ça?
1: Ah ben forcément, parce que c'est marquant. Hein. Quand vous avez faim, c'est un truc de dingue. Mmh. Vous pensez qu'à ça?
0: C'était une obsession.
1: Exactement. Manger les jeunes pousses de vigne, les pousses de rosier, ce qu'on pouvait, vraiment.
0: Et donc le papa, lui, il était en France, il découvrait France, une nouvelle vie. Il ne vous envoyait même pas un petit peu d'argent pour subvenir aux besoins de la famille.
1: Non. Pris de remords quand même, en 68, il est venu nous chercher. Parce qu'il est arrivé, bon, il voulait un peu se racheter avec des bonbons, tout un tas de bazar. On n'a jamais vu des bonbons de notre vie, nous. Mmh. Et on disait à ma mère, va dire au monsieur qu'il me donne encore un petit peu de bonbons.
0: Et oui, le monsieur, forcément.
1: On ne le connaissait pas, mais...
0: Et oui, c'était pas pour vous, votre papa.
1: Non, voilà, c'est ça.
0: Et donc, vous êtes enfin arrivé en France, 2 ans après lui.
1: Oui, à Langlade, petit village au-dessus de Vic-le-Comte. On regarde autour de nous, il n'y avait pas de murs dans les vergers, il y avait des fruits partout, c'était en septembre, des fruits partout.
0: L'abondance de fruits, quelle merveille.
1: Incroyable, on a des yeux grands ouverts, on voit des vaches, mais énormes. Parce qu'au Portugal, la peau et les os. Les vaches étaient dans le pré à côté à 50 mètres. On se glisse sous les vaches et on buvait le lait comme ça.
0: Non.
1: Les gens sont tous sortis. On dit, mais c'est quoi ces sauvages?
0: C'était la faim, c'était l'envie, la gourmandise.
1: Oui, c'était la gourmandise, c'était profiter du moment parce qu'on ne sait pas si ça va durer, quoi.
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1: Un début de conversation pour vous aider dans l'apprentissage de la langue bretonne aujourd'hui et puis après un nom de famille qui permet de faire front.
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1: Alors, c'est pas évident d'apprendre la langue à la radio. J'essaie de vous donner quelques clés chaque jour, mais pour ça encore faut-il être à l'heure pour écouter les chroniques. Donc, pour ne pas rater l'heure, il y a une question que vous devez connaître. Une phrase. Pédere. Je suis sympa, c'est une phrase courte. Trois mots. Pédere. Et ou EO, si vous voulez. C'est facile à traduire, c'est quelle heure est-il? Ped, c'est un mot interrogatif qui signifie combien? Ped. À retenir, évidemment, ça sert dans plein d'utilisations. Pedeur, quelle heure? Et à la fin, EO, c'est une des formes du verbe être en breton conjugué. Pedeur EO, pedere, quelle heure est-il? Retenir cette phrase vous permettra de ne jamais rater vos rendez-vous de toutes sortes et surtout vos rendez-vous radiophoniques. Pedeur EO, quelle heure est-il? Alors pour répondre s'il est midi par exemple, bah vous répondrez Christeis eo. Midi il est. Et on n'oublie pas le verbe à la phrase, on ne dit pas juste Christeis, on dit Christeis eo. Peder eo. Quelle heure est-il? Christeis eo. Il est midi. Bon, dites pas ça une autre heure qu'à midi, ça marchera moins bien.
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1: Et un patronyme frontal aujourd'hui, ou un nom qui fait front, comme je vous le disais, ou même plusieurs. Taldir ou Talourne. Deux mots commençant avec le préfixe tal, T-A-L. Et tal, qui n'est pas la chanteuse en breton, a plusieurs sens. En premier, c'est le front humain, évidemment, tal, antal, le front, tal, antal et begarpen, le front en haut de la tête. C'est mieux s'il est là, d'ailleurs. Et donc, si votre nom de famille est Taldir ou Talouarn, eh bien, mieux vaut ne pas donner de coup de tête au risque de casser celle d'en face, car Taldir veut littéralement dire front d'acier. Rien que ça. Et Talouarn, c'est pas en reste non plus. Talouarn, c'est le front de fer. Alors encore un nom ramenant une époque où les hommes se faisaient remarquer sur les champs de bataille ou dans les mêlées. Et les Taldir ou Talouarn étaient visiblement pas mauvais pour donner ou amortir les coups. C'est pas une raison pour faire pareil. Moi je vous dis à demain, même heure.
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3: Il est presque 7h40, l'heure de la nécessaire minute comptoise d'Arnaud Fromage, que je ne vois pas pour l'instant. Arnaud, vous êtes là? Je vous sors du lit là, il faut vous réveiller maintenant, hein. c'est l'heure de la chronique là.
4: Vabandoust, et und negin. Pardon, je rêvais. Puis c'était très bizarre parce que dans mon rêve, je parlais super bien estonien. Bon, je sais pas si ça vous est déjà arrivé, mais il paraît que c'est pas si rare de rêver dans une langue qui n'est pas la nôtre, voire même d'une langue que vous ne connaissez pas du tout, comme moi avec l'estonien. Et ça porte un nom d'ailleurs, ça s'appelle la xénoglossie. Et sur le site de Babel, l'un des sites qui propose des cours de langue en ligne, eh bien j'ai trouvé un article à ce propos. Alors il y a plusieurs types de xénoglossie. L'article prend l'exemple de quelqu'un qui avait reconnu de l'hébreu dans son rêve, mais en cherchant bien, il s'était souvenu qu'il avait fait quelques cours d'hébreu quand il avait 13 ans et que c'était probablement de là que ça remontait. Mais il est tout à fait possible de rêver dans une langue qu'on ne connaît pas du tout. Notez qu'on peut aussi penser que c'est cette langue-là, alors qu'il n'y a pas un mot qui est bon, c'est juste nous qui inventons un charabia en se disant que ça doit être du malgache ou du portugais.
3: Mais il y a aussi des cas cliniques beaucoup plus rares et plus impressionnants, hein.
4: Oui, qui se déclenche généralement après un accident grave ou un AVC. Par exemple, en 2015, en Chine, une ancienne prof d'anglais retraitée, âgée de 94 ans, est victime d'un AVC. À son réveil, après 2 semaines de coma, elle a totalement oublié le mandarin, sa langue maternelle, et ne parle désormais plus qu'anglais, qu'elle n'avait plus pratiqué depuis 30 ans. Autre cas, et cette fois c'est l'inverse, ça se passe en Australie. Un jeune homme de 21 ans, victime d'un accident de la route, se réveille à l'hôpital en étant totalement incapable de parler anglais. Il ne se souvenait plus que du mandarin qu'il avait étudié à l'école quelques années avant. Détail amusant, il est par la suite allé en Chine, où il est devenu présentateur d'une émission de télé sur place. C'est dire son niveau.
3: Ah bah dis donc, mais Arnaud, il y a une explication rationnelle à ça?
5: Pour le cas des rêves, l'explication la plus plausible, c'est que le subconscient aurait retenu quelques bribes d'une langue sans qu'on s'en soit vraiment rendu compte consciemment. De quoi appeler Freud au secours. Pour les cas cliniques de gens ayant totalement oublié leur langue maternelle après un choc, l'explication se niche dans la latéralisation du cerveau. Et oui, vous n'êtes pas sans savoir qu'on a deux hémisphères là-dessous. Or, notre langue maternelle est stockée dans l'hémisphère gauche du cerveau, quand les langues que nous apprenons par la suite sont stockées, elles, dans l'hémisphère droit. Ainsi, si la partie gauche du cerveau est atteinte par une lésion quelconque, dans certains cas, il est possible d'oublier sa langue maternelle. Vous ne vous souvenez plus alors que de celle qui se trouve stockée dans l'autre hémisphère, l'hémisphère droit qui n'a pas été atteint. Ça reste néanmoins fascinant et impressionnant, heureusement que c'est très rare. Mais voilà en tout cas un nouveau mystère du cerveau résolu et sur ce, moi je vais me recoucher. Allez, Omenaeme, ça veut dire à demain en estonien.
3: Ah bon, eh bien bonne nuit, j'ai envie de vous dire. Hein. Arnaud, ça me donnerait presque envie de bailler, c'est pas très gentil. Et j'espère qu'il m'arrivera rien parce que si je dois parler anglais toute ma vie, autant vous dire que ça va être très difficile parce que l'hémisphère droit n'a pas retenu grand chose en anglais. La nécessaire minute côtoise, les infos insolites mais des fois très intéressantes, hein, comme ce matin. À réécouter à tout instant sur l'application ici et puis également sur ici.fr Besançon.
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2: Bonjour Johan.
3: Salut Manu.
2: Merci de nous recevoir avec un service de céramique.
3: Ah oui, la céramique, c'est quelque chose d'important dans l'histoire de l'art pour moi. Quand ce n'est pas un vase ou une pièce de décoration, c'est usuel. Donc, ouais. Je te présente ce service. C'est un service qu'on n'a pas l'habitude de voir. C'est un service qui a été créé par Robert Picot, qui était un céramiste valoriste extrêmement connu. Robert Picot, il fait partie de l'entourage des Roger Capron, des Jean Marais, des Picasso, de tous ces grands céramistes qui se sont tous installés à un moment au milieu du 20e à Valoris, dans le sud de la France. On le connaît surtout pour ses céramiques, pour ses pichets. Tu vois, par exemple, celui-là, c'est un pichet aussi de Robert Picot.
2: RP.
3: Et avec RP au fond, eh ben, il n'y a pas de doute, c'est Robert Picot. Robert Picot, très grosse production en vaisselle, en pièces de forme, etc. Il est vraiment connu pour sa vaisselle. Donc là, tu vois, on a un service d'une vingtaine d'assiettes. On a les plats de service, le saladier. La particularité de ce service-là, c'est qu'il n'est pas justement dans les fonds verts comme on connaît chez Picot. Il porte un fond blanc et un décor de fleurs bleues et jaunes.
2: Ouais.
3: Ça, c'est important de le signaler. C'est pas courant. C'est un service qui est très très en vogue. On est vraiment dans la tendance de l'utilisation de la céramique à table, sur les tables aujourd'hui, qu'on utilise tous les jours. Donc c'est quelque chose de très usuel et de très pratique. Je suis très content. J'ai eu la chance de pouvoir l'acquérir dans Affaires conclues sur le plateau. On a beaucoup de céramique de Robert Picot sur le plateau, et moi quand je peux en emporter, boum, je ramène à la maison parce que j'ai envie de proposer cette belle céramique des années 50 à la maison.
2: La valeur.
3: 4 plats de service, un saladier, une vingtaine d'assiettes, on est autour de 700 euros. Affaires conclues, cher monsieur. Bon, tu valides ?
2: Je valide.
3: Allez, c'est parti.

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1: Mais oui, ces toitures typiques que l'on trouve dans de nombreuses régions de France, et notamment dans le Val de Serre et la Hague. Leur particularité, ce sont des toitures composées de pierres plates de pays en schiste, des toitures très chères à faire réparer. C'est la raison pour laquelle le château de Vauville a besoin de soutien financier. Je vous propose d'aller dans les combles du château avec Éric Pellerin, son propriétaire. On baisse la tête.
2: Attention la tête. La tête, c'est juste une chauve-souris.
1: Ah, où ça y est, une chauve-souris?
2: Il y en a une là, il y en a une qui dormait à l'autre palier aussi.
1: Ah, tu vois comment la dérange trop. Ah oui, oui.
2: C'est protégé. Ce qui montre aussi que Vauville, c'est bien un lieu aussi de conservation, parce qu'on a dans le jardin plus de 25 espèces d'oiseaux différentes. Dans les combles du château, on a les chauves-souris qui sont protégées. Et on a beaucoup de petits reptiles. On a la mare de Vauville, donc nous, ici, entre les Landes et le jardin, beaucoup de tritons, beaucoup de grenouilles aussi, et pas mal de salamandres aussi dans le jardin.
1: Là, on va passer une toute petite porte. Il y a des araignées. Ah oui, donc là, effectivement, il y a quelques trous dans la toiture.
2: Donc c'est vrai qu'il faut agir. Tout est humide, hein, tout s'effrite. Les chevilles de bois, elles sont plus du tout à 45 degrés.
1: Oui, c'est-à-dire que là, ça risque de tomber aussi.
2: Ah oui, la prochaine tempête, je pense que ça va encore glisser un petit peu. Ce qu'il faut se dire, et c'est toujours ce qui me sauve un petit peu, c'est que cette maison-là, elle existe depuis presque 900 ans. Oui, il y a des problèmes de toiture. Maintenant, je suis là pour m'en occuper. Il y a les couvreurs qui interviennent génialement pour venir bâcher dès qu'il y a un problème. Et ça, c'est vrai qu'on est en confiance. La lose de schiste, quand on voit travailler les ouvriers et les couvreurs, c'est incroyable parce qu'ils soigneusement enlèvent chacune des tuiles. Pendant 3 semaines, 1 mois au sol, sous des tentes, ils les retaillent, ils les brossent, ils les toquent comme ça pour voir si la pierre est encore résistante et dure. Ils ont réussi à réutiliser 80% des tuiles qui existaient sur la toiture.
1: Mais je crois que ça ne se trouve plus de toute façon, ces tuiles.
2: Et non, et les couvreurs du Cotentin essayent de garder, voire de racheter, quand ils sont sur tout leur chantier, des tuiles pour pouvoir les réutiliser sur des monuments historiques comme Vauville.
1: Comment est-ce qu'on peut expliquer ce que c'est que la lose pour celles et ceux qui ne connaîtraient pas? Et comment on peut parler de ces toitures?
2: Les loses de schiste, c'est comme si vous aviez des grosses tranches d'un centimètre de pierre bleue, d'une pierre qui était extraite des carrières de Tour-la-Ville à côté de Cherbourg. Et quand on se promène dans Cherbourg, on peut voir le schiste dans la maçonnerie des maisons. Aussi bien sur la toiture, mais aussi dans les murs. Donc ça, c'est la partie récente, refaite cet hiver.
1: Ah oui, effectivement, on voit la différence, hein. Et alors, il n'y a pas de gouttière?
2: Non, au 15e et au 17e, il n'y a pas de gouttière.
1: Le château de Vauville, première pierre posée au 12e siècle, avec son jardin botanique, son environnement exceptionnel, les dunes, la mare et les landes de Vauville. 80% de sa toiture en lauze de schiste est gravement endommagée, mais on devrait pouvoir remplacer cette toiture grâce à la Fondation du patrimoine et puis tous les soutiens habituels, la commune, la région, le département et l'État.
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3: Alors, j'ai testé pour vous un week-end dans les Cévennes. Nous allons dormir dans une yourte. Une escapade insolite et ressourçante, et tout ça à moins de 2 heures de Nîmes. Direction Sumène, au cœur des Cévennes. À notre arrivée, nous avons été accueillis par Emmanuel. C'est la propriétaire d'Escale en Cévennes. L'ambiance est paisible. On entend à peine le chant des oiseaux. Et la surprise, elle a été totale pour les enfants. Dès l'entrée, j'ai été surprise par le confort de cette yourte. On y trouve tout le nécessaire et même la connexion 4G. Ceci est un détail qui fait la différence pour 2 ados. Le plus génial pour moi, c'est la vue panoramique sur la nature et les montagnes. 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Cette parenthèse a été une vraie bouffée d'oxygène. Le calme et la beauté du lieu nous ont ressourcés. C'est l'évasion parfaite pour se sentir loin de tout, tout en étant si proche de la maison. 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J'ai testé, j'ai adoré, c'était Delphine. Je vous retrouve très vite pour une nouvelle découverte locale.
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4: Si le pantalon fait fureur de nos jours chez les filles comme chez les garçons, qu'en est-il de la braie ? B-R-A-I-E. Son ancêtre, le pantalon de l'Antiquité, qui pouvait être serré au niveau des chevilles, serré ou bouffant au niveau des cuisses. La braie a été inventée par les Gaulois. C'est grâce aux Gaulois que les Romains apprirent à connaître la braie. Le mot s'est répandu après dans toutes les langues romanes avant que le personnage de Pantalone de la Commedia dell'arte, le costume du riche Vénitien qui porte un pantalon, ne fasse sensation et répande le mot pantalon sur tout le territoire français. Enfin, sauf un territoire qui résiste toujours à l'envahisseur, les pays occitans, où le pantalon se dit toujours, comme les Gaulois, l'obraio o l'obraso. Ne dit-on pas que ce gouya est toujours débraillé ? Cela vient de la même origine, mal pantalonné, mal fagoté. Tu pouvais pas tourner monter ta braguette, te plaise ? Tu ne peux pas remonter ta braguette, je te prie. Même origine. Oups ! Pardon. Allez, adieu.
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1: C'est un événement littéraire dont on vous parle dans Toujours à la page, la sortie du nouveau roman de Marion Fayolle, autrice et illustratrice dromardéchoise, plusieurs fois primée au festival d'Angoulême. Marion Fayolle a rencontré l'année dernière un immense succès avec son premier roman, poétique et poignant, Du même bois, dans lequel elle évoquait l'histoire d'une ferme ardéchoise, génération après génération. Petit fruit, c'est le nom de ce second titre, est paru chez Gallimard. Et c'est l'histoire d'une femme à qui, mois après mois, la nature refuse d'offrir un enfant. Tandis qu'elle brasse questionnement, chagrin, culpabilité, son mari reste imperméable à ses émotions. Jusqu'au jour où s'impose chez eux un inconnu. Un étranger, un homme qui dit pourtant reconnaître en la femme son amour de jeunesse perdu. D'ailleurs, c'est étrange, ses mains à lui sont de la couleur de la robe de la femme. Et il ne cesse de vouloir la dessiner, la croquer sous tous les angles. En résulte un curieux ballet, un poétique triangle amoureux auquel nous allons assister. Marion Fayolle.
2: Le livre parle en effet du désir d'enfant, même si je pense qu'il parle du désir, du manque, de l'absence, de manière peut-être beaucoup plus large que simplement le manque de l'enfant. En tout cas, cette femme, elle est en proie à une forme d'obsession. Chaque mois, elle a envie d'avoir un bébé dans le ventre et chaque mois, c'est un échec. Et dans son couple vient apparaître une sorte d'étranger. Donc, elle attend un enfant et l'enfant n'arrive pas. Et il y a quelqu'un qui vient se glisser dans leur maison alors même qu'ils essaient de le rejeter. Donc, c'est aussi une sorte d'ambivalence entre ce qu'elle désire et qui vient pas et ce qu'elle rejette et qui vient. Et pour moi, les trois personnages du livre sont tous des personnages qui sont un peu enfermés. Ça m'intéressait d'avoir trois personnages qui finissent par se parler, par quelque chose de commun. Et ce commun, je pense qu'il est à la fois la question de l'obsession et la question de l'absence ou du manque ou du fantasme aussi.
1: Il y a quand même quelque chose d'un peu surnaturel qui relève du conte ou de la poésie dans ce que vous écrivez.
2: Quand j'écris, je me sens proche de la poésie plus que du roman d'une certaine façon. Et c'est très important pour moi que l'espace du livre, comme dans l'espace des dessins, soit pas exactement l'espace de la réalité, en tout cas qu'il y ait toujours une part de symbolique ou de surréalisme qui vienne créer un espace qui est celui du livre et qui est un petit peu à côté du réel pour peut-être être plus réel que le réel. Et c'est important pour moi que mes livres contiennent plusieurs discours, enfin qu'en tout cas on puisse les lire, et puis on puisse les relire, et puis encore les relire comme s'il y avait plusieurs couches, et que le lecteur puisse aussi glisser sa propre voix à l'intérieur de ce que je propose.
1: On ne sait précisément où l'action se déroule, ni à quelle époque, mais comme toujours avec Marion Fayolle, la nature est partout. Elle traverse les personnages, et son écriture pose des images, des émotions, un rythme aussi. Elle offre comme un moment en suspens, hors du temps. Marion Fayolle révèle une nouvelle fois que son talent d'écrivaine n'a rien à envier à celui de dessinatrice dans ce petit fruit paru chez Gallimard.
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3: Bonjour.
1: Alors, on est où ici, Philippe?
3: On est sur mon exploitation, dans la miellerie.
1: Ici, à Boulternère.
3: À Boulternère.
1: Et Philippe, vous avez donc une miellerie, vous avez aussi des vergers.
3: Beaucoup de produits différents, on fait des pommes, des amandes, des abricots, du jus de pomme, du nectar.
1: Il me semble que j'ai vu aussi des pieds d'avocat.
3: C'est pas en production.
1: C'est un essai.
3: C'est un essai, on verra si la météo devient un peu plus clémente dans les années à venir.
1: Et là, vous avez donc la mise en pot ici, dans votre miellerie de Boulternère.
3: Vous pouvez me faire goûter, c'est vous.
1: Ah ben, je veux bien, oui.
3: Je suis déjà très fier de mes abeilles, surtout.
1: Et alors, quel est le miel que vous préférez, vous?
3: Moi, je les aime tous. Après, je sais pas si vous connaissez peut-être des miels un peu particuliers, comme la bruyère calune.
1: Eh ben, allons-y. Très subtil, hein, comme parfum.
3: Oui. C'est un miel qui est très particulier, peu récolté parce qu'il est très difficile à extraire. Et par contre, très prisé dans l'Europe du Nord. Celui-là, il vient de la réserve naturelle de Pie.
1: Donc ça sent très très bon le miel dans la miellerie. On va aller peut-être du côté des pommes. Donc là, Philippe, on se dirige vers votre verger. À notre droite, tous les pommiers.
3: Oui, voilà, différentes variétés. Gold Rush, un petit peu de fugit aussi. En fait, si vous voulez, on a mis des pommes qui ne pouvaient pas aller à la montagne. Ici, on a gardé des pommes qui se récoltent tard, comme la fugit ou la Gold Rush. Et après, celle qu'on a vue la première, c'est une primeur, une gala. Qui elle aussi, elle est mieux ici qu'à Sahara.
1: Oh là, monsieur, vous avez fait provision, là?
4: Ah oui, monsieur Torrent est reconnu dans le coin.
1: Alors, combien vous en avez acheté de pommes? Combien de kilos?
4: Oh, j'en sais rien, il y en a 3, 4, 5 caisses.
1: Ah ouais, quand même, c'est pour
4: plus,
1: tout l'hiver.
4: Plus les noix.
1: Bonne dégustation.
4: Merci.
1: Ça sent bon, la pomme. Et alors, est-ce que vous pouvez, s'il vous plaît, Philippe, me montrer la variété endémique du Roussillon, la coquette?
3: Voilà, ça c'est coquette.
1: Voilà, sa particularité, c'est qu'elle est un petit peu rosée.
3: Voilà, un petit peu rosée. C'est une variété voilà, qui est présente avant que la Golden arrive. Donc c'est dans les années 50. Et elle a été au fur et à mesure supplantée par les rennais du Canada, là-haut, les Golden. Parce que c'est un arbre qui est très alternant. C'est-à-dire qu'il produit qu'une année sur deux. On est plus très nombreux à avoir de la coquette.
1: Donc c'est une chance de pouvoir la goûter.
3: Ouais, vous voulez goûter?
1: Allez.
3: Je peux goûter.
5: Allez.
1: Elle est trop trop bonne. Je vois qu'il y a aussi des noix. Ça, c'est pas votre production, c'est un copain à vous?
3: Voilà, c'est M. Retch à Boule Ternaire. Pareil, pour faire face un peu à la disparition des pêchers, tout le monde s'est diversifié, à mettre des olives, des grenades, des noix. On a cherché des cultures alternatives.
1: Et dites-moi, Philippe, vous avez les pommes et vous avez le jus de pomme.
3: On a un petit atelier, on se fait nous-mêmes le jus de pomme, voilà.
1: Et ça, c'est pour ça que vous avez plein de clients aussi, parce que vous avez plein de bons produits.
3: Ça fait 43 ans qu'on fait du jus de pomme.
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6: La Côte de Lumière en Vendée, Côte de Jade au sud de l'estuaire. Pourquoi ces jolis noms pour parler de nos côtes? La réponse avec Lucie Miossec et son pourquoi des choses.
7: Et oui, on connaît la Côte d'Azur dans le sud, qu'on appelle comme ça pour le bleu azur de ses eaux. On connaît la Côte de Granit Rose, qu'on appelle comme ça... Je vous fais pas de dessin parce qu'il y a du granit rose, voilà. Mais alors, la Côte de Jade, vu qu'on n'y trouve pas de jade, d'où peut venir ce nom? Eh bien, apparemment, d'une paire de chaussettes. Je vous explique ça juste après. Mais déjà, il faut savoir pourquoi on donne des noms aux côtes. Pour ça, retour au début des années 1900.
6: Les lignes de chemin de fer se développent en France, Lucie, et avec elles arrivent les touristes.
7: La France est bordée de côtes qui font rêver. Alors, chaque région cherche à faire rêver encore plus les touristes pour les faire venir. C'est pour ça qu'on se retrouve avec des côtes qui s'appellent comme des pierres précieuses ou des métaux précieux. Argent, émeraude, améthyste et jade. Allez, chose promise, chose due, vous allez rigoler, c'est à cause ou grâce à des chaussettes que la Côte de Jade s'appelle la Côte de Jade. Parce qu'au moment où toutes les côtes alentour avaient déjà un nom, il a fallu trouver un nom à celle qui s'appelle aujourd'hui la Côte de Jade. Ça, c'était dans les années 30. Le maire de la Bernerie, Louis Gauthier, avant d'aller au conseil pour voter justement sur le fait d'avoir un nouveau nom pour cette côte, eh ben, il aurait regardé ses chaussettes et il aurait eu une illumination. Mes chaussettes sont de la même couleur que l'eau de la côte. Et là, à ce moment-là, il aurait demandé à sa femme: mais de quelle couleur sont mes chaussettes? Et là, sa femme aurait répondu: bah, c'est couleur jade. Bim, bam, boum. Voilà comment la côte de Jade est née. Jade, parce que l'eau de cette côte est caractérisée par ses nuances de vert. Vert clair, vert foncé. Selon le temps, selon les saisons. C'est quand même très joli comme nom. Alors on peut se réjouir que le maire de la Bernerie ait eu des chaussettes vertes ce jour-là.
6: Oui, vous avez raison, Lucie Messec, et des fois, voilà, ça tient pas à grand chose.

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2: Tous les jeudis, vous partagez avec nous un lieu de Provence. Et ce matin, vous allez nous faire découvrir une source.
3: Eh ben non.
2: Ah bon?
3: Non.
2: Mais qu'est-ce que vous m'avez écrit alors?
3: Ben, c'est faux ce que vous... Sur le coup, je voulais, puis après je me suis dit non, une source, ça se dit pas.
2: Vous faites un peu comme vous voulez.
3: Exactement. Non, ça se dit pas une source. Alors c'est pas moi qui le dis, c'est l'île des Bellons dans le château de ma mère. Voilà. Mais je vais quand même vous parler de source à travers ces gens de Manon. Oui. Hier, vous vous rappelez, je vous ai parlé de l'expression patin couffin.
2: Oui.
3: Hein, qu'on emploie dans le sens de etc. Mm. Et j'ai mentionné l'expression et le con de Manon. Et pour n'offenser personne, j'ai dit, ne le prenez pas pour vous les Manon, c'est juste une expression. Et j'ai ajouté, on vous aime d'amour. Mm. Ok. Problème, c'est qu'à peine ma chronique finie, ma chérie m'a demandé, c'est qui cette Manon que tu aimes d'amour? C'est vrai. Alors je lui ai dit, mais personne, c'est une expression. Et elle me dit, mais pourquoi tu me dis que tu l'aimes d'amour? J'ai dit, mais non, mais t'as pas la ref, c'est Pagnol, c'est Manon des Sources, c'est Hugolin, hein. Vous savez, Manon, je t'aime d'amour.
2: Oui, vous faites, non, Eric?
3: Manon, je t'aime d'amour.
2: Je t'aime, Manon.
3: Je t'aime, Manon. Voilà, on est d'accord, voilà. Mais désolé, on va quitter la poésie bucolique et romantique de Manon des Sources et les collines pour que je vous explique cette expression, le conte de Manon. Alors pour tout vous dire, on ne sait pas trop d'où elle vient, elle ne semble pas typiquement provençale, en tout cas on la connaît dans le sud-ouest, jusqu'à chez Francis Cabrel, même si elle est très attachée à la Provence, notamment à travers l'œuvre de Pagnol, bien sûr. Comme je vous l'ai dit, on l'emploie pour exprimer là aussi une suite que l'on n'énumérera pas, comme pour dire etc. Exemple dans un roman de Jean-Paul Delfino, et tout le conte de Manon et tout le tremblement. Ou encore chez Maurice Gouiran, il regrettait la prospérité de Marseille, mais aussi le respect de la religion, de la morale, de la discipline, du patin couffin et du conte de Manon. Oui, le conte de Manon, c'est l'équivalent de patin couffin et tutti quanti. Autre subtilité décrite par Ivo Nora dans son dictionnaire des parlers régionaux, l'expression serait utilisée pour couper court aux exigences de son interlocuteur. Exemple, et le conte de Manon, non, pendant que tu es, leur dire, allez, c'est bon, hein, arrête-toi, tu m'as gonflé. Dans la lignée des fatueux de, fan de chichoulo, fan de pute, ou même, autre expression avec d'autres prénoms, je suis désolé, la putain d'Adèle ou la putain de la Caroline, c'est, on va avoir des problèmes.
2: Je pense, oui.
3: Cette interjection est aussi utilisée pour marquer la surprise. En voici un exemple sous la plume de Maurice Gouiran, cette fois dans le théorème de Langambi, le conte de Manon, mais c'est mon riri. Et on la trouve aussi chez Gilles Del Papas sous la variante la conne de Manon. Selon Robert Bouvier dans le Parler Marseillais, l'expression exprime aussi le dépit ou l'irritation, hein, et il donnait cet exemple, le conte de Manon, ça a encore foiré. On trouve aussi des variantes avec le conte de Madon, et on vous aime aussi d'amour, les Madons. Non, je vais rien dire, parce que je vais avoir des problèmes avec Magaté. Magaté, c'est toi que j'aime d'amour. En tout cas, tous les auteurs s'accordent à dire que Manon est sûrement là juste pour la rime, sans aucun lien avec une quelconque Manon qui aurait existé.
2: Mais bien sûr.
3: Et je vous le confirme parce que j'ai vérifié toutes mes sources.
2: Parfait. Un petit bonjour à votre gâté qui nous écoute ce matin.
4: Manon des Sources.
2: Oui, non, mais c'est pardon.
4: Il avait dit Manon des Sources.
3: Non, j'ai vérifié mes sources maintenant. Je ne sais pas s'il l'a vérifié.
2: Oui, non, mais bien sûr. Non, bien sûr. Non, mais vous me prenez.
3: On vérifie. Hein, on vérifie.
2: C'est possible, ça.
3: C'est comme ça.
2: Non, mais si vous voulez, je vous laisse.
3: Mais non, t'as pas d'amour, Eric.
2: Bon. Donc, un petit bonjour à votre gâté. Oui. Je le confirme, mais Eric est sage comme une image.
3: Mais exactement.
2: Enfin, chérie, je t'aime.
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6: Quelle qualité doit avoir un sportif de haut niveau?
7: Des forces, des muscles, manger sain et beaucoup boire.
8: Il faut beaucoup, beaucoup s'entraîner pour faire le sport qu'on veut.
9: Pour faire marcher ses muscles,
8: on s'entraîne beaucoup, genre on fait de la muscule, prendre des poids de genre 40 kilos sur ses bras et tenir le plus longtemps pour avoir des muscles.
6: Et vous connaissez des sportifs de haut niveau?
9: Ah oui. Cristiano Ronaldo,
8: Teddy Riner, Kylian Mbappé,
9: Lionel Messi,
8: Léon Marchand,
9: Félix Lebrun et Alexis Lebrun.
6: Et ils faisaient quoi eux?
9: Du ping-pong.
6: Vous les avez regardés pendant les JO?
8: Oui, de temps en temps. Moi, je les ai pas regardés, mais
9: j'ai vu surtout.
8: J'ai vu juste Teddy Riner parce que j'aime bien karaté, mais j'ai arrêté.
9: Moi, j'ai vu beaucoup, beaucoup plus de fois Léon Marchand, même si je préfère beaucoup plus le ping-pong. Il faisait vraiment des trucs magnifiques.
10: Will Bayama, je crois, pour la France, le basketteur. Et après, il y avait un Américain. Après, je sais pas comment on l'appelle, mais ma belle-mère, elle avait crié le King, mais je crois pas que c'est son prénom.
6: Est-ce que vous aimeriez être un sportif ou une sportive de haut niveau, vous?
10: Oui.
8: Non.
9: Parce que ça demande trop d'exercices.
8: Faire de la piscine, j'aime bien. Ça fait marcher les bras, les jambes en même temps. Et ça demande beaucoup d'entraînement, du coup j'adore.
9: Moi, oui, parce que j'aimerais bien faire beaucoup de ping-pong. Parce que c'est mon sport préféré et Félix Lebrun, il m'a donné un bon coup d'énergie. Maintenant, j'en fais un club et voilà.

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1: Raymond Coppa, il évolue au Stade de Reims entre 1951 et 1956, des années qui ont marqué l'histoire du foot rémois et aussi l'histoire du foot français. Dès son arrivée, il se distingue par sa technique, son flair et sa vision du jeu. Sous la direction d'Albert Batteux, il devient la pièce maîtresse d'une équipe rémoise qui domine le foot français. Il remporte plusieurs titres de champion de France et la Coupe de France. Mais c'est en Europe que Reims, avec Coppa, va se faire un nom. En 1956, l'équipe atteint la finale de la Coupe d'Europe des clubs champions, où elle s'incline face au Real Madrid, mais s'impose comme une équipe de classe mondiale. Coppa devient une star, non seulement en France, mais aussi à l'international, grâce à ses performances exceptionnelles en compétition européenne. Son départ pour le Real Madrid marque la fin d'une époque dorée à Reims, même si Coppa veut revenir au Stade de Reims entre 1959 et 1968. Il est né Raymond Kopaszewski en 1931 à Neuilly-les-Mines, dans le Pas-de-Calais, dans une famille de mineurs polonais. Milieu offensif, au talent précoce, petit par la taille mais immense par la vision du jeu, il débute sa carrière pro à Angers avant d'exploser au Stade de Reims. Sa technique fine, sa vitesse et son sens du collectif séduisent bien au-delà des frontières. Le Real Madrid le recrute, aux côtés d'Alfredo Di Stefano et de Ferenc Puskás. Coppa participe à l'âge d'or du club espagnol. Il remporte 3 Coupes d'Europe consécutives. En 1958, il décroche le Ballon d'Or. C'est le premier Français à recevoir cette distinction. En équipe de France, Coppa brille lors de la Coupe du Monde 58 en Suède. Les Bleus terminent 3e, portés notamment par le duo Coppa-Just Fontaine, autre légende rémoise. À la fin de sa carrière, Coppa s'engage pour la reconnaissance des droits des joueurs professionnels. Il devient aussi consultant pour la radio et la télévision. Raymond Coppa s'éteint le 3 mars 2017. Son héritage perdure dans le cœur des passionnés de foot et pas seulement dans celui des supporters du Stade de Reims. Et c'est l'un des trésors de Champagne-Ardenne.
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2: Itinéraire bis à Saint-Fargeau cette semaine. Aujourd'hui, j'ai décidé de m'arrêter chez Europe Militari. Antoine Guyot, bonjour.
3: Bonjour.
2: Europe Militari, c'est quoi Antoine ?
3: Europe Militari, c'est une entreprise que j'ai créée il y a plus de 15 ans, l'année de mes 20 ans, et où nous rachetons du matériel militaire aux armées françaises, que nous reconditionnons et que nous vendons majoritairement à l'export.
2: 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Hein.
3: Non, on ne parle pas de surplus militaire parce qu'on ne vend pas d'accessoires, d'habits, de treillis ou autres. Nous, on stocke des véhicules et de la pièce détachée.
2: On peut donner une idée à nos auditeurs, combien de véhicules, qu'est-ce qu'on a comme véhicules également ?
3: 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Tout dépend des flux entrants et sortants, mais on peut stocker en moyenne entre 500 et 800 véhicules.
2: Voilà. Qui sont vos clients ?
3: Pour les petits véhicules, on a beaucoup de clients, agriculteurs, chasseurs, résidents secondaires pour ce qu'on appelle les Peugeot P4, un petit véhicule polyvalent 4x4. Ça, on en vend, c'est constant, on en vend une soixantaine par an en France depuis une quinzaine d'années. Et tout le reste, c'est l'export. C'est l'export hors Europe, donc pour des pays souvent en voie de développement, majoritairement en Afrique, où les routes sont totalement impraticables et où on a besoin de véhicules rustiques, à forte motricité, donc 4x4, 6x6, et qui ont fait leurs preuves pendant leur service aux armées pendant maintenant plus de 35 ans. Et que, d'ailleurs, l'armée française a toujours ces véhicules-là, qu'elle reprolonge sans cesse parce que ce sont de bons véhicules. Voilà.
2: Vous fournissez en temps de guerre ? Mais vous fournissez également après, en temps de paix.
3: Oui, effectivement, nous avons plusieurs clients, dont l'ONU, qui a plusieurs bataillons et détachements partout dans le monde, et notamment en Afrique. Et effectivement, on intervient, on leur vend des véhicules, sont sans électronique, à forte motricité, qui peuvent aller partout.

0: Magasinier, et donc on a un vrai service de pièces détachées. On exporte tous les jours, on envoie palettes, petits colis, ainsi de suite. Voilà.
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2: Itinéraire bis à Saint-Fargeau cette semaine, et aujourd'hui j'ai décidé de m'arrêter à la boutique Ardissi. Aurélie Boulomier, bonjour.
3: Bonjour.
2: Cette boutique Ardissi, Aurélie, expliquez-moi, elle est juste à côté ou dans l'office de tourisme de Puisaye-Forterre ?
3: Elle fait partie intégrante de l'office de tourisme de Puisaye-Forterre depuis 2021. Anciennement, c'était un espace d'exposition et on a décidé de créer un espace dédié à l'artisanat d'art local qui est une réelle identité de la destination touristique et de la Puisaye-Forterre. On compte plus de 130 artisans d'art installés en Puisaye-Forterre, ferronniers, encadreurs d'art, céramistes évidemment. Évidemment, c'est l'identité artisanale locale, des luminaires en papier, des travaux de couture, récemment découvert du dessin à la loupe et le mobilier en béton.
2: Comment vous choisissez les artisans que vous exposez ici ?
3: On lance un appel à candidature à la base de données des artisans d'art qu'on a créé avec la communauté de communes. Et à cet appel de candidature répondent environ une quarantaine d'artisans d'art. Et on les insère soit dans la boutique de Saint-Fargeau, soit dans la boutique de Saint-Amand-en-Puisaye.
2: Alors ici par exemple, autour de nous, quels sont les artisans d'art ? Allez, on va en citer quelques-uns. Je vois de très très beaux luminaires juste en face de moi.
3: Effectivement, Ale Casanova qui est basée à Toussy, l'atelier galerie, est là en permanence avec ses luminaires. Elle est la seule sur le territoire à créer ce type d'objet d'art. On a également Isabelle Delin, céramiste en Puisaye-Nivernaise et formatrice au CNIFOP. Coralie Rago, qui est couturière sur le petit village de Trény. Pour la première fois, nous accueillons Annie Carcaillon, qui fait du dessin à la loupe.
2: Et puis des meubles en béton, c'est étonnant ça.
3: C'est assez étonnant, c'est assez exceptionnel. C'est Rudy Baucher, la bétonnerie à Aiglenie.
2: J'imagine que les expositions ventes qui se font ici, elles tournent.
3: On décline 3 sessions d'exposition par an. On a novembre, mars, avril, juillet et août, octobre.
2: On est à quelques jours de Noël. Ici, on peut trouver un cadeau original et à tous les prix.
3: Oui, effectivement. Et réalisé localement, c'est ça l'important.
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2: Itinéraire bis à Saint-Fargeau cette semaine, et c'est la pause gourmande, comme chaque semaine. J'ai choisi de m'arrêter chez Fléchet, pâtissier, chocolatier, glacier, biscuitier. 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
4: Bonjour.
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2: Nous sommes dans cette boutique qui est magnifique, avec, on a quelques jours de Noël, pas mal de chocolat et autres gourmandises. Il y a des pièces très particulières que vous faites pour Noël ?
4: Oui, alors bon, la pièce maîtresse que j'adore, c'est le sapin qu'on fait en chocolat au lait ou chocolat noir dans sa belle petite boîte avec son beau petit nœud. Après, on fait toujours les bonbonnières de différentes manières, en forme de cabosse, en forme de bonbonnières rondes et ovales, qui ont chacune leur particularité de garniture. Après, on peut retrouver le croquet phare des fêtes, c'est le croquet de Noël. C'est un biscuit, donc comme les croquets qu'on fait habituellement, qui est très tendre et friable en bouche, mais avec des épices de Noël dedans, des amandes, de l'abricot et de la figue. Et ça peut très bien accompagner le foie gras, comme un petit thé ou un petit café.
2: Vous parlez des croquets, c'est l'une des spécialités de la maison, avec le macaron de Puisaye, c'est ça ?
4: 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Et on a le macaron de Puisaye qui est là vraiment le produit phare de la maison. Donc, une macaronade à l'ancienne aux amandes, très moelleuse, sur un petit biscuit sablé.
2: Et on ne donne pas la recette, c'est un secret de fabrication.
4: C'est ça, c'est un secret de fabrication. À part Monsieur Fléchet, donc père et fils qui connaissent la recette, sinon personne ne la sait, même pas moi. Je sais juste les ingrédients, mais je ne sais pas la recette exacte.
2: Dites-moi Mélanie, quand on vit dans un univers aussi gourmand, est-ce qu'on résiste encore ?
4: Pas toujours, ça dépend. Bien sûr, on a tous nos petites faiblesses. Moi, ça va être le chocolat, ça va pas être forcément les biscuits. Mais bon, après, il faut

0: Quand même goûter un peu pour pouvoir conseiller le client.
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2: Itinéraire Bis à Saint-Fargeau cette semaine et à quelques jours de Noël. Eh bien, il fallait que je vous parle. Je suis à Château de Cartes, la boutique Château de Cartes à Saint-Fargeau. Yanis, bonjour.
3: Bonjour.
2: Le Château de Cartes, Yanis, c'est quoi ?
3: Le Château de Cartes, donc, c'est une boutique où vous trouverez des jeux de société, principalement des jouets, un peu de jouets pour les petits, pour premier âge. Vous trouverez également aussi quelques produits cadeaux, comme des bougies de charroux.
2: Ces jeux de société, moi je suis restée à l'époque du Monopoly. Il y a eu une grosse avancée dans ces jeux de société.
3: Ah oui, complètement, effectivement. Donc l'avancée a commencé dans les années 2000 déjà, où de nouveaux jeux comme Catan, qui ont révolutionné le genre, sont arrivés. Et depuis, en fait, ça n'a pas arrêté de s'accroître, en fait. Chaque année, on a une quantité phénoménale de jeux de société qui sortent. Ça n'arrête pas. Donc maintenant, il y en a pour tout le monde. En fait, ce qui est bien, c'est qu'il y en a pour tout le monde, tous les âges, des joueurs, des non-joueurs, des enfants, des personnes âgées. Tout le monde y trouve son compte, en fait, maintenant.
2: Il y a combien de jeux ici, dans cette petite boutique sous la porte d'entrée de Saint-Fargeau ? Est-ce que vous les avez comptés, Yanis ?
3: Il y en a environ dans les 400 ou 500, ça dépend du roulement en boutique, mais oui, on doit être dans ces eaux-là. En tout cas, du nombre de références depuis le début qu'on a ouvert cette section, oui, il y en a eu beaucoup, en tout cas.
2: Et ça veut dire que chaque jeu, vous le connaissez. Vous connaissez les règles, à qui il peut s'adresser.
3: Alors, on essaie d'en connaître le maximum possible. Une grosse partie des jeux qu'on propose, effectivement, on essaie de les connaître. On en a testé une partie. On peut pas tout tester non plus, c'est impossible. Mais évidemment, ce qu'on ne peut pas tester, on se renseigne dessus, on regarde des vidéos, on se renseigne vraiment sur les jeux, qui nous permet après, effectivement, de conseiller au mieux tel jeu pour telle personne.
2: En fait, les jeux qui sont là devant moi, j'ai l'impression que je ne les vois qu'en boutique et dans des boutiques comme la vôtre, qui sont spécialisées.
3: Alors oui, effectivement, ce qu'on essaie de faire en boutique, dans la nôtre, comme la nôtre, c'est de proposer des jeux qu'on trouve idéalement pas en hypermarché ou dans, on va dire, les boutiques un peu, voilà, hypermarché classique. On essaie de proposer des jeux qui ne sont pas forcément connus du public et qui, justement, méritent de l'être.
2: Il y a des jeux pour tout le monde.
3: Oui, il y en a pour tout le monde. C'est ça qui est bien maintenant, c'est qu'en fait, tout le monde peut y trouver son compte.
2: Contrairement à Internet, le jeu, ça rassemble. C'est ça qui est important à dire aussi.
3: Ah, complètement, oui. L'avantage, c'est qu'on passe de très bons moments en famille, entre amis. Voilà, on vit des sacrés moments qu'on ne vivra jamais forcément sur Internet.
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2: Itinéraire Bis à Saint-Fargeau cette semaine. Et aujourd'hui, eh bien, j'ai décidé de m'arrêter dans un endroit totalement merveilleux. C'est le théâtre du Picouchio. Florent Amar, bonjour.
4: Bonjour.
2: Ce théâtre, racontez-moi son histoire.
4: Son histoire, elle a démarré maintenant, oh là là, il y a 20 ans, en ce qui me concerne.
2: Ouais.
4: J'ai repris cette salle, qui était une salle de cinéma à l'époque. Et je suis arrivé avec l'envie de transmettre du livre théâtre. Et du coup, on a commencé à monter une pièce, deux pièces, trois pièces, quatre pièces. Ça a touché des enfants, des adolescents et des adultes. Et aujourd'hui, je suis plus axé sur les adultes, c'est vrai. Mais ce théâtre est merveilleux parce qu'il est parti de zéro. Et que maintenant, il a une petite histoire et qu'il y a des gens qui l'envient.
2: Effectivement, là, on est juste derrière le château, dans un endroit assez magique. Lorsque vous avez poussé la porte de ce tout petit théâtre, qu'est-ce que vous vous êtes dit ?
4: Tout de suite, il y a une harmonie entre le bois, l'ambiance et la disposition de la salle qui offrait, juste pour celui ou celle qui avait un peu d'imagination, de quoi faire, puisque ça fait 20 ans que ça existe. Voilà. Et qu'il y a eu 20, 21 comédiens qui déambulaient sur cet espace qui est magnifique, qu'on appelle la scène.
2: Vous avez commencé avec des ateliers pour les enfants. Aujourd'hui, vous m'avez dit que ce sont plutôt les adultes qui viennent à vos ateliers. Que viennent chercher ces gens dans vos cours de théâtre ?
4: Au début, le plus souvent, ils venaient chercher, régler un peu des comptes avec une certaine timidité. Pour les parents, il y avait deux versions. Ils me prenaient pour un orthophoniste, pour être honnête, pour certains. Et en plus, je pouvais permettre de sortir d'une inhibition, de bouger, de calculer, de mieux phraser, de mieux s'exprimer. Donc du coup, voilà, il y avait cet aspect-là. Pour d'autres parents, c'était plus radical. C'est moins cher que le cheval, c'est moins cher que le tennis. C'était aussi bête que ça. Mais c'était génial parce qu'il permettait quand même à des gamins d'aller voir une activité. Par contre, pour les adultes, eux, ils venaient chercher quelque chose de différent. Déjà du plaisir.
2: Au bout de 20 ans, Florent, vous avez créé de vraies générations.
4: Ouais, il y a eu de tout. Il y en a qui sont devenus artistes, d'autres qui ont ouvert des portes du conservatoire, d'autres qui produisent, d'autres qui font de la scénographie. Puis j'en ai qui deviennent des merveilleux comptables, des merveilleux bouchers. Il y a eu de tout, mais ça a permis vraiment d'impulser, de gagner en assurance pour certains, de découvrir le plaisir du mot, du verbe. Si jamais un jour je devais faire la fête avec tous ceux qui sont passés au Picoussio Théâtre, je crois que ça ferait une bonne moitié du village.
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1: Elles se connaissent depuis toutes petites. Marie Strombogne et Mariano Cesari sont toutes les deux de Cardo. Et elles y ont tous leurs souvenirs. Marie.
2: Alors bon, moi du coup, j'ai toujours habité ici. Ça fait complètement 27 ans que je suis là. Toute ma famille habite au village. Donc on a grandi tous ensemble. Donc bon, avec Marianne notamment, on est allés à l'école toutes les deux à Cardes, avec en plus en classe unique. Donc on s'est complètement en fait élevé ensemble. Pour ma part, je suis vraiment très heureuse d'habiter ici. C'est une chance. C'est un village dans la ville. Et on ne perd pas cette identité de village, contrairement au fait qu'on dépende de Bastia. Et c'est ça qui est génial et qui nous permet encore de créer des liens, donc avec des plus anciens, des plus jeunes, et d'être toujours en fait tous ensemble pour les bons et les mauvais moments aussi. C'est très important.
1: Des souvenirs de jeunesse partagés également par Marianne.
3: Quand on était petit, on était seulement de 2 à 5 ou 6 par classe. C'est vrai que quand on discute maintenant, enfin avec plusieurs personnes qu'on connaît, qui étaient 30 en CM1, 30 en CE2, on était 30 dans l'école entière en fait. C'était vraiment très différent. Et même à côté de ça, enfin, on se voyait à l'école, on se voyait forcément en dehors. Et enfin, c'était toujours des jeux, toujours dans le village. Et on était à la fois voilà, dans le village, mais aussi dans les cabanes, c'est ça, comme le dit Marie, toujours à jouer, à faire des bêtises aussi, hein, c'était normal, ça faisait partie du jeu. Et c'est vraiment ça aussi, c'est que les gens qui ont le même âge que nous, même si on ne se voit pas forcément maintenant tous les jours, il y a quand même ce lien, comme des cousins, cousins germains, cousins éloignés, mais il y a toujours quand même ce lien, je trouve, hein. Même si on ne se voit pas tous les jours, il y a quand même un tissu social qui subsiste et on échappe quand même à une forme de périurbanisation qui parfois aussi pose les limites de ça, du lien social aussi qu'il y a entre les habitants.
1: Faire perdurer le lien social et l'identité de Cardo, Marie et Marianne, les deux jeunes Cardinques, en sont toutes les deux convaincues.
4: L'artiste toulousain Rudy Dez, c'est toi.

Dez, de la pop teintée de soul et une écriture d'une grande sincérité. Le timbre chaud de l'artiste, parfois fragile, donne vie à des textes qui racontent les élans et les doutes du quotidien sans jamais tricher.

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2: Bonjour Daniel.
3: Bonjour.
2: Alors vous êtes fleuriste, vous êtes installé ici depuis pas très longtemps dans cette boutique, vous étiez un petit peu plus haut avant. Votre spécialité, c'est les fleurs.
3: Voilà, c'est ça, c'est les fleurs, le monde du végétal plus exactement.
2: Alors moi j'ai pas du tout la main verte, j'ai même réussi à tuer un cactus une fois, c'est pour dire. Mais vous allez m'apprendre à faire un bouquet de fleurs. Est-ce que c'est dur à faire un bouquet de fleurs ?
3: Oui, ça peut être difficile. Plus on a de tiges, plus c'est compliqué, oui. On va essayer de vous montrer comment on fait un bouquet. Mais bon, après, on va voir. On va voir si notre animateur préféré est doué en bouquet.
2: Mal barré, mais on essaye, allez, c'est parti. Déjà, qu'est-ce que vous avez choisi ?
3: Alors déjà, j'ai choisi des margots, des herbes un peu séchées, des gerberas, des roses, des craspédias, des asters et puis des aclepsias.
2: Ok, et donc qu'est-ce qu'on va devoir faire maintenant ?
3: Alors là, il y a 17 tiges, et bien à vous de vous lancer.
2: Moi, si ça tenait qu'à moi, je les prends, je les regroupe, je les mets à un élastique et c'est fini.
3: Il faut essayer de les assembler un peu harmonieusement quand même, hein, parce que sinon ça ne va pas être joli.
2: Ok, donc là, faut m'aider.
3: On prend une fleur, on en prend une autre, et puis on voit si ça matche bien.
2: Donc là, admettons, je prends du blanc.
3: Ouais.
2: Le blanc, ça va bien avec le rouge, dis
3: voilà,
2: pas de bêtises.
3: C'est ça.
2: Tac, tac. Ça, je trouve ça hyper joli, il y a un petit côté
3: un
2: jaune.
3: Un craspédia, oui, une petite boule jaune. C'est mignon joli. Comme tout, et ça se fait sécher, c'est ça qui est sympa. Un petit peu plus haut, ton craspédia. Okay. Peut-être un petit peu d'orange.
2: C'est bien déjà.
3: Voilà, ah, bah, c'est pas mal. Là, bah, on peut mettre... On peut en remettre. Ben là, on en a un, mais on peut le mettre à l'opposé, par exemple. Nickel.
2: Moi,
3: je trouve que c'est pas mal. Hein. C'est pas mal. Bon, après, je viendrai animer la radio.
2: Quand vous voulez.
3: Ah ben, pas de souci.
2: Ça peut être très bien aussi.
3: Alors après, qu'est-ce qu'on peut mettre ? Peut-être un petit peu de blanc pour adoucir toutes ces petites couleurs.
2: Hein. Donc alors, là, ce serait plutôt de l'autre côté, du coup.
3: Voilà. Ah, mais t'es quand même délicat, je dois dire.
2: Oula,
3: très bien.
2: Si mes collègues entendent ça.
3: Bah, comme ça, il y aura de la bâche pour demain matin.
2: C'est beau.
3: Et puis là, on va couper.
2: Ah, et c'est là qu'on égalise.
3: Alors.
2: Avec le sécateur. Faut que ce soit tous à la même taille. Hein.
3: Ben voilà. Mais tu coupes tout en même temps.
2: Ah, faut couper tout en même temps.
3: Ah, ben ouais, parce que sinon, là, tu vas y passer la nuit, mon pauvre ami. T'as 50 clients qui t'attendent derrière.
2: Donc, bon. On l'emballe.
3: Alors, on l'emballe dans du papier.
2: Faites ça avec une simplicité.
3: Ben oui, un petit cornet de frites, hein, en fait. Mais avec des fleurs dedans.
2: Ouais, avec moins de frites, du coup.
3: C'est plus digeste. Et puis donc, on va faire un plaisir d'offrir. Plaisir d'offrir, merci, bon anniversaire, merci pour la petite bouffe.
2: Mes condoléances, mais bon, c'est moins drôle.
3: Ah, ça, c'est moins drôle, par contre. Voilà, eh bien, le bouquet, il est pour toi.
2: Ah bah, c'est gentil.
3: Voilà.
2: Bah, merci beaucoup.
3: Je t'en prie.
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1: Sur Ici Picardie, tous les jours, nous accueillons Karen Ponte. Elle est autrice, elle est picarde et elle nous donne son billet d'humeur chaque matin. Karen Ponte s'éparpille. Bonjour Karen.
2: Bonjour. J'ai envie de vous parler aujourd'hui de tous ces bidules qui ne servent à rien, mais qu'on adore collectionner. Vous savez, tous ces petits machins qu'on aligne sur nos étagères et qui nous pourrissent la vie, évidemment, lorsqu'il faut faire les poussières. Moi, la première, je me laisse avoir par les petites frimousses rigolotes, par le côté nostalgique ou tout simplement par les tendances. C'est ainsi que j'ai une étagère pleine de Funko Pop, principalement des Funko Pop de Friends, parce que Friends, c'est la base, mais aussi quelques-unes de Vice Versa, un dessin animé que j'adore. J'ai aussi la Reine de Cœur ou encore la regrettée Reine d'Angleterre. L'année dernière, j'ai découvert les Jelly Cats. Si vous ne connaissez pas les Jelly Cats, ce sont des petits objets du quotidien sous forme de peluche, avec des yeux et parfois des mains et des pieds. Sur les étagères de ma bibliothèque, vous trouverez donc un avocat, une goutte d'eau, une cerise, un bol de céréales, une théière, un nuage ou encore une pistache. Ça coûte un bras, mais c'est tellement mignon qu'on ne peut pas résister. Ma dernière lubie en date, les Sony Angels. Est-ce que vous connaissez les Sony Angels? Ce sont des petits personnages, souvent tout nus, mais avec des chapeaux sur la tête, en forme de fruits, d'animaux, de fleurs. Et là où ils font très fort chez Sony Angel, c'est qu'on ne sait pas ce qu'on va avoir comme petit bidule. On ne le sait que quand on ouvre le paquet, une fois qu'on le reçoit. Funko Pop, Jelly Cat ou encore Sony Angel, ça ne sert à rien. C'est sans doute pour ça qu'on adore. Je vous dis à demain et d'ici là, rappelez-vous, 4 focus c'est bien, mais 4 éparpillés, c'est encore mieux.
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3: Lucas Vanitou, bonjour.
4: Bonjour.
3: Vous êtes le fondateur de l'association Belfortaine Objectif Égalité, qui existe depuis combien de temps?
4: Nous entrons dans notre 7e année. J'ai créé l'association avec mon ancien animateur jeunesse à la ville de Belfort en 2019. Nous avons deux pôles au sein de l'association. Un pôle famille avec lequel nous réalisons des animations socio-éducatives, socio-culturelles, directement au pied des immeubles. Et des projets collectifs avec elle. Et puis un pôle jeunes solidaires dans lequel nous réalisons des animations plutôt sur la thématique qu'on appelle l'éducation à la citoyenneté, à la solidarité internationale.
3: Quand j'entends international, ça veut dire que vous allez parfois très très loin pour réaliser ces projets.
4: Alors ça nous arrive, oui, tous les deux ans on porte un projet fort qui s'appelle les périples solidaires et culturels, et nous avons déjà financé à distance pour raison Covid, on n'avait pas pu s'y rendre au Cambodge, trois puits aux Philippines. Nous sommes en relation avec une école. Et puis dernièrement en Indonésie, en novembre dernier, avec un nouveau groupe de jeunes, nous sommes rendus là-bas.
3: Des jeunes de quel âge et qui ont fait quoi?
4: Alors des jeunes de 16 à 19 ans, dont c'était la première expérience à l'international, qui ont travaillé pendant plus d'un an pour réaliser des actions d'autofinancement, leur permettant de se rendre sur place, certes, mais aussi et surtout de partager vraiment un moment interculturel. Ils étaient en binôme franco-indonésien pour rénover une maison de la nature afin que les enfants de la communauté puissent bénéficier d'apports sur cette thématique.
3: Des projets à l'international, ça c'est OK, avec des jeunes, mais aussi des projets tout près de chez nous et même dans nos quartiers.
4: Tout à fait, aider au local ne nous empêche pas d'aider à l'international. Donc on a à cœur de privilégier notre territoire également.
3: Quand on se rend compte qu'à Belfort, par exemple, c'est près de 30% de la population qui est en situation de précarité, forcément, ça fait réfléchir et ça donne des idées.
4: Nous, notre enjeu, c'est de travailler avec ces familles-là qui ne se referment pas sur elles-mêmes et donc de continuer à favoriser ce lien qu'il existe entre les publics, précaires ou non d'ailleurs, et de réaliser des interventions.
3: Quel genre d'intervention ?
4: Une rencontre au pied des immeubles avec des ateliers, surtout sur la période estivale, le mardi et le jeudi, sur le quartier des Glacis. On va réaliser des animations de rue et aussi des animations nocturnes le jeudi soir. Et ça, c'est conclu en fin d'été par un grand festival qui s'appelle Clôture de l'été, avec des concerts, de la nourriture, des jeux pour les familles, des rencontres et des conférences sur des thématiques, parce qu'on a toujours cette volonté d'avoir un apport éducatif important de façon à essayer d'émanciper le public. Le but, c'est pas de faire à leur place, mais qu'ils apprennent à le faire, plus tard le répliquer.
3: L'association ne manque pas de projets, du grain à moudre donc pour toutes celles et ceux qui veulent continuer à défendre la solidarité et l'inclusion.
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5: Hélène Rabec, gérante du bar à chat au Petit Chat Gaillard.
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5: En fait, j'avais le souhait d'être chocolatière quand j'étais toute petite. J'aimais beaucoup le commerce et le contact avec les clients. Et ma grand-mère ne voulait absolument pas que j'aille en CAP, donc j'ai passé mon bac. J'ai fait une fac de psycho et j'ai passé le diplôme d'assistante sociale. Et donc à 21 ans, j'ai commencé à travailler comme assistante sociale.
7: C'était quoi votre travail à ce moment-là ?
5: Surtout, c'est quand même vraiment un contact avec les gens. Donc à l'hôpital, on va voir les patients, les familles. On s'occupe beaucoup des retours à domicile, des placements en maison de retraite... Voilà, donc c'est vraiment le lien entre la famille et le médecin également.
7: D'accord, et puis aussi peut-être apaiser, aider vos patients.
5: Oui, les patients, oui, bien sûr, c'est être aussi une écoute dans un moment difficile où il y a un changement souvent majeur. Moi, j'étais principalement sur le service de cancérologie à la fin de ma carrière, et du coup, c'est parfois des mamans, des papas, des gens qui sont très jeunes, même des personnes âgées. Enfin, je veux dire, le drame touche tout le monde, et du coup, ils ont besoin d'échanger et d'avoir une écoute à ce moment-là, effectivement.
7: Le drame touche tout le monde. Vous en êtes pas exempte, comme tout un chacun d'ailleurs, puisque vous avez perdu votre maman. Le travail dans lequel vous officiez, ça n'allait plus non plus. C'était quoi votre état d'esprit dans ce moment
5: En fait, j'ai vraiment eu ce qu'on peut appeler un burn-out professionnel. Non pas que j'aimais plus mon travail, mais vraiment le contexte dans lequel je travaillais. J'avais plus l'impression d'être assistante sociale. Je me sentais plus à ma place, ni avec mes collègues, ni avec les missions qu'on m'offrait. Dans le même temps, c'est vrai que j'ai perdu ma maman très brutalement, ce qui peut nous dire que la vie peut s'arrêter en fait du jour au lendemain. Je savais que je voulais faire autre chose, mais je ne savais pas quoi.
7: Et c'est là que le destin vous donne un petit coup de pouce, si on peut dire, parce que vous allez vous balader en famille à Montpellier et vous découvrez un bar à chat, une vraie découverte pour vous.
5: Exactement, parce que je ne savais pas que ça existait. Il faut savoir aussi que le chat est arrivé dans ma vie assez récemment, justement pendant mon burn-out. Et donc, combiné avec cette visite de bar à chat, je me suis dit, mais c'est fou, c'est vraiment tout ce que j'aime. Le contact client, la gourmandise, je voulais être chocolatière, et les chats, enfin, vraiment une passion pour cet animal qui nous donne énormément et qui m'a fait un bien fou quand j'allais pas bien. Au début, c'est quand même pas très sérieux dans ma tête. J'ai commencé à faire des recherches, comment créer un bar à chat, les diplômes, les formations qu'il faut, et en fait tout me paraissait accessible. Plus ça allait, plus c'est devenu vraiment concret, jusqu'au jour où j'ai demandé une disponibilité à l'hôpital qui a été acceptée. Donc là, j'avais 6 mois en fait pour vraiment aboutir, et j'avais aussi cette urgence là en fait d'ouvrir. J'ai eu de la chance parce que j'ai trouvé le local, et une fois que j'ai vu ce local, je savais que c'était celui-ci. Donc j'ai eu beaucoup de chance aussi, mais ça a demandé effectivement beaucoup d'investissement. De conjuguer le travail, parce que je continue à travailler en même temps, et la création de ce projet.
7: On dit que ça apaise les chats.
5: Ah oui, vraiment, oui. En fait, le ronronnement joue sur notre fréquence cardiaque. Vraiment, ça apporte beaucoup pour la santé et aussi pour le moral.
7: Vous êtes heureuse aujourd'hui ?
5: Oui, vraiment. Oui. Fatiguée, mais heureuse. Et j'encourage les personnes à vraiment tenter leur rêve, parce qu'au début, c'était vraiment un rêve. Je ne dis pas que c'est possible pour tout le monde, mais en tout cas, ça vaut le coup de se poser la question.
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1: Un circuit court à Vals-les-Bains aujourd'hui avec Geoffrey Guillermin, créateur de bijoux uniques et magnifiques, vraiment. Geoffrey a lancé en Ardèche sa marque Gautreau en 2018.
2: J'étais cuisinier, j'ai passé toute ma vingtaine à travailler dans des cuisines, à monter dans les échelons et à voyager, à travailler à l'étranger. Je me suis installé en Écosse, une autre fois en Allemagne, je suis revenu en France. Et je savais qu'au fond de moi, il y avait quelque chose avec les mains, quelque chose à faire. Puis un jour, j'ai commencé à acheter des outils pour sculpter le bois. J'ai vu que j'avais une certaine facilité, enfin que ça me parlait, quoi, et que j'arrivais à faire des choses qui me plaisaient. Et petit à petit, j'ai pris plus de temps à côté de mon travail pour maîtriser un peu cette partie-là. Et puis, quand j'ai découvert, grâce à la résine, on pouvait créer un petit monde à l'intérieur, j'ai commencé à sérieusement penser à créer une marque de bijoux et je me suis lancé comme ça.
1: Et alors, ce bois dont parle Geoffrey est vraiment au cœur de chaque création. Ce n'est pas un simple décor. Chaque fibre est une empreinte, chaque vénure un relief. Et avec ces bois choisis pour leur caractère, leur histoire et leur singularité, Geoffrey crée différentes collections de pendentifs et de boucles d'oreilles.
2: Donc, il y a une collection qui est faite avec ces deux matières exclusivement. Donc, on n'en voit pas trop. Mais c'est une technique qui est super intéressante parce que ça permet de faire des mélanges de couleurs. Moi, j'utilise pas mal d'essences de bois exotiques, des bois rares, mais aussi des bois locaux comme le buis, l'olivier, le cadre aussi dans le futur. Ça permet d'utiliser pas mal d'essences. Ensuite, on a la possibilité de colorer la résine et garder cette transparence. Moi, c'est ce que j'aime bien. Je veux pouvoir voir le bois à l'intérieur. En lui rajoutant de la couleur à la résine, on peut du coup donner un thème. Et ensuite, une fois qu'on a ces deux matières assemblées, c'est sans limite d'une certaine manière, il y a une collection qui est basée sur cette technique-là. La collection entre ciel et terre, donc il y a plein de sous-collections dans celle-là. Donc la nuit d'Islande, le rêve de Dolly, le Zahir. C'est la collection bois, résine et opale de laboratoire. Une alternative à la pierre d'opale qui est super intéressante pour ce que je fais. C'est ça qui va donner cet effet d'un peu d'aurore boréale dans les bijoux ou alors le côté nacré. On a l'impression que le bijou bouge, on a l'impression que les aurores bougent à l'intérieur du bijou à cause de la lumière qui réfléchit à l'intérieur. Et j'adore ça, ça fait voyager d'une certaine manière. Et ensuite, on a la collection bois éternel qui est faite exclusivement avec des bois stabilisés. On voit pas trop en bijouterie, mais qui est utilisé notamment dans la coutellerie d'art. Ça consiste à imprégner le bois d'une teinte et d'une résine ultra liquide et le stabiliser. Ça veut dire que ça va rester bloqué à l'intérieur et solidifier le bois. Donc, ça le rend imputrescible et ça lui donne des couleurs. C'est incroyable, des mélanges de couleurs. C'est folle, on n'a pas l'impression que c'est du bois quand on les regarde, ces bijoux. On croit souvent que c'est des pierres, justement. Sauf que c'est beaucoup plus léger. Utiliser des simples morceaux de bois qui ont a priori pas grand-chose qu'on pourrait jeter par-dessus l'épaule. Et puis en fait, en faire quelque chose où on y voit un monde et puis ça inspire à l'imaginaire, ça fait rêver. Je me rends compte avec pas mal de clients lorsqu'ils voient les pièces devant eux, ce que ça leur évoque. Par exemple, dans les nuits d'Islande, il y a des gens qui m'ont écrit récemment en me disant « Oui, on a fait 7 voyages en Islande. » Ça tombe à pic de tomber sur des bijoux comme ça qui nous rappellent ce voyage. Les mille et une nuits qui me rappellent un voyage dans le désert du Maroc. Et là, en fait, dans ces bijoux, on voit comme des dunes avec un ciel de nuit à l'intérieur. Puis pour d'autres, ça peut aller jusqu'à faire imaginer des mondes sous-marins ou d'autres choses. C'est un peu à chacun son interprétation, j'ai envie de dire.
1: Alors forcément, c'est très visuel, donc je vous invite vraiment à aller faire un tour directement sur le site de Geoffrey Guillermin. Le nom de sa marque, c'est Gautreau. Comme d'habitude, je vous mets toutes les infos qu'il vous faut sur ici.fr, rubrique circuit court.
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3: Des matelas Bretagne, c'est l'heure de la bonne idée 100% pur beurre. Vous avez envie de voir Céline Dion en concert et de faire une bonne action? Alors écoutez bien la bonne idée qu'ont eu les bénévoles du festival Belles Étoiles à passer dans le 35. Pour résorber une dette de 90 000 euros, ils organisent une grande tombola afin de vous faire gagner deux places pour le concert de Céline! Queen à la Défense Arena, pardon pour les oreilles, le 12 septembre. 2,50€ le ticket et une probabilité non négligeable de gagner puisque, spoiler alerte, il y a moins de participants qu'à l'Euro Million. Donc si vous gagnez, bah trop bien, bravo, vous pourrez aller vous égosiller sur « J'irai où tu iras ». Mais si vous perdez, rassurez-vous, vous aurez fait une bonne action en aidant l'association. Le festival de musique Belles Étoiles, lancé en 2025 à Passé près de Rennes, avait été un beau succès, il y avait carrément eu le groupe Superbus. Malheureusement, même si la fréquentation était au rendez-vous, ça n'a pas été suffisant pour que les comptes soient à l'équilibre. Alors pour que le festival reparte sur une base saine, il faut que la dette soit épongée au plus vite, d'où cette tombola. Vous pouvez y participer en cherchant Tombola Belles Étoiles sur Google. Vous tomberez sur le site de la plateforme Hello Asso qui gère l'opération. Le tirage au sort aura lieu ce vendredi soir. Il vous reste donc moins de 3 jours pour participer. Faites vite, je croise les doigts pour vous. Et on reste dans le monde des festivals avec le chiffre du jour. Le festival du film insulaire de l'île de Groix a fêté sa 25e édition la semaine dernière. Happy birthday et à demain pour une nouvelle bonne idée.
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4: Pierre Nus s'installe pour les astuces de sa mamama. Bonjour Pierre.
5: Good morning Hubert, on salue Bissam.
4: Info pour celles et ceux qui viennent de découvrir peut-être une rayure sur un de leurs meubles.
5: Hop là, je vais t'en passer. Bah oui, ça arrive, une dent de chien, une griffe de chat, un jouet de bébé. Les roues des camions en plastique, ça laisse des traces des fois. Bon, un petit choc, ça peut parfois abîmer vos meubles préférés, mais ma mamma m'a rassuré. Elle m'a dit d'acheter des noix. Alors c'est pas parce que je porte le même patronyme que j'en fais la promotion, mais le cerneau de noix est riche en huile et graisse naturelle. Mais c'est l'intérieur de la noix, car n'y allez pas avec la coquille pour frotter sur le meuble, ça va empirer les choses. Vous frottez le cerneau directement sur la rayure en allant dans le sens du grain du bois. Bon, vous faut un peu frotter, hein.
4: Vous frottez longtemps. Un petit peu quand même.
5: Voilà, faut que l'huile sorte. Et il faut laisser agir l'huile pendant environ 5 à 10 minutes pour qu'elle pénètre le bois. L'huile libérée va dans la rayure, ça aide à nourrir le bois sec qui est exposé par la rayure. Et surtout, les pigments naturels de la noix vont aider à teindre la rayure. Et ça va mieux correspondre à la couleur du bois qui l'environne, ça la rend beaucoup moins visible, cette rayure. Ensuite, vous laissez agir, vous essuyez l'excès d'huile avec un chiffon doux et propre, n'y allez pas avec le côté vert de l'éponge, Gal, et vous lustrez légèrement la zone. Alors ça fonctionne beaucoup mieux sur les rayures peu profondes et sur les bois dont la couleur est proche de celle du cerneau de noix, donc un brun assez clair. Mm-hmm. Les meubles verts ou rouges, vous oubliez.
4: Oui, bah, bah.
5: Merci, maman.
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3: Salut à tous, bonsoir, bienvenue et merci de vous être connectés comme vous le faites chaque soir pour partager ce rendez-vous feel good de début de soirée. Une balade dans toute la France qui va mettre en lumière le patrimoine, votre patrimoine, celui de notre pays à travers le regard d'un invité au parcours inspirant. On ira aussi découvrir de belles initiatives à travers ce que vous entreprenez en France. On ira notamment dans le Gard, la rencontre d'un professeur du monde du vivant, un éducateur environnement qui nous donnera envie d'observer ce qui nous entoure. Nous irons faire un tour à Nice pour vous donner la parole en relançant aussi le débat sur la gratuité des transports. Bienvenue jusqu'à 21h. Je reçois ce soir un jeune entrepreneur connecté, créateur de Payotte, un homme passionné qui a su se mettre au service du savoir-faire français et tout ça grâce à un faux départ. Vous allez le découvrir. Comment a-t-il réussi? Qu'est-ce qu'il a inventé? Par où il est passé? Dans quel lieu pour en arriver là? Dans Il n'y a pas que Paris dans la vie, je reçois Olivier Gély. Bonsoir Olivier.
4: Et bonsoir.
3: Je crois que c'est clair, vous venez pas du nord de la France.
4: Ah non, l'accent, j'ai le package.
3: Ça fait plaisir, ça fait du bien, c'est chantant ça.
4: Ouais.
3: Mais alors du coup, c'est marrant parce que vous venez de Perpignan. Quand vous vous baladez un peu partout en France, vous êtes choqué par les accents que vous pouvez découvrir des uns ou des autres?
4: Mais c'est surtout l'inverse. Chaque fois que je viens, ouais, ou que je parle, ou que je pars en visite dans un village qui est, ou une ville qui est au-dessus de Narbonne,
3: ouais,
4: ben déjà on me dit, ah toi...
3: Ah ouais.
4: Toi, t'es du sud.
3: Et d'aussi près que ça, entre Narbonne et Perpignan, ah déjà, ouais, on repère la différence.
4: Narbonne, c'est le nord. Hein,
3: ouais. Non. Orange, c'est le pôle nord. Pour vous, Lyon, c'est...
4: Ah ben, c'est notre pays, déjà.
3: Ouais. Oh là là. Bon, je suis heureux, en tous les cas, de vous accueillir sur toutes les locales du réseau ici. On va en parler d'ici 21h, mais on va juste se dire un mot sur le fait que vous êtes le créateur de Payotte. Je l'ai dit, c'est une jeune marque d'espadrilles que vous portez au pied.
4: Oui, c'est ça, exactement. Toujours, je ne les lâche jamais.
3: Alors, des espadrilles, où on le découvrira tout à l'heure, mais vous avez su réinventer finalement quelque chose d'assez ancestral, hein, un produit,
4: ouais,
3: qui date pas d'aujourd'hui, avec une espèce de modernité aujourd'hui. Vous avez 1500 modèles différents?
4: C'est ça, j'ai plus de 1500 produits d'espadrilles différents sur notre site internet, avec des matières totalement différentes qui vont du 28, de la pointure 28 jusqu'au 50. Donc voilà, c'était un faux départ qui m'a donné cette chouette idée, et du coup, je suis parti un matin avec...
3: Alors, attendez, vous allez trop loin, parce que on va rembobiner finalement votre vie et ça commence maintenant. Et découvrir ensemble qui vous êtes et faire ce voyage. Vous allez trop vite en besogne.
4: Allez, allez.
3: Premier lieu, c'est donc Perpignan, vous êtes né là-bas? Vous avez...
4: Exactement.
3: Grandi là-bas?
4: Je suis né là-bas, je suis né à Perpignan en 1985, le 7 janvier.
3: Ouais.
4: Et je suis originaire d'un petit village qui est à 40 km de Perpignan, Saint-Paul-de-Fenouillé. De 1300 habitants.
3: Ouais, alors c'est un tout petit village, Perpignan, vous irez un petit peu plus tard parce que c'est un peu la grande ville pour vous, mais Saint-Paul-de-Fenouillé, c'est comme ça que vous le prononcez?
4: Ouais, c'est ça.
3: Région Occitanie, Pyrénées-Orientales, vous grandissez là-bas, c'est toute votre enfance?
4: Exactement, j'ai fait la maternelle, le primaire, le collège, donc moi j'ai grandi là-bas, entre la vigne et la garrigue, donc entre les, c'est vraiment c'est une vallée, on appelle la vallée des Fenouillèdes,
3: ouais.
4: Donc mes parents sont vignerons. Donc
3: vous avez vécu dans les vignes, quoi.
4: Exactement,
3: la vie,
4: moi les vendanges, je les connais. Écraser le raisin avec les pieds, je l'ai déjà fait.
3: Ouais.
4: Voilà, donc je suis le seul de la famille qui n'ait pas pris cette voie. Mais je suis pas parti.
3: Alors tous les autres ont suivi les traces de votre papa.
4: Ouais, c'est ça. Les vignes.